0: quels sont les animaux qui vivent tout dans le fond de la mer.
1: Une raie,
2: une pieuvre,
3: une tortue, les étoiles de mer,
4: les corails,
5: les requins,
6: les poissons.
7: Et avec ceci,
8: oui,
7: ce sera tout.
8: Non.
7: Ce sera tout.
8: Non.
7: Ce sera tout.
8: Non.
7: Ce sera tout.
8: Non.
0: Comment ils font pour voir ?
9: Ils ont une vision plus adaptée dans l'eau.
10: Ils ont des gros yeux.
0: Mais des fois, il fait vraiment très nuit. Hein. Vous avez vu des images, des fois ?
9: Parce qu'en fait, il y a des poissons qu'ils ont une antenne où il y a une petite boule qui fait de la lumière.
0: Mais ils n'en ont pas tous. Alors comment ils font les autres, ceux qui n'ont pas de lampe ?
9: Ils s'approchent d'eux et du coup, ils voient.
0: Tu penses qu'en fait, il y en a

0: la barrière.
1: C'est comme une clôture, en fait.
0: Un peu. C'est comme un filet dans l'eau. Et c'est pour que les gens ils se baignent dedans et pour pas que les requins ils mangent les gens qui se baignent.
1: Est-ce que les requins, ça mange les gens?
2: Les requins, c'est méchant, donc moi, je pense que oui.
3: Des fois, je regarde des vidéos de requins et du coup, je vois où des fois, ils en mangent des gens. Et je pense que c'est très, très, très méchant.
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5: En 2012, cela fait 2 ans que Georges, on va l'appeler Georges aujourd'hui, a ouvert un gîte à Néfiès, à côté de Pézenas. Il est anglais et ce jour-là, il attend qu'un de ses hôtes revienne quoi au gîte. C'est un concitoyen, un anglais aussi, comme lui. Il s'appelle Marc-Anthony McGovern, il a la cinquantaine sympathiquement rougeaude et il a payé son séjour en cash quelques semaines avant, à la fin du mois de février. Sauf que Marc ne revient pas. C'est les gendarmes qui arrivent. Marc-Anthony McGovern a été arrêté juste avant avenue de la gare. C'est un fugitif et ça fait 6 ans que Interpol le cherche. Avant d'atterrir dans le gîte de Néfiès, il a vécu en Espagne, il a séjourné à Marseillan. Il a été condamné en 2008 par un juge de Canterbury pour avoir mené une escroquerie à la TVA pour un montant total de 7 millions de livres, c'est-à-dire à l'époque 8,5 millions d'euros. Marc-Anthony McGovern a alors envoyé une lettre au juge en lui disant que la perspective de la prison était bouleversante et le terrifiait, et il s'est tiré. D'autant plus qu'il savait de quoi il parlait, puisqu'en fait, une dizaine d'années auparavant, il avait déjà mené une affaire de fraude, il avait déjà été découvert, et il avait déjà pris la tangente, en Belgique cette fois-là. Il avait été arrêté en 2001, extradé en Angleterre et condamné en 2002. En 2012, donc, Marc-Anthony McGovern est arrêté le 28 mars à Néfiès, écroué à Villeneuve-les-Maglone, et le 16 avril, la police britannique vient le chercher à l'aéroport de Toulouse. Il est incarcéré ensuite à Gatwick. Et puis bon, plus de nouvelles pendant quelques années. Tout est tranquille, voilà, on n'a plus de nouvelles de Marc-Anthony McGovern. Jusqu'en 2020. Une entreprise, la Westway Holdings Limited, domiciliée en Estonie, a reçu 26 millions de livres de la part d'investisseurs pour les placer dans l'immobilier. Cette entreprise est placée en liquidation en 2021. Et le propriétaire de ce fonds d'investissement, c'est un dénommé Anthony Marx. Hein, vous noterez que c'est quand même assez proche de Marc-Anthony. Anthony Marx donc a caché le fait qu'il avait déjà été condamné pour escroquerie, ce qui est un problème bien sûr pour gérer un fonds d'investissement. Au-delà du fait qu'il ait menti sur son pédigré, il a aussi tapé dans la caisse allègrement. On estime qu'il a dépensé au moins 1,2 million de livres pour des dépenses personnelles. Alors florilège, je vous fais la petite liste. Il a bien sûr acheté et loué des biens immobiliers au Royaume-Uni et en Espagne. Il a aussi dépensé 53 000 livres pour des Rolex. Il a utilisé 121 000 livres pour aller à Dubaï et en Estonie en jet privé. Il a acheté des parts dans l'entreprise d'un de ses proches pour la modique somme de 30 000 livres. 22 000 livres pour faire installer une salle de cinéma dans un logement privé. 215 000 livres pour acheter des places de foot. On est sur un gros fan de foot. 20 000 livres de shopping dans des boutiques de luxe. Et puis 450 000 livres pour spéculer à la bourse. Je ne sais pas si notre ami Georges, qui a un gîte à Néfiès, écoute Ici Héros, mais si par hasard il n'avait pas eu de nouvelles de son hôte sympa mais recherché par Interpol, c'est maintenant chose faite.
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1: Voici Pauline Guillouche, hépato-gastro-entérologue à Nantes. C'est un médecin très suivi sur les réseaux sociaux. Elle y partage sa passion pour la médecine avec l'envie de la rendre simple, claire et accessible à tous. Mais comment devient-on hépato-gastro-entérologue ?
2: Dès la quatrième année de médecine, quand on passe en stage en fait pendant nos études, moi j'ai été happée par le service de gastro-entérologie du CHU de Nantes, hein, où j'ai fait toutes mes études et mon internat et mon clinica et quelques années de praticien hospitalier. C'est une rencontre avec les médecins, avec les seniors, avec nos mentors en fait. Et là, je me suis dit, ok, c'est vraiment cette spécialité que je veux faire.
1: Qu'est-ce que vous aimez le plus dans votre métier aujourd'hui, Pauline ?
2: Les rencontres avec les gens, le fait de les suivre. Comme je suis installée en libéral, je peux voir les patients des années et des années après. Donc en fait, je suis leur évolution. Je suis leur vieillissement aussi. Je suis leur petit parcours de vie, leurs accidents de vie parfois. Et ça, c'est en dehors, évidemment, de la consultation et de ce qui les amène. Mais c'est ça qui rend la relation hyper intéressante entre le patient et le praticien. Moi, je ne serais pas la même sans toutes les rencontres que j'ai faites depuis le début de ma carrière. J'ai toujours des histoires qui m'ont marquée, qui m'ont inspirée. Et bien sûr que c'est ces rencontres qui, aujourd'hui, font que j'ai envie de continuer ce métier.
1: Vous êtes présente sur les réseaux sociaux, Pauline, pour vulgariser un peu la médecine. Vous avez plus de 200 000 followers, donc 200 000 personnes qui vous suivent sur les réseaux sociaux. Ça veut dire que même les médecins doivent s'y mettre ?
2: Tous les médecins doivent s'y mettre pour contrer les fausses informations en santé, ça c'est clair et net. Donc oui, j'encourage chaque confrère et chaque consoeur à s'y mettre. C'est passionnant, c'est un autre terrain de jeu, on va dire, un autre terrain d'exploration que sont les réseaux sociaux.
1: Vous êtes surprise justement de l'intérêt qu'on porte à toutes les vidéos que vous pouvez publier, à tout ce que vous pouvez dire sur les réseaux sociaux ?
2: En ce qui concerne ma spécialité, je vois que le ventre, effectivement, intéresse les gens, probablement les angoisses. Donc, ils sont allés chercher l'information ailleurs que sur mes vidéos. Et puis, ils ont plein d'idées qui sont fausses. Et l'idée, c'est de se dire, revenez vers peut-être la parole du professionnel de santé. Donc, j'essaye de les rattraper et peut-être de contrer effectivement ce qu'ils ont vu. Parce que ce qu'on sait, c'est que l'information fausse, elle diffuse de façon virale par rapport à une information vraie qui a beaucoup plus de mal à circuler. Donc c'est pour ça qu'il faut qu'on soit nombreux à apporter cette parole.
1: Qu'est-ce qui vous rend le plus fière aujourd'hui, Pauline ?
2: Waouh, c'est mes enfants, en fait. Et si on en revient sur le métier, c'est de pouvoir accompagner les gens dans la durée. Ça, c'est vraiment une grande fierté.
1: Avec Pauline Guillouche, la médecine sort des cabinets pour aller à la rencontre du public. Une approche pédagogique et humaine qui permet à chacun de mieux comprendre et de se réapproprier sa santé.
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3: Jolie bouteille, sacrée bouteille, veux-tu me laisser tranquille ?
4: Je veux une petite révolution est en train de se jouer et elle ne pèse pas bien lourd. Juste 55 grammes. 55 grammes en moins par bouteille, autant dire même pas le poids du cassis que l'on met dans un kir royal.
5: Tu bois des kirs, toi ?
4: Bah oui, je bois des kirs avec modération, bien sûr. Mais revenons à notre bouteille. 55 grammes en moins, je disais.
6: Elle est légère, légère.
4: Ce régime minceur pourrait bien alléger sérieusement le bilan carbone de toute la filière, racontent nos confrères de Lyon Républicaine. Testé par les caves de Bailly-la-Pierre à Saint-Brie et conçu par Veralia, le géant européen du verre, cette nouvelle bouteille passe de 775 à 720 grammes. Visuellement, rien ne change. À l'œil nu ou en main, on n'y voit que du feu. Mais derrière cet allègement invisible se cache un vrai coup de pouce pour la planète.
7: Eh bien, c'est une merveilleuse invention, bonne invention.
8: Merveilleuse invention.
4: Car aujourd'hui, le gros problème environnemental du vin, c'est la bouteille. Produire du verre, ça chauffe fort, des fours à 1800 degrés et beaucoup d'énergie. Alors forcément, chaque gramme économisé, c'est du CO2 en moins dans l'air. À grande échelle, le calcul est vite fait. 1 million de bouteilles allégées, c'est 18 tonnes de CO2 économisées.
9: Tu sens l'impact là ? Ah oui, je sens l'impact.
4: Un gros impact, hein, mais il a fallu 2 ans de tests, de modélisation et d'essais en conditions réelles. Eh oui, encore raté. La bouteille devait tenir le choc, supporter la pression, le transport, le vieillissement en cave. Et les gens qui font de la musique avec. Maintenant, la transition va se faire en douceur. Chez Bailly Lapierre, cette démarche s'inscrit naturellement dans une philosophie déjà bien ancrée, stocker, produire et avancer pas à pas vers un crément plus éco-responsable.
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5: Aujourd'hui, direction les Grands Murcins à Arcon. C'est un site qu'on connaît un petit peu pour ses arbres majestueux et ses panoramas, mais un petit peu moins pour son emblème animal. Avec nous, Marion Gilardon de l'Office du Tourisme de Roanne. Est-ce que vous pouvez nous en dire un petit peu plus ?
8: Effectivement, l'emblème de cet espace naturel sensible est l'écureuil. C'est un clin d'œil historique. Le domaine a appartenu pendant près de 80 ans à la Caisse d'épargne, de 1934 à 2011. Et comme vous le savez, leur emblème, c'était l'écureuil. Quand Roanne Agglomération a repris la gestion du site, ils ont conservé l'écureuil comme symbole du lieu pour deux raisons, à la fois par fidélité et parce qu'il y a de vrais écureuils qui y vivent, bien sûr.
5: Et puis l'écureuil, on le retrouve un peu partout, sur les panneaux et même sur un sentier de randonnée.
8: Oui, tout à fait. Le petit sentier balisé, une boucle très accessible, s'appelle la boucle de l'écureuil. Ce sentier est idéal pour les familles avec enfants. Il est en quelque sorte l'entrée en matière idéale pour découvrir la diversité des milieux qu'offre le domaine des Grands Murcins.
5: Revenons un petit peu en arrière. Racontez-nous l'histoire de ces lieux.
8: L'histoire commence en 1932 quand la Caisse d'épargne souhaite créer un centre de vacances au Grand Air pour les enfants et son personnel. Deux ans plus tard, les premières plantations forestières démarrent et en 1936, on aménage un arboretum pour étudier les essences forestières adaptées au reboisement local.
5: Il y a une essence prédominante dans cet arboretum ?
8: Globalement, au Grand Murcin, on retrouve une dominance impressionnante de résineux, mais le plus répandu est le douglas, qui couvre à lui seul la moitié du domaine. Ce sont des grands arbres élancés, aux aiguilles persistantes. Et à leur côté, on retrouve les sapins pectinés, qu'on appelle ici les sapins noirs, qui donnent leur nom au bois noir.
5: Et ce lieu, géré par Roanne Agglomération, vit, bouge et accueille.
8: Cet espace naturel accueille des activités de pleine nature, notamment la course d'orientation et le VTT avec des sentiers balisés. Et un programme d'animation est également proposé chaque année et renouvelé d'avril à octobre, proposant ateliers, balades, cinéma en plein air, toujours dans un respect de l'environnement.
5: Voilà, ainsi tout l'on peut respirer, apprendre, se balader et même croiser quelques écureuils malicieux. À très bientôt, Marion Gilardon.
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1: J'écrivais déjà quand j'étais punie au lycée, que j'avais quand même une scolarité un peu chaotique. Quand j'étais punie au lycée, on me demandait de faire des rédactions. Pour moi, c'est une bonne nouvelle.
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3: C'est une signature que l'on reconnaît au premier coup d'œil. Illustratrice, autrice de BD, la Vésulienne Sophie Lambda s'est imposée en quelques années dans nos librairies. Sophie, à la Haute-Saône, cette terre, qu'est-ce qu'elle représente pour vous ?
1: Oui, moi je viens de Haute-Saône. En plus, c'est une partie de la Franche-Comté. C'est pas forcément la partie de la Franche-Comté de laquelle on parle le plus. On parle beaucoup du Doubs, on parle beaucoup du Jura, du marché de Noël de Montbéliard. Mais la Haute-Saône, on est un peu les oubliés. Et moi, c'est une région qui m'est chère, c'est là que j'ai grandi, c'est là que j'aime revenir régulièrement. Et voilà, c'est chez moi.
3: Et malgré cet attachement, le déclic de la création n'est pas arrivé tout de suite. Il a fallu attendre, je crois, la trentaine pour que l'écriture s'impose un peu comme une évidence, Sophie.
1: J'écrivais déjà quand j'étais punie au lycée, que j'avais quand même une scolarité un peu chaotique. Quand j'étais punie au lycée, on me demandait de faire des rédactions. Pour moi, c'est une bonne nouvelle. Donc, je pense que j'aimais déjà écrire, mais je m'étais pas rendu compte que je pouvais le faire pour le plaisir, que je pouvais potentiellement en faire un récit. Donc, c'est arrivé tard quand j'ai vraiment ressenti le besoin de raconter une histoire, celle que j'ai racontée dans ma première BD, qui était une espèce d'urgence à écrire. Mais voilà, c'est arrivé tard et je pense qu'on m'a pas assez peut-être à l'école, encouragé à le faire.
3: Aujourd'hui, vous, Sophie Lambda, vous ne rentrez plus dans les cases, vous les dessinez, vous explorez de nouveaux formats comme des carnets de voyage pour exprimer notamment une soif d'indépendance qui définit son quotidien, c'est ça un peu, non ?
1: Je fais ce format qui me ressemble, j'adore le carnet de voyage, mais celui que je fais, il est un petit peu différent parce qu'il y a de la BD dedans. Et c'est directement inspiré par des voyages que je fais qui sont toujours très différents. Des fois, je pars avec des groupes, des fois, je pars toute seule. Des fois, je vais rejoindre des amis. Des fois, je pars complètement à l'arrache. Des fois, je suis très organisée. C'est toujours très différent. Et moi, c'est des aventures que j'adore raconter. Donc là, j'ai le deuxième que j'ai envoyé à l'imprimeur qui va arriver d'ici 2 mois, que j'ai vendu sur ma boutique en pré-vente, sophielambda.com. Et puis voilà, là j'espère en 2026 refaire de la bande dessinée, de la vraie bande dessinée, un peu comme la première que j'ai sortie, Tant pis pour l'amour. Ma priorité, c'est de garder d'être indépendante, d'être autonome, de compter principalement, c'est pas pour ça que je ne sais pas demander d'aide, mais je compte principalement sur moi. J'ai toujours voulu cette indépendance et ne pas compter sur quelqu'un d'autre pour vivre. Aujourd'hui, ma priorité, c'est vrai que c'est de continuer à voyager, de continuer à pouvoir bouger tant qu'on le peut, que ce soit au niveau de la santé et financièrement. C'est un luxe et c'est une chance de pouvoir faire ça.
3: Une femme libre au parcours inspirant à retrouver d'ici 2 mois d'ailleurs avec son nouveau carnet de voyage et en 2026 pour sa prochaine bande dessinée aussi, c'est l'objectif. Merci Sophie Lambda d'être intervenue au micro ici Belfort Montbéliard.
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4: Wikizef, petit guide à l'usage des étrangers du sud du péage d'Arras en vacances dans notre belle région.
5: Dimanche matin, levé avant le soleil, vers 9h, vous descendez prendre un café que vous pensez amplement mérité. 8 heures de sommeil, franchement, on mérite une pause café. Et devant la cafetière, votre cousin regarde attentivement le café couler. Ça s'appelle une sentinelle de cafetière. Et là, il se retourne et dit « Bon, t'es déjà debout ? Il fait corps noir, t'as qu'est de Tali ou quoi ?» Ne paniquez pas, Wikizef est là pour vous aider. Taquet de Tali. C'est une réflexion semi-désagréable, parce qu'il y a plusieurs niveaux de réflexion désagréable. Ça dépend de l'heure qu'il est, du temps qu'il fait. Admettons, il fait 27 degrés à l'ombre, et ben c'est l'heure de « fais pas chier ». Ou alors, il y a 3 grammes à quart. Et ben c'est pas la peine de se demander pourquoi il est désagréable d'un seul coup, c'est parce qu'il n'y a plus de canette.
4: Exemple.
5: Vous avez la réflexion désagréable qui serait « t'es déjà debout ? Ah, retourne te coucher, c'est pas de jour à me faire quiller du côté de la cafetière, hein ?» La réflexion pas désagréable, t'es déjà debout. Oh bah alors, j'ai fait du café pour un régiment de soldats, t'inquiète, assis-toi, je te ramène un jet. Réflexion semi-désagréable, bah t'inquiète, t'as lit ou quoi ? Petite phrase qui présuppose que pour que vous parvinciez à vous lever tôt, il faille forcément que vous fûtes tombé du lit. Vu que vous n'êtes pas totalement du nord et que forcément tout ce qui est au sud du péage d'Arras possède un degré de fainéantise qui augmente au fur et à mesure qu'on s'approche de la Côte d'Azur. Ou là-bas, pour se lever tôt, bah faut pas qu'ils quittent leur lit, hein, mais qu'ils descendent en rappel. Allez, au revoir hein, et Anne-Bess à marraine.

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0: C'est quoi votre passion, Eric ?
1: Alors moi, c'est le chant lyrique italien.
0: Vous avez toujours fait ça ?
1: Non, pas du tout. J'ai commencé à chanter depuis à peu près 2 ans.
0: Vous faisiez quoi avant alors ?
1: Alors avant, moi, j'étais plutôt dans le côté sportif. J'étais joueur de foot national. J'ai eu la chance d'être professionnel pendant un petit peu de temps. Et ensuite, j'ai été entraîneur de football.
0: Et alors, comment votre vie a basculé ?
1: Alors, tout simplement, ça a été un concours de circonstances. J'étais dans un camping. Anne-Laure Cibon, qui a fait la finale à la Star Academy, m'a entendu ma voix et m'a proposé de faire sa première partie.
0: C'est un conte de fées.
1: Complètement, surtout que j'avais jamais fait de scène de ma vie.
0: Il y avait des chanteurs quand même dans votre famille ou pas du tout ?
1: Oui, j'avais ma maman qui était chanteuse, qui devait rentrer au conservatoire de Paris. À l'époque, c'était Jean Nouin et Régine. Et ben, je me sens un peu coupable parce que elle venait d'accoucher et donc elle n'a pas pu continuer son rêve.
0: Le chant italien, c'est important, ça m'est rendu compte.
1: Absolument. J'ai mes ancêtres qui habitaient Palerme et j'ai quand même baigné un petit peu dans le chant italien avec ma grand-mère qui adorait les chants italiens.
0: Les fauteuils se sont retournés. Dites-nous pourquoi je dis ça.
1: Oui, j'ai eu l'occasion, comme ça, c'est un concours de circonstances. J'étais sur un bateau en croisière et j'ai une amie qui était avec moi qui me dit « Rick, il y a The Voice sur le bateau ». Donc je ne le croyais pas. Et donc j'ai fait les auditions, on était 47, il n'en gardait plus que 7. Et j'ai eu la chance de pouvoir chanter, d'aller en finale. Et donc c'était l'Italie contre la France. Mais j'ai perdu contre une sacrée chanteuse, une fille qui était superbe.
0: Vous chantez où alors aujourd'hui ?
1: Actuellement, je fais des petites scènes, mais alors quand je dis les scènes, c'est des salles des fêtes et dans les petits villages. Et j'ai eu l'occasion de faire l'année dernière le tremplin musical à Muret, où il y avait des artistes, auteurs, compositeurs, et j'ai eu la chance de gagner le prix du jury, le coup de cœur du jury, et ils m'ont offert la première partie des Vendredis de l'été qui se font chaque année sur Muret.
0: Vous y pensez régulièrement à votre maman du coup ?
1: Absolument, oui. En fait, j'ai une coach qui s'appelle Aurore Massad, qui est ma coach et qui chante avec moi, qui me fait penser beaucoup à ma maman parce qu'elle a à peu près la même voix. Et c'est vrai que ma maman, quand je chante, j'ai l'impression qu'elle est à côté de moi, quoi. Et jamais j'aurais cru qu'un jour j'arriverais à chanter, et je sens qu'elle est avec moi.
0: Vous envoyez en tout cas, on finit par Caruso ?
1: Allez, si vous voulez.

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1: Frédéric Roch a créé à Saint-Pavas un lieu divin et qui expose bien plus de 10 vins produits à consommer, évidemment, avec modération. Sa passion, les vins, les vieux millésimes. Frédéric Roch, légende ici.
2: Bonjour, je m'appelle Frédéric Roch, j'ai 51 ans. Je suis né à Alençon, dans l'Orne, mais je me considère manceau de cœur. Et ma particularité, c'est donc d'être un amateur de vieux millésimes de vin. Alors, quel a été mon parcours? Je suis scientifique de formation, j'ai été statisticien dans des laboratoires pharmaceutiques. Ensuite, je suis devenu conseiller en gestion de patrimoine, où j'ai travaillé en banque, en assurance et à mon compte. Et depuis 2022, j'ai créé Boire du Bon, une cave bar à vin. Et cette cave bar à vin, elle est à Saint-Pavas. Alors cette passion pour les vieux millésimes, ça a commencé quand je me suis intéressé au vin, dès l'âge de 18 ans. Je me suis intéressé petit à petit aux vieux millésimes lors d'achats de vin en vente aux enchères. Un jour, je suis tombé sur une bouteille de ce type-là qui était vraiment exceptionnel et donc là a commencé mes achats de vieux millésimes et c'est devenu vraiment une passion et la majorité de mes bouteilles en cave sont des vieux millésimes maintenant. Est-ce que je suis alcoolique si je bois des vieux millésimes? Non, au contraire, c'est vraiment dans des moments exceptionnels où je sors ce type de bouteilles. Alors, quel est le plus vieux millésime que j'ai pu goûter? Alors, j'ai bu un Sauternes de 1937, qui est une très grande année de Sauternes. Et récemment, pour mes 50 ans, je me suis ouvert une bouteille de ma cave personnelle, un quart de chaume 1933, du château de l'Écharderie. Et donc, c'était exceptionnel aussi. C'est le seul vin de la Loire qui a l'appellation Grand Cru. Ah, le meilleur vin du monde, ça c'est une question très difficile, parce qu'aujourd'hui, on fait du bon vin partout dans le monde. Mais c'est vrai que la France fait des vins exceptionnels. Et donc, voilà, il y a les amateurs de Bordeaux, les amateurs de Bourgogne. Donc, je veux pas rentrer dans ce match. Moi, je suis un amoureux des vins de la Loire. Voilà, c'est notre région. Hein, on est en Sarthe. On touche du doigt l'appellation de la Loire avec les Janières sur le sud Sarthe. La Loire, c'est immense. Hein, ça va de Muscadet jusqu'à Saint-Étienne avec les côtes du Forez. Et donc, entre ces deux appellations, il y a énormément, énormément de choses. Est-ce qu'en Sarthe, on fait des bons vins? Oui, on fait des très bons vins. Le Janières est une appellation qui est de plus en plus réputée. Kurnonski, qui était surnommé le prince des gastronomes, disait que deux ou trois fois par siècle, le Janières peut être le meilleur vin du monde. Voilà, c'était Frédéric Roch. J'étais très heureux de vous parler de ma passion et donc profitez de la vie parce que chaque année est un bon millésime.
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4: Itinéraire bis à Mailly-le-Château cette semaine et aujourd'hui, je me suis arrêtée chez Olana, chez Amélie Moreau, ici à Mailly-le-Château. Amélie, bonjour.
5: Bonjour.
4: Olana, c'est quoi, Amélie?
5: Olana, c'est une prolongation de moi. C'est mon entreprise, en fait, que j'ai créée en 2020. Et donc, c'est Olana, laine et savoir-faire. Et donc, en deux mots, tout est dit. Laine et les savoir-faire pour la transformer.
4: Cette laine, elle vient d'où?
5: Elle vient du troupeau d'Adrien Sala, qui est aussi à Mailly-le-Château, et qui est éleveur agro-pastoral, c'est-à-dire qu'il est éleveur itinérant. Et son troupeau est très intéressant pour la laine, puisque la race des brebis est Estalaine Mérinos. Et pour moi, c'est la Rolls des toisons.
4: Pratiquement, votre métier, il consiste en quoi? Vous n'élevez pas les brebis pour la laine, mais vous arrivez à quel moment?
5: Moi, le début, la tonte annuelle. La source, c'est le tri de la laine. La compétence numéro un pour faire quelque chose avec cette matière, c'est de savoir trier les toisons.
4: Et ensuite, après le tri, on fait quoi?
5: Alors, après le tri, on compacte toute cette laine récoltée dans des sacs qu'on appelle des curons. Et on l'envoie dans un lavage spécialisé pour laver la laine. Et ensuite, on va décider, donc là, pour le cas, c'est du fil à tricoter, qui sera envoyé dans une filature française, toujours dans une recherche de faire un produit de qualité, voire haute qualité, et sur notre territoire.
4: Alors là, on a des pelotes de laine devant nous, parce qu'on est chez vous, et que chez vous, c'est également la boutique, on peut venir vous voir sur rendez-vous. Cette laine, quelles sont ses qualités ?
5: Alors, ce que vous avez sous les yeux, Catherine, ce n'est pas des pelotes, c'est des écheveaux. C'est le langage, c'est le vocabulaire lainier, écheveaux, et c'est la forme qu'on doit utiliser pour teindre. Et donc, les qualités du fil, c'est que la laine, c'est thermorégulateur, c'est respirant, c'est antibactérien. Ça nécessite peu de lavage, puisque s'il y a des odeurs, il suffit d'aérer son pull quelques heures à l'air libre. En fait, la matière reste vivante, comme sur l'animal, en fait.
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4: Itinéraire bis à Mailly-le-Château cette semaine. Et aujourd'hui, eh bien, nous allons parler de pâturage itinérant. Adrien Salah, bonjour.
6: Bonjour.
4: Le pâturage itinérant, Adrien, est-ce que vous pouvez m'expliquer ce que c'est ?
6: C'est marrant parce que pâturage itinérant et itinéraire bis, finalement, ça rapproche un peu parce qu'on prend souvent les chemins de traverse, en tout cas des endroits moins fréquentés pour déplacer les brebis. Parce qu'en fait, donc c'est un troupeau qui est arrivé en 2021 et qui depuis se déplace uniquement à pied sur des trajets jusqu'à 5-6 km pour aller chercher des pâturages chez des céréaliers, aller dans leurs parcelles, après accord verbal effectivement, pour faire pâturer et puis dans une démarche de restauration de la fertilité des sols.
4: Restauration de la fertilité des sols, c'est-à-dire ?
6: Aujourd'hui, on se rend compte que les engrais de synthèse sont aussi limités et que il faut trouver autre chose. Et les agriculteurs, après avoir essayé toute une série de solutions, en arrivent à se dire que remettre des bêtes sur des parcelles qui souvent n'ont pas vu d'animaux d'élevage, en tout cas depuis au moins une génération, mais des dizaines d'années, c'est potentiellement bénéfique.
4: Et j'aimerais bien que vous me parliez de vos brebis. Ce sont des brebis particulières, il y en a combien ?
6: Il y a une centaine de mères. Ce sont des brebis de race Estalène Mérinos. La race Mérinos, on la connaît pour la laine parce qu'elle est très fine, donc elle permet de faire du textile avec. Et on est sur une race spécifique puisqu'elle s'est développée sur plutôt l'est de la France, Alsace-Lorraine, croisée avec une race Württemberg d'Allemagne du Sud, qui donne une brebis de belle taille, avec une toison conséquente et une capacité à endurer les aléas climatiques extrêmes. Voilà, une race très plaisante à élever, même si c'est plus que de l'élevage. C'est vraiment, on partage, on passe du temps ensemble finalement.
4: Est-ce qu'on peut vivre de ce métier, Adrien ?
6: Oui, je vis de cette activité. Alors, on a parlé de la laine, mais j'ai aussi une activité de vente de viande. Donc, on nourrit aussi un territoire, donc on répond à un besoin. Et en ça, oui, ça me fait vivre. Ça donne raison, ça donne sens à ma vie. Je pense que la question était aussi financière. C'est vraiment un combat. J'ai envie de dire que plus le temps passe, plus on pourra en vivre. C'est l'origine quasiment de la civilisation, du fait qu'on est passé de nomade à sédentaire. Donc tant qu'on sera sédentaire, c'est un métier qui aura du sens et qui répondra.
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4: Itinéraire bis à Mailly-le-Château, aujourd'hui encore. Et aujourd'hui, je me trouve au planétarium de Mailly-le-Château. Patrice Berger, bonjour.
7: Bonjour.
4: Un planétarium, c'est ma première question. Patrice, elle est toute simple. Qu'est-ce que c'est ?
7: Alors, un planétarium, c'est un lieu où on va pouvoir observer le ciel, comme si on était en pleine nuit, au froid. Sauf que là, on est bien au chaud et on a le ciel au-dessus de nous, mais il est en numérique, tout simplement.
4: Ce planétarium de Mailly-le-Château, il est né de quelle façon ?
7: Alors, il est né parce que on a une section dans l'association d'astronomie et nos contrées font que les samedis soirs, pour observer avec un beau ciel, ils sont très rares dans une année. Et comme on aime transmettre notre passion, on a dû trouver un autre moyen de la transmettre. Et l'autre moyen, c'est le planétarium.
4: Quand on construit un planétarium, on obéit à des règles quand même.
7: Oui, bien sûr, on est obligé, déjà parce qu'on a un ERP, on reçoit des publics. Et puis, la particularité du planétarium, puisque, comme vous le constatez, c'est un dôme que l'on a au-dessus de nous, qui est notre écran.
4: On peut mettre combien de personnes, combien de spectateurs ici ?
7: 30 personnes.
4: Alors, qu'est-ce qu'on peut voir ? Là, en ce moment, moi j'ai la grande chance d'être au milieu du planétarium. J'ai un ciel, c'est le matin ou c'est le soir ?
7: Alors là, non, c'est le ciel actuel. On est en journée, là, pour l'instant, avec le soleil à l'endroit où il serait, bien sûr, si on n'avait pas les nuages au-dessus de nous.
4: Quels sont les types d'animations que vous proposez dans ce planétarium ?
7: Alors, on peut déjà observer le ciel du soir, comme on l'observerait en sortant à l'extérieur. On peut même observer le ciel comme il était il y a 2000 ans, ou comme il sera dans 2000 ans, parce qu'il sera différent, bien sûr. Alors ça, c'est la partie, je dirais, purement observation, comme on peut le faire à l'extérieur. Et on a aussi la projection de films qui sont spécifiques pour les planétariums, qui sont à 360 degrés.
4: Des films qui sont à la portée de quel public ?
7: Alors, tout public, on a des films d'animation pour les enfants, ça commence à partir de 5 ans. Et puis après, on monte crescendo, hein, et bien sûr, on a aussi des films pour adultes. Pour adultes et enfants. On a des spécifiques pour les enfants, mais sinon on a des films tout public.
4: C'est un endroit assez magique, je dois le dire, avec une réverbération du son qui est incroyable.
7: Oui, c'est très particulier parce qu'en réalité le son reflète partout dans le dôme et parfois on est à l'autre bout du planétarium et on a l'impression que la personne est juste à côté de nous. Oui, c'est complètement magique, hein, pour les personnes qui ne sont jamais venues. À chaque fois, c'est vraiment un émerveillement. Et quand on y revient, puisqu'on peut revenir pour voir d'autres choses aussi, hein, bien sûr.
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4: Itinéraire BIS à Maïl Château, aujourd'hui encore, pour vous faire découvrir aujourd'hui un merveilleux métier. Gaëtane Millet, bonjour.
8: Bonjour.
4: Vous êtes vitrailliste, maître verrier. Est-ce que vous pouvez nous expliquer en quoi consiste votre métier ?
8: Mon métier consiste à la création et à la restauration de vitraux, que ce soit pour du particulier ou des vitraux de patrimoine, comme les églises.
4: Ce métier, vous l'avez approché de quelle façon ?
8: J'ai eu la chance de rencontrer Bernard Dubourg, un souffleur de verre, qui m'a transmis sa passion pour le verre au départ.
4: Votre amour du verre, Gaëtane, il est né de quelle façon ?
8: C'est la fascination par rapport à la matière, aux couleurs, aux reliefs, tout ce qu'on peut transmettre aussi à travers une création, c'est le partage.
4: Alors, ce vitrail, c'est totalement magique, on est dans votre atelier à Maïl-Château, parce que la boutique, elle est à Vézelay. Hein.
8: Tout à fait, la boutique est au 10 rue Saint-Étienne à Vézelay.
4: Et expliquez-moi, qu'est-ce qu'on a devant nous, là ?
8: Alors, pour l'instant, devant vous, vous avez donc des petits vitraux pour la décoration et montrer un petit peu tous les effets du verre qui sont destinés à la boutique.
4: Ce métier de vitrailliste, maître verrier, quelle qualité il demande, Gaëtane ?
8: Il demande beaucoup de précision, un grand travail de dessin, une connaissance sur ses verres. Le choix des verres est très important par rapport au rendu que l'on veut donner et une passion débordante.
4: Quand on parle de vitrail, on pense souvent au vitrail qui prend la place d'une fenêtre, mais le vitrail, il se conçoit également à l'intérieur des maisons.
8: Tout à fait, le vitrail peut servir en miroir, il peut être aussi en séparation de portes, il peut être sur une cloison, il peut être une petite lampe décorative. On a beaucoup d'idées d'endroits différents pour mettre les vitraux.
4: Et puis, vous restaurez des vitraux. Et là, à côté de moi, il y a un vitrail d'église. Il arrive d'où, celui-ci ?
8: Celui-ci, c'est un vitrail qui arrive de Précy-le-Sec.
4: Est-ce que c'est exactement le même travail quand on crée un vitrail ou quand on le restaure ?
8: Alors non, quand on fait une création, on démarre à partir d'un dessin. On fait le dessin en taille réelle, qui va nous servir en fait de trame pour découper le verre. Pour une restauration d'église, on va conserver au maximum toutes les pièces qui sont en bon état, pas cassées, et on va remplacer uniquement celles qui sont inexistantes. Ce sont deux mondes très différents. Quand on fait de la création, on sait qu'on va laisser sa petite trace sur un verre qui va durer plus d'un siècle.
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4: Itinéraire BIS, toujours à Maïl-le-Château. Cette semaine et aujourd'hui, je vous emmène dans un endroit magnifique, un endroit étonnant. Je suis allée au musée des outils d'autrefois. Jean-Louis Lajambe, bonjour.
9: Bonjour.
4: Dites-moi, ce musée ici à Maïl-Château, il existe depuis combien de temps, Jean-Louis ?
9: Ah, je réfléchis. Ah, plus de 5 ans, hein. Plus de 5 ans, oui, pas plus, je crois pas.
4: Qu'est-ce qui vous a donné envie de créer un tel lieu ?
9: Mon grand-père était ferblantier, j'ai donc récupéré tout son atelier, et c'est de là qu'il m'est venu l'idée de faire des métiers anciens.
4: Vous avez débuté avec combien d'outils ?
9: J'ai commencé avec une cinquantaine d'outils.
4: Et aujourd'hui, là, autour de nous, sur 3 étages, il y a combien d'outils ?
9: Je pense environ entre 4 et 5 000 outils, de différents métiers, évidemment.
4: Tous ces objets, vous les achetez ou on vous les donne ?
9: On m'en donne beaucoup. J'en achète très peu, en définitive.
4: Au fur et à mesure que ces outils sont arrivés dans votre musée, j'imagine qu'il a fallu que vous vous documentiez.
9: Oui, je me suis beaucoup documenté, soit que j'allais voir des gens qui ont fait ces métiers-là, ou soit que je cherchais, mais dans les livres, hein, pas sur Internet.
4: Parce que lorsque les gens viennent visiter ce musée, ils vous posent énormément de questions.
9: Énormément de questions, oui, oui, ben c'est normal, et je peux répondre, voilà.
4: Ce musée extraordinaire, parce qu'il est vraiment extraordinaire, Jean-Louis, il est ouvert tous les jours ?
9: Oui, c'est ouvert tous les jours, à n'importe quelle heure, il suffit de me donner un coup de téléphone, voilà, un coup de fil.
4: C'est un vrai travail de mémoire que vous avez fait.
9: Oui, c'est vrai, j'aime ça, donc voilà, j'ai réussi à faire ça sans problème, quoi.
4: Vous êtes fier de ce travail quand même, j'imagine.
9: Oui, oui, oui, il y a quoi d'être fier. Ce que j'aurais jamais pensé avant, faire ça, voilà. Et puis, bon, il y a des métiers que j'avais en tête, donc comme le métier d'imprimeur, voilà, parce que j'ai fait un peu d'imprimerie dans le temps, j'ai travaillé pour un imprimeur, etc. Donc, j'ai commencé par ça.
4: Que vous disent les gens lorsqu'ils poussent la porte, comme moi, de cet écomusée des métiers d'autrefois ?
9: Ils disent, oh, c'est pas possible, ils disent, voilà. Bien souvent, ces réflexions-là, c'est formidable, c'est bien présenté, ben oui, parce que j'ai ça dans... C'est moi, quoi, voilà.
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3: C'est Décibel, toute l'actualité musicale avec ce soir un amoureux de musique qui planque depuis 5 décennies ses états d'âme derrière des lunettes noires pour ne voir que les flammes infernales du rock'n'roll. Philman pour les intimes et les fans avait sorti en 2018 ses mémoires intitulées Rock. La suite, qui s'appelle tout naturellement Enroll, vient de sortir. Mélange de souvenirs, de chroniques, d'interviews, de rencontres. 30 textes sélectionnés sur 50 années de carrière. Réjouissant comme un deuxième rappel au concert des Stones, Philippe Manœuvre est dans Décibel. Et oh, let's go!
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3: Salut à toutes, salut à tous et bienvenue sur votre radio. Ici, c'est Décibel et c'est jusqu'à 21h. Dans l'actu musicale du jour, il y a aussi les 82 ans d'un grand réalisateur américain qui nous a offert de bien belles musiques grâce à ses films. C'est George Lucas. Rendez-vous en fin d'émission si vous voulez partir un petit coup dans les étoiles. La découverte du jour s'appelle Ronnie, un vrai coup de cœur qui, je pense, devrait vous plaire. Et puis, on retrouvera Laurent Petit-Guillaume en direct de Vienne pour la finale de l'Eurovision qui approche, hein, J-2. Il vous révélera tout ce qui se passe en coulisses et croyez-moi, il s'en passe de belles. Un petit Johnny Hallyday au cinéma aussi, ça fait partie de l'actu musicale. Vous allez pouvoir acheter vos tickets dès maintenant. Et là, je file retrouver Philippe Manœuvre parce qu'entre son bouquin et son spectacle, l'attraper en studio, c'est pas facile et c'est pas tous les jours. Bonsoir Monsieur Philman.
4: Bonsoir Émilie.
3: Comment ça va?
4: Ça va bien quand je suis avec Émilie à Paris. Tout va bien.
3: C'est vrai. Alors, grosse actualité, je le disais, Philippe, on s'est vu il n'y a pas très longtemps pour parler de ton spectacle. Un enfant du rock raconte. T'es sur scène, tu racontes tes anecdotes, tes souvenirs, les artistes. T'es pas tout seul, t'as un musicien avec toi.
4: Oui, il y a Rol Poupeau, le guitariste de FFF et de Johnny Hallyday, et qui me donne l'assurance, quoi. Je me sens épaulé.
3: Alors on s'était parlé, c'était au tout début de la tournée, t'avais fait quelques dates parisiennes et je crois une ou deux en France. Là ça y est, t'en as fait pas mal, il y en a de nouvelles qui viennent de tomber les amis. En 2027, Philippe Manœuvre, il va passer près de chez vous, à Troyes, à Saint-Julien, en Genevois, en Belgique aussi, il y a plein de nouvelles dates qui tombent.
4: Mais oui.
3: Comment ça se passe? Est-ce que ça te plaît alors d'aller rencontrer les fans de rock partout en France?
4: Mais c'est fantastique.
3: C'est vrai.
4: C'est fantastique, je les fais crier, j'en fais des trucs qu'on n'a jamais fait dans aucun théâtre en France, je pense. Et c'est fou parce que on joue dans des salles entre 700 et 1000 places et moi je fais réagir la salle, c'est ça qui est incroyable.
3: Oui, tu
4: pour
3: donnes
4: moi.
3: Pas une conférence.
4: Non.
3: Toi tu veux vraiment qu'il y ait un aller-retour.
4: C'est un aller-retour. Hein. On a joué en Suisse, c'était bourré de monde, les gens étaient extatique, là, on était à Pinmar, en Bretagne, mais les Bretons, mais je les embrasse sur les deux oreilles, parce que c'est, ils ont été, mais d'une chaleur.
3: Déchaînés.
4: Ouais.
3: Et puis, c'est beau de se dire que voilà, après, la télé, la presse écrite, la radio, il y a aussi des premières fois pour Philippe Manœuvre, et voilà, et pour la première fois, tu montes sur scène, et en plus, tu te régales, donc ne ratez pas, les amis, ce show, Philippe Manœuvre, entouré
4: Un enfant du rock raconte.
3: Enfant du rock raconte. Alors, je parlais de ce bouquin qui vient de sortir aux éditions Hugo. Le premier, c'était Rock. Donc là, c'est End Roll.
4: Voilà.
3: Et la quatrième de couverture nous cite quelqu'un que tu aimes beaucoup.

0: après rock, fallait faire un drôle. Je me suis dit, mais je suis trop bête, moi. Mais heureusement, j'ai des lecteurs hyper intelligents. Et donc, j'ai gardé ça dans un petit coin de ma tête. Et quand tout le monde me dit, mais vous faites une pièce de théâtre, il faut sortir quelque chose, un livre. Parce que c'est vrai, après, on aime bien se retrouver avec les gens qui sont venus au théâtre. Ils veulent acheter un livre, oui. Qu'on leur fasse une dédicace, un selfie, des choses. C'est très adorable, très sympa. Et sauf que j'avais pas de livre. Yarol, il a ses disques. Moi, j'avais pas de livre. Alors, on en a fait un.
1: Ouais. C'est hyper réjouissant de lire Philippe Manœuvre pour la génération bébé rocker qui lisait rock and folk, pour la génération d'avant, pour ceux qui vous ont lu, c'est vrai, dans plein d'hebdo, etc. Enfin, il y a toute une histoire vraiment de la musique. Ça a été, j'imagine, hyper difficile de choisir ces 30 textes.
0: Oui, franchement.
1: Franchement, le corpus, il fait combien ? T'as compté ou pas, Philippe ?
0: Il y a plusieurs millions de signes. Non,
1: ouais, c'est ça.
0: Comme s'il faudrait sortir trois gros bouquins de 1000 pages pour
1: mettre
0: tout.
1: Chroniques de disques, les rencontres, les interviews, les reportages et tout.
0: Alors souvent, il y a des gens qui me parlent de vieux textes, comme j'ai fait un immense texte sur le heavy metal. J'étais le premier en 1975, il faut savoir. AC/DC répète, ils n'ont jamais joué encore. Les groupes de Iron Maiden n'est pas formé. Et moi, je suis là à dire, ah, il y a un nouveau truc, c'est le heavy metal, vous allez voir ce que vous allez voir. Enfin bon, je me base sur Led Zeppelin, Black Sabbath, donc c'est pas une erreur.
1: Oui.
0: Et après, j'ai dit quelles pourraient être les pistes. Bon, la plupart des groupes ont disparu, mais enfin, il y a des gamins qui m'ont dit sur Instagram, mais vous vous rendez pas compte, vous avez été le premier en France à écrire un article sur le heavy metal. Alors c'est amusant de dire, regardons ce qu'on a fait quand c'était que de la musique, que de l'aventure. Et puis, il y a des textes auxquels je tiens, textes sur le Bataclan que j'avais écrit.
1: Ah oui, on en parlera tout à l'heure.
0: Voilà, il y a des choses que j'aime bien. Et puis, surtout, alors, il y a un chroniqueur dans le Figaro, monsieur Nicolas Nguemout, qui a dit, quand on lit un texte de Philippe Manœuvre, en fait, c'est un solo de guitare avec des mots.
1: Et il est bon, Nguemout, il a raison.
0: Ça me fait plaisir, sa définition de mon livre. Je me dis, c'est que des solos de guitare avec des mots.
1: Alors, il y a des solos drôlement barrés, un peu psychédéliques, dirons-nous, monsieur Manœuvre.
0: Ah oui, mais c'est normal.
1: Je pense notamment page 123. Alors, c'est tiré du Rock and Folk numéro 134, mars 1978. Vous nous emmenez dans une espèce de voyage très étrange avec John Lennon, et en fait,
0: j'ai la prémonition. Vous avez la prémonition va être assassiné.
1: De son assassinat.
0: Ouais.
1: Ça, c'est fou. On écoute quelques notes. Tiens.
0: Et quand Lennon a été assassiné, beaucoup de lecteurs de rock et folk m'ont écrit personnellement en disant « Mais qu'est-ce que vous aviez appris? Comment vous le saviez ?» Et là, j'ai eu peur. C'est un coup incroyable. Ouais. Mais c'est des prémonitions, je ne sais pas pourquoi.
1: Tu ne te l'expliques pas, toujours pas.
0: Voilà, il y en a eu une autre, un jour, je dirige le journal Rock et Folk et je dis en plein mois d'août, on va faire une couve Pink Floyd. Je ne sais pas pourquoi, ce qui m'a pris, il n'y avait aucune raison, aucune réédition, rien. Mais je commande un grand article, le journal sort, le lendemain, Syd Barrett meurt.
1: Ah, wow.
0: Le fondateur de Pink Floyd. Alors, voilà, ça, c'est inexplicable. Hein. C'est sur 40 ans de carrière. Il y a eu 2-3 fois comme ça, vraiment incroyable.
1: C'est cosmique, quand même.
0: C'est des prémonitions. Voilà.
1: Ouais. Il y a un grand moment. Ça, je pense que tout le monde va t'en parler. Celles et ceux qui l'avaient lu à l'époque s'en rappellent sans doute. Moi, je n'avais pas lu à l'époque et j'ai découvert dans ton livre le portrait de Gainsbourg dans Playboy en janvier 1980. Alors, avant qu'on écoute Gainsbourg pour se souvenir de ce mec incroyable, qu'est-ce que toi t'en gardes déjà en le relisant? Ça a dû te faire remonter des émotions.
0: Oui, parce que alors j'interviewe Serge, Aux Armes, etc. n'est pas sorti. Ça sort 8 jours après. Et moi, j'ai eu le test pressing. Je l'ai écouté à Metal Hurlant tout l'été. Et tous les dessinateurs de Metal Hurlant disaient « Mais c'est génial, Gainsbourg fait du reggae, mais c'est fou, c'est bien. » Et puis le résultat était vraiment... Donc je dis à Gainsbourg « Cet album, ça va être le carton total. » Et Gainsbourg, il rigole, il me dit « Dieu t'entende !» Parce que lui, il n'a jamais vendu aucun album.
1: Oui.
0: Melody Nelson, 30 000. Je t'aime moi non plus, l'album, 50 000. Enfin,

0: Alors que Johnny, Michel Sardou, Julien Clerc, tout le monde vend des camionnets d'albums, Gainsbourg, il ne fait que des 45 tours. Il a cette image, il fait des 45 tours, mais il ne peut pas faire un album. Et je lui dis aux armes, etc., c'est l'album. Et cet album va se vendre à 100 000, puis 300 000, puis dépasser 1 million d'exemplaires. Donc ça devient un des 10 albums qui ont dépassé le million en France. Il doit y avoir un Johnny, un Julien Clerc, un Sardou, un Gainsbourg. Enfin, c'est faire 1,5 million avec un disque, c'est très très difficile. Hein. Donc voilà. Et du coup, pour Gainsbourg, j'étais un peu comme une mascotte. Mais donc, bon, on a fait cette interview. Et dans quand on la lit aujourd'hui, on se dit en fait, il dit au revoir à Gainsbourg.
1: Un peu, hein.
0: Et il y a déjà Gainsbourg qui pointe le bout de son nez parce que les réactions à l'album sont terribles. Notamment, il devait aller le dédicacer à Marseille où il y avait une fête des Antilles. Et des tropiques, et donc il y avait un stand de la Jamaïque, et Gainsbourg devait venir dédicacer aux armes, etc. Et les parachutistes avaient dit, eh ben nous, on va venir lui dédicacer sa gueule.
1: Oh, wow.
0: Et donc, il y avait... Gainsbourg n'avait pas osé aller dédicacer à Marseille, je le taquine là-dessus. Et en fait, il va les rencontrer à Strasbourg pendant la tournée, en janvier 80. Il fait sa tournée, il fait le Palace 9 soirs, j'y suis 2 fois... Et après, ils partent en tournée. Et quand ils arrivent à Strasbourg, les paras sont dans la salle. Et Gainsbourg, alors les Rastas ne veulent pas, on entend, y aller. Gainsbourg, il dit, on va aller jouer, on va leur montrer. Les Rastas, ils disent, oh la manne, et c'est l'armée, là, nous.
1: C'est dangereux,
0: on n'y va pas. Et du coup, Serge ira seul sur scène chanter la Marseillaise, le poing brandi. Et avec les paras, quand on chante la Marseillaise, obligé de se mettre au garde à vous, quand
1: ils
0: même.
1: Ont pas le choix.
0: C'est des images surréalistes, hein, qu'on voyait à l'époque à la télévision.
1: C'est fou, on va la réécouter, tiens, cette Marseillaise reggae de Serge Gainsbourg, aux armes, etc. Et si vous voulez lire un entretien incroyable entre Philippe Manœuvre et le grand Serge, bah rendez-vous dans N-Roll qui vient de sortir aux éditions Hugo.

0: aux armes, etc. Dans Enroll, Philippe Manœuvre continue de raconter sa vie d'enfant du rock et ses rencontres. Une sélection voilà, d'une trentaine de textes sur ses 50 ans de carrière. Il y a évidemment l'entretien avec Serge Gainsbourg. Johnny Hallyday, statue du commandeur du rock français depuis les années 60.
1: Oui.
2: Hey Joe, cours pas comme ça, dis, y a pas le feu chez toi.
0: Il commence dans les années 60. Toi, à quel moment tu commences à l'interviewer, Johnny? À quel moment tu commences à le trouver intéressant, toi, en tant que rocker?
1: Ah, mais moi, en tant que gamin, il m'a fasciné.
0: Dès le début.
1: Parce que, ouais. Ah ouais, quand j'ai entendu la guitare électrique, c'est ce que j'explique dans le spectacle. J'ai jamais su si c'était Johnny ou la guitare électrique, mais j'ai entendu un truc complet de rébellion contre la musique dominante en France à l'époque, qui était l'accordéon. Tous les bals populaires, c'était l'accordéon. Il y avait des émissions avec des accordéonistes non-stop.
0: C'est
1: les
0: vrai.
1: Plus gros. Les plus gros cachets de la SACEM, c'était Aimable, André Verschuren, enfin, oui. Les accordéonistes, hein, c'était un truc. Et ça, c'était en 1960. Johnny arrive et c'est la révolution. Il y a les pour et les contre, tous les croulants, comme on les appelait. Oui. Parce que en 1968, soudain, ils se rendent compte de quoi. Il y a la moitié de la population française à moins de 25 ans. Et l'autre moitié, beaucoup plus de 50. Donc c'était un mélange détonnant.
0: Le titre de la chronique qui est dans le livre, c'est « Johnny revient, les rocks les plus terribles ».
1: Oui, c'est la chronique. C'est son album que je préfère. C'est un album que j'ai entendu qui date de 64. Et à l'époque, ils ont envoyé Johnny faire son service militaire. Quoi. Ils ne savaient plus comment faire. Ça devenait... Le général de Gaulle était concerné. Il y a eu la fête de la Nation. 360 000 personnes gratuitement sur la place de la Nation pour voir qui Johnny Hallyday. Donc, c'était le Woodstock français. Personne n'était au courant que ça existait. La télé n'est pas venue.
0: Non.
1: 360 000 personnes, rien, aucun document. 10 photos de Jean-Marie Perrier, c'est tout. Et ça, c'était quand on l'a vécu, parce qu'après, ça a continué. Donc, tout le monde, il y avait évidemment des gamins, rien n'était prévu pour un aussi grand nombre de gens.
0: Non.
1: Il y en a qui étaient montés sur des voitures pour essayer de voir Johnny. Il n'y avait pas d'écran ni rien. Les voitures étaient abîmées. Donc ça tonnait. Et le général de Gaulle avait dit, s'ils ont autant d'énergie, on va les envoyer construire des autoroutes, ces jeunes. Alors, imagine Johnny Hallyday, quoi? Donc, il faisait des réponses au général dans ses concerts.
0: Énorme.
1: Il disait, nous les jeunes, nous sommes des millions. Et toute la salle hurlait, ouais. Non mais c'était, voilà. Donc ça a eu un moment, et ben, donc en 64, ils se sont dit, ça y est, il peut aller faire son service militaire. Et ils l'ont envoyé 2 ans en Allemagne. Et le consensus général, Émilie, tout le monde disait, il ne reviendra jamais.
0: Oh, mais quel horreur. Ah, c'est doux ces années 60.
1: Ouais.
0: Alors Philippe, c'est vrai que quand on pense à toi, on pense, oui, à tes rencontres, alors oui, avec Johnny Hallyday, avec les Stones, etc.
1: Tina Turner.
0: Tina, on en parlera tout à l'heure. Mais il y a des gens un peu moins connus, en tout cas du grand public en France, et que tu as décidé de mettre en avant dans ce nouveau livre. Et je pense notamment à Johnny Thunders and the Heartbreakers.

0: ce beau Johnny-là, beaucoup moins connu que Johnny Hallyday. Pourquoi il est dans ton livre? Pourquoi il est marquant, selon
1: toi? Parce que c'est un personnage. Il vient de New York, il était dans les New York Dolls. J'ai eu la chance de les rencontrer à Paris en 73, ces New York Dolls. Donc j'étais totalement partant. Et ensuite, il est devenu un peu, avec son groupe, les Heartbreakers, c'était le meilleur groupe punk en circulation à l'époque du punk. Hein. Ouais. Ça battait tout le monde à plat de couture, les Clash, les Pistols. Au début, c'était les Heartbreakers. Et malheureusement, Johnny était un toxico, comme il y en a beaucoup dans le rock. Lui, c'était la poudre, l'héroïne. C'est des drogues qui abîment énormément, qui abîment et ton portefeuille, et ta vie privée, et tout, et ta carrière, tout, tout. Et mais Johnny, c'était un toxico, fier et heureux de l'être, et je trouve ça incroyable.
0: Ouais. Et il t'a marqué, en tout cas.
1: Ouais, hein. Il m'a beaucoup marqué, parce qu'il était vrai, celui-là. C'était un vrai, vrai bonhomme. Et je me souviens toujours, à la fin de l'interview, il me dit, ça sort quand, ton interview? Alors, on était en mars, je lui dis, ça sort le 15 avril. Il me dit, ah, je serais peut-être encore vivant. Et en fait, il est mort en avril, mais pas de cette année-là, quelques années plus tard. Mais waouh, quand tu relis ça aujourd'hui, tu dis voilà, lui c'était un authentique rocker. On pourrait se poser la question, Philippe, parce que il y en a qui prétendaient, il y en a qui l'étaient, il y en a qui se laissaient emporter par le truc, mais qui étaient des authentiques rockers? Mais ce Johnny Thunders, moi, quand je réécoute toujours les New York Dolls chez moi et ses albums solo et les Heartbreakers, et je me dis c'était vraiment de la grande musique, quoi.
0: C'est beau cette interview à relire qui avait été publiée dans Rock and Folk en mai 1978. Alors, il y en a un autre qui n'est pas très très bien identifié forcément par le public français, ou alors pour les mauvaises raisons, c'est-à-dire pour la télé-réalité qu'il a fait dans les années 2000.
1: Ah, c'est Ozzy.
0: Ozzy Osbourne. Alors Ozzy, il est dans ton livre, vient de nous quitter. Black Sabbath, Ozzy Osbourne, avant qu'on les écoute, Philippe, qu'est-ce que tu peux dire pour convaincre celles et ceux qui ne s'y sont pas encore intéressés d'y aller, mais tout droit?
1: Black Sabbath, c'est les fondateurs du heavy metal. Il n'y a pas à tourner autour du pot. Le premier album de Black Sabbath, aujourd'hui, le heavy metal, ça fonctionne. Il n'y a pas de problème. Ils ont leur festival, comme le Hellfest en France. Il y en a en Allemagne, en Angleterre, il y en a partout. Ils ont énormément de groupes. Et le metal, c'est énorme. Et il y a aujourd'hui des familles. Il y a le folk metal, il y a le metal symphonique, il y a le death metal, il y a le thrash metal. Enfin, vous voyez, il y en a beaucoup, beaucoup des metals. On compte 200-250 familles.
0: Ah, carrément.
1: Mais ils sont d'accord sur rien, sauf sur un truc. Ils descendent tous de ce premier album de Black Sabbath. C'est le début de leur histoire. Et moi, j'étais fanatique de Black Sabbath. J'adorais ce groupe, qui était très décrié à l'époque. Et donc, chaque fois qu'il passait, je suppliais mon rédacteur en chef. Je disais, je ne peux pas aller voir Ozzy Osbourne. Voilà. Et je l'ai interviewé très souvent, Ozzy. C'est pour ça qu'il est venu aux Enfants du Rock, avec Lemmy de Motorhead, où ils ont fait la fameuse séquence où Lemmy détruit la chambre. Oui. Voilà, c'est des gens que je pratiquais depuis des années. Et Ozzy, on était tellement copains que j'ai retrouvé, en faisant des recherches pour l'émission, j'ai retrouvé mon vieux carnet de l'époque où je notais les adresses des musiciens.
0: Parce que l'adresse de la maison, adresse postale.
1: On n'avait pas Internet et tout. Et Ozzy m'a écrit son adresse et m'a écrit en dessous, comme viens quand tu veux. Avec son adresse écrite. Mais alors, comme c'est Ozzy, il a pris deux pages du carnet pour écrire Kathleen. Mais
0: ça va trembler un peu.
1: Ouais, c'est tellement touchant. Oh. Dans le même carnet, j'ai les adresses de Kraftwerk, des Roxy Music. Enfin, mais c'est dingue. Wow.
0: C'est ça, c'est génial, le carnet, quand même.
1: Ouais.
0: Ah, c'est magnifique.
1: Et oui, c'était une époque pré-téléphone portable. Ouais. En tant que journaliste, il fallait avoir les numéros des journaux, les numéros des attachés de presse, les numéros des artistes. Enfin, on faisait avec ce qu'on avait. Et donc, on avait tous un tout petit carnet dans la poche arrière où on notait tout, quoi, voilà.
0: J'adore. Allez, Ozzy Osbourne, on va l'écouter avec le groupe Black Sabbath. Et je pense que c'est la première fois que ça passe sur la radio ici. Ça fait plaisir, hein. C'est grâce à toi, Philippe.
1: Merci, Émilie.

0: fait de la première à la dernière seconde,
1: ben
0: Philippe
1: Manœuvre. C'est Tony Iommi, le guitariste de Black Sabbath, qui est là. Avec Bill Ward à la batterie, Geezer Butler à la basse et notre ami Ozzy aux vocaux.
0: C'est une encyclopédie du rock sympathique et qui raconte bien, qui est mon invité ce soir, Philippe Manœuvre. Alors après ce petit Black Sabbath et votre envie folle de lire évidemment l'interview d'Ozzy qui est dans le nouveau bouquin de Philippe Manœuvre, je vous annonce que nous allons parler filles, car oui, Philippe Manœuvre n'a jamais eu de problème avec les filles. Il y en a toujours eu dans ses équipes, dans les journaux dans lesquels il bossait et aussi dans les chroniques qu'il écrivait. Il y en a donc dans son nouveau bouquin. À tout de suite.
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0: Les filles journalistes rock, il n'y en a pas toujours eu, Philippe. Toi, tu les as vues arriver.
1: Ah oui. Moi, bizarrement, je suis arrivé à un tournant quand j'ai repris la direction du journal vers l'an 2000.
0: Ouais,
1: j'ai vu arriver
0: ans.
1: Beaucoup de filles qui disaient « on veut écrire sur le rock ». Plus des filles photographes comme Carole Épinette, Marion Ruzniewski, Gaëlle Guesquière. Enfin, j'avais vraiment une équipe.
0: Marion Ruzniewski, puisque tu en parles, un chapitre lui est consacré dans ce nouveau bouquin. N-Roll, en fait, tu reprends la préface que tu as écrite pour son livre
1: oui.
0: « Doing it to death, 20 ans de photo ». Au Bataclan.
1: Oui.
0: Est-ce que tu peux nous expliquer brièvement Marion, qu'est-ce qu'elle fait dans ton bouquin et qu'est-ce qu'elle a vécu, Marion?
1: Quand il y a eu la fameuse, le 13 novembre 2015, il y a eu l'affaire du Bataclan.
0: L'attentat.
1: L'attentat terrifiant. Et moi, évidemment, je suis chez moi. J'appelle immédiatement le responsable des concerts, Basile Farkas, qui se trouvait avec toute l'équipe de Rock et Folk à un concert des Inrecuptibles, qui était à la Cigale. Ils avaient fait venir un groupe anglais, tout le monde portait les plus grands espoirs. Toute mon équipe était au festival des Inrock. Et je dis à Basile, qui on a au Bataclan? Et il me dit, on a Marion Ruzniewski. Je me dis, c'est pas possible.
0: Photographe
1: de concert, ouais. Une petite...
0: haute comme trois pommes.
1: Ouais, c'est ce que je dis, elle est haute comme trois
0: pommes.
1: C'est
0: vraiment son sac photo est plus gros qu'elle.
1: Voilà. Elle a pris une balle dans le dos alors qu'elle essayait de sortir du Bataclan avec la première vague. Il y a un videur qui a ouvert une porte qui les a fait sortir. Elle a senti un choc. Il y a une balle qui a traversé son sac photo qui lui a emporté un petit bout de dos. Et dehors, dans la rue, elle s'est touché le dos, elle a ramené sa main pleine de sang. Enfin, c'était dans une telle... Elle n'a pas senti vraiment la balle arriver, quoi. Voilà. Du coup, ils l'ont emmenée à l'hôpital. Elle est partie, je crois que c'était la deuxième ou la troisième à partir dans la voiture des pompiers. Et là, son téléphone était tombé en panne. Elle n'avait plus de batterie. Et donc, elle essayait de me joindre, mais elle se souvenait du numéro d'un autre journaliste qu'elle a appelé avec le téléphone d'un pompier, elle a dit « Préviens Philippe, je ne pourrais pas être au concert de Motorhead demain. » Tu te dis, ça c'est de la roqueuse.
0: Ça c'est de la roqueuse.
1: La meuf, elle se prend une balle d'Al-Qaïda dans le dos, et ben, elle a la force de m'appeler pour me faire dire « Je ne pourrais pas être à Motorhead demain. » Mais cette fille, c'est une journaliste avec un J majuscule. Quoi.
0: C'est ce que tu dis. Ne cherchez pas le héros ici, c'est Marion et tous ceux qui étaient au Bataclan ce soir-là, morts ou vifs. Héros du rock'n'roll.

0: cœur, Philippe, il y a aussi une reine. C'est Tina Turner.
1: Oui.
0: Ah là là, Tina Turner.
1: Animae Bollocks.
0: Ouais.
1: Animae Bollocks. Alors, elle, je l'ai rencontrée, j'ai passé 15 jours avec elle. Et une équipe cinéma dans le désert australien, à Coober Pedy, la ville des mineurs d'opale, où elle tournait Mad Max 3 avec Mel Gibson, George Miller réalisait, bien sûr. Et nous, moi, j'avais traduit Mad Max 2 en français, donc George Miller m'avait à la bonne. Et on avait été invités avec les enfants du rock à aller sur ce tournage, voilà.
0: C'est fou. Mais alors là, pour le coup, quand tu vas la rencontrer, c'est déjà une icône.
1: Ah oui.
0: C'est déjà une méga star. Et encore là, tu n'as pas de trac. Tu
1: ah
0: n'as
1: non.
0: pas de. C'est génial.
1: Oh ben non,
0: ça,
1: c'est Tina, quoi. Enfin, voilà,
0: c'est
1: on l'a.
0: C'est Titi.
1: Mais, non, mais on la connaît depuis tellement. Ouais. Depuis les 1967, ouais. River Deep, Mountain High. Et donc, on sait qu'elle fait ce métier par. Voilà, elle est là. Elle est tellement incroyable sur scène. Tout le monde aime Tina Turner. Et elle l'a bien senti. Elle a réussi à garder son nom de Turner.
0: Ouais.
1: Dans le divorce, elle a tout abandonné. Les voitures, les visons, la maison, tout. Elle a dit, je pars avec les enfants et le nom. Je veux garder mon nom de scène. Et donc, Ike a autorisé, vu qu'il gardait tout le reste.
0: Ouais.
1: Le juge a dit, soyons cool. Et elle a gardé ce nom de Tina Turner. Et donc, elle sait. Mais c'est une personne étrange. Elle est déjà zen. Elle est macrobio. Elle fait de la méditation. Des fois, elle dit, non, là, on peut pas se voir. Je médite. Enfin, oh non, mais c'est. On est tous dans un motel. Hein. On est ensemble dans le motel, quoi.
0: Et le texte, malheureusement, que tu partages, c'est sa nécro, hein, puisque
1: oui,
0: c'est sorti dans Rolling Stone France en 2023. Ça, c'est un exercice qui doit être particulièrement douloureux pour toi, parce qu'on sent que les artistes, quand tu les rencontres, t'es vraiment avec eux. Même si c'est 10 minutes de ta vie, c'est 10 minutes où t'es complètement avec eux. Ça, c'est un exercice dur quand ils s'en vont.
1: J'avais trouvé une interview de Bob Dylan à un moment où j'aurais pu devenir le critique méchant.
0: Ouais.
1: Et Dylan, il disait dans cette interview à Rolling Stone USA, il disait, est-ce que les artistes actuels ont besoin d'être piétinés? Il disait non. J'ai pas l'impression. Moi, en tant qu'artiste, j'ai plutôt besoin d'être épaulé. Oh! Quand j'ai lu ça, je me suis dit, ben oui, voilà la règle de ce métier. Ces gars, ils font une musique formidable. Alors, bon, bien sûr, tous les 45 tours seront pas numéro un. Tous les albums seront pas des chefs-d'œuvre inébliables qu'on va rééditer pendant 50 ans. Mais ils essayent. Ouais. Ils font le job. Ils font la musique de, et pour ça, ils ont renoncé à beaucoup de choses. Ils ont renoncé au pognon, souvent. Ils ont renoncé à leur famille. Ils ont pas eu des vies normales, mais ils nous ont donné la plus belle musique du monde. Alors, aidons-les, quoi. Oui.
0: Mais il y a beaucoup d'amour dans ce livre. C'est là où je voulais t'emmener, parce que vraiment, et que ce soit le Philman des années 70 ou celui d'il y a 5 minutes, on sent que ça t'a pas quitté.
1: Non, et alors c'est marrant. Voilà. L'autre jour, on parlait d'un chanteur et quelqu'un disait, s'il se retrouvait face à ce qu'il était à 18 ans, son double de 18 ans lui cracherait à la gueule de
0: donc
1: ce qu'il est devenu.
0: C'est quelqu'un qui a mal évolué.
1: Voilà.
0: Que tu ne nommeras pas.
1: Non.
0: Voilà.
1: Et ben moi, quand j'y repense, je me dis, je pense que si le Philippe Manœuvre qui a commencé à Rock & Folk à 18 ans me rencontrait le Philippe Manœuvre de 72, de 72 ans, bientôt, hein, c'est le mois prochain.
0: Le mois prochain.
1: Donc, et je pense pas qu'il lui cracherait à la gueule. Je sais pas, je crois qu'il y aurait une compréhension.
0: Ouais. Moi, je pense qu'il te taperait dans la main.
1: Ouais, je pense qu'il se ferait un high five en disant, t'as fait le job, toi aussi, tu continues, c'est bien, voilà.
0: Bah tiens, pour finir, pour se dire au revoir et merci, Philippe, c'est un des textes les plus récents que tu as écrit pour une émission de télé, La Grande Semaine, à laquelle tu participais sur M6. Et c'est après la mort de Françoise Hardy. Oh, c'est un très joli texte, Les 10 raisons pour lesquelles nous perdons une immense chanteuse, qui montre aussi finalement que ton spectre est hyper large et que même s'il n'y a pas de solo de guitare, eh ben Françoise, ça te touche.
1: Alors Françoise Hardy, pour moi, c'est une personnalité rock. Ouais. Et elle était très contente quand je lui disais ça, parce qu'elle, elle se voyait pas du tout comme une chanteuse de variété pop. Mais moi, je pense que si on aime Nico Et ce qu'elle a fait avec le Velvet, bah, Françoise Hardy, c'est exactement pareil. C'est la même voix, c'est le même timbre et c'est la même façon de chanter doucement. C'est-à-dire, c'est ce que j'expliquais. Pourquoi les chanteuses devraient hurler, quoi, comme Edith Piaf hurlait, mais c'était magnifique, on adorait. Mais après, toutes les chanteuses voulaient hurler plus fort qu'Edith, plus Flossie. Alors il y avait Cora Vauquer, il y en avait d'autres. Ça y allait, c'était vraiment des ah, ça hurlait. Et Françoise Hardy arrive et elle a des choses toutes simples, très belles à dire. Dit tous les garçons et les filles de mon âge, elle va pas le hurler, non. Elle le murmure parce que c'est le murmure d'une adolescente qui se rend compte que sa vie commence bien mal, quoi. Personne l'aime, alors que c'est en fait une des plus belles filles du monde. Et c'est tellement touchant et c'est tellement vrai, c'est tellement juste. Et puis après, moi j'ai continué, mon ami La Rose. Enfin, cette femme était magnifique et j'avais un très bon rapport avec elle. Mais on s'est très peu vu, on s'est vu que 5-6 fois dans toute ma vie, mais c'est inoubliable. C'était, pour moi, c'était la grande Françoise.
0: Bah, tu lui rends un très bel hommage, tu lui as rendu à la télé, et c'est dans End Roll, ce nouveau livre, donc Philippe, aux éditions Hugo, que vous pourrez acheter au merch, oui, en coulisses des spectacles de Philippe Manœuvre à venir. Un enfant du rock raconte. Alors pour toi, Philippe, pour tout le monde, et pour ton chat qui nous écoute peut-être, comment te dire adieu, Françoise?
1: Avec Françoise, merci Émilie, merci beaucoup.
0: À la prochaine, salut.
1: Allez, ciao.

0: L'original s'appelait It Hurts to Say Goodbye et c'est Serge Gainsbourg qui a signé l'adaptation française des paroles pour Françoise Hardy en 1968. Allez, on quitte Philippe Manœuvre et ses souvenirs rock pour un présent, comment dire, un petit peu plus variété et extrêmement coloré. Vous voyez ce que je veux dire ? Ici, étant partenaire de l'événement et de la diffusion samedi soir sur France 2 de la grande finale, notre Laurent Petit-Guillaume national est sur place à Vienne. Salut Laurent!
1: Hey, salut la France, salut Émilie, bonsoir à tous.
0: Laurent Petit-Guillaume, oui. En direct de l'Eurovision, avec évidemment un accès privilégié, on va dire, à la délégation française et à la chanteuse Monroe.
1: Absolument.

0: ça.
1: Raconte-nous comment tu as vécu ce moment. C'était ce matin.
2: Oui, absolument. Ce matin, on était convoqué à l'ambassade de France, ici à Vienne, un très beau bâtiment, magnifique. Ah. L'ambassadeur avait proposé de regrouper tous les fans français qui se sont déplacés ici à Vienne. Il y en a à peu près 200, comme chaque année. Ils sont vraiment très fidèles, de les accueillir dans les salons de l'ambassade. Et à un moment donné, Monroe est arrivé, mais il savait préparer cette venue. Donc, ils s'étaient tous réunis, ils avaient répété la chanson, et quand elle est arrivée, ils lui ont chanté sa chanson, qu'elle a repris ensuite avec eux plusieurs fois. C'est un très joli moment, un très joli partage, un échange. Elle était hyper émue et je dois dire que nous aussi, en tant que spectateurs, on était très émus parce que vraiment, les fans de l'Eurovision sont chaque année vraiment fans de notre représentant ou de notre représentante. Et là, c'était un très beau moment. Ensuite, elle a discuté un petit peu avec tout le monde. C'était hyper sympa. C'est une jeune fille magnifique, merveilleuse. Elle a 17 ans. Elle a un charisme incroyable. Et puis, elle chante vraiment bien en direct. Là, on a pu le juger. Et d'ailleurs, vous la verrez ce soir, puisque ce soir, on est diffusé sur France 4, la demi-finale qu'on va vivre nous ici en direct, également comme vous, ou sur le site de France Télévisions. Et Monroe, ne loupez pas son passage, elle passe en 6e.
1: Ah oui, ça va, c'est pas trop tard.
2: Non, c'est pas trop tard, non. Ça commence à 21h, je vais courir après, justement, rejoindre la salle. Et je vous recommande également le passage extraordinaire, on l'a vu cet après-midi en répétition, de l'Australienne, Delta Goodrem, on en a déjà parlé.
1: Oui.
2: Ouh, sur scène, c'est très fort, et elle monte dans les sondages, elle passe en 11e position ce soir.
1: Et voilà. Il me semble aussi que tu nous recommandes de porter attention à la candidate suisse.
2: Oui, elle s'appelle Véronica Fusaro. Alors elle est très connue du public suisse. Elle est auteure, compositrice, interprète. Elle a déjà sorti un album, donné de nombreux concerts, même participé au Montreux Jazz Festival. Donc tu vois, c'est quand même assez classe.
1: Oui.
2: C'est de la pop soul assez surprenante, beaucoup moins avec des paillettes, des décolletés vertigineux, etc. que les autres. Et elle chante Alice. Écoutez plutôt, franchement, c'est une super belle chanson. On la verra ce soir dans les demi-finales.

0: super chouette, mais c'est presque pas assez kitsch pour faire Eurovision, non?
1: Ouais. Je me suis dit que ça allait te plaire.
0: Oui, bien vu, Lolo.
1: Autre style, dans la sélection, il y a aussi des divas. Hein. Et Chypre, cette année, a sélectionné Antigone, une bombe blonde, façon Shakira du pauvre, mais quand même, elle a tous les attributs.
0: J'adore. Non, non.
1: Le déhanchement efficace, elle danse sur une table, son titre c'est... Jala, Jala, Jala, c'est entêtant, elle est vraiment hyper sympa en plus. Vous la verrez ce soir à la télévision sur France 4. Jala, Jala, Jala, c'est un tube.
0: Ah ben on découvre.
1: Ah oui. Il y a du déhanchement.

0: parce qu'elle danse sur une table et les paroles de la chanson c'est « Je danse sur une table ». Je vois qu'on a encore sorti les meilleurs auteurs-compositeurs du frigo. C'est magnifique.
1: Ah, ce qu'il faut.
0: Oh là là, alors, les bookmakers, j'imagine, mettent pas tout leur pion sur cette petite dame. Oui, Antigone.
2: Non.
0: Bon,
2: non.
0: C'est comme ça.
2: En revanche, les bookmakers... ils se trompent souvent. Ça n'a pas évolué. Les trois premiers, c'est toujours la Finlande, la Grèce et le Danemark. Et ensuite vient la France, ensuite vient Israël, ensuite vient l'Australie. Mais il faut se méfier du représentant danois. Il s'appelle Søren Torpegaard Lund. Lui aussi, lui c'est un très grand chanteur. Ouais, je parle pas bien ces langues-là.
0: Oui, c'est normal.
2: Ouais, on est d'accord. Mais alors lui, il est très connu aussi dans son pays parce que c'est un grand chanteur de comédie musicale. Il a joué dans West Side Story, Kinky Boots, Roméo et Juliette au Danemark. Et pour l'anecdote, l'organisation de l'Eurovision avait juste demandé qu'il modifie sa tenue, jugée trop provocante. Bon, ils sont un peu coincés du...
0: Oui.
2: Parce que franchement, vous verrez, il n'y a rien de grave. Et la chanson s'intitule « For Vigar Jim ».
0: Oh là là, quel accent, merci Laurent. Un des favoris, en tout cas, il nous fait une remontada au niveau des bookmakers. Il s'appelle Søren Torpegaard Lund. On le découvre grâce à toi. Bonne demi-finale, Lolo. Et à demain soir, en direct.
2: À demain.
0: Oui, oh là là, pour la veille de la finale. Bisous. Oui.

0: Søren Torpegaard Lund. Voilà, c'est pas si difficile de... Non, si, quand même, c'est difficile, j'avoue. Voilà, un des favoris de ce concours Eurovision. Demain, on sera avec Laurent Petit-Guillaume, à nouveau, hein, en direct de Vienne, et il nous racontera les derniers potins, j'espère les bonnes nouvelles de la délégation française. On envoie évidemment nos meilleures pensées à Monoro. Et puis voilà, samedi soir, vous vivrez la finale en direct à la télé sur France 2, avec votre radio ici.
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0: Depuis la mort de Johnny, tous les ans, le 15 juin, qui est le jour anniversaire de la naissance de Johnny Hallyday, eh bien, ses héritiers, celles et ceux qui sont là pour faire vivre sa musique et sa mémoire, préparent toujours un événement pour les fans qui auraient envie de se retrouver ce jour-là. Et là, depuis quelque temps, ça se passe au cinéma. Donc là, si vous êtes fan de Johnny Hallyday, sachez que vous avez rendez-vous au ciné le 15 juin pour découvrir sur grand écran un de ses concerts cultes. C'est le Bercy 1995 qu'on appelait le Laurada Tour. Laurada, c'était le nom de sa maison pour Laura et David. Le Laurada Tour, donc de 95. Une projection unique dans toute la France. Le 15 juin, donc, les billetteries sont déjà ouvertes et ça sera évidemment l'occasion de se retrouver entre fans et de chanter très fort. Hein, parce que oui, c'est un concert, mais c'est aussi pas mal un karaoké, il faut bien le dire. Écoutez comment ça sonnait Johnny en 95 à Bercy sur le Laurada Tour. Voici Gabriel.

0: Hallyday, Laura Datour dans une sélection de cinéma partout en France. Ça sera le 15 juin.
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0: Ah, mon coup de cœur du jour, c'est une jeune artiste dont je vous avais parlé l'année dernière, au moment de la sortie de son premier EP qui s'appelait La Romance. Elle, c'est Rony. Elle est née à la fin des années 90 à Grenoble et elle sort de la musique depuis 2023 sur le label français Enterprise. Elle a sorti le 30 avril une nouvelle chanson que j'adore qui s'appelle Encore un peu. Et je me suis dit que ce serait une bonne idée qu'on découvre ce titre ensemble ce soir. C'est le coup de cœur de Décibel. Encore un peu, signé Rony.

0: 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Elle s'appelle Ronnie et la chanson Encore un peu vient de sortir.
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0: Ah, c'est l'heure de la chanson anniversaire. Et ce soir, nous célébrons l'anniversaire de l'Américain George Lucas, grand réalisateur hollywoodien, 82 ans aujourd'hui. Un saint homme, si vous me demandez mon avis, vu qu'il a déjà réalisé des films incroyables, évidemment La Guerre des Étoiles, American Graffiti. Et puis en tant que producteur et réalisateur, il a donné beaucoup de bonheur et beaucoup de plaisir à beaucoup de gens de plein de générations différentes. Hein, derrière Indiana Jones, Willow, et même le petit dinosaure et la vallée des merveilles. Il y a George Lucas, et oui, alors joyeux anniversaire à cet homme qui nous a fait passer des heures et des heures de bonheur cinématographique et qui nous a tous mis à la musique classique et symphonique. C'était quand même pas gagné, mais c'est bien grâce à George Lucas que nous écoutons ce soir dans Décibels, sur votre radio ici, l'Orchestre Symphonique de Londres jouant en 1977 une composition de John Williams. C'est le thème principal de Star Wars et normalement, vous allez adorer ça.

0: Et joyeux anniversaire à Georges Lucas, 82 ans aujourd'hui. Décibel, pour ce soir, c'est fini. Et demain, tiens, on restera dans l'ambiance musique de film, puisque notre invité, ça sera un des Français les plus reconnus dans le monde en ce qui concerne les musiques de film depuis les années 80. C'est Eric Serra. C'est à lui qu'on doit notamment la musique du Grand Bleu et aussi de Nikita, Subway ou encore le Cinquième Élément. Eric Serra, qui célèbre ses 40 ans de carrière en faisant une grande tournée. Alors, ce sera après les grandes vacances, mais là, comme on s'est dit qu'on était en plein Festival de Cannes et que vous alliez peut-être avoir un petit peu envie de goûter au cinéma, et ben, c'est ce qu'on va faire demain soir dans Décibel. Il me reste, et c'est très important, un petit peu de temps pour remercier l'équipe de l'émission. Il y avait ce soir Iris Guitoni, Basile Combes, Elorie Roussillon et Franck Moilier. Et puis vous, évidemment, hein, parce que si vous n'êtes pas là, tout ça ne rime à rien. Je sais que le blind test vous manque un petit peu cette semaine, mais voilà, à cause de l'Eurovision, on ne fait pas de blind test. Promis, dès la semaine prochaine, on s'y remet. Promis juré.
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4: Bonjour à toutes et à tous. Ravie d'être avec vous cette semaine pendant que Valérie Damido et Éric Bastien sont en congé. C'est l'occasion de découvrir ou redécouvrir des moments sympas et drôles avec nos candidats. D'ailleurs, si vous voulez participer à l'émission, appelez votre radio locale pour vous inscrire et ne vous mettez pas la pression pour les anecdotes. Tout le monde a des choses sympas à raconter. On vous aidera à les retrouver. Alors aujourd'hui, nous serons par exemple avec Jean-Yves qui a découvert que faire la chenille lors d'un mariage, ça pouvait être dangereux. Et Aymeric qui fait cuire son gratin dauphinois dans le four tout en jouant sur votre radio ici.
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4: Et avant de retrouver Éric Bastien, Valérie Damido et les meilleurs moments de l'émission, nous profitons de la musique avec Daniel Balavoine. C'est le chanteur sur votre radio ici.

Vous écoutez ici le chanteur Daniel Balavoine. Alors en octobre dernier, Valérie Damido et Eric Bastien jouaient avec Thierry d'ici Provence et Soraya d'ici Picardie. Le premier est un homme très occupé à cause de sa femme, ou plutôt grâce à sa femme, car vous allez voir, cela lui fait plaisir. Quant à la seconde, elle aime bien le sport, mais à la télévision, comme beaucoup d'entre nous d'ailleurs.

0: mais à l'intérieur.
1: Eh oui, évidemment.
2: Quand je mets une bouée à la piscine, on me confond avec moi-même. Hein. On ne sait plus qui est qui. Hein. Entre la bouée et moi.
0: Ah bon, carrément.
2: Vous riez. Vous avez, vous la voyez pas, elle a le petit sourire comme ça.
1: Non, non, vous me voyez très bien et vous pourrez avoir la preuve sur les vidéos.
2: Vous êtes en gênance?
1: Ah ouais, je suis. T'as payé Bertrand pour pas qu'il mette la musique de la vanne pourrie ou comment ça se passe?
2: Ça va bien, ça va bien.
1: Alors, il paraît que tu bricoles beaucoup à la maison.
0: Oui, quand même. Ben, j'ai pas le choix. Hein. Ma femme, à chaque fois, me dit tiens, Thierry, tu peux mettre ce tableau, tu peux accoucher le.
3: La femme.
0: À chaque fois, ma femme, elle me trouve toujours quelque chose. Dès que je m'ennuie, dès que je suis pas à mon atelier, elle trouve quelque chose. C'est fou, hein.
1: C'est dingue.
0: Tout le temps, tout le temps.
1: Oh là là là là.
2: C'est une femme, ça. Le reproche.
0: Je refasse les décès suspendus. Sinon, pas de suite.
1: Oh là là là là, bah oui. Bah, elle veut pas que tu t'ennuies. Voilà.
0: C'est ça. Elle est trop gentille. Elle passe à moi.
1: Bah, évidemment.
0: Elle passe
1: à moi. Évidemment. Alors, quand tu bricoles pas, t'es quand même très occupé parce que tu jardines. Hein, eh ben
0: c'est
1: oui.
0: Ça aussi.
1: Eh oui.
0: Le jardin, c'est tous les week-ends. Le jardin, c'est tous les week-ends.
2: Oui, mais ta femme trouve quelque chose à redire sur le jardin, j'imagine aussi.
1: Pas du tout.
0: Non, ça va. Ça,
2: ah,
0: va.
2: Ça va.
0: Elle est assez indulgente avec moi. Elle est trop gentille.
1: Voilà, parce qu'attention, ils plantent les épinards, les choux, là, enfin, dans pas longtemps, parce que c'est les légumes de l'automne.
0: C'est ça.
1: Et attention, et en plus de tout ça, ils cuisinent une fois par semaine.
0: Ben, pareil, j'ai pas le choix. Non, en fait, là, c'est vraiment pour faire plaisir à ma chérie.
1: Ah.
0: Elle adore quand j'ai prépare des petits plats. Elle est trop contente. Donc moi, ce qui me fait plaisir, me fait plaisir. On y va.
1: Mais qu'il est mignon, celui-ci. Alors, Thierry, tu vas marquer ton premier point immédiatement.
0: Oui.
1: Alors, je te pose une petite question. Tu as 5 secondes pour me dire vrai ou faux. C'est vraiment 5 secondes, hein, faut répondre.
0: Allez, ça marche.
1: Attention. Un berger corse a déposé le brevet du fromage anti-moustique. Alors, un berger corse a déposé le brevet du fromage anti-moustique. Est-ce que c'est vrai, est-ce que c'est faux? Top chrono.
0: C'est faux.
1: C'est bien évidemment faux.
2: Bravo.
1: Voilà. C'est totalement faux, c'est une blague de nos auteurs qu'on salue, Luigi et Raph.
2: J'ai appris que les moustiques avaient 47 dents. C'est une vraie info, j'ai lu ça hier. Et c'est fou, imaginez ce petit truc avec 47 dents. Voilà. Soraya, il n'y avait pas de vanne, hein. C'était même quand je donne une info, bro. Voilà, ok. Soraya, elle cherche un emploi. Là, on va être sérieux. Là, tu cherches un emploi en ce moment. Dans quel secteur, si on peut te donner un coup de main, on le fera avec plaisir, hein, Soraya.
4: Alors, dans le domaine de l'insertion professionnelle.
2: Ok. En fait, voilà, t'es conseillère en insertion professionnelle et tu voudrais retourner dans ce secteur. Tu veux continuer là-dedans?
4: Oui. Okay. Absolument, ouais.
2: Bah, écoute, si quelqu'un dans ta région Picardie, dans l'Aisne, entend voilà ton profil ou te découvre ou envie de te découvrir, 0810 055 056, on donnera ton numéro de téléphone. Il paraît que tu adores le sport, mais à la télé.
5: Je suis allé les voir passer.
2: Le sport à la télé. Elle n'est pas du tout sportive, Soraya.
1: Hein, bah, comme toi et moi, quoi.
2: C'est ça. Soraya, tu aimes bien regarder le Tour de France, notamment les mollets, les cyclistes.
4: Ouais, j'adore. J'adore le cyclisme dans sa globalité. Et oui, plus précisément, le Tour de France, effectivement. Ouais, j'en rate pas un. Tous les ans, c'est le rendez-vous, ouais.
2: Soraya, voici un hymne national. C'est l'hymne du Canada. Écoute bien. Et pluribus unum, de plusieurs un. C'est ce que ça signifie. Et moi j'affirme que c'est la devise du Canada. Est-ce que c'est vrai ou faux? 5 secondes top chrono.
4: Je dirais oui.
2: Et pluribus unum, eh bien non, figure-toi que de plusieurs, virgule un, c'est la devise des États-Unis, qui a été adoptée en 1782, devise du Canada. C'est Marie Husque Ad Marais, j'espère que je le prononce bien, qui autrement dit veut dire d'un océan à l'autre. Bon, bah, je suis désolé, Soraya, pas de point.

0: The Way You Make Me Feel, Michael Jackson sur votre radio ici. Allez, place à Julie d'ici Champagne-Ardenne et François d'ici Nord maintenant. François qui va nous faire une petite imitation de voix de bande dessinée pour le plus grand plaisir de Valérie D'Amédo et Eric Bastien. François, vous avez du talent, j'adore.
1: Allez, donc nous sommes avec François et Julie qui ont un point chacun. François qui habite à Choc dans le Nord-Pas-de-Calais. François qui nous a mis en copie son Instagram. Dis donc, quel beau dessin! Qu'est-ce que tu dessines bien?
2: Ben merci beaucoup. Alors, ouais, je suis allé à l'école pour apprendre, et tout petit et jusqu'à jeune adulte en fait.
1: Mais tu as fait quand même des études d'art, t'as pas...
2: Alors je suis rentré aux Beaux-Arts à l'âge de 6 ans. Sur Dunkerque, parce que je suis originaire de Dunkerque.
1: Ouais.
2: Et ensuite, je suis allé en école d'art appliqué, ce qu'on appelle à l'époque la section F12. Donc ouais. Les sections F, bien sûr, ça n'existe plus maintenant quand on est vieux. Et après le bac, je suis allé à la fac d'art plastique de Lille.
1: Ah, voilà. Ok, d'accord.
2: Enchaîné.
1: Ouais. D'accord. Ok, enfin, tu adores le dessin, mais tu as fait plein de métiers. Hein. Tu as été animateur pour enfants, vendeur, responsable de magasin, téléconseiller à la FDJ, tu as été serveur. Voilà. Tu voulais aussi être doubleur de dessin animé.
2: Ah, ça, j'aurais adoré. Franchement, ça aurait été un grand rêve, vraiment, de faire des voix pour des personnages, même pour des séries ou des choses comme ça. J'aurais adoré. Vraiment.
3: C'est pas facile.
1: Moi aussi, j'aurais adoré, mais c'est une...
4: C'est pas facile, mais on peut avoir des voix très différentes, c'est très sympathique.
3: Ah oui, non, mais il est bon.
1: Mais hein. C'est bien, super. Alors...
2: Exactement, Valérie.
1: Oh mon Dieu. Oh my God.
3: J'essaye de vous séduire pour les points, ça. Je le sens venir, celui-là.
1: Ouais, je le sens venir aussi. Alors, on va voir si tu vas marquer un deuxième point, mon chat. Je vais te mettre une petite chanson d'Annie Cordy.
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1: Arrêtez-moi.
3: Les stagiaires ne connaissent pas.
1: Hein. Ah, bah, bien sûr, hein, c'est de la musique d'EHPAD. Alors, pourquoi cette chanson d'Annie Cordy? Parce qu'elle parle de cucurbitacé. Et moi, je t'affirme que le mot cucurbitacé vient du grec et qu'il signifie fruit qui se cache sous terre. Est-ce que c'est vrai? Est-ce que c'est faux? Top chrono, 5 secondes.
2: C'est faux, parce que la cucurbitacée, elle est au-dessus de la terre.
1: Mais oui! Cucurbitacé, ça veut dire cucurbita, ça veut dire courge, ça, voilà, donc c'est, ça vient, citrouille, potiron, courgette, blablabla, et ces fruits ne se cachent pas sous terre, ils sont à la surface, voilà, bravo, un point de plus, deux points.
3: Vous verriez Inès et Hélène qui boivent vos paroles, qui apprennent plein de choses, c'est vrai, hein, Inès et Hélène.
6: On dormirait moins bête ce soir. Ouais,
1: bah voilà, c'est le but du jeu, mes petites chéries.
3: Julie est avec nous, elle a 22 ans, elle habite à Reims, elle est en couple avec Lucas, elle a dit, elle fait des études de droit, tu lui as dit, Gabin, c'est en master 2. Il faut que tu trouves un stage d'ailleurs bientôt, parce que nous, on est stagiaires. Oui. Bah, viens chez nous.
7: Oui, exactement, il faut que je trouve un stage. Je suis en pleine recherche en ce moment.
3: Ah oui, bien, mais, oui, mais, oui, mais nous, par rapport au droit, oui, bah non, nous, tu peux pas venir à la radio, ça n'a aucun lien, du coup.
7: Oui, ça... c'est sûr que c'est pas trop lié.
3: Le service juridique de Radio France.
1: Tout bah, est, oui, ah, tout tu est peux possible. Faire un non, stage,
7: voilà, c'est ça.
3: Exactement. Petite, tu voulais être. Vous êtes policière. C'est vrai?
7: Oui.
3: Eh ben,
7: oui, c'est vrai, oui.
3: Eh ben. Bon, t'es dans le droit, tu me diras, mais t'as pas été jusqu'au bout du truc?
7: Non, j'avoue que j'ai un peu changé d'avis, mais oui, quand j'étais petite, je voulais beaucoup faire policière et c'est aussi un peu pour ça que j'ai fait des études de droit, parce que j'aimais bien. Mais finalement, je ne sais plus trop ce que je veux faire en ce moment, donc bon. On verra bien.
3: Bon, ça, t'inquiète pas, les idées vont venir. Tu faisais de l'équitation quand tu étais petite parce que tu adores les chevaux et nous aussi. Et puis, tu fais un peu de sport, tu fais quoi comme sport?
7: Je fais de la natation.
3: Ok, brasse coulée, dos, crawl.
7: Brasse coulée et puis du dos crawl. Le crawl, j'ai un peu du mal au crawl normal.
3: Ouais. Faut qu'on aille à la piscine, Valérie, je vous rappelle. Hein.
1: Ouais, 200 kilos de bonne humeur,
3: exactement,
1: pose ta question.
3: Exactement, on a dit qu'on irait à la piscine. Allez, on parlera de pâtisserie dans un instant, Julie, parce qu'elle adore la pâtisserie. Mais voici une nouvelle question pour un point. Extrait.
7: Oui.
1: Ça, c'est Eric Bastien qui s'est cogné le petit doigt de pied dans la table.
3: Ce n'est que le début, que quand je commence à voir, mais après, c'est de pire en pire. Bon, c'est Tarzan, à la base. Tarzan, tout le monde voit qui est Tarzan, quand même.
1: Oui. Ouais. Non, mais tu les prends pour des demeurés, quand même. Bon, allez.
3: À la base, Tarzan n'avait pas de slip. Est-ce que c'est vrai? Est-ce que c'est faux? Top chrono.
7: Vrai.
3: Eh bien, c'est vrai, oui. D'après les romans originaux d'Edgar Rice Burroughs, Tarzan ans, vivait quasiment nu dans la jungle. Le célèbre donc ensuite a mis une espèce de pagne en peau de bête, qui est une invention du cinéma pour être plus pudique, parce que Hollywood, voilà, ne supportait pas que, enfin voilà, un acteur nu ou quoi que ce soit.
1: En même temps, on n'était pas dupes. Hein. Comment tu te fabriques un petit slip avec les ficelles et les élastiques dans la jungle, faut pas exagérer.
3: Mais c'est fou, quoi. Il avait, voilà, il avait pas de slip.
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3: Cette semaine, Éric Bastien et Valérie Damidot sont en vacances, l'occasion de découvrir ou redécouvrir des moments sympas et drôles de l'émission, de quoi vous changer les idées à l'heure du déjeuner, que vous soyez à la maison ou au travail. Mais d'abord, musique avec Michel Jonas, les vacances au bord de la mer, sur votre radio ici. On a

0: Vous écoutez ici les vacances au bord de la mer, Michel Jonas. À présent, je vous propose de vous évader non pas au bord de la mer, mais avec Jean-Yves d'ici Pays de Savoie, un très grand voyageur, et Mélanie d'ici Armorique, qui a tendance à passer l'aspirateur plusieurs fois par jour. Oui, mais elle a une bonne raison, comme elle l'explique à Valérie Damido et Eric Bastien sur votre radio ici.
1: Alors Jean-Yves qui joue avec ici Pays de Savoie, qui habite à Vimines, qui est un Viminou, ouais, qui collectionne les verres à bière, qui cuisine, qui bricole. Il a participé déjà à un jeu télé, celui-ci. À quoi t'as participé?
2: La cible.
1: Bon, dis donc, qu'est-ce que t'as gagné?
2: Une parure, montre, bracelet.
1: Oh,
2: dis donc. Pour femme.
1: Tu l'as offert à ta chérie.
2: Bah, bien sûr.
1: Évidemment. Alors, tu adores voyager. Hein. Toi, tu as déjà voyagé partout. Hein. Au Sénégal, à l'île Maurice, en Grèce, en Espagne, en Italie. Mais surtout au Togo et au Bénin.
2: Oui, d'où est originaire mon épouse.
1: Voilà. Et alors, elle t'a fait découvrir son pays. Vous allez le visiter.
2: Oui, tout à fait.
1: Oh là là là là là là. Dis donc, alors qu'est-ce que...
2: C'est super beau.
1: Bah oui, c'est beau. Bien sûr que c'est beau.
2: Oui.
1: Tu as aimé, tu voudrais y retourner?
2: Ah oui.
1: Mais t'aimerais bien aussi, j'ai vu, aller visiter les pays nordiques pour voir des aurores boréales.
3: Alors, c'est pas la même chose.
2: C'est un rêve, ça.
1: Ah bah oui, c'est un rêve. Bah ça s'organise, hein.
2: Bah bien sûr.
3: Ouais. À 3 heures de Paris, l'Islande.
1: C'est pas très
2: oui,
1: long.
2: Bah, c'est ça.
1: Eh oui, un petit camping-car et hop. Alors, là tu as 2 points. Tu es à égalité avec Mélanie. Je te propose d'en marquer 3 de plus. Attention, c'est la question à choix multiples. Je te pose la question, je te propose des réponses. Et à mon top chrono, tu as 10 secondes pour me donner ta réponse. Ok?
2: Ok.
1: Alors, Jean-Yves, de quel pays vient la fête d'Halloween à l'origine? Ça vient d'où la fête d'Halloween à l'origine? L'Irlande, les États-Unis, le Mexique ou le rayon déguisement de chez Jiffy? Top chrono, 10 secondes.
3: Salut Jiffy.
2: Ça vient d'Irlande.
3: Des idées de génie.
1: Des idées de génie.
2: Oui.
1: Et oui, bien sûr que ça vient d'Irlande. Ça vient de la fête celtique Samhain, qui marquait la fin des récoltes, le début de l'hiver. Et les Irlandais ont ensuite exporté cette tradition aux États-Unis avec à qui les citrouilles et les bons becs. Bravo, tu as 3 points de plus, tu es à 5.
3: Mélanie, elle déteste les activités à sensation. Elle n'est pas rassurée. Et quand elle monte dans un petit manège... Qu'est-ce que tu fais? Il paraît que tu cries tout le temps. Ça ressemble à quoi, un cri de Mélanie sur un manège?
4: Oula, faut peut-être mieux pas le faire à la radio.
3: Si, vas-y, on a éloigné nos casques.
1: Vas-y, j'ai retiré mon casque.
3: Non, mais ça fait quoi, genre, ou plus que ça?
4: Ah, c'est pire que ça.
3: Ah, c'est pire que ça.
4: Je crie, je ferme les yeux, je suis pas bien.
3: Ouais, t'es pas bien. Alors, pour te détendre une fois que t'es pas bien, t'as un rituel et t'adores ça. Bienvenue dans le domaine de l'étrange. Ah. Elle passe l'aspirateur plusieurs fois par jour.
1: Ah d'accord, ok.
3: Alors écoutez... Mélanie, on est aspirologue comme ça, experte?
4: Bah non, mais avec tous les animaux, il faut bien.
3: Ah oui, c'est vrai qu'on rappelle, il y a 3 chats, il y a 2 chiens, oui, donc il y a des poils partout. Donc c'est plus pour eux. Donc pas très étrange. Tiens, juste un petit mot avant de jouer, parce que Jean-Yves, on a voyagé avec lui, on parlait de l'Afrique, et toi, t'as fait un voyage humanitaire en Afrique, notamment au Sénégal pendant un mois.
4: Oui, c'est ça.
3: Et alors, quel souvenir tu en gardes?
4: De très très bons souvenirs, c'était il y a très longtemps maintenant, mais des souvenirs qui sont gravés.
3: Tu as été auprès d'enfants dans un village très isolé, puis dans une maternité. Je rappelle que tu es infirmière, donc voilà, ça t'a permis aussi peut-être de faire des choses intéressantes. Et il y a quelque chose de poignant, on va finir là-dessus. Tu as une maman qui a choisi ton prénom, je crois, pour son enfant.
4: Oui, pour l'une de ses filles, oui. Ouais.
3: C'est génial.
4: Ouais, ouais.
3: Pourquoi elle a choisi ton prénom? T'avais sympathisé avec elle?
4: J'avais sympathisé avec elle et en fait c'était le jour de mon anniversaire aussi.
3: D'accord. Bon bah il y a une petite Mélanie qui est au Sénégal et qui porte ton prénom. Ça fait plaisir de le savoir.
4: C'est agréable. Oui, c'est agréable. Oui.
3: Allez, nous allons jouer avec ta question qui vaut, rappelons-le, 3 points à choix multiples. Quelle actrice française? On va parler de cinéma. J'espère que t'es un peu branché cinéma. Quelle actrice française née en 1898? Est décédé en 1992, repose sous l'épitaphe « Enfin seul ». Est-ce que c'est Jeanne Moreau, Simone Signoret, Arletty ou Hélène, qui a enfin réussi à se débarrasser des garçons dans Hélène et les garçons? La pauvre, elle n'est pas morte, top chrono.
4: La troisième, je dirais.
3: Arletty?
4: Ouais.
3: L'épitaphe, enfin seul, donc c'est ce qui est écrit sur sa tombe. Oui, c'est Arletty, l'inoubliable partenaire de Jean Gabin dans Hôtel du Nord avec cette réplique mythique.
5: Bon Dieu, tu sais.
3: Elle est enterrée à Courbevoie et on peut lire Enfin seul, qui est un dernier clin d'œil mordant à l'image de cette icône du cinéma français.

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1: La Lune, un des derniers titres de Christophe Maé qui est actuellement en concert. Il sera à Paris fin mai, à Talence, Vienne ou encore Montauban en juin. Et puis ailleurs, puisqu'il a des dates jusqu'en mars l'année prochaine. Nous retrouvons Valérie Damido, Éric Bastien, mais aussi Mélanie d'ici Armorique et Jean-Yves d'ici Pays de Savoie. J'adore Jean-Yves. Il va nous expliquer pourquoi il a passé un mariage en caleçon. Petit indice, faire la chenille, ça peut être dangereux.
2: Alors Jean-Yves, il y a une petite anecdote que tu nous as racontée qui m'a bien amusée. Oui, parce que Jean-Yves, il a passé le mariage de sa cousine Véro.
3: Véro, ouais.
2: Eh oui, avec petit caleçon. Hein, voilà, il avait 18 ans, il était le premier à la tête de la chenille. Hein. Tu chantais comment ? La, la, la, la, la, la, la, la, pam, pam. Mets tes deux pieds en canard. Et voilà, alors, du coup tu fais ça, et qu'est-ce qui se passe ?
3: Oui, oh, bah, je vois une belle jardinière, donc je saute par au-dessus, évidemment, je me dis tiens, les autres ne me suivront pas. Et malheureusement, de l'autre côté de la jardinière, il y avait une descente d'escalier, bien carrelée et tout, et voilà. Donc, le genou ouvert, on y voyait l'os, enfin c'était pas mal. Ouais. Donc direction hôpital, on m'a recousu, et après retour au mariage, mais en caleçon.
4: Il n'a pas vu le pire au canard, il a marché comme un canard.
2: Il a marché avec une attelle, quand même. Hein,
3: c'est ça.
2: Mais oh, t'avais un beau caleçon, rassure-moi, t'avais un beau caleçon.
3: Ah ben, à l'époque, oui, c'était du turquoise fleuri. Oh ouais, ça... Puis en plus, il allait bien avec ma chemise, que t'es bleu turquoise aussi.
2: Ah, bah voilà, quand même.
4: Les mariés ont dû apprécier.
2: Bah oui, en même temps. Ouais. Bah oui.
3: Sûrement enfin. Que j'avais prévu le coup pour sortir le caleçon à la chemise.
2: Oui, tu te disais qu'à un moment donné... Tu te serais mis un peu en caleçon.
4: Je pense qu'il faut toujours prévoir la couleur de son caleçon à un prochain mariage maintenant. J'y réfléchirai.
2: Bah, réfléchissez. Voilà. Réfléchissez bien. Oui. Alors, nous allons tout de suite essayer de gagner 5 points de plus avec la question cash et tout de suite, Dalida. C'est...

0: On sent qu'il chante, Jean-Yves.
1: Oui, oui.
2: Alors attention, Jean-Yves. Non. C'est pas une question difficile pour toi. Ah. Eh oui. En France, quelle fleur est associée au deuil? Top chrono, 10 secondes.
3: Les chrysanthèmes.
2: Eh oui, les chrysanthèmes, on va pas. Il n'y a pas de suspense. C'est les jardiniers, il est en plein dedans, il en a plein son truc.
0: C'est d'actualité.
2: Bah oui, c'est d'actualité. Bien sûr que c'est les chrysanthèmes. Alors, il faut savoir qu'après la Première Guerre mondiale, Raymond Poincaré a demandé que chaque tombe soit fleurie le 11 novembre. Et le chrysanthème, bah, c'est un peu la fleur de l'automne. Bah, du coup, c'est devenu la fleur du deuil. Donc voilà, 5 points de plus. Jean-Yves, 10 points.
0: Parfait. Ou Ludon, Mélanie, il s'envole là. Hein. Oui. Ah oui, oui, oui. Mélanie, tu es capable de faire concurrence à Vital Fraise? Tes parents s'appellent Mante et Allo? Non, du tout.
4: Non, c'est pas ça, mais je vais faire concurrence quand même.
0: Bon. Alors, on va se dire un petit mot sur la Bretagne. On a parlé de tes voyages, mais t'es évidemment fan du Finistère, notamment. Toi, tu vis dans le 22, c'est les Côtes d'Armor, hein, j'ai dit, hein,
4: oui,
0: le 22.
4: C'est ça.
0: Pourquoi? Qu'est-ce qui te marque dans le Finistère? Qu'est-ce qu'il y a de particulier dans ce département?
4: Que je trouve que c'est la coutume bretonne qui est bien plus présente, et puis c'est typique, c'est voilà, c'est l'accent en breton qui j'aime bien.
0: T'as quelques villes comme ça dans le Finistère que tu aimes bien?
4: J'aime bien Crozon, c'est très joli.
0: Ouais.
4: Quimper aussi.
0: Quimper, c'est vrai que c'est bon.
2: Le Cronan, les amis, c'est beau.
4: Le Cronan, oui, le Cronan.
0: Le Croisic, ouais, c'est dans le Finistère, le Croisic? Non, c'est, pourtant c'est pas très loin. Ah non, le Croisic, non, c'est pas du tout dans ce coin-là.
4: Non, c'est bon.
0: T'as un camping-car?
4: Oui, c'est ça.
0: Et t'as un beau camping-car, hein?
4: Oui, un vieux camping-car qui est mon âge.
0: Ben oui, on a vu les photos, tu les as envoyées à Professeur Brown. Et alors, il y a des tags, et je crois que c'est un artiste de chez toi qui a tagué ton camping-car?
4: Oui, il vient de Saint-Brieuc, entre autres, et puis il vient de Quévert aussi.
0: Mais Saint-Brieuc, c'est la Bretagne. C'est un artiste breton, vas-y, cite-le, hein, profites-en.
4: Il s'appelle Mars, et le deuxième artiste, c'est Stratosphère.
0: D'accord. Et avec ce camping-car, tu sillonnes la France entière et tu te balades, que ce soit en Bretagne ou ailleurs. Et des fois, tu termines avec deux mecs sur le toit parce qu'à Perros-Guirec, t'es tombé en panne. On va pas raconter l'histoire, mais t'as roulé avec deux gars sur le toit du camping-car quand même.
4: Sur le capot, ouais.
0: Allez, nous allons jouer pour cette avant-dernière question. Elle vaut 5 points. Question cash.
2: C'est la dernière question. Après, il y a le bingo
0: après.
2: Mais c'est pas une question.
0: Ah, vous considérez que c'est pas une question, le bingo?
2: Non, pour moi, c'est le tout pour le tout.
0: Chaque jour, vous me surprenez. Et chaque jour, j'apprends des choses avec vous.
2: Allez. Dites pas de bêtises.
0: Je vais vous faire plaisir. La bande originale que vous adorez.
2: Ah là là là là.
0: Ben oui. 48 heures d'Halloween. Un petit sorcier qui va bien. Question. Quel comédien incarne Harry Potter au cinéma? Question simple.
4: Daniel Radcliffe.
0: Moi j'en vois, j'ai quand même envie de prendre.
2: Attends, la candidate, elle a l'âge de Harry Potter.
0: 36 ans. Alors ça nous fait 10 points, oui, parce que c'est la bonne réponse. Daniel Radcliffe, cet acteur britannique qui est mondialement connu depuis, il avait 10 ans hein, quand il a commencé. Bravo, J.K. Rowling et Harry Potter.
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0: You Can't Hurry Love, Phil Collins sur votre radio ici.
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2: Alors, nous sommes avec Aymeric, donc je rappelle qu'il y a deux points. Et Aymeric qui habite à La Roche-sur-Yon, et Aymeric qui suit toutes les émissions de télé-réalité, qui adore cuisiner, qui adore jardiner, mais qui alors, par-dessus tout, il paraît que tu adores le fromage.
3: Ah oui.
2: Ah oui. Ah oui, monsieur, oui, oui. Alors, qu'est-ce que
3: là,
2: vous...
3: Ça donne envie, parce que là, je vois du fromage gratiné, là. Oh, oui, oui, oui.
2: Comment ça, tu vois du fromage gratiné, mon Dieu? Qu'est-ce que tu aimes?
3: Là, dans mon four, il y a un petit gratin qui m'attend, là, depuis tout à l'heure.
2: Un gratin de quoi, s'il te plaît?
3: De pommes de terre, et puis, bien sûr, du fromage dessus, c'est du fromage raclette. Oui.
2: Qu'est-ce que c'est, ton fromage préféré?
3: J'aime vraiment, franchement, tous les fromages. J'aime beaucoup le Morbier, notamment.
2: Ah, le Morbier, c'est pas mal. Le Morbier, c'est pas trop de ta région, mais c'est pas mal.
4: C'est un nectaire en force.
2: C'est un nectaire, oui.
3: Bon, ah, c'est un nectaire, c'est bon.
2: Oui, c'est pas mal. Enfin, c'est vrai que le Morbier, c'est pas mal. Alors, est-ce que tu vas marquer 3 points de plus? Je te propose la question à choix multiple. Je pose la question, je te propose des réponses. Et à mon top chrono, tu auras 10 secondes pour me donner ta réponse. Alors, écoute bien. Quelle chanson arrive en tête du top 5 des morceaux les plus joués lors des enterrements en France? Une question bien joyeuse.
4: C'est sympa, hein.
2: Alors, je te propose...
3: C'est sympa.
2: Le Paradis Blanc, de Michel Berger. L'Hymne à l'amour, d'Edith Piaf. Puisque tu pars, de Jean-Jacques Goldman. Ou Les Sardines, de Patrick Sébastien. Top chrono, 10 secondes.
3: Puisque tu pars.
2: Oui, c'est cette chanson de Jean-Jacques Goldman.
4: Oh, c'est bien.
2: C'est d'une gaieté aujourd'hui, c'est magnifique.
4: Elle nous a quittés.
2: Elle nous a quittés puisque tu pars. Mais grâce à ça, tu marques 3 points de plus, tu as 5, Aymeric.
4: Alors que c'est tellement plus simple.

0: Dis donc, ça va.
1: Non. Eh bien, c'est bien. Moi, mon candidat a marqué 3 points. Il a 5.
2: Ah oui, donc c'est à moi.
1: C'est à toi avec ta candidate qui s'appelle Florence.
2: Oui, Florence.
1: Qui habite en Bretagne et qui a 1 point.
2: Ouais, et qui est une trouillarde.
1: Bah, enfin, qui n'est pas trouillard? J'aimerais bien voir ta tête dans un château hanté, toi, tiens.
2: Demain, c'est Allo, Owen.
1: Et... Non, mais il m'a fait le geste Allo, quoi. Ça va, Nabila? Ça se passe bien, Nabilo? Allez.
2: Et vive le shampoing. Il paraît que tu vérifies, on va se remettre dans l'ambiance qui fait peur, hein, moi ça me va. Elle vérifie toujours les portes. T'es une trouillarde, il paraît.
3: Oui, alors je peux pas tout le temps les portes fermées sur moi.
2: Ah ouais?
1: C'est-à-dire
3: tout le temps.
1: Tu les fermes à clé, c'est ça que tu veux dire?
3: Ah, elles sont fermées à clé. Hein. Personne. Si j'ai quelqu'un qui arrive chez moi, je ferme la porte directement à clé derrière.
2: C'est une peur ou c'est. Ou il y a quelque chose ou.
3: C'est une peur.
2: Je ne s'explique pas les peurs. Hein. Bon, oublions la peur et partons en Thaïlande. Voilà, quelque chose qui est plus réjouissant. Voilà, c'est un de tes rêves ou tu as déjà été en Thaïlande?
3: Ah non, ça serait un rêve.
2: Ah.
3: Mais on va partir là-bas pendant notre retraite.
2: Avec Hervé, ça fait partie de vos projets, voilà, la Thaïlande. Ouais.
3: Ça fait partie de nos projets.
2: Bah, écoute, je te le souhaite, à voyager déjà au Maroc, en Tunisie, en Espagne, en Italie, tu adores hein, le Maroc. Bon, bah, la Thaïlande, c'est pour très bientôt. Florence,
3: ça sera pour très bientôt.
2: Nous allons jouer tout de suite et cette question qui arrive avec un QCM. Et ça vaut 3 points. Demain, nous sommes le 31 octobre.
1: Oh mon Dieu.
2: Et demain, c'est la journée mondiale de quoi? De l'épargne, s'il est bon, on sort pas. Des vampires, la journée mondiale des villes ou la journée mondiale de la citrouille pour rendre hommage à tous les légumes qui se sont vidés sans broncher. Top chrono, 10 secondes. Journée mondiale de quoi demain? Vampire, ville, citrouille, épargne, vite.
3: Les vampires.
2: Les vampires. Alors demain c'est Halloween, mais c'est aussi la journée mondiale des villes. Créé par l'ONU, qui met en avant le développement urbain durable. Bon, c'est vrai qu'on pense plutôt aux citrouilles, aux vampires, je te l'accorde, par rapport à Halloween, mais c'est officiellement la journée mondiale des villes, Florence.
1: Ça me tue, j'ai appris ça ce matin. Je ne comprends pas. Moi, je trouvais que c'était classe, la journée mondiale de la citrouille, mais bon.

0: Et c'est avec Gabriel de Johnny Hallyday que nous terminons les meilleurs moments d'Otakey aujourd'hui. Rendez-vous demain pour une autre sélection. On parlera parc d'attractions, hockey, voyage entre autres, avec Valérie Damido et Eric Bastien sur votre radio ici.
1: Il est 5h, Paris s'éveille et Yoann Guérin arrive.
2: Il est très en forme, Yoann Guérin. Il vous accompagne jusqu'à 6h du matin, donc c'est dans les prochaines minutes. On vient quand, nous, Valérie?
1: Oh bah nous, on revient à midi, mon chat.
2: Ah bah on va se faire une petite chaise quand même avant, hein.
1: Évidemment.
2: À tout à l'heure.

0: Axel Red, sensualité, parfait pour bien démarrer la journée. Soyez les bienvenus.
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0: Bonjour, très bon réveil, heureux de vous savoir avec nous. C'est la grande famille ici qui se réveille ensemble avec l'équipe de Lefto. Emeline, Saveria, Mélodie, Christophe et Aude Razeau. Bonjour Aude.
3: Bonjour Johan Guérin, on sera à Fort Boyard dans le journal de 5h. Parce que oui, on est comme ça. Parce que le tournage des émissions de cet été vient de se terminer. Et on a pu demander à Cyril Ferraud, le nouvel animateur, ses premières impressions.
0: Mais c'est fou, vous avez les clés de tous les lieux emblématiques.
3: Même celle de Cyril Ferraud.
0: Oh là là, c'est magnifique. Bon, tiens, Aude, sujet qui va vous intéresser parce que Valère Correa vous livre ce matin le mode d'emploi pour éviter les arnaques aux placements financiers. Explication dans 5 minutes. 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
0: Jeudi 21 mai, excellent réveil. Merci de votre fidélité. 5h. L'actu du jour, ce sont les nouvelles annonces sur le carburant.
3: Sébastien Lecornu va détailler en fin d'après-midi les nouvelles aides pour ceux qui subissent de plein fouet la flambée des prix. Alors, qui sera concerné? En tout cas, Aurélie Herbemont, le Premier ministre, a prévenu qu'il allait falloir changer d'échelle. Ce sont ses mots.
4: Toujours aucun signe d'amélioration au Moyen-Orient, alors Sébastien Lecornu est contraint de ressortir le carnet de chèques. S'il évoque lui-même un changement d'échelle, pas question d'ouvrir en grand les vannes, car les finances publiques sont déjà dans le rouge. On reste sur des mesures ciblées, uniquement pour les secteurs d'activité et les Français qui travaillent les plus en danger, prévient Bercy. Mais les aides que détaillera Sébastien Lecornu pour le mois de juin concerneront un public plus large que jusqu'ici. Le Premier ministre compte aussi se projeter sur du moyen-long terme, explique Matignon, car cette crise est amenée à durer. La philosophie du gouvernement, c'est comment l'État aide ceux qui ont le plus besoin et comment l'État aide les entreprises à aider les gens, glisse un conseiller de l'exécutif. Manière de partager avec les employeurs le fardeau de la crise qui risque de coûter au moins 6 milliards à la France.
3: Le prix des carburants et ce coup de pression des entreprises de dépannage. Elles défilent à Paris ce matin, très touchées, elles aussi par la flambée des prix. Elles viennent de toute la France, opération escargot sur le périphérique parisien, direction Bercy et le ministère de l'économie.
0: La pression s'accentue sur Patrick Bruel.
3: La pétition qui demande l'annulation de sa tournée dépasse ce matin les 31 000 signatures et voilà maintenant les élus, les maires de plusieurs grandes villes qui appellent le chanteur à ne pas se produire sur scène, Victor Maté.
5: C'est le maire de Paris, Emmanuel Grégoire, qui a réagi le premier hier matin sur France 2.
6: Face à la multiplication des témoignages, je crois que oui, il devrait faire une parenthèse dans sa carrière, le temps que la justice soit rendue.
5: Par respect pour la parole des victimes, le maire de Marseille, Benoît Payan, demande également à Patrick Bruel de ne pas venir dans la cité phocéenne pour son concert prévu le 30 octobre. Même demande du maire de Lille, il invoque la sagesse et la responsabilité le temps que la justice passe. À Nancy, Mathieu Klein en appelle, je cite, à la clairvoyance des organisateurs pour suspendre sa tournée. Même discours du vice président de la métropole du Grand Nancy, Hossine Chabira, sur France Info.
7: Cette présomption d'innocence ne doit pas s'exercer au détriment de la protection des femmes et notamment de toutes ces femmes et tous ces témoignages qui affluent de jour en jour.
5: Le maire de Brest, Stéphane Roudeau, lui parle de décence. En Belgique également, demande d'annulation à Forêt, commune de Bruxelles. Tous ces élus rappellent cependant qu'ils n'ont pas le pouvoir eux-mêmes d'interdire ces concerts.
3: Des parents soulagés à Paris après l'interpellation de 16 personnes d'une école maternelle du 7e arrondissement. Coup de filet dans le scandale des violences dans le périscolaire parisien. La garde à vue des 16 personnes se poursuit ce matin. Elle est prolongée. Certaines de ces personnes sont soupçonnées de viol et d'agression sexuelle. À l'école toujours, le syndicat FSUS Nuit PP dénombre plus de 3700 fermetures de classes en maternelle et en primaire à la rentrée 2026. C'est le département du Nord qui qui est le plus touché devant le Rhône et la Seine-Saint-Denis. Seine-Saint-Denis où le syndicat appelle à la grève aujourd'hui.
0: À 5h03 sur votre radio ici, clap de fin sur le Fort Boyard.
3: Le tournage des émissions de cet été vient tout juste de se terminer et ici La Rochelle a pu passer un petit coup de fil au petit nouveau. J'ai nommé Cyril Ferraud, l'animateur qui prend la place d'Olivier Mine. Ému et enthousiaste à l'issue de ce tournage, écoutez.
2: C'est Fort Boyard qui m'a donné envie de faire de la télé, je l'ai dit plein de fois. C'est l'émission qui m'a fait rêver quand j'étais enfant, qui m'a donné envie de faire mon métier. Je faisais partie de la famille du Fort depuis 6 ans déjà en tant que personnage, mais c'est une vraie responsabilité de prendre les commandes d'un navire aussi impressionnant, aussi bien rodé, aussi, et beaucoup d'émotions. C'est-à-dire qu'après la première, par exemple, j'étais vraiment très ému de me dire voilà, c'est une histoire de film, de se dire, tu regardes une émission quand t'es gamin, elle te fait rêver, elle te met des étoiles dans les yeux, et des années plus tard, c'est moi qui cours avec les candidats, qui les encourage. Au-delà de ce que ça représente pour moi, c'était, à titre personnel, c'était un plaisir fou de tourner ces 9 émissions.
3: Bon, on a hâte de voir les nouveaux épisodes de Fort Boyard qui vont rythmer, Johan, nos samedi soir, j'en bafouille.
0: Je comprends l'émotion.
3: Cet été sur France 2. Adieu la grisaille, rangez les parapluies, un dôme de chaleur s'installe au-dessus de la France avec une masse d'air chaud qui nous remonte d'Afrique subtropicale. Météo France nous annonce un épisode précoce de forte chaleur avec, Johan, des températures estivales.
0: Oui, avec les maximales, par exemple, aujourd'hui, on attend entre 22 et 27 degrés sur la moitié nord, de 25 à 30 degrés au sud et localement 31, voire 33 au sud de la Garonne. Oula. Dès demain, on pourra dépasser les 35 degrés d'ailleurs dans le sud. En attendant, ce matin, les températures à Rennes, Clermont-Ferrand et Besançon, 9 degrés. À Lille, Caen, Nantes et Guéret, 10. Nous avons à Paris, Strasbourg et Tours, 11. 13 à Bordeaux, 14 à Toulouse, 16 à Bastia et 18 degrés à Marseille et Perpignan. Le soleil brille assez largement sur le pays aujourd'hui. Alors parfois, après la dissipation de brume matinale sur la moitié nord et près du massif central, un léger voile nuageux qui est toutefois aussi présent cet après-midi sur l'est et le nord du pays.
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0: 5h06, c'est une belle journée qui s'annonce avec le soleil au rendez-vous. On prend une grande respiration et on profite ce matin avec Clara Luciani. Bon début de journée.

0: Clara Luciani respire encore. 5h09, bon réveil.
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0: Alors pas du tout, vous avez bien haute, changé. Vous êtes c'est vous ou pas?
3: Je me Benjamin suis masculinisé, c'est haute, ça.
0: C'est
3: qu'est-ce
0: ça
3: qui se passe?
0: Qu'est-ce que c'est que cette écoutez, on a des petites blagues comme ça de bon matin. Bon, moi je vous propose une grande bouffée d'air frais parce qu'on a trouvé la capitale française du bonheur.
3: Ah bah on y va.
0: Ouais. Selon le très sérieux Happy City Index de l'Institut pour la qualité de vie, c'est Grenoble.
3: D'accord,
0: qui est officiellement
3: j'aime beaucoup Grenoble.
0: Bah ouais, la ville où l'on vit le plus heureux en France. Alors au niveau mondial, la capitale des Alpes décroche une 23e place, coiffant Paris au poteau des deux petites longueurs et Bordeaux qui est loin derrière. Pour en arriver là, il y a eu 466 chercheurs qui ont passé 251 villes au crible. Alors environnement, transport, accès à la culture et même le prix de l'immobilier, Grenoble brille même si le podium mondial reste dominé par les intouchables. Intouchables, vous avez une idée ou
3: c'est
0: pas?
3: C'est dans le nord, les pays du nord.
0: Exactement, il y a Copenhague, Helsinki et plus près de nous, c'est en Suisse. C'est
3: Genève.
0: Genève, exactement, Genève. Après, où que vous soyez, de toute façon, la radio du bonheur, vous l'avez trouvée.
3: C'est nous.
0: Ben oui, exactement, c'est votre radio ici. 5h10 dans l'actualité ce jeudi, Aude.
3: C'est la semaine de la sécurité routière au travail et des entreprises en profitent pour sensibiliser leurs salariés. On ira gonfler nos pneus, Johan, dans quelques minutes.
0: Pour la musique, on se réveille avec Eddie Mitchell et Taylor Swift. C'est le son qui arrive dans 15 minutes, mais avant, par ici, les économies.
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0: Bonjour Valère Coréard.
5: Bonjour Johan, bonjour Aude.
3: Bonjour.
0: Chaque jour avec vous, un bon plan pour notre pouvoir d'achat. Aujourd'hui, vous vouliez nous parler des arnaques au placement.
5: Oui, parce qu'avec les réseaux sociaux, les faux conseillers financiers et les promesses de gains rapides, les arnaques explosent. Et le problème, c'est qu'on peut tous se faire avoir. Clairement, on voit passer des pubs pour des placements garantis, du trading miracle, des faux livrets mieux rémunérés que le livret A, ou encore des investissements en crypto-actifs avec des rendements complètement irréalistes. Donc, premier conseil, méfiez-vous des promesses trop belles pour être vraies. Quand on vous dit 8, 10, 15% de rendement sans risque, là, il y a un gros signal d'alerte. Deuxième réflexe, ne vous précipitez pas. Les arnaqueurs jouent souvent sur l'urgence. Genre, offre valable aujourd'hui, dernière place disponible, il faut investir maintenant. Un vrai conseiller financier vous laisse toujours le temps de réfléchir. Et puis, il y a une vérification très simple à faire. Regardez si la société est autorisée. L'autorité des marchés financiers, l'AMF, publie des listes noires et permet de vérifier les acteurs agréés. Ça prend

0: en 2 minutes et ça peut éviter de perdre beaucoup d'argent.
1: Valère, il y a d'autres signaux qui doivent nous alerter ?
0: Oui, plusieurs. Déjà, attention au démarchage sur WhatsApp, Telegram, Instagram. C'est pas comme ça que travaillent les établissements sérieux. Méfiez-vous aussi des faux témoignages, des captures d'écran de gains impressionnants. Beaucoup sont truqués. Et aussi l'intelligence artificielle qui est derrière. Autre point important, ne versez jamais d'argent vers un compte à l'étranger sans avoir vérifié à qui il appartient réellement. Et puis enfin, un conseil très simple. Parlez-en autour de vous avant d'investir. Quand on échange avec un proche, on voit souvent les choses plus clairement. Écoutez aussi la chronique d'Audrazo sur les arnaques. Et puis, les escrocs comptent beaucoup sur l'isolement, la pression psychologique. Donc, ne restez pas seul. Vous avez déjà été confronté à une tentative d'arnaque financière. Vous avez des conseils pour éviter les pièges. Mon mail, c'est parisilleséconomies@radiofrance.com.
2: Merci beaucoup, Valère. Demain, on vous donnera la solution pour payer le parking 2 fois moins cher en vacances. Par ici, les économies, le rendez-vous à votre service. Chaque matin, on parlait du rendez-vous, c'est pas vrai, on le retrouve tout à l'heure, 5h40, on va parler notamment des péages.
1: Oui, effectivement, les arnaques aux péages sont de retour, pile avant le week-end de la Pentecôte.
2: Forcément,
1: évidemment.
2: Allez, soyez avec nous, ne bougez pas.
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2: Je compte sur vous pour m'impressionner de vos talents, parce qu'on joue au garagiste ce matin.
1: Et oui, parce que c'est la semaine de la sécurité routière au travail, sujet très important puisque 440 personnes meurent chaque année lors d'un déplacement lié à leur travail, surtout sur les trajets domicile-travail. C'est donc une semaine de sensibilisation et on a décidé de la tester. On est dans la Sarthe. Notre reporter ici, Max Martin, a emmené la voiture de la radio, tout simplement sur un stand pour vérifier les pneus, stand qui se trouve sur le parking de l'entreprise. Prise LDC à Sablé-sur-Sarthe, le géant de la volaille.
7: Bonjour. J'espère que la voiture d'Issimène va bien.
8: Faut pas s'arrêter. Tu avances, tu roules.
7: Xavier Poulain, responsable mobilité du groupe LDC, c'est lui qui fait passer chaque voiture sur un petit dodane entouré de plusieurs capteurs qui s'allument à l'approche d'un véhicule.
8: Les flashs se sont allumés. On a pris des photos des 4 pneus sur les flancs. On a mesuré la profondeur des 4 pneumatiques. En quelques secondes, on fasse l'équivalent d'un check qui d'habitude est fait par un professionnel dans un garage.
7: Une action de sensibilisation gratuite pour les salariés et ô combien importante pour Xavier Poulain.
8: Les pneumatiques, c'est la donnée essentielle du contact d'un véhicule à la route. C'est l'équivalent d'une feuille A4. C'est 4 cartes postales qui vous tiennent à la route. Donc si les pneus sont usés, vous aurez moins d'adhérence et vous risquez, en cas d'intempérie, en cas de freinage d'urgence, de perdre le contrôle de votre véhicule, d'avoir un accident plus grave.
7: En France, il y a 2 ans, plus de 500 personnes sont mortes sur la route pour des trajets liés au travail.
8: La sécurité au travail, c'est pas simplement sur le poste de travail. Nous, en tant qu'entreprise, on veut que le salarié rentre chez lui dans les mêmes états de santé et de sécurité que quand il est venu.
9: Et ça fait longtemps qu'elle n'a pas vu un gonfleur, alors.
8: Ah, depuis combien de temps vous n'avez pas vérifié la pression de vos pneus, madame ?
9: Ça fait au moins 2-3 mois.
7: Mauvaise réponse pour Anaïs, employée chez LDC. Les professionnels recommandent de vérifier la pression des pneus tous les mois environ. Et justement, cette action mise en place par son entreprise est très rassurante pour elle.
9: Je trouve ça sécurisant puisque moi personnellement je fais une demi-heure de trajet aller pour rentrer chez moi et de savoir que on pense à moi quand je rentre du travail, ça me rassure aussi.
7: Après être passé sur ce dodane, les employés comme Anaïs reçoivent un QR code qu'ils peuvent scanner pour découvrir le dossier complet de l'état de leurs pneus, des pneus qui peuvent même se faire regonfler sur place, toujours gratuitement.
10: Mais on est bon monsieur.
7: Donc la voiture de la radio Issimène va bien ?
10: Oui, elle se porte bien, vous pouvez rouler tranquillement.
7: Merci monsieur.
10: Au revoir.
2: On est rassuré. Merci à notre reporter Max Martin pour ce test grandeur nature. 5h16. Si vous avez envie de vous détendre ce soir devant la télé après une longue journée de travail, et bien Patrice Gascoigne a sélectionné un programme qui va séduire toute la famille, les 100 vidéos qui ont fait rire le monde entier. C'est sur Gulli, c'est présenté par Issa Doumbia. L'humoriste se confie justement ce matin dans les coulisses télé. Mais avant Couleur Montalo, c'est Eddie Mitchell. Allez.

0: Couleur Mentalo, Eddie Mitchell, 5h20, l'éphéméride de ce 21 mai. On souhaite un bon anniversaire aujourd'hui à Antoine de Maximi, 67 ans. Vous savez, c'est le monsieur qui s'invite chez vous dans son programme télé. Eric Carrière, la moitié du duo, les Chevaliers du Fiel, lui a 69 ans. Tiens, 21 mai 1904, c'est la fondation de la FIFA à Paris, avec une organisation mondiale donc du football qui se met en place. Et puis, 21 mai 1981, investiture de François Mitterrand, premier président socialiste de la Ve République.
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0: On retrouve Patrice Gascon avec ses coulisses télé. Aujourd'hui, Patrice, vous nous proposez de nous détendre devant notre petit écran. Vous avez repéré un programme proposé ce soir par la chaîne Gulli.
2: Pour présenter ce soir l'émission Les 100 vidéos qui ont fait rire le monde entier, Gulli a fait appel à un humoriste. Lequel ? Celui qui nous confie dans quoi il se réfugiait quand sa carrière n'avait pas encore décollé.
3: Moi, je me réfugiais dans la bouffe et j'avais ma recette à moi. Nuggets, camembert, mayo, Nutella. Il y a des gens qui me jugent. Respectez-moi ! J'ai besoin d'amour !
2: Et de l'amour, le public en a donné à Issa Doumbia. Il n'a plus besoin de se coltiner ce sandwich au mélange improbable. Issa Doumbia est même l'un des visages du groupe M6, alternant les apparitions sur M6, W9, Sister ou ce soir sur la chaîne Gulli, l'une des petites sœurs de M6, pour présenter les 100 vidéos qui ont fait rire le monde entier. Et ce soir, attendez-vous à une spéciale, les animaux pètent les plombs, entre des chats et des chiens complètement fous, des lamas revanchards, des dromadaires complètement toqués, Gulli nous emmène sur la piste des animaux les plus drôles de la planète. Et pour nous montrer tout cela, Issa est entourée de quatre joyeux partenaires de rire. Le chef Norbert Harrer, la chanteuse Priscilla Betty, l'ancienne Miss France et désormais animatrice Camille Serre et l'humoriste Boudère.
4: Alors que les animaux sont des humains plus vrais que nature.
5: Moi aussi je le fais ça.
4: En plateau, Issa doit domestiquer un véritable zoo.
6: Faut bien dresser les animaux.
7: Je sens qu'il y a un tournant dans ma carrière, la marche de l'empereur.
4: Et quand Boudère s'y met, c'est encore plus poilant.
7: Et là tu ramènes la mouette qui mange le poisson.
2: Issa Doumbia est comme un poisson dans l'eau à la présentation des 100 vidéos qui ont fait rire le monde entier. Mais est-ce pour autant un animateur télé comme les autres ?
8: Je suis pas un animateur de télé comme les autres parce que je viens pas du tout de ce milieu de base. Je suis comédien. J'ai fait des séries, j'ai fait du cinéma, j'ai fait des téléfilms. Et en fait, l'animation, c'est venu par hasard un peu. On m'a proposé un programme, j'ai dit oui pour rigoler. J'ai accroché et je développe de plus en plus. Et ce qui m'intéresse, c'est que je retrouve mon métier de base et ma passion de base, c'est transmettre.
2: Issa Doumbia qui va encore transmettre ce soir sur Gulli dans les 100 vidéos qui ont fait rire le monde entier. Quant à moi, je vous dis à demain pour vous transmettre de nouvelles coulisses télé.
0: Merci Patrice Gascoigne. 5h23. Tiens Patrice, qui est un trailer, ça tombe bien parce que ce matin on part à la conquête du Mont Blanc avec vos petites baskets. Aude, on est nickel côté équipement, franchement on est au top. Stéphane Bern revient sur la première fois que des hommes ont gravi le Mont Blanc. La balade démarre dans 3 minutes, le temps de s'échauffer un petit peu avec Taylor Swift et son titre Hoplite.

0: Hoplite, Taylor Swift à 5h27. 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Stéphane Bern ce matin, on voyage au temps où on a pris de la hauteur, 4809 mètres exactement.
1: Au XVIIIe siècle, deux hommes décident que la montagne n'est plus un décor, mais un défi. Au milieu du XVIIIe siècle, un savant genevois, Horace Bénédict de Saussure, se passionne pour les Alpes et ses montagnes qui surplombent toute la région. Au point qu'il lance un défi et promet une récompense à celui qui atteindra la cime du Mont Blanc. Le pari fait son chemin et pendant des années, quelques-uns s'y risquent. Mais attention, les échecs se succèdent. Les ascensions se transforment vite en ascenseurs émotionnels. Jusqu'au 8 août 1786, Jacques Balma, chasseur de cristaux, et Michel Paccard, médecin, partent avant le lever du soleil. Les deux hommes du pays grimpent sans cordée organisée, ni matériel moderne ou carte précise.
2: C'est pas le premier de cordée qui tire les autres sur la corde.
1: Les conditions sont rudes. Ils s'enfoncent dans la neige. L'air se raréfie à mesure qu'ils s'élèvent en altitude. Mais ils vont au culot. Ils ne manquent pas d'air. Forts de leur détermination, ils avancent. Si bien qu'à 18h23, ils en viennent à bout. Pour la première fois, des hommes ont atteint le sommet du Mont Blanc. L'année suivante, le scientifique genevois de Saussure gravit à son tour le Mont Blanc, aidé de 18 guides et sûrement équipé de bonnes chaussures de randonnée. Une performance qui fera le tour des salons et propulsera la montagne sur le devant de la scène. Le sommet devient une destination et même une aventure pour laquelle certains seront prêts à payer. Ces exploits ne sont pas que de simples ascensions. C'est la naissance de l'alpinisme. Aujourd'hui encore, le Mont Blanc est un sommet mythique pour les alpinistes. Je dirais même que le Mont Blanc, c'est la crème de la crème.
0: Merci Stéphane Bern. Nous, ce matin, on vous offre le cadeau de la semaine. C'est aussi la crème de la crème. La boîte de jeux par ici, les économies. Valère Coréard qui transforme sa chronique donc en boîte de jeux. On vous l'offre maintenant 0810 055 056 pour vous amuser en famille ou avec les amis. Nous sommes le jeudi 21 mai, il est 5h30. Toute l'actualité en France et dans le monde, c'est le 90 secondes avec vous, Drazo.
3: Sébastien Lecornu, le Premier ministre, annoncera en fin d'après-midi les nouvelles aides pour le carburant, en priorité toujours aux professions et aux gros rouleurs très touchés par la flambée des prix. Le gouvernement pousse aussi les entreprises à proposer des aides à leurs salariés. Les petites entreprises qui souffrent de la guerre au Moyen-Orient, niveau de trésorerie tendu, voire critique dans plus d'un tiers des PME et TPE françaises, avec un impact significatif du conflit pour près de la moitié d'entre elles. C'est une étude de la PME. Les entreprises de dépannage manifestent à Paris ce matin. Il y aura à la rentrée plus de 3700 fermetures de classes en maternelle et en primaire. C'est le décompte du syndicat FSU SNUIPP. C'est selon lui le département du Nord qui est le plus touché, devant le Rhône et la Seine-Saint-Denis. Seine-Saint-Denis où le syndicat appelle à la grève aujourd'hui. Les colorants alimentaires augmentent de 14% les risques de cancer. Les conservateurs alimentaires augmentent de 24% le risque d'hypertension. Constat de chercheurs français, ils appellent à renforcer l'information du consommateur. Trois études sont publiées aujourd'hui. Est-ce que vous avez fait votre déclaration d'impôt ? Attention, si le numéro de votre département est compris entre 1 et 19, vous avez jusqu'à ce soir 23h59 pour vous rendre sur impots.gouv.fr. Pour les autres, vous avez encore quelques jours. À suivre aujourd'hui le tirage au sort de Roland-Garros, très attendu, c'est à 14h. Quels adversaires pour nos Françaises et nos Français ? C'est Tony Estanguet, ex-président du comité d'organisation des JO de Paris, qui se charge du tirage.
0: L'info du jour, on tend le micro aux aides à domicile.
3: En première ligne face à la flambée des prix à la pompe, pour l'instant la profession n'a rien touché. Le guichet d'aide de l'État pour les gros rouleurs ouvre la semaine prochaine. Situation tendue pour cette aide à domicile dans le Nord. Il s'appelle Théo, bien obligé de mettre la main à la poche et rogner sur son salaire pour payer ses trajets chez les patients. C'est un reportage ici de Jeanne d'Anglejean.
4: Les prix de l'essence ont tellement augmenté que certains collègues de Théo ont tout simplement rendu le tablier.
5: C'est plus avantageux pour eux d'être en arrêt maladie, en arrêt de travail, que d'aller travailler. Les patients, ils se rendent compte qu'il y a moins d'intervenants, parce que leur prix de l'essence revient plus cher.
4: D'autres privilégient la trottinette électrique ou se déplacent à pied, mais ça a des limites.
5: Et après, les temps de route, c'est pas toujours évident, donc ils sont... En fait, c'est très compliqué d'utiliser d'autres moyens que notre véhicule personnel.
4: Et même si la Dacia noire de Théo roule au GPL, moins cher que l'essence, les prix augmentent vite, surtout quand on fait le plein 3 ou 4 fois par semaine.
5: Pour le GPL, je cherche moins cher autour, parce que le GPL a augmenté aussi de 3-4 centimes. Ça paraît rien, mais ça fait 5 euros en plus sur le plein.
4: Alors le jeune homme fait tout pour faire baisser la facture.
5: Rouler en mode éco, respecter les vitesses au maximum, même si on est dans un métier malheureusement où c'est pressant.
4: Mais malheureusement, ça ne suffit pas.
5: On fait attention surtout. Je connais beaucoup de collègues qui ne vont pas profiter avec leurs enfants, ils restreignent les budgets. Au supermarché, de toute manière, je préfère me déplacer en magasin et regarder produit par produit ce qui est le plus intéressant. Regarde au prix du kilo, au prix du litre, ce qui est le plus intéressant aussi.
4: Si les négociations avec la direction de son agence n'aboutissent pas, Théo et ses collègues n'excluent pas de faire une grève.
3: Les aides à domicile qui roulent en moyenne 1000 km par mois, on verra s'ils font partie des aides ciblées, des nouvelles aides qui seront annoncées tout à l'heure par Sébastien Lecornu.
0: Ouais, le Premier ministre qui doit prendre la parole à 17h et ce matin on pense fort à vous qui êtes aide à domicile. 5h33, la météo, c'est un avant-goût d'été. Les maximales, on attend entre 22 et 27 degrés sur la moitié nord, de 25 à 30 au sud et localement jusqu'à 33 au sud de la Garonne. En attendant ce matin, les températures à Rennes, Clermont-Ferrand et Besançon, 9 degrés à Lille, Nantes et Guéret, 10 à Paris, 11, 13 à Bordeaux, 14 à Toulouse, 18 degrés à Marseille et Perpignan. Vos messages aussi sur la page Facebook ici. Dans le Calvados, à Aunay-sur-Odon, Frédéric a relevé à 5 degrés, 9 en Alsace, on salue Tania, 10 degrés à Falempin dans le nord, Merciani, 11 à Metz, ça c'est une info de Patricia, on a 12 à Bourges en ce moment, où est Nadège, 13 en Corrèze, merci Rosita, 14 dans le Pays Basque, ça c'est Marie-Laure. Et puis pour ce qui est de la météo, c'est le soleil qui brille assez largement sur le pays. Alors parfois après la dissipation de brume matinale sur la moitié nord ce matin et près du Massif Central. Et à noter aussi cet après-midi un voile nuageux qui peut être présent sur l'est du pays et le nord.
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0: 5h34, bon réveil, merci de rejoindre la grande famille ici dès 5h. On démarre la journée du bon pied avec Frédéric Goldman Jones à nos actes manqués. Excellent jeudi.

0: Mais on est comme ça le matin, on sort les trompettes pour vous réveiller avec Frédéric's Goldman Jones. Ça nous a que manqué. 5h38, bon réveil.
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0: Info, musique, bonne humeur au menu de votre petit déjeuner. Une mise en garde ce matin dans votre rendez-vous, c'est pas vrai. Ce matin, Aude, on prend l'autoroute.
3: Oui, on fait très attention à ces mails qui arrivent là en ce moment pour nous dire qu'on n'a pas payé le péage. C'est reparti pour les arnaques au péage, je vous explique.
0: Pour la musique du réveil, c'est avec ABBA. ABBA, on l'écoute avant 6h, mais avant on accueille Joël qui est à Marguerite, c'est dans le Gard. Bonjour Joël.
4: Bonjour.
0: Ravi de vous accueillir de bon matin. Marguerite, c'est, on est dans la banlieue de Nîmes, c'est ça?
4: Oui, c'est ça, sur les à côté de Nîmes, oui.
0: Parfait,
4: c'est un petit village.
0: Ouais, petit village.
4: Sympathique.
0: Franchement, on viendra découvrir d'ailleurs avec Aude prochainement. Joël, qu'est-ce que vous faites dans la vie?
4: Là, je travaille sur les marchés. J'amène le café sur le marché directement. C'est-à-dire que j'ai une petite roulotte avec je fais du café, du chocolat, des cappuccinos, les jus d'orange, des croissants, un chocolat chaud pour matin.
0: C'est canon. C'est vous qui apportez du bonheur aux gens, Joël.
4: Exactement. Exactement. J'ai une phrase qui dit une journée commence toujours avec un bon café.
0: On est bien d'accord. Ça, c'est vrai qu'on en a bien besoin avec Aude aussi. Joël, là, vous partez donc sur le marché ce matin.
4: Oui, c'est ça. Oui.
0: Sur lequel?
4: On va sur Agnan.
0: Ok, et donc tout au long de la semaine, vous avez d'autres lieux sur lesquels on peut vous retrouver?
4: Oui, je suis sur Sommières le samedi matin.
0: Ok.
4: Je suis à Quissac le mercredi matin, je suis à Aigues-Mortes le dimanche matin. Voilà, je travaille à peu près pratiquement toute la semaine.
0: Vous ne chômez pas. Et Joël, avec les températures là aussi qui vont augmenter, vous proposez le café frappé ou pas?
4: Je vais proposer du café frappé aussi, oui. Dès que ça commence, oui.
0: On est bien d'accord. Non, mais franchement, c'est génial. Non, mais j'adorerais venir goûter, moi, tous vos produits et goûter votre café. Franchement, on organisera
4: très,
0: ça.
4: Très bon café.
0: Ah, très bien. Mais c'est vous qui choisissez le café. Enfin, il y a un vrai travail de sélection?
4: Après, je travaille avec un torréfacteur qui est à Alès, qui s'appelle La Brûlerie. Donc, qui est un très, très bon torréfacteur. Après, on a des bonnes machines aussi, des très bonnes machines à grains, où le café est moulu à la demande. Et du coup, vous avez du bon café avec une bonne saveur, de l'eau de source surtout, pas d'eau du robinet.
0: Ouais.
4: Donc voilà, d'amener de la qualité sur le marché aussi.
0: Eh ben, ça donne tellement envie. Joël, merci en tout cas pour ce petit moment. On va vous commander deux expressos avec Aude.
4: Avec
0: et nous, ce matin, on vous offre le jeu de cartes par ici, les économies de Valère Coréard, pour vous amuser avec les amis, pourquoi pas avec les collègues aussi sur le marché.
4: Oui, pourquoi pas. En tout cas, c'est très gentil de votre part. Merci beaucoup.
0: On vous souhaite une bonne journée, Joël, et merci de votre fidélité.
4: Merci, pareillement.
0: Et à bientôt.
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0: C'est pas vrai, le rendez-vous anti-arnaque et Aude, vous nous annoncez donc ce matin le grand retour des arnaques au péage.
3: Effectivement, plusieurs collègues m'ont transféré ce mail pas plus tard que cette semaine. Votre dernier passage au péage n'a pas été réglé, le montant de 6,80€ reste dû. Et ça, ça nous rappelle quelque chose. Mmh. L'été dernier, rappelez-vous, souvenez-vous, on en avait reçu des tonnes, oui. On en avait parlé ensemble, des mails, des textos, avec à chaque fois le logo Ulysse, le vrai service de télépéage de Vinci Autoroute. Un collègue me dit, j'ai failli cliquer tellement c'est bien fait, mais à y regarder de plus près, c'est n'importe quoi au niveau de l'adresse mail et du lien. Il a raison, c'est ça effectivement votre premier réflexe. Qui m'écrit? Là, le mot Vinci s'affiche certes en lettres capitales, mais l'adresse n'est pas du tout la bonne. Je lis noreply@vachiagency.com, ou ça va pas. Je vais vous mettre sur ici.fr la liste des bonnes adresses. Ulysse et Vinci. Gardez-la en poche pour ce grand week-end de Pentecôte et puis pour l'été aussi, ça peut servir.
0: Bien sûr, mais Aude, on garde aussi en tête que Ulysse Péage n'envoie jamais de texto qui commence par 06 ou 07.
3: Oui, vous avez raison, c'est important de le dire et de le savoir puisque l'arnaque a beaucoup tourné l'été dernier par SMS. Attention, parfois les textos sont ultra crédibles, l'escroc vous glisse dedans le modèle de votre voiture et carrément votre plaque d'immatriculation. Je vous annonce aussi, Johan, le grand retour de l'arnaque au kit d'urgence Vinci Autoroute, le fameux, la trousse d'urgence. Merci à Solange et Michel, deux auditeurs, de m'avoir alerté. Ce sont ces mails mensongers qui vous font miroiter un gilet jaune, un triangle de signalisation, des lampes torches, etc. Tout un tas d'outils fort pratiques. Si vous tombez en panne, l'escroc vous dit au début que c'est gratuit, mais finalement ce sera 1 euro par carte bancaire, s'il vous plaît, parce que oui, c'est votre carte bleue, toujours, qu'il veut connaître. Faites attention.
0: Ouais, soyez toujours vigilants et on est là pour vous rappeler les bonnes pratiques. Merci beaucoup, Aude Razeau. Chronique à retrouver sur ici.fr, page C'est pas vrai. 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

0: voix d'Affiletta et Francis Cabrel pour vous accompagner. Tiens, ici, vous le savez, c'est la région des territoires. On s'intéresse, c'est la radio des territoires, on s'intéresse maintenant au rôle de nos régions françaises. À quel niveau agissent-elles pour votre quotidien? On en parle avec le 1 Hebdo dans moins de 2 minutes. 5h48, retrouvons l'équipe d'ici matin pour un point sur l'actualité qui va marquer votre journée. 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Bonjour.
1: Bonjour les Lève-tôt. Dans le journal de 6h de Marie Roarch, on s'intéresse à ce drame qui a été évité il y a quelques jours à La Poste sur le site de la plateforme de traitement du courrier de Perpignan. Que s'est-il passé? Les détails dans une dizaine de minutes. Dans Bouger, Pierre Vergès a rencontré un passionné dans les Pyrénées-Orientales, d'escrime, un Catalan d'adoption qui nous vient tout droit de Los Angeles et qui s'est mis à ce sport un petit peu par hasard.
2: Jay, comment un Américain découvre l'escrime à Perpignan?
3: C'était vers 2020-2021, juste après Covid. Avec ma femme, elle est d'ici, elle est perpignanaise. On était encore au Los Angeles, mais parce que la France était fermée, avec toutes les règles qui se passaient. La première opportunité qu'on a eue de venir ici, on était ici avec famille, à Ampia. Et en fait, c'était mon beau-père qui regardait toute la télé, tous les différents sports. Il a tourné la chaîne et c'était de l'escrime. Pas bien compris toutes les règles, mais pour moi, je veux juste tester si l'opportunité était présente.
1: Bouger, c'est à retrouver tout à l'heure en intégralité à 6h40. La météo de ce jeudi avec un grand ciel bleu, un gros soleil partout dans les Pyrénées-Orientales aujourd'hui. Tout ça sans vent et sans nuages. Et les températures estivales aujourd'hui. Et ça, dès le réveil, avec des températures en hausse. On attend 18 degrés ce matin à Perpignan, 19 à Collioure, 14 à Saint-Paul-de-Fenouillé, 15 à Thuir-et-Tautavel, 12 à Prades et Arles-sur-Tech et 8 degrés aux Angles. Vous aussi, vous partagez votre météo dès maintenant sur la page Facebook ici Roussillon sous la photo du jour. Elle est signée Didier. En attendant, retour de Aude Razo et de Johan Guérin.
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0: 5h49, la une de la presse.
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0: Ouais, et on est avec Patrice Trappier, co-rédacteur en chef du 1 Hebdo. Bonjour Patrice.
6: Bonjour.
0: Merci d'être avec nous. Le dossier du 1 montre que les Français ont bien plus confiance dans l'échelon local que national. Très concrètement, en quoi ont-ils le plus confiance aujourd'hui? Est-ce qu'ils souhaitent que l'on donne davantage de pouvoir politique et de compétences à nos régions?
6: Oui, ça c'est clair. Et puis surtout, ils ont confiance dans leur maire. 60% de cote de confiance. Quand on regarde le niveau national, 22% seulement pour la politique nationale, c'est nettement plus bas que nos voisins européens. Et après, quand on monte dans les échelons, c'est un peu moins bon que le maire, 44% pour les conseillers départementaux, 42% pour les élus de la région. Et c'est vrai que l'IFOP, l'année dernière, a produit une enquête très intéressante. Deux tiers des Français estiment que les collectivités locales n'ont pas assez de pouvoir, et même 90%, c'est énorme, trouvent que l'État est déconnecté de leur vie concrète. Je crois que c'est une demande de proximité évidente qui s'exprime, un désir d'être plus écouté. Peut-être aussi la conséquence de l'éloignement des services publics, d'un monde numérique tout puissant. Je crois que les Français, ils ont envie de rencontrer leur maire au marché, chez le boulanger, lui parler. C'est un désir très ancré. Le revers de tout ça, c'est aussi que les maires font l'objet d'une incivilité croissante, comme on dit, à portée de baffe.
0: Ça, c'est vrai. Non, mais très clairement, on en a aussi beaucoup parlé sur l'antenne. Est-ce que les priorités budgétaires, notamment des régions, elles correspondent vraiment aux attentes réelles des Français sur le terrain?
6: Alors c'est très difficile de répondre parce que même s'il y a un certain consensus entre les régions, les orientations sont pas tout à fait les mêmes. Il y a des régions qui dépensent plus pour le social, d'autres qui coupent dans les dépenses culturelles. En gros, elles s'occupent du développement économique et des aides aux entreprises. Elles ont en charge la gestion des lycées et des transports. Certaines développent fortement l'usage des trains, par exemple. Et ça marche plutôt quand même. On voit que nombre de présidents de région sont largement réélus. Ce qui pose problème, c'est la baisse des financements continus qui vient de l'État. Elles n'ont pas de moyens propres. Et puis, il y a des projets communs, par exemple, avec l'État. Je pense à la ligne à grande vitesse Bordeaux-Toulouse. Ouais. C'est un projet acté depuis des années et des années. Et les élus des deux régions se battent encore pour que l'État, même si le Cornu a fait des promesses, donne l'argent qu'ils avaient prévu.
0: Ouais. Mais est-ce qu'il n'y a pas aussi de trop grandes disparités entre nos territoires? Je pense, par exemple, à la super région Île-de-France. Il y a des collectivités comme la Corse, des autres régions qui sont nées aussi des fusions. Est-ce qu'on n'est pas, d'une certaine manière, en train de créer une France à deux vitesses?
6: Vous avez raison, il y a des disparités. Vous avez cité l'Île-de-France et aussi Auvergne-Rhône-Alpes. Ce sont des niveaux de vie supérieurs à ceux, par exemple, d'Occitanie et des Hauts-de-France. Le niveau médian, par exemple, pour l'Île-de-France, c'est 25 000 euros par an. Les Hauts-de-France, 21 000. Et quand on va dans les Outre-mer, alors là, on descend jusqu'à 11 000 en Guyane. Mais le problème, c'est que les régions, elles peuvent pas tout réparer. Elles ont pas l'argent pour ça. Je crois que ce qui a vraiment disparu, c'est des industries puissantes jusque dans les années 70-80 qui employaient beaucoup de main-d'œuvre. Aujourd'hui, c'est beaucoup moins le cas avec les robots. Donc, effectivement, il y a les régions, mais il faut effectivement qu'il y ait aussi les départements, les communes qui aient une solidarité entre eux pour corriger des effets, mais qui ne dépendent pas uniquement des collectivités ou de l'État.
0: Bien sûr. En tout cas, Patrice Drapier, merci pour cet éclairage apporté ce matin pour en apprendre plus sur le rôle de nos régions. Rendez-vous dans le dernier numéro du 1 Hebdo qui est à la une des kiosques. 5h53. Vous avez des sueurs froides en ce moment? C'est normal. C'est la période de déclaration des revenus. Est-ce que vous l'avez faite, Aude?
5: Oui, je l'ai faite dès le premier jour, figurez-vous. Je suis
0: vous êtes
5: très bonne élève.
0: Super élève, alors franchement.
5: Moi, j'étais persuadée que j'allais gagner de l'argent, pas du tout.
0: Je suis désolé pour vous. En tout cas, remplir sa déclaration à la dernière minute, comme je le fais, c'est visiblement de plus en plus tendance. On en parle avec Muriel Jordan, juste le temps de me réanimer un petit peu parce que ça va pas trop là en ce moment. Vous pouvez me... Oui, s'il vous plaît, j'ai besoin d'un verre d'eau. S'il vous plaît, voici à bas.

0: Waterloo avec ABBA, 5h56, notre radar des tendances est elle. Muriel Jourdan qui décrypte pour nous le monde qui nous entoure. Ce matin, Muriel, on se penche sur notre tendance à remplir notre déclaration de revenus à la dernière minute.
1: Oui, je suis celle qui vient casser l'ambiance en vous rappelant que vous devez vous tenir prêt pour...
2: Une déclaration.
1: Dépêchez-vous, faut la remplir.
2: Ma déclaration.
1: Revenus. Oui, loin d'être une déclaration d'amour, hein, celle-là. Sauf si vous êtes secrètement amoureux d'un inspecteur du fisc. Tenez-vous prêt à la remplir, cette déclaration, parce que si vous résidez dans les départements entre 1 et 19, attention, vous avez jusqu'à ce soir minuit pour déclarer vos revenus en ligne. Les autres contribuables, selon la zone, vous aurez jusqu'au 4 juin prochain pour le faire. Comme à chaque fois, à cette période, la tendance est à la procrastination, qui porte souvent sur des tâches administratives qui nous gonflent, comme la déclaration d'impôt. C'est mon cas, hein, chaque année, coïncidence de fou, chaque fois que je me connecte sur impots.gouv.fr, il est 23h57 et il me reste 3 minutes pour la faire, cette déclaration. Incroyable hein, quand même cette coïncidence. Dans ces moments-là, je sors mon micro dans la rue pour savoir si je suis la seule ou pas. Vous vous sentez comment, vous ?
3: J'ai envie de pleurer en général. Je pense à tout ce que je peux pas faire avec ce que je paye aux impôts.
4: Et ben moi, ma mère, elle galère un peu parce que c'est avec Internet et tout, et du coup c'est assez compliqué, du coup à chaque fois elle râle.
5: C'est de la paperasse et tout, c'est un peu chiant.
6: Je suis contente de contribuer à l'efficacité de notre pays.
1: Ouais, bon, cette personne travaille sans doute au centre des impôts, là, juste à côté. En tout cas, la procrastination du mois de mai peut nous faire louper des échéances très importantes.
7: Et quand on remet cette déclaration d'impôt à plus tard, ça peut générer de l'anxiété, n'est-ce pas, Yoann Guérin ? Un blocage et même des symptômes physiques, Muriel ?
1: Oui, j'ai mené ma petite enquête auprès de Maïté Transer, psychologue clinicienne que j'ai contactée et qui revient sur les raisons possibles de cette procrastination.
8: Quand la charge psychique est déjà trop élevée, la moindre contrariété supplémentaire va devenir vraiment une montagne. Donc en fait, on ne se sent pas d'affronter cette chose-là. Après, on peut aussi mettre en avant le rapport à l'autorité. Donc c'est quelque chose qui s'impose dans votre vie, donc comme une forme d'autorité. Et donc, on va rejeter l'autorité et donc repousser, aller dans cette procrastination. Ce qui est intéressant, c'est de comprendre aussi pourquoi cela peut être envahissant, pourquoi cela peut vous faire peur. Donc, de comprendre l'émotion derrière, en fait.
1: Ok, qu'est-ce que vous préconisez, Maïté ?
8: Il faut prendre un petit peu de hauteur par rapport à ça, donc réussir peut-être un petit peu à dédramatiser la chose. Il faut toujours poser sa to-do list dans l'agenda. C'est-à-dire que si vous gardez votre to-do list, ça va être une charge mentale. Si vous savez, par exemple, que le mardi à 11h ou le vendredi à 15h, vous allez faire telle ou telle chose, en fait, ce n'est plus une charge mentale car c'est posé dans votre agenda, donc vous allez le faire.
1: Bref, attendre la dernière minute pour déclarer ses impôts, c'est une tendance dont on ferait mieux de se passer, histoire d'éviter de passer de la déclaration de revenus à celle des convenus.
0: Merci beaucoup Muriel Jourdan. Vous savez quoi, je vais la faire aujourd'hui.
1: Bon, oui.
0: Je la ferai demain. Après-demain. Bon écoutez, en tout cas c'est l'équipe d'ici matin qui arrive en studio.
9: Surtout demain, ne procrastinez pas pour être là dès le réveil à 5h avec toute l'équipe des Lève-Tôt. Nous, on est ensemble jusqu'à 9h sur votre radio, ici Roussillon.
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9: Bon réveil avec la première radio des Pyrénées-Orientales, ici Roussillon, 6h.
11: 6h.
9: Le journal avec Marie Roarch. Marie, bonjour.
12: Bonjour Régis, bonjour à tous.
9: Le pire a sans doute été évité il y a quelques jours à La Poste.
12: Un représentant syndical a tenté de mettre fin à ses jours sur le site de la plateforme de traitement du courrier de Torremila à Perpignan. C'était le 4 mai dernier. L'homme, tout comme 4 autres représentants syndicaux de La Poste, est dans le viseur de la direction, cible d'une procédure disciplinaire pour avoir participé à un carnaval revendicatif à Thuir pour dénoncer le licenciement déjà d'un autre délégué syndical. Il s'est aspergé d'essence avant d'appeler lui-même les secours. Il avait laissé sur place une lettre attribuant son geste au conflit avec sa direction. Alexandre Pignon, délégué CGT à La Poste, est très choqué.
13: On n'est pas syndicaliste. Moi, je suis pas né syndicaliste. En tout cas, moi, c'est les injustices que j'ai pu rencontrer au travail qui m'ont motivé à y aller. Et c'est un sacerdoce. Hein. On n'est pas payé en plus pour ça. On le fait avec les salaires d'origine. De subir tout ça, ça a un impact. On va pas se mentir. Alors, on peut faire jouer les gros bras et dire, voilà, non, ça m'impacte pas. Bien sûr que ça impacte. Ça impacte sur le moral. Et là, cet acte tragique qui, heureusement, n'a pas été au bout, ça touche tout le monde. Tous les collègues du département nous connaissent, nous reconnaissent, et puis subir tout ça, ça a un impact énorme sur l'ensemble du personnel à la Poste, et c'est assez grave quand même.
12: La direction de la Poste nous fait savoir qu'elle accompagne ce salarié, que la sécurité des postiers reste sa priorité. La CGT a lancé une alerte pour danger grave imminent. Les discussions ont repris entre grévistes et direction de la clinique Medipôle à Cabestany. Elles se déroulent désormais sous la supervision du médiateur nommé par le préfet des PO. Elles ont duré de longues heures hier. Une nouvelle assemblée générale est prévue à 10h ce matin pour les salariés de l'établissement du groupe Elsan, mobilisés maintenant depuis 28 jours. Mobilisation toute symbolique, celle-là, des salariés de l'entreprise Buchère-Vallin à Rivesaltes. Hier, ils ont tenté de bloquer les camions qui quittaient leurs locaux, emportant avec eux le matériel de production, direction le siège de la société dans le Maine-et-Loire. Un groupe spécialisé dans les machines viticoles. Le plan social présenté en mars prévoit la suppression de 32 des 36 emplois du site de Rivesaltes. Les salariés réclament un repreneur pour leur usine plutôt qu'une fermeture pure et simple. Buchère-Vallin a engrangé 250 millions d'euros de bénéfices l'an dernier. Des entreprises en difficulté depuis le début de la crise au Moyen-Orient. D'après une enquête de la CPME, plus de la moitié des patrons interrogés ont vu leur niveau de trésorerie baisser au premier semestre de cette année. Il est même tendu ou critique pour plus d'un tiers d'entre eux. Le syndicat y voit une situation particulièrement alarmante. Elle place les entreprises dans une situation de grande vulnérabilité, incapable d'absorber un choc supplémentaire. Pire, toute nouvelle hausse des prix du carburant pourrait, toujours d'après la CPME, plonger de nombreuses sociétés dans des difficultés insurmontables. Alors que le Premier ministre Sébastien Lecornu doit justement présenter aujourd'hui de nouvelles aides face à la flambée des prix des carburants.
9: 6h03, pourquoi les ours désertent-ils les Pyrénées-Orientales ?
12: On dénombre aujourd'hui 108 ours dans les Pyrénées, d'après l'OFB, l'Office français de la biodiversité. Leur réintroduction dans le massif a débuté il y a 30 ans du côté de Mel, en Haute-Garonne. Elle s'est achevée en 2018 dans la vallée de Sceaux, en Béarn. Depuis, si l'on relève bien quelques traces de passage, en avril par exemple, du côté de Portet puis Morins, pas un seul ours n'a élu domicile dans notre département. Et ça s'explique d'après Rémi Arsanto, chef départemental de l'OFB dans les PO.
11: D'une manière générale, au niveau des Pyrénées, aujourd'hui, il y a deux noyaux de population qui sont actifs et qui se développent. Ces deux noyaux de population, c'est les deux endroits où il y a eu par le passé des réintroductions d'ours. Donc il y en a une qui se situe à l'extrême ouest de l'Ariège et l'autre se situe dans les Pyrénées-Atlantiques. La dynamique de colonisation, elle est pour les ours ariégeois vers l'ouest. Du coup, comme nous on est à l'est de ce noyau ariégeois, effectivement on n'est pas dans cette dynamique de colonisation ou du moins d'échange d'individus entre les deux populations. On a quelques indices de temps en temps de passage et pas d'installation d'ours sur l'est de l'Ariège, l'Aude et les Pyrénées-Orientales, mais ça reste de l'exploration et ça ne s'installe pas.
12: Pour suivre les traces des ours dans les Pyrénées, ça se passe sur info-ours.com. Si vous-même vous tombez sur une trace de pas en randonnée ou tout autre signe du passage d'un plantigrade, vous pouvez prendre cette trace en photo, l'envoyer à l'Office français de la biodiversité. Les nappes phréatiques des Aspres restent en situation de crise. C'est ce qui ressort du dernier comité de suivi de la ressource en eau dans les Pyrénées-Orientales. Malgré les pluies de l'hiver et du printemps, la recharge de ces nappes reste insuffisante. En revanche, le secteur bordure côte nord vers la Salanque est rétrogradé en alerte. En clair, il y a du mieux, mais il faut rester attentif à l'approche de l'été. La préfecture nous appelle tous, par ailleurs, à maintenir nos comportements économes en eau pour préserver la ressource. Beaucoup de fumée hier après-midi au-dessus du marché Saint-Charles. Un incendie d'origine électrique s'est déclaré dans un entrepôt de fruits et légumes. Heureusement, sans faire ni blessés ni dégâts trop importants, l'activité a même pu reprendre après la ventilation des locaux.
9: Un point final à une polémique lancée l'année dernière à Argelès.
12: Une décision de l'ancienne municipalité. Antoine Parra avait décidé de supprimer le chenal du Racou pour l'été 2025. Sa justification, des raisons de sécurité. La nouvelle équipe municipale emmenée par Julie Sante enclenche la marche arrière. Ce chenal d'accès à la mer pour les planches à voile et autres dériveurs vient d'être réinstallé sur la plage. C'était donc une promesse de campagne pour tous les amateurs de voile qui s'étaient mobilisés contre sa disparition. Une pétition avait même réuni 3000 signatures. Alors forcément, c'est un grand ouf pour Didier Chary, cofondateur de l'association Voile au Racou.
14: il y a un véritable soulagement parce que cette décision, elle était incompréhensible, injuste et injustifiée. Elle mettait un coup d'arrêt à des décennies de pratiques en toute liberté, sans aucun problème. On referme une parenthèse heureusement courte d'absence de possibilité de faire de la voile. Et là, de voir ce nouveau balisage revenir, c'était un joli moment. Il y avait vraiment un vrai manque pour tout le monde, pour ceux qui pratiquent d'abord. Mais tout le monde s'en est plaint. Tout le monde a dit, mais qu'est-ce qui se passe? Voir les voiles l'année dernière, ça manquait clairement. Ouais. Les deux têtes de liste qui s'opposaient au maire en place l'avaient dit sans hésiter que si elles étaient élues, elles permettraient à la pratique de la voile de revenir sur la plage du Racou. Donc c'est vrai que sur la durée, on était assez confiants, mais on espérait que ça se fasse dès cette élection-là, parce que sinon, on était reparti pour quand même quelques années de lutte avec du temps et avec de l'incertitude, évidemment.
12: Le retour du chenal du Racou sera d'ailleurs fêté sur la plage dans quelques semaines. Et puis, vous en avez l'habitude, votre émission 100% Dragon ce soir, après le journal de 18h. L'occasion d'entendre pour la première fois le nouveau coach des Dragons catalans, tout juste nommé, l'Australien John Cartwright, ancien entraîneur de Hull FC. Le directeur général des Drax, Sébastien Munoz, sera également avec nous.

0: Aujourd'hui, 23 degrés sur le littoral à Canet-en-Roussillon-Barcarès, 25 degrés à Sayagouze, 27 degrés à Ille-sur-Tête à Perpignan, 29 degrés la maximale pour cette journée du côté de Céret et de Saint-Paul-de-Fenouillé.
1: À Figueres aussi, on aura une très belle journée aujourd'hui avec 18 degrés ce matin au réveil et 27 degrés l'après-midi.
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1: Marie, vous sentez cette petite odeur de crème solaire qui approche?
0: Exactement.
1: Et il sera de quelle couleur le ciel?
0: Bleu.
1: Quelle couleur?
0: Bleu.
1: Et demain?
0: Encore bleu.
1: Un peu bleu comme toi. Voici Étienne Dao. Bon réveil, il est 6h08, c'est ici Roussillon.

0: Dao au réveil, c'est bleu comme toi. Ici Roussillon, il est 6h11.
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0: Allez, debout, debout, c'est l'heure de sortir du lit. J'espère que ça va vous ce matin, tout va bien? Parfait. Bah écoutez, aujourd'hui, l'été commence à faire son retour dans les Pyrénées-Orientales. Et on va fêter ça avec l'équipe d'ici matin. On a Jean-Baptiste à la réalisation, Lydie au standard ce matin au 04 68 35 5000. Autre fête à souhaiter aujourd'hui, ce sont les Constantins. Nous sommes le jeudi 21 mai, bon anniversaire à Antoine de Maximi. Vous savez, c'est l'animateur de l'émission...
3: J'irai dormir chez vous.
0: Exactement. Il a trouvé le concept de l'émission, je squatte chez les gens. Et je ne paye pas ma nuit d'hôtel. Ça, c'est très bien. Antoine de Maximi qui fête ses 67 ans aujourd'hui. Éric Carrière du duo comique Les Chevaliers du Fiel fête ses 69 ans. Et enfin, Stomy Bugsy, chanteur et désormais acteur, fête ses 54 ans.

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3: À 6h13, c'est l'heure de la consultation matinale et médicale avec le docteur Karzec. Bonjour docteur, ce matin, vous nous engagez à nous informer et nous former surtout aux premiers secours, mais en santé mentale.
4: Bonjour à tous, on sait faire un massage cardiaque, on sait mettre un pansement, on sait appeler les pompiers. Ah oui, mais que fait-on quand un proche, un collègue ou même un voisin ne va pas bien, non pas dans son corps mais dans sa tête? Comment on réagit pour ne pas aggraver les choses? Je vous fais une révélation, la santé mentale c'est un peu comme un feu à la maison, on espère que ça n'arrivera jamais, mais quand les premières flammes apparaissent, on aimerait avoir un extincteur à portée de main. Bien, figurez-vous que cet extincteur, il existe en santé mentale, ce sont les premiers secours. L'objectif est simple, c'est apprendre à repérer les signes d'une détresse psychique, à écouter, à rassurer, à orienter. C'est pas une lubie, je vous rappelle qu'un Français sur quatre sera touché par un trouble mental à un moment de sa vie. On sera tous confrontés à un moment, pour nous ou pour notre entourage, à une personne qui ne va pas bien. Alors, l'idée, c'est pas de se substituer à un psy, bien sûr, mais c'est ses premiers secours. C'est plutôt une méthode simple, facile à retenir, et c'est un acronyme, ARE. ARE, ça veut dire A, approcher, E, écouter, R, réconforter, E, encourager et R, renseigner. Allez, approcher, c'est trouver les signes inhabituels, c'est repérer un ami qui s'isole, un proche qui change radicalement de comportement. Faut plutôt, sans jugement, avec bienveillance, lui dire « je te trouve différent ces derniers temps, quelque chose ne va pas ». Ensuite, c'est écouter. Et là, c'est le plus important. L'idée, c'est pas de juger ou de donner votre avis, mais c'est juste écouter. Parfois, la personne n'a même pas besoin d'une réponse, elle a juste besoin de poser des mots sur son mal-être. Troisième étape, on réconforte. Je suis là pour toi. Est-ce que tu traverses ou ce que tu traverses, c'est une période difficile, c'est pas ta faute. Donnez-lui de l'espoir, essayez d'ouvrir. Tout ça, c'est pas toxique, au contraire. Et évitez les phrases « secoue-toi, c'est dans ta tête », évidemment. Ensuite, on encourage, on oriente. Bref, c'est le renseignement sur où consulter, et ça, c'est important.
3: Et j'imagine qu'après, c'est surtout l'orientation.
4: Justement, le quatrième, c'est encourager à aller voir un professionnel, le médecin généraliste, le psychologue, le psychiatre, et puis s'y renseigner. Il y a des numéros, le 3114, le numéro national d'écoute 24h/24, ou SOS Amitié aussi. Et bien sûr, vous pouvez suivre une formation PSSM, premier secours en santé mentale. Puis la santé mentale, on est tous concernés. Allez, je vais faire un petit coup d'autopromotion pour mon livre Santé mentale, tous concernés, que je viens de sortir aux éditions Le Duc. L'idée, c'est un dico guide des symptômes pour aller mieux, justement. Et d'ici là, portez-vous bien.
3: Merci beaucoup, docteur. 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Pensez à la télécharger, elle est gratuite. Dans un instant, direction Argelès-sur-Mer avec Virginie Sinclair. On va découvrir que là-bas, il y a une fabrication 100% artisanale du miso, juste après Earth, Wind & Fire.

0: Elle est là, la radio qui vous fait danser dans la salle de bain. C'est Ici Roussillon à 6h20. Dans ma rue ce matin, Virginie Sinclair nous propose de découvrir une fabrication 100% artisanale du miso qui est inspirée des méthodes japonaises traditionnelles. Rencontre avec Joanne dans son petit atelier discret à Argelès-sur-Mer.
1: Là, je cuis du riz.
2: C'est cette odeur qu'on sent quand on rentre là dans votre atelier, hein, cette cuisson du riz?
1: Absolument, oui.
2: Expliquez-moi comment, Joanne, vous fabriquez du miso ici à Argelès-sur-Mer. Et d'abord, c'est quoi le miso pour les personnes qui ne connaissent pas?
1: Alors le miso, c'est une pâte de soja fermentée originaire du Japon qui est utilisée dans la cuisine traditionnelle japonaise. Au Japon, ils vont le manger matin, midi et soir. C'est ce qui fait la longévité et la qualité de la santé japonaise avec le poisson cru.
2: Et comment vous êtes tombé dans la marmite du miso, vous?
1: Alors le miso, j'ai été végétarien pendant 10 ans à partir de 1992 parce qu'il y a eu le problème de la vache folle. Et je me suis intéressé à l'alimentation alternative. Et du coup, j'ai découvert le miso comme ça. Et j'ai commencé à en fabriquer en 2014.
2: Alors, on est ici dans votre atelier de fabrication. Quelle est la matière première pour réaliser le miso? On part de quoi?
1: Alors, il faut 3 ingrédients. Il faut des céréales, du sel et des légumineuses. Alors, je travaille essentiellement le riz et l'orge.
2: Joanne, vous utilisez un riz catalan?
1: Absolument, d'Espagne en pays catalan. J'utilise le riz de Molí del Pals, à côté de Gérone. Je le cuis donc à la vapeur et je le laisse refroidir jusqu'à 35-40 degrés. Et là, je vais ensemencer avec une moisissure noble qui vient du Japon. Et je cultive cet aspergillus, cette moisissure noble, sur les céréales pendant 48 heures. L'aspergillus oryzae va saccharifier le sucre présent dans l'amidon et va créer un levain. Le levain, je peux vous le faire voir de l'autre côté si vous voulez. C'est les seaux de fermentation. Il y a 2,5 tonnes de produits là. Alors ce levain, il s'appelle le koji en japonais. Et c'est ce produit. Vous voyez, là, c'est à l'orge. Et il y a une moisissure noble qui s'est développée dessus.
2: Et qui est tout à fait comestible.
1: Absolument. En fait, c'est très, très bon pour la santé. C'est très riche en enzymes. Donc, on peut même le manger une fois qu'il est frais. Donc, on va fabriquer différents produits avec typiques japonais, comme par exemple le saké, l'amazake, la sauce soja ou le tamari. Et pour le miso, donc, je vais mélanger l'orge ou le riz avec donc du sel de Guérande, moi je travaille le sel de Guérande, et du soja ou des pois chiches. Ensuite, une fois que c'est mélangé, je vais broyer toute la préparation et je vais le mettre en seau que je laisse fermenter pendant 8 à 10 mois. Mais le miso, c'est le must au niveau richesse en probiotiques et en différents types de probiotiques qui puissent exister. J'en ai dans le frigo là-bas et j'en ai dans le frigo là-bas.
2: Parce que ça se conserve au réfrigérateur.
1: Voilà, alors le miso qu'on va trouver dans les magasins asiatiques ou dans les magasins bio, la plupart, ils sont stabilisés pour pouvoir être vendus. Le mien, il n'est pas pasteurisé, il n'y a pas d'ajout d'alcool, je ne le chauffe pas pour qu'il soit complètement vivant.
2: Vous l'utilisez dans quoi, vous?
1: Dans les bouillons, toutes les préparations qu'on peut tartiner, et aussi dans les sauces salades ou sur des légumes. Il y a différentes possibilités, en fait.
0: Merci beaucoup, Virginie Sinclair. Demain, on ira faire un petit tour du côté de l'Acrobranche au Paradise Aventure à Argelès-sur-Mer. En attendant, eh bien, on va découvrir cette nouveauté. Elle est signée Zaz. Son titre s'appelle Mon Sourire, et vous l'écoutez sur Ici Roussillon.

0: passez un bon réveil à 6h26 avec la première radio des Pyrénées-Orientales. C'est Issy-Roussillon avec vos messages sur la page Facebook Issy-Roussillon, comme le bon dia de Maggie qui nous dit ce matin, près de la Grande Bleue, 18 degrés, ciel légèrement couvert, pas de vent, et le soleil sera bien présent toute la journée. David nous annonce 18 degrés à Bachasse.
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0: 6h27 pour bien démarrer votre jeudi, c'est Ici Roussillon avec l'horoscope de Catherine Viguier. Et Catherine, quelle est la couleur aujourd'hui pour notre zodiaque ?
4: Avec la lune au lion, c'est le feu, c'est du rouge.
5: Bélier, vous aimerez ce jeudi qui renforce en vous l'envie d'aimer et de l'être en retour.
6: Taureau, une rencontre possible, même si aujourd'hui vous endossez le rôle de chef de famille.
7: Gémeaux, autorisez-vous à ne pas suivre la même route que d'autres, quitte à surprendre.
8: Cancer, il est important de tenir compte de vos ressentis. Vous en ferez dans la réalité de très belles choses.
9: Lion, plein feu sur votre ego, sur votre côté solaire. Vous êtes ambitieux, vous êtes bien parti.
10: Vierge, c'est une priorité, vous apportez la sécurité qui vous manque.
11: Balance, vous allez adorer, on vous prend par la main et vous allez loin.
12: Scorpion, une journée marquante, demain aussi, avec un enjeu lié à votre vie d'homme, de femme, adulte.
13: Sagittaire, ce qui vous anime, c'est enrichir vos connaissances, voir d'autres paysages et d'autres têtes aussi.
14: Capricorne, en face de vous, des personnes aussi ambitieuses que vous et vous cherchez à faire la différence.
15: Verseau, c'est la période du mois au cours de laquelle vous avez un rendez-vous clé, une discussion majeure.
16: Chers poissons, deux choses, allégez votre emploi du temps et soignez votre forme en général.
17: Et pour nous tous, de l'amour à chaque coin de rue.
0: Merci beaucoup Catherine Viguier, cet horoscope est à podcaster dès maintenant sur ici.fr et sur l'application ici. 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
0: Installez-vous avec nous, bonjour, bonjour, on boit le café ensemble ce matin sur la première radio des Pyrénées-Orientales, également à la télé sur le canal 3 de la TNT avec toute l'équipe d'ici matin. Marie Roarche, bonjour.
18: Bonjour Régis, bonjour tout le monde.
0: John Bourgeois, bonjour.
19: Bonjour Régis, bonjour à tous.
0: 6h29, on s'informe, Marie, un postier des Pyrénées-Orientales a tenté de s'immoler par le feu sur son lieu de travail.
18: C'était le 4 mai dernier à la plateforme de traitement du courrier Tourémila à Perpignan. L'homme, un représentant syndical, cible d'une procédure disciplinaire, s'est aspergé d'essence. C'est lui qui a appelé les secours. Il a depuis été hospitalisé. D'après la CGT, il avait écrit une lettre à charge contre la direction pour expliquer son acte. Une décision qui fait le bonheur des amateurs de voile à Argelès-sur-Mer. La nouvelle municipalité rétablit le chenal d'accès à la mer au Racou, supprimé l'an dernier par l'ancien maire Antoine Parra, qui évoquait des questions de sécurité. On y revient après l'info à 6h30, au Drazo et ses annonces du Premier ministre attendues aujourd'hui.
20: Le Premier ministre Sébastien Lecornu annoncera en fin d'après-midi les nouvelles aides pour le carburant. Priorité toujours aux professions et aux gros rouleurs très touchés par la flambée des prix. Et coup de pression ce matin des entreprises de dépannage. Les remorqueuses défilent à Paris, elles viennent de toute la France. Trois ONG attaquent l'État en justice pour dénoncer, je cite, une carence fautive dans la lutte contre les PFAS. Elles soupçonnent l'État français d'avoir eu connaissance de la contamination depuis plus de 15 ans et des risques associés à ces polluants éternels massivement utilisés dans l'industrie chimique. À l'école, le syndicat FSUS NUIPP dénonce plus de 3700 fermetures de classes en maternelle et en primaire à la prochaine rentrée. C'est 60% de plus que l'an dernier selon lui. Le gouvernement invoque la baisse démographique, 120 000 élèves en moins, un prétexte selon le syndicat. La garde à vue est prolongée pour les 16 personnes d'une école maternelle parisienne interpellées hier. Coup de filet dans le scandale des violences dans le périscolaire à Paris. Plusieurs familles font part de leur soulagement. Rangez les doudounes et les parapluies. Un dôme de chaleur s'installe sur la France. Les 30 degrés vont être dépassés dans le sud-ouest et ils gagneront cette semaine le reste de la France. Clap de fin sur le Fort Boyard. Le tournage est terminé pour les émissions qui seront diffusées sur France 2 cet été. Et ça a été un plaisir fou pour Cyril Ferraud, le nouvel animateur du jeu. Il remplace Olivier Mine. Il réagit à notre micro ici.
1: Merci Irdrazo. C'est une décision de la nouvelle maire d'Argelès qui réjouit les amateurs de voile. Julie Sands et son équipe réinstallent le chenal d'accès à la mer pour les planches à voile et autres dériveurs sur la plage du Racou. Il avait été supprimé l'an dernier par l'ancien maire Antoine Parras, qui avait suscité pas mal d'incompréhension chez les voileux, qui avait d'ailleurs lancé une pétition doublée d'un recours en justice. Promesse de campagne tenue donc pour Julie Sands, Baptiste Guillet.
21: Et le retour de ce chenal, ça a été un moment particulier pour Didier Charry. Il habite le Racou et il pratique la voile depuis quasiment toujours.
22: J'étais là lundi matin, au moment où les bouées ont touché l'eau. Et c'est vrai que je me suis surpris moi-même à être un peu plus ému que ce que je pensais.
21: Il a fait en effet partie de ceux qui se sont battus contre la suppression du chenal qui empêchait de fait la pratique de la voile au Racou. Philippe Langlois, lui, avait lancé une pétition qui a recueilli près de 3000 signatures. Un amoureux du site marqué par l'été sans glisse et sans planche l'an dernier.
23: Quand même un vide partagé par tout le monde. Qu'est-ce qui se passe? Pourquoi il n'y a plus d'activité nautique dans la baie du Racou? Et le retour de ce chenal, quelques centaines en profiteront, mais satisfait des milliers de personnes.
21: C'était d'ailleurs une promesse de campagne de Julie Sands. La nouvelle maire d'Argelès a voulu faire vite une fois élue.
24: C'est un beau premier message pour notre équipe. On est ravis que ça ait bien bidouillé avec la préfecture pour pouvoir arriver à remettre ce chenal en place.
21: Un chenal qui a quand même été déplacé. Il n'est plus au centre, mais au sud de la plage, près des rochers. Pas l'idéal, mais beaucoup mieux que rien, estime Didier Charry.
22: La logique serait quand même de remettre le chenal là où il était, ce qui permettrait un accès simple pour tout le monde. Mais pour cet été, de toute façon, on a un chenal de voile, c'est une bonne nouvelle.
21: Les membres de l'association Voile au Racou ont d'ailleurs prévu de fêter ça sur la plage dans quelques semaines.
1: Le reportage de Baptiste Guillard, trouvé sur ici.fr.
0: Un chiffre ce matin, Marie, dans l'info du Sud.
1: Un chiffre qui fait beaucoup parler en Catalogne. Plus 35%, c'est la hausse du nombre de fusillades dans la région l'an dernier. Dernière en date samedi, un homme abattu en pleine rue, en plein jour, à Barcelone. François David revient sur le phénomène à 6h50.
0: Mais d'abord, on s'intéresse à la météo d'aujourd'hui. Aujourd'hui jeudi, avec un beau ciel bleu, pas de nuages, pas de vent, un grand soleil, des températures estivales, bref, le bonheur. Aujourd'hui dans les Pyrénées-Orientales, avec des températures agréables dès le réveil. 18 degrés à Perpignan, 17 à Montesquieu des Alberts, 16 à Morillas, 19 à Bagnols-sur-Mer et 8 aux Angles.
1: Cet après-midi, on aura jusqu'à 29 degrés du côté de Céret, de Saint-Paul-de-Fenouillet. Il fera 28 degrés à Prades-et-Tautavel, 27 degrés sur la plaine du Roussillon, 26 sur la côte Vermeille, 20 degrés à Font-Romeu.
0: Grand soleil également du côté de Gérone avec 20 degrés attendus cet après-midi et 20 degrés ce matin et 27 cet après-midi. Bah dis donc, ça va être chaud dès le réveil. Pour la route ce matin, John Bourgeois, ça dit quoi?
25: Bon, si ça se passe bien côté météo, ça se passe bien aussi côté route avec pas grand-chose à vous signaler. Hein, comme d'habitude à cette heure-ci, n'hésitez pas si vous voyez quelque chose. Vous nous contactez, vous appelez ici au Sion 04 68 35 5000, soit par appel, soit par WhatsApp.
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0: Est-ce que vous sentez
25: l'odeur du week-end?
0: L'odeur de je suis très content qu'il fasse beau.
25: Ah oui, bah oui. On est tous très contents.
0: On va tous en profiter. Attention, je veux personne qui dise il fait trop chaud.
25: Bah non.
0: Voici Alain Souchon, 6h35. Rétis.

0: Tout en douceur à 6h39 avec Alain Souchon sous les jupes des filles et sous la photo du jour sur la page Facebook ici Roussillon. Vous commentez la météo aujourd'hui dans vos villes et villages et autant vous dire que ce matin, il va faire beau.
1: Oh, ce petit gémissement.
0: Ah mais totalement assumé.
2: Alors oui, il va faire beau, c'est ce que vous nous dites tous hein, sur cette page Facebook. Ici Roussillon, vous nous donnez les températures chez vous. Alors forcément, si on est à Targazone, ah, il fait plus frais qu'à Perpignan, on a 8 degrés, nous dit Bernadette. Bonne journée à vous et à vous tous. Voilà, c'est bien, température en hausse. La journée devrait être ensoleillée, nous dit-elle. On a André qui est à Prades sur le WhatsApp de la radio. André nous donne quasiment à 15 degrés il y a quelques minutes. Il nous dit excellent jeudi à Prades, ciel bien dégagé, pas un nuage. Une belle journée s'annonce.
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0: Et aujourd'hui à Los Angeles, il va faire 29 degrés. Alors pourquoi je vous dis ça?
2: Ah oui.
0: Eh bien parce que Pierre Vergès, il a rencontré un passionné d'escrime dans les Pyrénées-Orientales, un catalan d'adoption qui nous vient tout droit de Los Angeles.
5: Jay, comment un Américain découvre l'escrime à Perpignan?
6: C'était vers 2020-2021, juste après Covid, avec ma femme. Elle est d'ici, elle est perpignanaise. On était encore au Los Angeles, mais parce que la France était fermée, avec toutes les règles qui se passaient. La première opportunité qu'on a eue de venir ici, on était ici avec famille, à Ampia. Et en fait, c'était mon beau-père qui regardait toute la télé, tous les différents sports. Il a tourné le chaîne et c'était de l'escrime sur la télé. C'était joli, c'était vite. C'était rapide. J'ai pas bien compris tous les règles, mais pour moi, je veux juste tester si l'opportunité était présente.
5: Qu'est-ce qui t'a plu dans ce sport quand tu as commencé à le pratiquer?
6: Ça nous donne l'opportunité d'utiliser notre survie. Pour beaucoup de monde, c'est comme des échecs. Et c'est plus de ça. C'est la situation, c'est le moment, c'est le chrono, c'est la vitesse, c'est le corps. Ça peut être physique, ça peut être compétitif, mais aussi, il y a des jeunes qui a différentes maturités et ça lui portait une différente façon de jouer et c'est très très joli, c'est comme une danse.
5: 3 ans d'escrime, tu viens de remporter ton premier titre. Alors c'était la Coupe de France des néo-pratiquants.
6: Pour moi, je suis un compétiteur. Si moi je peux pas gagner une compétition comme ça, je peux pas faire des compétitions avec tous les meilleurs tireurs de la France. Mon cible, c'est toujours d'être le meilleur. Je dois gagner.
5: Comment tu as été intégré dans le club de Perpignan Escrime? Parce que il y a quand même une grosse culture sportive aux États-Unis. Tu as retrouvé ça un peu dans ce club?
6: Oui, c'est compétitif. Tout le monde, ils sont hyper gentils. Ça me motivait un peu plus parce que je connais pas comment parler français. Tout le monde, c'était hyper gentil et ouvert avec moi.
5: Le coach, Alvin, il est sévère ou il est bienveillant?
6: Entre les deux, ça dépend de la journée. Quand on est en retard un petit peu, il est fort, mais des fois, il regardait, il sait, moi, je suis un peu vieille, donc il me laisse, il vient un peu plus tard sur la piste. Mais c'est cool, c'est toujours cool, j'ai jamais eu une souci, pas une fois.
0: Merci Pierre Vergès, évidemment, à tous ces passionnés de sport dans les PO. C'est à retrouver sur ici.fr. À votre avis, comment on dit poule en anglais? En américain?
7: Chicken,
0: on dirait.
7: Ah oui, chicken. Bah ouais. Poulet.
0: Bah justement, on parle des poules dans moins d'une minute avec le docteur Kerzek. Et pas du tout, c'est le docteur Pierre Fabin.
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0: 6h43, vous avez peut-être vu cette nouvelle tendance sur les réseaux sociaux, la poule d'intérieur. Vous n'avez pas vu ça, non?
7: Ah non.
0: C'est incroyable. une poule promenée en laisse, laissée sur le canapé ou encore avec une petite couche culotte. C'est pas une blague.
2: Ah oui.
0: On s'y intéresse ce matin avec les conseils de notre véto, le docteur Pierre Fabin. Docteur, c'est vraiment une bonne idée d'accueillir une poule dans son salon?
9: Et c'est vrai que la poule est un animal fascinant, très attachant, qui interagit énormément avec l'humain. Mais la transformer en chien d'appartement, c'est ce qu'on appelle un déni de besoin d'espèce. Une poule n'a strictement rien à faire sur un canapé ou sur du parquet. C'est un oiseau qui a un besoin viscéral, dicté par son ADN, de gratter la terre, de picorer des insectes et de prendre des bains de poussière pour entretenir son plumage et se débarrasser des parasites. L'enfermer dans une maison, même avec tout l'amour du monde, c'est la priver de ses comportements naturels les plus primaires et générer chez elle un stress profond.
0: Et au-delà de l'aspect ridicule de la couche culotte, j'imagine qu'il y a un danger pour la poule.
9: Et oui, le danger médical est énorme. Une poule ne contrôle pas ses sphincters de la même manière qu'un chien ou qu'un chat pour se retenir. Son métabolisme fait qu'elle fait des besoins environ toutes les 15 à 30 minutes. Son anatomie est conçue pour que les fientes tombent directement au sol. En lui mettant une couche, vous plaquez en permanence ses fientes qui sont très acides et chargées en ammoniaque contre sa peau et son cloaque. Le résultat est désastreux, elle perd les plumes et de redoutables infections bactériennes peuvent s'installer. Sans oublier que cet accessoire l'empêche physiquement de pondre un œuf correctement.
0: Et comment on fait si on aime passionnément sa poule au point qu'on a envie de la câliner tous les jours ?
9: Eh bien, la solution, c'est d'aller chez elle plutôt que de l'obliger à vivre chez vous. Le véritable amour pour un animal, c'est de respecter sa nature profonde. Offrez-lui ce qui la rendra vraiment heureuse. Un beau poulailler sécurisé dans le jardin, avec un grand parcours en herbe et une copine. Car la poule est un animal très grégaire qui déprime quand elle est toute seule. Rien ne vous empêche de mettre un transat au milieu de l'enclos pour lire un livre. Vous verrez que vos poules viendront très naturellement se poser sur vos genoux ou vos épaules pour se faire caresser.
0: Mais quelle idée d'avoir une poule à la maison quand même dans l'appartement.
2: N'importe quoi.
0: Bon, nous on vous emmène voyager. Direction Port Aventura World.
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0: Le groupe Toto avec Africa au réveil, il est 6h49, bienvenue sur Ici Roussillon. L'info du Sud, c'est l'info qui fait l'actu de l'autre côté de la frontière, avec un chiffre qui fait beaucoup parler en Catalogne, le nombre de fusillades a fortement augmenté, plus 35% l'année dernière dans la région, et François David, les forces de police ne cachent pas leur inquiétude.
1: Et il n'y a pas besoin de remonter bien loin pour retrouver la trace de la dernière fusillade en Catalogne. C'était samedi dernier, un homme abattu en pleine rue, en plein jour, à Barcelone, dans le quartier de Marina des Portes. C'est la troisième fusillade en l'espace d'un mois seulement dans la capitale catalane. Le 19 avril, des tirs avaient visé un homme assis à la terrasse d'un café dans le quartier Diagonal. Le 25 avril, c'est un homme qui avait été grièvement blessé par balle à la sortie d'un commerce dans le quartier de Sants. Selon les chiffres révélés par les Mossos d'Esquadre, la police catalane, il y a eu l'an dernier 93 fusillades à travers la Catalogne, contre seulement 69 l'année précédente, une augmentation de 35% qui interroge.
0: Et comment expliquer cette augmentation, François ?
1: Eh bien, dans une interview accordée à Catalunya Radio, le chef de la police judiciaire évoque une explication principale, la guerre de plus en plus violente que se livrent les trafiquants de drogue avec une course à l'armement. Là où autrefois les conflits se réglaient à coups de poing, dit-il, désormais c'est avec des fusils et des revolvers. Et ce phénomène l'inquiète.
2: Quand on a un nombre élevé de fusillades et une forte circulation des armes à feu, il y a deux risques. D'abord qu'il y ait des victimes collatérales, que des passants soient blessés ou tués, et puis qu'il y ait une agression contre la police.
1: Et donc, pour Ramon Chacon, il faut absolument réagir avant qu'il ne soit trop tard, pour éviter, dit-il, que Barcelone ne suive l'exemple de Marseille.
0: Cela dit, pour l'instant, on en est encore loin.
1: Oui, l'an dernier à Marseille, 17 personnes ont perdu la vie dans des assassinats liés au trafic de drogue, alors qu'il n'y a eu que 7 morts sur l'ensemble de la Catalogne, qui est pourtant 10 fois plus peuplée. En réalité, dans 60% des fusillades en Catalogne, l'année dernière, il n'y a eu aucune victime. Il s'agissait principalement d'actes d'intimidation entre criminels.
0: L'info du Sud, c'est à retrouver en podcast sur ici.fr. Merci François David.
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0: 6h53, tout va bien. On est là avec toute l'équipe d'Ici Roussillon pour bien démarrer cette journée de jeudi où il va faire très très beau. J'aime bien le préciser parce que c'est très important.
11: Ouais, et on est content.
0: Oui, bah très content parce qu'on a vu certains d'ailleurs dans les stories Instagram et Facebook qui ont déjà déplié la serviette hier sur les plages du littoral catalan. Et bah vous avez bien raison, et on va le faire aujourd'hui.
12: Ah, je ne le savais pas, on y va ?
0: Oui, on va aller à la plage.
12: Ah, très bien.
0: Il faudra se crémer parce que sinon
12: on va prendre des coups de soleil.
0: Ouais, on va être trop demain à la télé.
13: Moi des crevisses.
0: C'est ça. On joue ensemble au C'est Kiki. Veut s'incruster ce matin, ce C'est Kiki qui vous permet d'aller au Bacchus Festival. Ça arrive, c'est dans moins de 15 jours maintenant.
12: Ouais, on espère qu'il va faire beau aussi hein, au parc de Valmy, dans ce cadre majestueux de Argelès-sur-Mer, avec sur la scène du Bacchus Festival pour la première soirée que l'on vous offre là tout de suite avec deux places. On aura par exemple Monsieur Claudio Capéo. Voilà, je vous propose de vous laisser aller aussi tranquillement sur cette scène du Bacchus avec Claudio Capéo, avec Bess également et avec Ben Mazuet. Deux invitations si vous répondez au C'est Kiki quoi ?
0: C'est Kiki veut s'incruster, écoutez bien.
14: Et je peux dormir chez vous ? C'est vrai ? Il y a la place ?
0: Ah, on a des hochements de tête du côté de Marie. Hochements de tête du côté de
12: John.
0: Jean-Baptiste à la réalisation. Est-ce qu'il a la réponse ? Alors, visiblement... Ah, il a la bonne réponse. Et Lydie au standard a la bonne réponse. Est-ce qu'on mettrait...
12: On mettrait un deuxième parce que c'était quand même assez rapide.
0: Est-ce qu'on rajouterait pas un petit extrait sonore pour Jean-Baptiste qui a la réalisation ? Il s'est dit, tiens, il n'était peut-être pas prêt. Est-ce qu'il est prêt ? Bon, Jean-Baptiste.
12: Ouais.
0: Il est prêt ou pas ?
14: Je peux dormir chez vous ? C'est vrai ? Il y a la place ?
0: Bon, c'est facile. 04 68 35 5000. Et en plus, j'ai envie de vous dire que le titre de C'est Kiki peut vous aider. C'est Kiki veut s'incruster. Et en plus,
12: Bah, il dit quasiment le titre de quelque chose dans cet extrait. Hein.
13: Et on en a parlé.
0: Aujourd'hui,
13: à 6h10. Pas si longtemps.
0: Il va souffler des bougies aujourd'hui. Bon, on vous attend au standard 04 68 35 5000 avec Véronique Sanson. Il est 6h55.

0: Actu locale, musique et bonne humeur dès le réveil à 6h57, c'est forcément sur ici aussi. En plus, on joue ensemble au C'est qui s'incruste ce matin, ou C'est qui veut s'incruster, surtout
1: pour gagner des places pour le Bacchus Festival. Le festival 100% épicurien d'épée. On a deux places pour la première soirée avec Bess, Ben Mazuet et Claudio Capéo.
0: Fanny est avec nous, bonjour Fanny.
2: Bonjour.
3: Bonjour.
1: Bonjour Fanny.
0: Comment ça va Fanny ce matin?
3: Bien, merci. Je me réveille, donc la voix un petit peu enrouée.
0: Ah, voilà, il faut se lever tranquillement.
1: Vous savez quoi, vous vous réveillez bien, parce que comme ça, vous jouez, ça va vous donner de l'énergie. Peut-être en plus, il y a une bonne nouvelle derrière.
3: Oui.
0: C'est quoi le programme pour vous aujourd'hui, Fanny?
3: Alors, j'ai fondé une association pour redynamiser la consommation locale dans les Pyrénées-Orientales, donc je me laisse, je vais voir les producteurs et sur les marchés.
0: Voilà. Prendrai son numéro pour ici, ça marche.
1: Ah oui Fanny, on va rester en contact hein, parce que ici ça marche, hein. Ça peut marcher ça.
0: Bah, en tout cas, c'est une très belle initiative Fanny.
3: Merci.
0: Comme nous appeler le matin de bonne heure pour tenter de jouer au C'est qui veut s'incruster, on va réécouter cet indice sonore.
4: Et je peux dormir chez vous? C'est vrai? Il y a la place?
3: Oui.
0: Alors à votre avis Fanny, C'est qui veut s'incruster?
3: Antoine de Maximi.
0: Oh, vérifie.
5: C'est Antoine de Maximi. Vous connaissez peut-être son émission qui s'appelle J'irai dormir chez vous.
0: Bravo Fanny.
1: Bravo Fanny.
3: C'est gentil, merci.
0: Bon, et ça vous ferait quoi Fanny si quelqu'un tape à la porte et dit je peux dormir chez vous?
3: Ah ben avec plaisir.
0: Ah ça, c'est...
1: Ouais. Parce que c'est pas forcément un truc très français ça.
3: Oui, c'est vrai.
0: Moi je le fais pas, hein, je vous le dis. Mais très honnête. Bon voilà.
1: Ah bah si.
0: Ah, ça dépend qui c'est. C'est toujours pareil. Fanny, vous irez au Bacchus Festival.
3: Merci, bonne journée.
1: Bah alors oui, quand même, je vous le dis Fanny, même si vous le savez parce que vous avez appelé pour ça, mais donc vous allez retrouver sur scène au parc de Valmy d'Argelès Bess, Ben Mazuet, Claudio Capéo. Vous avez vraiment deux places hein, pour vous et qui vous voulez.
3: Très bien, merci beaucoup.
0: Fanny, quelle est la première radio des Pyrénées-Orientales?
3: Ici Roussillon.
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0: En train de vous réveiller, votre radio c'est Ici Roussillon, il est 7h.
2: 7h.
0: Le journal Marie Roarch a un postier a tenté de se suicider à Perpignan.
2: C'était il y a quelques jours sur son lieu de travail, un geste désespéré pour un représentant syndical en conflit avec sa direction Alice Fabre.
7: Ça s'est passé le 4 mai dernier. Au petit matin, le salarié, qui est donc aussi un militant syndical, s'asperge d'essence sur le site de la plateforme de traitement du courrier Toremila à Perpignan. Briquet à la main, il appelle finalement les secours avant de s'évanouir. Il est hospitalisé. Le syndicat CGT affirme que le salarié a laissé sur place une lettre qui explique son acte à charge contre la direction. L'homme était visé par une procédure disciplinaire comme quatre autres de ses collègues après avoir participé à un carnaval revendicatif à Tuir, manifestation qui dénonçait elle-même le licenciement d'un autre délégué syndical. La direction de la Poste nous a répondu par écrit. Elle assure être mobilisée, je cite, pour accompagner le salarié, précisant que la santé et la sécurité des postiers restent sa priorité. Au sujet des sanctions disciplinaires, la direction affirme qu'elle reste encadrée par une procédure qui prévoit notamment la consultation d'instances dans laquelle siègent les syndicats.
2: La CGT a lancé une alerte pour danger grave imminent. Un jour après l'autre, la grève continue à la clinique Medipol de Cabestany, 28e jour de mobilisation. Hier, les négociations ont pu reprendre entre direction et représentants du personnel en terrain neutre et sous la supervision du médiateur mandaté par le préfet des PO. Les salariés ont rendez-vous à 10h ce matin pour une nouvelle assemblée générale qui doit décider de la suite à donner au mouvement. À l'entreprise Buchir-Vallin, à Rivesaltes, les salariés ont symboliquement tenté de bloquer les camions qui quittaient leur usine hier, emportant avec que le matériel de production, de fabrication de matériel vinicole, direction le siège dans le Maine-et-Loire. 32 des 36 postes sont condamnés à disparaître, un plan social annoncé en mars. Les salariés réclament toujours un repreneur pour leur site plutôt qu'une fermeture pure et simple.
0: Et les difficultés des entreprises sont amplifiées par le conflit au Moyen-Orient.
2: C'est ce que souligne une enquête de la CPME, la Confédération des petites et moyennes entreprises. L'activité de 78% des TPE et PME françaises a été impactée par cette guerre. Plus de la moitié des patrons interrogés déclarent que leur trésorerie est en baisse depuis le début de l'année 2026. Son niveau est même tendu ou critique pour un tiers d'entre eux. Et la CPME alerte aussi, d'après elle, toute nouvelle hausse du prix des carburants pourrait plonger de nombreuses entreprises dans des difficultés insurmontables. Le Premier ministre Sébastien Lecornu doit annoncer aujourd'hui de nouvelles mesures d'aide. Et dans ce marasme, eh bien, une entreprise qui va bien. Diamboucage, numéro 2 mondial du bouchon en Liège, en pays catalan, se développe. Le groupe rachète la société sud-américaine Altasur, qui emploie environ 150 personnes en Argentine, au Brésil et au Chili.
0: Le projet de loi Riposte doit être voté mardi au Sénat.
2: Le texte a été discuté ces trois derniers jours par les sénateurs. Riposte pour réponse immédiate aux phénomènes troublant l'ordre public, la sécurité, la tranquillité de nos citoyens. Il prévoit des sanctions beaucoup plus sévères pour ces phénomènes, les rodéos urbains, les free parties ou encore la consommation de protoxyde d'azote. Les sénateurs veulent notamment interdire la vente de ce gaz hilarant, inhalé, aux conséquences parfois gravissimes, impliqué dans deux accidents marquants ces six derniers mois dans les PO, Cyril Manière.
8: Tout d'abord, en décembre, le dimanche 21, vers 8h du matin, une voiture a violemment percuté un palmier au rond-point du Clos Bannet à Perpignan. La conductrice, une femme de 28 ans, a été hospitalisée dans un état grave. Un accident lié à la prise de protoxyde d'azote, annonce faite par le préfet dès le lendemain et qui l'a incité à prendre un arrêté, à savoir l'interdiction de la vente et du transport de protoxyde d'azote à usage non professionnel. Les Pyrénées-Orientales ont suivi d'autres départements qui, depuis plusieurs semaines, prenaient le même type d'arrêté suite à des accidents. Des accidents liés à l'inhalation de protoxyde d'azote qui sont de plus en plus nombreux. Il y a un mois, le 18 avril, le protoxyde d'azote est aussi lié à un autre accident. À Rivesaltes, ce samedi, vers 6h du matin, un camion de collecte des déchets est violemment percuté de face. Un éboueur, un homme de 57 ans, a perdu une jambe et a été gravement touché à l'autre. Le conducteur qui roulait sans permis était aussi sous alcool et sous protoxyde d'azote.
2: La sénatrice Les Républicains des Pyrénées-Orientales, Lauriane Josende, est la rapporteure de ce texte au Sénat. Elle sera notre invitée tout à l'heure à 7h45. Trois associations, six particuliers, attaquent l'État en justice. Ils l'accusent de carence dans la lutte contre les PFAS, les polluants éternels qui contaminent les corps et l'environnement. Ils veulent le contraindre à agir contre ces molécules dangereuses qui s'accumulent dans l'air, le sol, les eaux des rivières, la nourriture et donc jusque dans le corps humain. Un rapport d'octobre 2025 précise que 24% des adolescents français présentent des concentrations en PFAS dans leur sang, au-delà des recommandations. Entre 18% des jeunes Allemands, 1% des jeunes Espagnols. Un gros déploiement de secours et de forces de l'ordre hier aux abords du parc des expositions à Perpignan. La préfecture organisait un important exercice de sécurité civile, une simulation d'attentat chimique. Vous avez d'ailleurs peut-être reçu sur votre téléphone ce message FR Alerte dont nous vous parlions hier.
0: Pourquoi l'ours ne fait-il que passer dans les Pyrénées-Orientales ?
2: Les randonneurs, les agents de l'OFB, l'Office français de la biodiversité, relèvent de temps en temps des traces de passage de l'animal dans notre département. La dernière fois, c'était il n'y a pas si longtemps, en avril, du côté de Portet-Puymorens. Pour autant, aucun des 108 ours repérés dans les Pyrénées n'a élu domicile chez nous. Et ce, depuis le début de leur réintroduction, il y a 30 ans, c'était pas si loin, en Haute-Garonne. Les explications de Patrick Lérissou, vice-président coordinateur de FERUS, Association de protection et de conservation de l'ours.
9: L'ours est une espèce mobile, hein, comme tous les grands prédateurs, mais pas aussi mobile que le loup. Et en fait, c'est surtout les mâles qui sont mobiles, puisqu'ils ont un très grand domaine vital. Ils font pas mal de kilomètres. Et de fait, dans les Pyrénées-Orientales ou aux frontières, hein, avec l'Aude ou l'Ariège, ce sont des mâles qui ont été détectés. Ceux-ci cherchent aussi des femelles, mais il n'y en a pas dans ces secteurs. Pourquoi ? Parce que les femelles, elles, sont très attachées à leur territoire. Elles ne déplacent pas beaucoup. Elles ont un territoire d'environ 100 à 200 km². Et les oursonnes, quand elles deviennent adultes, elles s'installent très près du territoire de leur mère. Et donc, ça progresse très lentement. Et actuellement, le front de colonisation est du côté du Vic de Sceaux et de l'Aston et puis du massif des Trois Seigneurs. Donc, il y a encore pas mal de distance pour arriver jusque dans les Pyrénées-Orientales. Il faudra beaucoup.
2: Et le dernier ours des Pyrénées-Orientales a été abattu au milieu du 19e siècle, en 1846. La situation s'améliore sur le front de la sécheresse, sur le littoral des PO. Le secteur bordure Côte-Nord en Salanque est rétrogradé en alerte. Après le dernier comité de suivi de la ressource en eau du département, les épisodes pluvieux du printemps permettent d'envisager une amélioration de la recharge sur la côte, estime la préfecture, qui reste malgré tout vigilante. En revanche, le secteur des Aspres reste, lui, en situation de crise. Et puis comme chaque jeudi soir, l'émission 100% Dragon après le journal de 18h, l'occasion d'entendre pour la première fois le nouveau coach des Dragons catalans, tout juste nommé l'Australien John Cartwright, ancien entraîneur de Hull FC. Le directeur général des Drags, Sébastien Munoz, sera également avec nous.
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0: dirais pas tramontane aujourd'hui, mais fasse un duo en me disant sous le vent.
1: Bah, on vous la garde pour demain si il revient. Pour la météo à Figuère, 19 degrés ce matin avec du soleil et 26 degrés cet après-midi. 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
0: Pas de tutut encore à cette heure-ci, à 7h08 sur votre radio ici Roussillon. Si vous êtes témoin d'un danger potentiel sur ces routes DPO, vous nous appelez, vous partagez l'info aux autres.
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0: Et le numéro c'est 04 68 35 5000.
1: Ah là là, qu'est-ce qu'on va être bien aujourd'hui là. Vous sentez cette petite musique qui fête le retour de l'été.
0: Ah oui,
1: en balaba.
0: En balaba.
1: Maxime Le Forestier, 7h09, bon réveil.

0: Ambiance estivale à 7h12 sur votre radio locale.
1: Elle fait du bien cette chanson.
0: Ouais. C'était Maxime Le Forestier sur Ici Roussillon.
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0: Avant 7h30, comme chaque matin, avant 7h30, on retrouve Ici Ça Marche. C'est la rubrique des choses qui fonctionnent dans les Pyrénées-Orientales, des entreprises, des associations, même des loisirs. On s'intéresse à quoi ce matin, John?
1: À des glaces artisanales catalanes. Elle s'appelle les glaces du Canigou. Vous êtes sûrement déjà tombé dessus. Vous avez sûrement déjà dû goûter ces glaces.
0: Oui.
1: Une superbe actualité, une récompense, un nouveau parfum. Je vous dis tout en quelques minutes pour Ici Ça Marche.
0: Avant, vous avez peut-être profité du soleil pour aller vous balader dans les rues de Perpignan.

0: Perpignan. Hier, vous êtes passé devant l'hôtel de ville et vous avez vu quoi ? Une deux chevaux de 1978. Mmh. Et ben justement, on va parler de la deux chevaux dans un instant avec David Ossio, mais de la deux chevaux électrique. Et visiblement, le prix pourrait vous faire craquer.
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0: À 7h14, comme chaque matin, c'est le regard sur l'actualité de David Ossio. Et ce matin, on parle de la deux chevaux qui revient. Le groupe Stellantis va dévoiler le projet aujourd'hui aux États-Unis. Et cette deux chevaux, eh bien, elle sera électrique, David.
4: Eh bien, moi, j'ai envie d'y croire. Il faut rappeler ce qui a fait le succès de cette voiture née il y a 78 ans. Sa simplicité, le fait qu'un mécanicien amateur pouvait démonter le moteur avec trois tournevis. Elle pesait 600 kilos et consommait presque rien. Moi, j'ai tout adoré dans la deux chevaux. Le bruit infernal de l'essuie-glace, le clignotant archaïque et le klaxon. Dans un sondage paru en 2023, 13 ans après l'arrêt de la production, elle était encore élue voiture préférée des Français de tous les temps. Mais attention, là on nous parle d'une deux-doches avec une batterie. Et ça ne se répare pas dans un hangar de ferme. À elle seule, cette batterie devrait peser la moitié de la vieille deux chevaux des années 40. Mais il y a quand même un argument. 15 000 euros. Si c'est vrai, ce serait une bonne nouvelle. Ce sera le même prix qu'en 1948 avec l'inflation. C'est très malin ça. Est-ce qu'on va succomber au retour de l'icône ? Peut-être. Pas forcément parce que c'était mieux avant, mais parce que c'est surtout le bon moment de passer à l'électrique. Le peu de voitures que les constructeurs français arrivent à vendre en ce moment se branchent sur une prise sur les 4 premiers mois de l'année, plus 48%. Un décollage provoqué, bien sûr, par la flambée des cours du pétrole. Ceux qui disaient que jamais ils n'achèteraient ce qui n'était pour eux qu'une sorte de gros téléphone portable sur roue sont en train de changer d'avis. Si c'est confirmé, la deux chevaux arrivera sur le marché sans faire de bruit. En tout cas, pas celui-là.
0: Et quels sont inimitable de la deux chevaux. Merci beaucoup, David Ossio. 15 000 euros, cette voiture électrique. Moi, je dis oui.
1: On dit oui. Oui, je dis oui.
0: On dit oui aussi à vos messages qu'on lit chaque matin. Message météo sur la page Facebook ici Roussillon ou sur le WhatsApp.
5: Un message de Julien Lepers, figurez-vous. Non, c'est complètement faux, évidemment. On a plutôt Monique. Monique sur le WhatsApp de la radio 04 68 35 5000. 15 degrés sur bon passe soleil. Magnifique. Ça va être une très, très belle journée. Tiens, sur le Facebook, Paul à Canet-Plage, 17 degrés. Pas une photo du port cette fois de Paul, mais de jolies fleurs.
0: Et ben vous n'hésitez pas à rejoindre la communauté ici Roussillon sur Facebook et sur WhatsApp. Voici Murray Head, il est 7h16.

0: 7h19 avec le petit café du matin ou le thé, parce que c'est la journée mondiale du thé. C'était Murrayhead.
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0: Les températures estivales arrivent, il est donc temps de manger de bonnes glaces. Et John Bourgeois nous a trouvé ce qu'il faut pour Ici ça marche. C'est le moment qu'on adore, hein, celui des réussites en pays catalan. John, vous nous parlez ce matin de glaces artisanales catalanes qui viennent d'ailleurs d'être récompensées.
2: Oui, vous connaissez sûrement déjà ces glaces à la cerise de Céret, à l'abricot du Roussillon, à la Rousquet, avec leur logo, un drapeau catalan qui se dresse sur notre montagne sacrée. Je vous parle en fait des glaces du Canigou qui, figurez-vous, viennent d'entrer dans le célèbre guide Goemio 2026 pour le secteur Occitanie-Andorre. Une très très belle nouvelle pour leur fondateur, Mehdi Benadjemia.
3: C'est beaucoup de fierté parce que sur Collioure, on était sur une année une. On ne s'attendait pas forcément à ça. Et on va dire que c'est un petit peu le repère des épicuriens gourmands exigeants. Il y a des artisans qui ont des beaux établissements, il y a des belles tables sur Collioure, des étoilées, des choses comme ça. Et quand on se retrouve avec des gens qui ont un niveau d'exigence élevé, ça nous motive à encore pousser le curseur un peu plus loin. Et ça nous rassure aussi également.
2: Car Mehdi, il a travaillé pour les emmener à ce niveau, ces glaces du Canigou, cet ancien responsable de secteur dans l'agroalimentaire. Les a lancés il y a 7 ans, avant d'instaurer sa propre fabrication il y a 4 ans, puis sa boutique physique à Collioure il y a 1 an. Voilà sa définition des glaces du Canigou.
3: C'est tout d'abord en fait un ADN bien spécifique, c'est-à-dire que on se dit comment on peut créer de la vraie glace artisanale en maximisant le sourcing local, c'est-à-dire aller chercher ses fruits à proximité, aller chercher son lait frais entier en Cerdagne. Et en fait, c'est tout ce mix-là qui arrive en fait à faire de la glace artisanale, les glaces du Canigou.
2: Vous l'entendez, la valeur ajoutée, hein, c'est le circuit court, c'est le producteur d'ici.
3: Moi, quand j'échange avec les producteurs de fruits, ils sont hyper fiers. Par exemple, l'actualité, c'est les cerises de Céret. On travaille avec les frères traiteurs Château d'Aubiry pour ces cerises-là. Et moi, je trouve que ça a vachement de sens sur plein de choses. Sur à la fois mettre un visage sur un produit, à la fois sur ces notions environnementales. On ne va pas chercher ces fruits au bout du monde. Et moi, je trouve que de ne pas faire ça, ça ne serait pas respecter la marque Les Glaces du Canigou.
2: On parle de producteurs de fruits, Régis. On va donc parler de goût maintenant.
0: Alors nous, on veut savoir combien il y a de parfums de glace du Canigou.
2: Il y en a une trentaine, Régis Marie, et c'est le moment de saliver avec Mehdi, avec une petite surprise à la fin.
3: Bon, on a les basiques, on a la vanille, le chocolat, le praliné, la vanille, on travaille avec un négociant catalan. Menthe chocolat, on travaille avec la menthe fraîche infusée du domaine des Herbiers. Après, on travaille abricot du Roussillon, on travaille avec de la poire de boule ternaire, on travaille avec le melon de Saint-Hippolyte. Enfin, on a vraiment des signatures aussi très catalanes. On a la rousquille, on a le croquant aux amandes, on a le touron trijon. Et là, on a une nouveauté aussi sur 2026. La crème glacée à la bougnette.
2: Voilà, elle est sortie pour Pâques, cette nouvelle glace à la bougnette. Et Régis Marie, je vous propose de la goûter en direct sur votre radio ici Roussillon. Car oui, j'en ai ramené, je vous ai fait 2 verres, ils sont mignons pour les amis de la télé, vous pouvez les voir. 2 verres avec leur boule pas très très bien faite, mais leur boule de glace à la bougnette. Alors Régis, Marie, tenez.
0: Alors merci.
2: Vous allez faire passer à Marie, hop hop hop. Voilà, vous allez goûter.
4: Moi, il s'est gardé.
2: Moi, je l'adore parce que on a vraiment l'impression de manger le beignet catalan à la bougnette, quoi. C'est pas juste une glace à la fleur d'oranger. Bon, je vous laisse goûter le temps de vous dire qu'avec le Goemio et le nouveau parfum, les belles actualités, sont là forcément pour les glaces du Canigou, que vous retrouvez sur un tas de festivals, dans les PO, hein, pour cet été, par exemple. Elles seront au championnat du monde de la saucisse catalane ce week-end à Toulouse. Voilà pour les actualités. Alors, commencez.
4: Régis est en train de finir son verre de glace. C'est excellent.
0: C'est le concept de manger de la glace à 7h24, mais
2: ouais,
0: c'est très très bon.
4: On manque juste le croquant de la bougnette, mais tout le reste y est. Hein.
2: Moi, j'ai vraiment l'impression que, parce que c'est vrai qu'on pourrait vite être sur une glace simple à la fleur d'oranger, quoi.
0: Ouais,
2: et là, on a le goût du beignet, quoi.
0: Ah bah, c'est bien vendu et puis c'est très très bon. Bah, vous savez quoi? Je vous laisse dire la suite, moi je vais finir ma glace.
2: La suite, c'est que Ici ça marche, avec cet épisode sur les glaces du Canigou, c'est à retrouver en podcast sur ici.fr. Régalez-vous bien. Voilà, s'il y a des auditeurs qui passent par le studio ici Roussillon, on en a un de la glace. Voilà.
0: On a de la glace. Eh bien écoutez, pas la mienne parce qu'elle est bientôt finie. On va fêter le retour du soleil maintenant, j'ai envie de vous dire. Et de cette glace avec... lui, on l'aime beaucoup.
2: Ouais.
0: Amir, vous connaissez? Oh oui. Eh ben on l'écoute maintenant à 7h24. Voici La Fête sur votre radio ici au Sion.

0: La fête à 7h27 sur votre radio ici au Roussillon. C'était Amir. Après les infos de 7h30, on va jouer avec le blind test de Roulio Léon et on vous offre un bijou incroyable.
1: Un pendentif Grenat à l'occasion de la fête des mères qui arrive le 31 mai prochain. Il va falloir pour ça préparer des 04 68 35 5000 et jouer avec nous dans quelques minutes au blind test en catalan de Roulio Léon.
0: Oui, parce qu'on va jouer tout de suite après les infos de 7h30.
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0: 7h29, l'info dans les PO, Marie Roarch, le dialogue a repris entre grévistes et direction à Médipôle.
10: Pour autant, la grève a été prolongée au moins jusqu'à aujourd'hui, 28e jour du mouvement dans la clinique de Cabestany. Après de longues heures de discussion hier sous l'égide du médiateur mandaté par le préfet, une nouvelle assemblée générale des salariés est prévue ce matin à 10h. Depuis le début de leur réintroduction dans les Pyrénées, il y a 30 ans, les ours prospèrent dans certaines vallées, mais pas chez nous. Si on relève bien quelques traces de passage dans les PO, aucun plantigrade n'a établi domicile dans notre département. Alors pourquoi boutent-ils les Pyrénées-Orientales ? Réponse après l'info à 7h30. Et ces nouvelles annonces que Sébastien Lecornu doit faire, des aides pour la flambée du prix des carburants au Draso.
11: C'est à 17h aujourd'hui que Sébastien Lecornu, le Premier ministre, annoncera les nouvelles aides pour le carburant. Priorité toujours aux professions et aux gros rouleurs très touchés par la flambée des prix. Le gouvernement pousse aussi les entreprises à proposer des aides à leurs salariés. Les petites entreprises qui souffrent de la guerre au Moyen-Orient, niveau de trésorerie tendu voire critique dans plus d'un tiers des PME et TPE, impact significatif du conflit pour près de la moitié d'entre elles, c'est une étude de la CPME. Les entreprises de dépannage manifestent à Paris ce matin. L'État français est responsable de la catastrophe des PFAS. Déclaration de trois ONG. Elles attaquent l'État en justice. Elles le soupçonnent d'avoir eu connaissance depuis plus de 15 ans de la contamination et des risques associés à ces polluants éternels massivement utilisés dans l'industrie chimique. À l'école, le syndicat FSUS NUIPP décompte plus de 3700 fermetures de classes en maternelle et en primaire à la rentrée prochaine. C'est selon lui le département du Nord qui est le plus touché devant le Rhône et la Seine-Saint-Denis. Le danger des aliments ultra transformés, les colorants augmentent de 14% les risques de cancer, les conservateurs augmentent de 24% le risque d'hypertension. Des chercheurs français appellent à renforcer l'information du consommateur. Ils publient 3 études aujourd'hui. À suivre cet après-midi, le tirage au sort de Roland-Garros. C'est Tony Estanguet qui va s'en charger, ex-président du comité d'organisation des JO de Paris. Le premier tour commence dimanche.
10: Merci Audrazo. 108 ours vivent actuellement dans les Pyrénées. D'après l'Office français de la biodiversité, le plantigrade qui a fait l'objet d'une campagne de réintroduction dans le massif débutée il y a 30 ans avec l'ours Ziva relâché en Haute-Garonne, achevé en octobre 2018 dans la vallée d'Ossau en Béarn. Et depuis tout ce temps, aucun de ces ours n'a élu domicile dans les Pyrénées-Orientales. Notre département a pourtant accueilli des ours par le passé jusqu'au milieu du 19e siècle. Alors pourquoi boutent-ils les PO aujourd'hui, Alice Fabre ?
12: La principale raison est liée au caractère très différent des ours mâles et des ours femelles. Les ours mâles sont très mobiles et peuvent parcourir de très longues distances pour explorer de nouveaux territoires. C'est pour ça qu'on peut parfois apercevoir des traces de l'animal dans les Pyrénées-Orientales. Mais les individus femelles, elles, ne sont pas des grandes exploratrices. Elles évoluent sur un territoire plus restreint et leurs oursonnes, par la suite, aussi ne s'installent jamais loin de leur mère. Une fois que le mâle a fait des kilomètres d'exploration, il finit par revenir vers les zones déjà habitées pour trouver une femelle avec qui s'accoupler. C'est ce qui explique que les ours s'étendent donc dans les Pyrénées, mais à vitesse très réduite. Il y en a tout de même qui sont proches de notre département. Certains individus vivent désormais en Haute-Ariège. Une femelle et ses oursons ont aussi été repérés en Andorre.
13: Et pour autant, les agents de l'Office français de la biodiversité, l'OFB, relèvent parfois des traces de passage d'un ours dans les Pyrénées-Orientales, dernière en date en avril, autour de Portet-Puymorens. Rimer Santo est le chef de service départemental de l'OFB dans les PO.
14: D'une manière générale, au niveau des Pyrénées, aujourd'hui, il y a deux noyaux de population qui sont actifs et qui se développent. Ces deux noyaux de population, c'est les deux endroits où il y a eu par le passé des réintroductions d'ours. Donc il y en a une qui se situe à l'extrême ouest de l'Ariège et l'autre se situe dans les Pyrénées-Atlantiques. La dynamique de colonisation, elle est pour les ours ariégeois vers l'ouest. Du coup, comme nous on est à l'est de ce noyau ariégeois, effectivement on n'est pas dans cette dynamique de colonisation ou du moins d'échange d'individus entre les deux populations. On a quelques indices de temps en temps de passage et pas d'installation d'ours sur l'est de l'Ariège, l'Aude et les Pyrénées-Orientales, mais ça reste de l'exploration et ça ne s'installe pas.
13: Pour suivre les traces des ours dans les Pyrénées, ça se passe sur info-ours.com. Si vous tombez sur une trace de pas en randonnée ou tout autre signe du passage de l'ours, vous pouvez prendre une photo et l'envoyer à l'Office français de la biodiversité.
0: La loi Riposte doit être votée mardi au Sénat.
13: Un projet de loi qui vise à lutter plus efficacement contre les troubles à l'ordre public avec un accent sur le protoxyde d'azote, les free parties ou les rodéos urbains. Mardi, le Sénat a notamment voté pour la deuxième fois en quelques mois pour l'interdiction totale de la vente de protoxyde d'azote aux particuliers. La sénatrice Les Républicains des PO, Lauriane Josende, est rapporteure de ce texte au Sénat et elle est notre invitée à 7h45, c'est dans une dizaine de minutes.
0: On parle de la météo aujourd'hui avec ce ciel bleu qui nous attend, ce soleil et cette chaleur, c'est tu peux l'été avant l'été dans les Pyrénées-Orientales. Et ça va nous faire du bien les amis. Du coup du soleil, pas de vent pour tout le monde aujourd'hui. Et du côté de la météo ce matin et de la température, c'est plutôt agréable. Avec 18 degrés à Perpignan, 19 à Port-Vendres. On a 17 à Saint-André, 15 à Estagel, 8 aux Angles.
13: 19 à 29 degrés pour les maximales. Au meilleur de la journée donc, 19 degrés pour le Cap-Cyr, 23 degrés sur la côte du côté de Sainte-Marie, 24 degrés à Argelès, 26 degrés à Thuire, 27 à Perpignan et sur la plaine, 29 degrés donc à Serret et Saint-Paul-de-Fenouillet.
0: À Figueres aussi, ce sera une très belle journée ensoleillée avec 19 degrés ce matin et 26 degrés cet après-midi. C'est l'heure des ralentissements dans les Pyrénées-Orientales, John Bourgeois.
1: Oui, vous comptez à 5 minutes de plus sur votre trajet du matin si vous arrivez par la D66 depuis le soleil, si vous arrivez à Perpignan, bien évidemment, puisque c'est aux entrées, aux sorties de Perpignan que c'est compliqué le matin à 7h35. N'hésitez pas si vous voyez quelque chose qui ne se passe pas comme d'habitude sur ces routes DPO, vous nous en parlez au 04 68 35 5000 via WhatsApp ou un appel classique. Et ce qui est super, c'est que pendant qu'on parle route et météo, Régis Leroy, il se fait plaisir avec des glaces.
13: Il mange sa glace à la bougnette.
0: Bah oui, je l'avais pas fini. Attendez, vous pouvez, ça va fondre.
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1: C'est la météo qui veut ça en même temps. Ouais.
0: Vous comprenez pourquoi ici ça marche, c'est ma meilleure rubrique du matin.
1: Parce que je vous fais manger,
0: exactement. Ouais. Vivement celle de demain. Hein. En tout cas, c'est régalé. Merci beaucoup, John Bourgeois. Je vais finir pendant Gold. Voici, laissez-nous chanter. Bon réveil, 7h36.

0: Vos années 80 à 7h40 avec le groupe Gold, c'était Laissez-nous chanter.
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0: Et chaque matin, on le laisse chanter avec sa guitare dans les mains que vous pouvez voir sur le canal 3 de la TNT. Et sa jolie voix, c'est Julio León. Bonjour Julio.
3: Bon dia tout homme.
4: Bon dia Julio.
0: Julio, on va jouer comme chaque matin avec la langue catalane.
3: Exactement, et avec la musique en catalan. J'ai traduit pour vous une chanson, donc on l'a dit, en catalan. À vous de deviner son interprète d'origine et son titre. Aujourd'hui, je crois qu'on accepte deux réponses.
0: Voilà, il n'y a pas qu'un interprète qui a chanté cette chanson, donc oui. On va pas laisser des difficultés pour ce magnifique cadeau.
3: On en accepte deux.
4: On est plutôt large. Donc.
0: Avec un cadeau qui brille.
3: Qui brille.
5: Un superbe pendentif à vous offrir là à l'occasion de cette fête des mères qui approche le 31 mai prochain. C'est dans 10 jours. Eh bien nous, on vous offre, si vous trouvez évidemment la bonne réponse au blind test en catalan de Julio, un pendentif Grenat à l'occasion de cette fête des mères offert par les membres de la confrérie du Grenat de Perpignan.
0: Alors je peux vous dire qu'il y en a qui sont déjà au taquet. Ce cadeau plaît beaucoup.
5: Oui.
0: Parce que moi j'ai l'œil sur le nombre d'appels qu'on a au standard. Je le vois, une petite barre qui fait glou glou glou glou glou.
5: Donc préparez-le, le 04 68 35 5000.
0: Il y en a qui ont déjà composé le 04 68 35 5000. Tendez bien l'oreille, à vous de jouer. Et Julio, c'est à vous.

0: j'allais dire quelque chose, mais j'allais donner une partie de la réponse en disant cette chose. Voilà. Donc je me tairai.
1: Plus. Pardon. Oui, j'ai envie de continuer encore et encore.
0: C'est vrai.
2: Il va falloir attendre demain.
0: ou bien, peut-être que vous nous remettrez un petit coup de guitare après le passage de Stéphane à l'antenne d'ici Roussillon. Bonjour Stéphane.
3: Bonjour.
0: Bon, comment ça va Stéphane ce matin?
3: Très bien, très bien. Avec ce soleil, c'est agréable.
1: Vous êtes où vous Stéphane?
3: Bonjour.
1: Vous êtes où, vous, Stéphane, ce matin?
3: Je suis sur Toulouse, là, je vais commencer à travailler. Et j'habite sur Poyette.
0: Okay. D'accord, bah, ça va, vous n'êtes pas très loin de la maison, du coup?
3: Non, ça va, oui.
0: Stéphane, je vous présente Julio León.
3: Bonjour, Julio.
2: Bonjour, Stéphane, bon dia, comment ça va ce matin?
3: Très bien, content de vous avoir, téléphone.
2: On est très content aussi. Dans quoi vous travaillez, Stéphane?
3: Je suis au service électrique d'une entreprise.
2: Voilà. Super. Métier plus qu'utile.
0: Et en allant au travail, vous avez joué avec nous ce matin. Est-ce que vous pensez avoir reconnu ce titre réinterprété et l'artiste par Julio?
3: Oui, je pense. Bon, mon anglais n'est pas très bon, mais je vais essayer de le traduire.
0: Allez-y, je vous écoute.
3: Donc c'est True Color de Cyndi Lauper.
0: Alors, c'est exact, mais c'est aussi la version Phil Collins. C'est celle-là que j'avais mis en extrait sonore.
3: Oui.
2: Bravo, on accepte Cyndi Lauper ce matin.
0: C'est gagné.
2: Ah, c'est bravo.
1: Stéphane. Moi, j'aurais dit comme vous. Hein. J'aurais dit celle de Cyndi Lauper aussi.
3: Oui, c'est un souvenir.
2: Mais oui, elles sont aussi connues l'une que l'autre. Moi, c'est plutôt la version Phil Collins que j'ai en tête. Mais bravo en tout cas, Stéphane. C'est bien cette chanson que vous avez trouvée. Et pour qui sera alors ce bijou?
3: Pour ma femme.
1: Votre femme.
2: Comment elle s'appelle?
3: Marjorie.
2: Eh bien, on l'embrasse et on lui fait des patons.
0: Bon, vous lui gardez le secret jusqu'à ce que vous récupérez ce petit pendentif.
1: Pendentif Grenade de Perpignan, hein, je le rappelle.
0: Offert par
1: la confrérie du Grenade de Perpignan.
0: Stéphane, on vous embrasse.
3: Merci beaucoup.
0: À bientôt. Julio, on vous dit à demain.
2: Oui, petite annonce. Ah. Je joue dimanche à Sorède dans l'après-midi vers 16h avec tout mon groupe. Donc, ça va être un beau moment, un beau concert.
1: Jouez où?
2: À Sorède.
1: Oui, mais où?
2: Au Jardin de la Mairie.
0: Au Jardin de la Mairie, dimanche à Sorède. Où ça?
2: À Sorède, au Jardin de la Mairie.
0: Stéphane, avant de partir, une dernière question. Quelle est la première radio des Pyrénées-Orientales?
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0: 7h45, le projet de loi Riposte doit être voté mardi au Sénat. Riposte pour réponse immédiate aux phénomènes troublant l'ordre public, la sécurité, la tranquillité de nos citoyens. Dans son viseur, le protoxyde d'azote, les free parties, les rodéos sauvages ou la consommation de stupéfiants. La sénatrice Les Républicains des Pyrénées-Orientales, Lauriane Josende, est rapporteure de ce texte au Sénat et elle est notre invitée ce matin.
9: Bonjour Lauriane Josende.
10: Bonjour.
9: Le ministre de l'Intérieur, Laurent Nunez, a parlé d'un choc d'autorité. Concrètement, qu'est-ce qu'elle va changer, cette loi?
10: Alors, cette loi va répondre à une demande qui émanait de nos territoires et venant donc des préfets, des procureurs, des forces de l'ordre, à savoir que l'on a besoin de réprimer certaines infractions. On avait besoin d'en créer certaines, mais d'en réprimer d'autres de manière plus sévère. Et ça, donc, il y a un véritable besoin et ce texte répond à ces besoins.
9: Alors, il y a des sujets extrêmement divers. On a évoqué le protoxyde d'azote, ce qu'on appelle également le gaz hilarant, qui a été impliqué dans des accidents récemment dans les Pyrénées-Orientales. On l'a entendu tout à l'heure sur Ici Roussillon. Un accident notamment récemment avec un éboueur qui a été gravement blessé par un automobiliste qui avait consommé du protoxyde d'azote. Qu'est-ce que cette loi instaure, par rapport à la consommation de protoxyde d'azote?
10: Beaucoup de choses, puisque jusqu'à présent, ce produit qui a un usage à l'origine médicale ou culinaire n'a été encadré que pour une interdiction de vente aux mineurs, mais qui se trouvait avoir peu d'effet en pratique parce que le dispositif était très mal ficelé. Donc on le voit bien, sur y compris sur notre territoire, mais partout sur le territoire national, c'est un véritable fléau, avec un usage détourné de la part notamment de nos jeunes et des problèmes pour leur santé, mais des problèmes aussi plus globalement d'ordre public. Et donc ce texte vise à créer le délit d'inhalation, le délit de conduite sous protoxyde d'azote, et instaure également l'interdiction générale de vente de ce produit aux particuliers. Voilà, avec un nombre de mesures qui visent, y compris à fermer administrativement les commerces qui se livreraient à cette vente.
9: Les sanctions sont lourdes pour les personnes qui seraient, par exemple, interceptées en train de conduire sous l'emprise du protoxyde d'azote?
10: Ah oui, c'est un véritable délit, hein. Donc il y a des peines d'emprisonnement cette répression permet une peine d'emprisonnement lourde. C'est quand même c'est un effet dissuasif, même si aujourd'hui, il faut se le dire, les tests sont encore en cours d'élaboration, et donc
9: il est difficile à détecter ce protoxyde d'azote actuellement.
10: Voilà, certains vont vous dire, mais on ne peut pas le détecter. En réalité, on a quand même une façon de caractériser l'infraction qui est que la personne se retrouve en état manifeste d'une forme d'ivresse. Et donc, il peut y avoir des indices, y compris dans le véhicule, qui permettent de caractériser l'infraction en considérant qu'effectivement, elle vient de consommer du protoxyde d'azote. C'est ce qui s'est passé à Rivesaltes. Ça, évidemment, ça a été avéré très vite et reconnu par la personne elle-même.
9: Vous parliez de fermeture administrative possible des commerces qui vendent du protoxyde d'azote. Malheureusement, on imagine que c'est assez facile de se fournir sur Internet. Aujourd'hui, on trouve malheureusement de tout sur le net.
10: C'est un véritable sujet et un problème que nous avons essayé de régler à notre niveau. D'ailleurs, avec le ministre, nous avions un différend. En tout cas, nous sommes allés jusqu'à au Sénat où nous l'avions déjà voté, ce texte, l'interdiction générale de vente aux particuliers. Le ministre nous dit le problème, c'est que cette interdiction générale de vente, elle se heurte au droit européen. Il a reconnu en séance
9: à la liberté d'entreprise, en l'occurrence.
10: Voilà. Oui. Voilà, mais que les autres pays européens aussi sont en train d'évoluer sur ce point. Donc nous avons demandé à ce que la France justement soit aux avant-postes, moteur, et que il fasse en sorte que justement avec ses homologues européens, cette législation et le règlement européen évoluent. En tout état de cause, nous avons y compris mis dans cette loi des dispositions qui visent à permettre par la plateforme Pharos le déférencement des sites qui se livreraient donc à la promotion de ces produits et encourageraient donc à leur vente.
0: 7h50, notre invitée, c'est la sénatrice Les Républicains des Pyrénées-Orientales, Lauriane Jossande.
9: Alors, au-delà du protoxyde d'azote, il y a d'autres thèmes, évidemment, ils sont très nombreux, évoqués par ce projet de loi. Ils ciblent notamment l'organisation de rave parties, de free parties, avec des peines de prison, d'amendes assez lourdes, ne serait-ce que pour les participants à ces rave parties. Pourquoi taper aussi fort, entre guillemets ?
10: Écoutez, le phénomène des rave parties, ou free parties, en tout cas, rassemblements musicaux illégaux, c'est-à-dire hors cadre, est un véritable problème. On a eu ces dernières semaines donc des exemples de le Technival de Bourges ou dans la Lozère, mais dans l'Hérault aussi, ou dans les Pyrénées-Orientales même, sur la commune de Terrats, un rassemblement devait être organisé. En fait, on s'aperçoit que il y a de plus en plus une pratique qui consiste, parce qu'à la base on a voulu encadrer les rave parties, faire en sorte qu'elles soient déclarées, que tout se passe de manière conforme au cadre, et donc sécurisé, y compris pour les participants, et en évitant au maximum les nuisances pour le voisinage, l'environnement. En fait, on s'aperçoit que la plupart des organisateurs cherchent à organiser ces rassemblements dans une forme de clandestinité avec tous les risques qui vont avec. Et on s'aperçoit aussi que la plupart des participants n'ont pas forcément conscience de commettre donc des illégalités telles qu'elles génèrent des troubles à l'ordre public et des préjudices importants. Et la loi a pour vocation aussi de montrer à nos concitoyens qu'il y a des limites à ne pas dépasser et qu'il y a des choses qui relèvent de l'illégalité et qui sont véritablement problématiques et que le vivre ensemble implique qu'à un moment donné on tape fort et qu'on empêche ces comportements de prospérer.
9: Une dernière question, Lauriane Josande, sur un sujet d'actualité également, un autre sujet. Sébastien Lecornu doit faire aujourd'hui des annonces. Il promet de changer d'échelle au niveau des aides qui est fournie par l'État par rapport à la flambée du prix des carburants. Comment vous jugez la gestion de cette crise par le gouvernement? Est-ce qu'il en fait assez? Est-ce qu'il faut en faire plus?
10: Manifestement, ce gouvernement navigue à vue. Ça c'est très clair, depuis des mois on le ressent au Sénat et au Parlement de manière générale. C'est un gouvernement qui, on l'a vu depuis l'épisode budgétaire, répond aux demandes au coup par coup et essaie de faire au mieux. Je ne dis pas que c'est facile, mais il se trouve que on manque de cohérence d'ensemble, on ne sait plus où on en est d'un point de vue économique. Il est certain que personne ne pouvait imaginer que le conflit Proche-Orient donc prenne une telle ampleur et que on ait cette crise du carburant qui non seulement naisse mais surtout perdure. Il répond évidemment au moment à cette difficulté, mais le problème pour nos concitoyens, c'est qu'il n'y a pas de prévisibilité et ils sont soumis à des annonces quotidiennes qui parfois peuvent être contradictoires et qui les empêchent eux-mêmes de se projeter. Et c'est un véritable problème parce que on a besoin aujourd'hui, les Français ont besoin d'avoir une vision pour demain, savoir ce que on projette pour eux d'un point de vue économique par rapport à leur niveau de vie, par rapport à leur pouvoir d'achat, et que aujourd'hui ils sont dans l'incertitude et ce sentiment y compris d'insécurité sur le plan économique par manque de prévisibilité les angoisse beaucoup, et ça se ressent au quotidien dans y compris sur nos territoires qui sont lourdement impactés par cette crise économique et aujourd'hui cette crise du carburant.
9: Merci beaucoup Lauriane Josande d'avoir été avec nous. Merci aujourd'hui. Je rappelle donc que vous êtes sénatrice Les Républicains des Pyrénées-Orientales et rapporteure au Sénat de ce projet de loi Riposte qui doit être voté, vote solennel au Sénat mardi. Merci beaucoup.
10: Merci à vous.
0: Cette interview est à retrouver en podcast dès maintenant sur ici.fr. Dans un instant, je vous emmène en balade matinale sur le marché de Saint-Laurent de la Salanque avec Laurent, et c'est dans moins d'une minute.
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0: 7h55, direction le marché de Saint-Laurent de la Salanque avec Cyril. Bonjour Cyril.
18: Oui, bonjour à tous.
0: Bonjour Cyril.
18: Beau matin ensoleillé.
0: Eh oui, il fait beau du côté de Saint-Laurent de la Salanque.
18: Oui, il fait beau, il fait déjà doux, donc je pense que la journée va être chaude. On arrive vers les belles journées d'été.
0: Et vous avez plein de choses à nous proposer, Cyril, ce matin. Il y a des œufs, il y a des amandes, il y a des nectars.
18: Oui, il y a aussi les premières pêches qu'on a cueillies, qui sont très parfumées, donc elles sont...
0: Ah, elles sont...
18: Le temps n'était pas... Mais elles ont un très bon parfum et elles donnent envie d'aller vers l'été, justement.
0: Puis il y a
18: aussi de la salade en bio et des courgettes en bio aussi.
0: Il y a qui autour de vous ce matin, Cyril?
18: Eh bien, il y a les marchands habituels, donc il y a à côté de moi des gens qui des marchands de fruits et légumes, un monsieur qui vend des chaussures, on a la boulangerie en face, et derrière nous il y a la médiathèque de Saint-Laurent.
0: Eh ben super, merci beaucoup Cyril.
18: Voilà, donc on vous attend à Saint-Laurent, il fait beau, faut en profiter.
0: Et il y a Cyril et tous ses commerçants ce matin qui vous attendent évidemment. À très vite Cyril, au revoir.
18: Merci, au revoir à tout le monde, au revoir.
0: Merci pour cette météo qu'on reçoit aussi sur les réseaux sociaux et notamment sur le WhatsApp ici aussi.
2: Ouais, puisqu'on a même reçu un vocal où on a Mireille qui est en direct de sa balade à des Angles, je vous propose de l'écouter.
14: Bonjour ici Roussillon. Alors je suis en direct des Angles de la forêt de la Mathe où je fais ma marche matinale. Ce matin il fait un très beau soleil avec une température de 9 degrés et on entend les petits oiseaux, c'est très très agréable, à la fraîche. Je vous souhaite une bonne journée à tous, la meilleure radio. Ici Roussillon.
2: Merci Mireille. Bon, bonne journée. Vous l'entendez, vous entendez même ses pas dans sa petite balade du matin.
0: Et on entendait même les oiseaux.
2: Oui, c'est magnifique.
0: Vous aussi, vous n'hésitez pas, vous voulez nous faire un message vocal. C'est au 04 68 35 5000 avec le WhatsApp Ici Roussillon. C'est le moment de parler d'histoire, comme chaque matin avec Stéphane Bern. Bonjour Stéphane.
15: Bonjour Régis. Bonjour les PO.
0: Et ce matin, on voyage au temps où une crise économique fait naître une véritable tradition de l'autre côté des Pyrénées.
15: On imagine volontiers les fêtes de Bayonne, héritées du Moyen-Âge entre deux remparts et trois légendes gravées par l'épée d'un preux chevalier. En réalité, leur objectif est beaucoup plus terre-à-terre, relancer le commerce local. Bayonne, printemps 1932. L'ambiance n'est pas exactement festive. La crise économique, arrivée après 1929, a ralenti les affaires. Les vitrines sont pleines, mais les poches sont vides et les clients seront rares. C'est là qu'intervient Benjamin Gomez, architecte local. Il propose une solution simple, presque moderne, créer un événement. Son idée tient en une formule. Les fêtes sont le sourire des villes. Un slogan mi-office du tourisme, mi-dentifrice.
17: Pour des dents plus blanches en 3 jours seulement.
15: On organise donc une opération de séduction à grande échelle. Il faut attirer les riches vacanciers de Biarritz, les Espagnols de Bilbao, les élégants de Saint-Sébastien. Bref, on vise le carré VIP. Le comité des fêtes envoie 14 voitures sur les routes pour distribuer des prospectus. Une campagne marketing version années 30 avec essence, poussière et coups de klaxon. En juillet, tout est prêt. Le programme est chargé. Danseurs basques, géants, corrida, alcool, course de vache, régate, bal, alcool, théâtre en plein air, braderie, alcool. À consommer avec modération, bien sûr. On ne lésine pas sur les moyens et ça fonctionne immédiatement. En 1947, on invente le lancer des clés depuis l'hôtel de ville. Le blanc, lui, arrive bien plus tard, popularisé dans les années 60. Il ne devient vraiment incontournable que dans les années 90. Même si, côté lessive, on aurait sans doute pu viser une couleur un peu plus stratégique.
19: Plus blanc que blanc, qu'est-ce que c'est comme couleur? C'est nouveau, ça vient de sortir.
15: C'est peut-être ça le vrai génie bayonnais. Avoir fabriqué une tradition si bien réussie qu'on jurerait qu'elle a toujours existé. Sur ce, Gora Bayona et vive Bayonne.
0: Merci beaucoup Stéphane Bern.
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0: Le journal avec Marie Roarch. Marie, le choc à la poste après la tentative de suicide d'un salarié.
9: C'était le 4 mai dernier, un homme représentant syndical a tenté de s'immoler par le feu à Perpignan. Il s'est aspergé d'essence avant d'appeler les secours, briquet à la main, il a été hospitalisé. Ce représentant du personnel fait l'objet d'une procédure disciplinaire pour avoir participé à un carnaval revendicatif à Thuir pour dénoncer le licenciement déjà d'un autre délégué syndical dans la lettre laissée le jour de son geste désespéré, il cible la direction. Alexandre Pignon est lui délégué CGT. Il fait également partie des 4 autres représentants syndicaux visés par cette procédure disciplinaire et il est très choqué.
22: On n'est pas syndicaliste. Moi, je suis pas né syndicaliste. En tout cas, moi, c'est les injustices que j'ai pu rencontrer au travail qui m'ont motivé à y aller. Et c'est un sacerdoce. On n'est pas payé en plus pour ça. On le fait avec les salaires d'origine. De subir tout ça, ça a un impact. On va pas se mentir. Alors, on peut faire jouer les gros bras et dire, voilà, non, ça m'impacte pas. Bien sûr que ça impacte. Ça impacte sur le moral. Et là, cet acte tragique qui, heureusement, n'a pas été au bout, ça touche tout le monde. Tous les collègues du département nous connaissent, nous reconnaissent. Et puis, subir tout ça, ça a un impact énorme sur l'ensemble du personnel à la Poste. Et c'est assez grave, quand même.
9: La direction de la Poste nous fait savoir qu'elle accompagne ce salarié, que la sécurité des postiers reste sa priorité. La CGT a, elle, lancé une alerte pour danger grave imminent. Les conditions de travail, les salaires et les primes aussi, toujours au cœur des revendications des salariés de la clinique Medipôle à Cabestany, au 28e jour de la grève. Hier, les discussions ont pu reprendre entre les représentants du personnel et la direction, en terrain neutre et sous l'égide du médiateur envoyé par les services de l'État. Elles ont duré de longues heures. Une assemblée générale doit décider de la suite du mouvement ce matin. Elle est prévue à 10h. Mobilisation aussi hier, plus symbolique, des salariés de Bûcher-Valin, cette entreprise spécialisée dans la fabrication de matériel vinicole à Rivesaltes. Le personnel a tenté de bloquer les camions qui quittaient l'usine, emportant avec eux le matériel de production. Direction le siège de l'entreprise dans le Maine-et-Loire. Un plan social prévoit de supprimer 32 des 36 emplois du site de Rivesaltes. Les salariés réclament un repreneur pour leur usine plutôt qu'une fermeture définitive.
0: La guerre au Moyen-Orient plombe les entreprises françaises.
9: C'est ce que montre une enquête de la CPME, la Confédération des petites et moyennes entreprises. Près de 8 TPE et PME françaises sur 10 sont impactées par le conflit. Plus de la moitié des patrons interrogés déclarent que le niveau de leur trésorerie baisse depuis le début de l'année. Il est même tendu ou critique pour un tiers d'entre eux. L'étude de la CPME affirme aussi que toute nouvelle hausse des prix de l'énergie pourrait précipiter un nombre significatif d'entreprises dans des difficultés insurmontables. Aujourd'hui, le Premier ministre, Sébastien Lecornu, doit justement faire de nouvelles annonces sur le prix des carburants. Après de premières aides pour les agriculteurs, les pêcheurs, le BTP et 3 millions de gros rouleurs aux revenus modestes. Aurélien Beaumont, le Premier ministre, a prévenu qu'il faut changer d'échelle.
1: Toujours aucun signe d'amélioration au Moyen-Orient, alors Sébastien Lecornu est contraint de ressortir le carnet de chèques. S'il évoque lui-même un changement d'échelle, pas question d'ouvrir en grand les vannes, car les finances publiques sont déjà dans le rouge. On reste sur des mesures ciblées, uniquement pour les secteurs d'activité et les Français qui travaillent les plus en danger, prévient Bercy. Mais les aides que détaillera Sébastien Lecornu pour le mois de juin concerneront un public plus large que jusqu'ici. Le Premier ministre compte aussi se projeter sur du moyen-long terme, explique Matignon, car cette crise est amenée à durer. La philosophie du gouvernement, c'est comment l'État aide ceux qui ont le plus besoin et comment l'État aide les entreprises à aider les gens, glisse un conseiller de l'exécutif. Manière de partager avec les employeurs le fardeau de la crise qui risque de coûter au moins 6 milliards à la France.
9: Conférence de presse de Sébastien Lecornu à 17h cet après-midi. Ce gouvernement navigue à vue, estime ce matin Lauriane Josende, sénatrice Les Républicains des Pyrénées-Orientales. Les Français manquent d'une vision à long terme de ce qui les attend sur le plan économique. Lauriane Josende était notre invitée il y a quelques minutes pour évoquer aussi ce projet de loi Riposte. Elle est la rapporteure de ce texte au Sénat. Il sera voté mardi. Texte qui accroît notamment la répression pour les consommateurs de protoxyde d'azote, pour les participants aux free parties ou ceux au rodéo urbain. Son interview est en vidéo en intégralité sur ici.fr. La préfecture des Pyrénées-Orientales se félicite de l'amélioration générale de la situation hydrologique du département. À l'issue du dernier comité de suivi de la ressource en eau, les débits sont désormais normaux pour la Tête, le Tec, la Glie. Mais il y a un mais, les nappes phréatiques ne se rechargent pas uniformément dans tout le département. Le secteur des Aspres reste en situation de crise. La bordure côtière nord vers la Salanque rétrograde de son côté en alerte. Du mieux, mais la vigilance reste de mise. La préfecture nous appelle tous à garder nos bons réflexes pour préserver la ressource en eau.
0: Une décision de la nouvelle maire d'Argelès qui réjouit les amateurs de voile.
9: Julie Sands et son équipe réinstallent le chenal d'accès à la mer pour les planches à voile et autres dériveurs sur la plage du Racou. Il avait été supprimé l'an dernier par l'ancien maire Antoine Parras, qui avait suscité pas mal d'incompréhension chez les voileux, qui avait d'ailleurs lancé une pétition doublée d'un recours en justice. Promesse de campagne tenue donc pour Julie Sands, Baptiste Guillet.
3: Et le retour de ce chenal, ça a été un moment particulier pour Didier Chary. Il habite le Racou et il pratique la voile depuis quasiment toujours.
21: J'étais là lundi matin, au moment où les bouées ont touché l'eau. Et c'est vrai que je me suis surpris moi-même à être un peu plus ému que ce que je pensais.
3: Il a fait en effet partie de ceux qui se sont battus contre la suppression du chenal qui empêchait de fait la pratique de la voile au Racou. Philippe Langlois, lui, avait lancé une pétition qui a recueilli près de 3000 signatures. Un amoureux du site marqué par l'été sans glisse et sans planche l'an dernier.
23: Il y a eu
6: quand même un vide partagé par tout le monde. Qu'est-ce qui se passe? Pourquoi il n'y a plus d'activité nautique dans la baie du Racou? Et le retour de ce chenal, quelques centaines en profiteront, mais satisfait des milliers de personnes.
3: C'était d'ailleurs une promesse de campagne de Julie Sens. La nouvelle maire d'Argelès a voulu faire vite une fois élue.
7: C'est un beau premier message pour notre équipe. On est ravis que ça ait bien bidouillé avec la préfecture pour pouvoir arriver à remettre ce chenal en place.
3: Un chenal qui a quand même été déplacé. Il n'est plus au centre, mais au sud de la plage, près des rochers. Pas l'idéal, mais beaucoup, beaucoup mieux que rien, estime Didier Charry.
21: La logique serait quand même de remettre le chenal là où il était, ce qui permettrait un accès simple pour tout le monde. Mais pour cet été, de toute façon, on a un chenal de voile, c'est une bonne nouvelle.
3: Les membres de l'association Voile au Racou ont d'ailleurs prévu de fêter ça sur la plage dans quelques semaines.
9: Le reportage de Baptiste Guillard, trouvé sur ici.fr. La foule à nouveau hier à Gérone pour un deuxième casting gigantesque. 1500 figurants à trouver pour figurer dans le prochain Walt Disney, remake du dessin animé Réponse. Le tournage aura lieu cet été en Catalogne. Et puis 100% Dragon, votre émission consacrée au rugby à 13, comme chaque jeudi après le journal de 18h. Ce soir, vous entendrez pour la première fois le tout nouveau coach des Dragons catalans, nommé en début de semaine, l'Australien John Cartwright, ancien entraîneur de LFC. Aux manettes dès ce week-end pour le déplacement à York, Sébastien Munoz, directeur général des Drags, sera également avec nous.
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9: Il fait beau.
0: Oui, il y a du soleil.
2: Oui.
0: Du soleil, un ciel bleu, pas de vent, une journée parfaite sur les Pyrénées-Orientales et sur tout le département, avec des températures agréables dès le réveil, avec 18 degrés à Perpignan, 19 à Port-Vendres, 17 à Saint-André, 15 à Estagel et 8 aux Angles.
9: Cet après-midi, on garde ces températures quand même très très agréables pour un 21 mai, 29 degrés au meilleur de la journée sur le Bas-Val-Espire, sur le Fenouillet. Il fera 23 degrés du Barcarès à Canet-en-Roussillon, 24 degrés à Arles-sur-Tech, 26 sur la Côte-Vermeille à Thuir, 27 à Perpignan et sur la Plaine du Roussillon.
0: C'est marrant parce qu'on a eu un temps tellement chaotique depuis le début de l'année qu'on a l'impression que c'est exceptionnel ce temps au mois de mai.
9: Il fait un peu plus

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3: Ah, depuis ce matin, je me régale. Déjà parce que on n'arrête pas de dire qu'il va faire beau, mais il va faire beau comme ça, mais pendant longtemps. Là, ça y est, c'est parti.
4: Oui.
3: On a espèce de
4: l'été là.
3: Mais oui, ça y est, c'est parti. On a mangé des glaces du Canigou ce matin avec vous dans Ici ça marche. D'ailleurs, je pense que je vais aller me refaire une petite boule de glace ce matin. Ah oui, je suis gourmand. Qu'est-ce que vous voulez? De confidence pour vous. Voici Jean Schultes. Bon réveil. Il est 8h.

0: à 8h12. Elle est là, la radio qui vous fait chanter. C'est Ici Roussillon dans les Pyrénées-Orientales à 8h12.
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0: Bon, vous commencez à le connaître celui-ci, John Bourgeois, vous le savez, c'est un gourmand et je crois que vous avez l'intention de nous parler burger.
3: Ah oui, alors je suis tombé sur quelque chose et je me suis dit, bah ça méritait qu'on en parle parce que...
0: Vous n'avez pas fait mal.
3: Oh le niveau. Je suis tombé sur quelque chose, hein, pour expliquer aux auditeurs. Du coup, voilà, je me suis fait mal. Bon, non, je suis plutôt tombé sur une publication Facebook et Instagram des burgers de Brice. Est-ce que vous connaissez les burgers de Brice?
0: Alors, je crois que c'est une caravane américaine, c'est ça. Hein,
3: c'est ça, un food truck qu'on voit, oui, dans plein de festivals, dans plein d'événements, dans les PO. Il y a aussi bien une installation du côté de Port d'Espagne. Et figurez-vous que les burgers de Brice ont été sélectionnés par Uber Eats, la plateforme
0: de livraison
3: pour les Uber Eats Awards 2026. C'est le seul restaurant DPO sélectionné parmi 80 restaurants de France. Et l'objectif, c'est une compétition entre ces 80 restaurants de France. Il faut avoir le plus de votes par région. Donc, dans la catégorie Occitanie, on a les burgers de Brice. Donc, vous allez juste aller sur les réseaux sociaux des burgers.

0: Burger de Brice, et vous pouvez voter pour eux, pour que derrière, oui, ils aillent plus loin dans cette compétition. Donc moi, je me dis, c'est bien de soutenir quand même bien une entreprise locale de notre pays catalan qui fonctionne. Ça voudra peut-être, hein, ici, ça marche d'ici quelques temps.
1: Mais pourquoi pas, mais il faudrait qu'il arrive premier pour le coup.
0: Ouais.
1: Alors votez, comme ça, ça vous fait une rubrique toute faite pour John Bourgeois.
0: Votez, ça se passe sur le site de burritsaward.fr, et puis sinon, vous les avez sur les réseaux sociaux des Burgers de Brice.
1: Avant ça, eh bien, vous le savez, il y a le week-end qui arrive, week-end de 3 jours, parce que lundi c'est férié. Vous allez peut-être partir et passer à la barrière du péage. Et attention,
0: mais oui,
1: peut-être nouvelle arnaque concernant les péages. On en parle avec Aude Razo dans moins d'une minute.
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1: À 8h15, que vous soyez en voiture, en direction du travail ou encore à la maison, c'est le moment de retrouver Aude Razo avec notre rendez-vous anti-arnaque. Et Aude, on va parler des péages ce matin parce que vous nous annoncez le grand retour des arnaques aux péages.
7: Oui, plusieurs collègues m'ont transféré ce mail pas plus tard que cette semaine. Votre dernier passage au péage n'a pas été réglé. Le montant de 6,80 € reste dû. Et ça nous rappelle quelque chose. L'été dernier, souvenez-vous, on en avait reçu des tonnes. On en avait parlé ensemble, des mails, des textos, avec à chaque fois le logo Ulysse, le vrai service de télépéage de Vinci Autoroute. Un collègue me dit, j'ai failli cliquer tellement c'est bien fait, mais à y regarder de plus près, c'est n'importe quoi au niveau de l'adresse mail et du lien. Il a raison, c'est ça effectivement votre premier réflexe. Qui m'écrit ? Là, le mot Vinci s'affiche en lettres capitales, mais l'adresse n'est pas du tout la bonne. Je lis noreply@vachiaagency.com. Bon, ça va pas. Je vais vous mettre sur ici.fr la liste des bonnes adresses Ulysse et Vinci. Gardez-la en poche pour ce grand week-end de Pentecôte et pour l'été aussi, ça peut servir.
1: Aude, on garde en tête que Ulysse PH n'envoie jamais de texto au 06 ou 07.
7: Effectivement, vous avez raison, c'est important de le savoir puisque l'arnaque a beaucoup tourné l'été dernier par SMS. Et attention, parfois les textos sont ultra crédibles, l'escroc vous glisse dedans le modèle de votre voiture et carrément votre plaque d'immatriculation. Je vous annonce aussi le grand retour de l'arnaque au kit d'urgence Vinci Autoroute, la trousse d'urgence. Merci à Solange et Michel, deux auditeurs, de m'avoir alerté. Ce sont ces mails mensongers qui vous font miroiter un gilet jaune, un triangle de signal, des lampes torches et tout un tas d'outils fort pratiques si vous tombez en panne. L'escroc vous dit au début que c'est gratuit, mais finalement ce sera 1 euro par carte bancaire, s'il vous plaît, parce que oui, c'est votre carte bleue toujours qu'il veut connaître, faites attention.
1: Ah les coquins, hein, toujours, hein, il faut être vigilant avec ces arnaques, et pour l'être, on s'abonne à cette chronique, c'est pas vrai, c'est à retrouver en podcast sur ici.fr. 8h17, on joue ce matin au C'est Kiki a les yeux bleus. Alors vous avez les yeux verts, non, un peu?
0: Alors, c'est à la lumière, j'aime bien dire qu'à la lumière, il y a un petit peu de vert, ouais.
1: Ah, ils sont un petit peu colorés.
0: Sinon, ils sont marrons quand même. Hein.
1: Ah, ça vous va bien.
0: Banal,
1: même.
0: Hein. Bon, vous aussi, vous avez les yeux marrons.
1: Oui, oui. On dit, qu'est-ce qu'on dit? Les yeux marrons, c'est les yeux de...
0: cochon.
1: Exactement. Nous, on cherche quelqu'un qui a les yeux verts ce matin.
0: Les yeux bleus.
1: Les yeux bleus. C'est qui a les yeux bleus? Et on vous offre vos places. Et
0: oui, on continue de vous régaler avec des places pour le Bacchus Festival, un événement ici où ici, le festival 100% épicurien, 100% circuit court. Avec là, cette fois, deux places pour la soirée du samedi. L'ultime soirée du Bacchus, le samedi 6 juin, avec Kyo, Suzanne et Skip de Use sur scène. Et évidemment, tous les viticulteurs de notre département et ses bons vins.
1: Et pour jouer, c'est très simple, il va falloir nous dire quel est le prénom. Attention, je ne veux pas les chanteurs de ce titre. Je veux le prénom de la personne qui a les yeux bleus. Tendez bien l'oreille.
0: Ah oui, il faut aller très très rapidement. Mais alors, je pense que c'est facile.
1: Est-ce que ça mérite un petit extrait sonore, JB?
0: Ça
1: mérite. Il me dit oui, JB. Bon, vous l'avez, vous?
0: Je l'ai.
1: JB, vous l'avez? Non, visiblement beaucoup trop jeune pour cette référence musicale. Et Lydie au standard, oh c'est tout bon pour tout le monde.
0: Pour une fois que c'est pas moi le plus jeune.
1: C'est vrai, ça vous fait du bien un petit peu.
0: Ouais.
1: 04 68 35 5000 à la guitare. Maintenant, voici Tracy Chapman, il est 8h19. 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

0: 8h21 avec Tracy Chapman, c'était Talking About Revolution sur votre radio ici au Sion. On joue à 8h21. Oh, c'est Kiki a les yeux bleus. Et c'est Kiki a les yeux bleus vous permet de voir ce festival incroyable, un coup de cœur ici au Sion.
1: Au parc de Valmy d'Argelès-sur-Mer, le Bacchus Festival avec deux places pour la dernière soirée, celle du samedi 6 juin avec Kyo, Suzanne et Skip the Use.
0: Angèle est avec nous. Bonjour Angèle.
2: Bonjour à l'équipe.
1: Bonjour Angèle.
0: Comment ça va ce matin?
2: Très très bien. Il fait un temps superbe. On va en profiter toute la journée.
0: Ah oui.
2: Donc, tout va bien.
0: On l'avait attendu ce temps-là quand même, Angèle. Hein.
2: Oh oui, il a été mérité là.
0: Oui, ouais. Même si on est d'accord que la pluie, ça fait toujours du bien à notre pays catalan. On voit les Alberts, c'est tout vert là.
1: Ouais, ouais.
2: Oui, c'est magnifique. Hein.
0: C'est vrai, ça.
2: Oui, oui, trop beau.
0: Angèle, vous avez déjà été au Bacchus Festival?
2: Pas encore.
0: Ah, ben justement, ce matin, ce sera peut-être l'occasion pour vous de pousser les portes du parc de Valmy pour une soirée incroyable.
2: C'est une découverte pour moi.
0: Mais d'abord, il faut nous dire, c'est qui a les yeux bleus. On va réécouter cet indice sonore. Hop, il manque un prénom dans cet extrait. Vous pensez à qui, Angèle?
2: Alors, je pense à Isabelle a les yeux bleus. Les yeux bleus, Isabelle.
0: Oh, oui, oui. Bravo! Magnifique Angèle. Eh oui, les Inconnus, c'était dans les années 80-90, ça.
1: Ouais, c'est
2: eh
1: pas
2: oui,
1: ça.
2: Eh oui.
0: Ah, ça ne nous rajeunit pas, Angèle.
1: Vous avez les yeux bleus, Angèle, d'ailleurs?
2: Non, hélas, j'ai les yeux marrons. Les
1: comme
2: yeux
1: nous.
2: Petits.
0: Eh ben, nous comme aussi, nous. On a les yeux marrons.
1: Allez, c'est la team des yeux marrons, voilà. Aujourd'hui. Exactement. JB aussi. Ouais, oui. JB aussi a les yeux marrons à la réalisation. Lydie aussi?
0: Alors Lydie, standard. Je la regarde pas assez dans les yeux, je crois. Elle me fait peur. Bah bravo Angèle, vous serez à Argelès pour voir sur scène.
1: Et bien notamment Skip the Use. Vous allez aussi voir Suzanne et puis Kyo. Angèle, vous allez vous régaler. Vous connaissez pas le Bacchus, mais vous savez, hein, c'est dans le cadre majestueux du parc de Valmy avec le château, la vue sur la Méditerranée, enfin un cadre magique.
2: Oh, wow. J'assiste à un mariage au château de Valmy, c'est une merveille.
0: Mais vous allez voir, c'est les anciennes déferlantes finalement, vous mettiez votre serviette où il n'y avait pas trop de monde, et là vous allez voir, on va se passer un super moment.
1: Ambiance familiale.
0: Angèle, wow. Quelle est la première radio des Pyrénées-Orientales?
2: Claro, ici Roussillon.
0: Allez, on jette un œil sur les météos sur le Facebook rapidement. John Bourgeois, il y en a encore ce matin.
1: Oh, il y en a encore avec des coucous de partout et il fait chaud. Moi, c'est ce que je vous le dis. 17 degrés à Saint-Hippo, nous dit Lily. Ça veut dire à Saint-Hippolyte avec du soleil. On a des photos aussi sur le WhatsApp de la radio. Une belle photo de l'olivier, d'un olivier à la Tour Bazaine. C'est Caroline qui nous donne 21 degrés à la Tour Bazaine ce matin. Elle nous dit qu'il fait bien plus chaud ici que dans nos montagnes. Parce que d'habitude, elle nous fait un coucou de Bolker.
0: On vous attend sur nos réseaux sociaux ici aussi.
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0: 8h26 dans ma rue, Virginie Sinclair nous propose de découvrir ce matin une fabrication 100% artisanale de miso, inspirée des méthodes japonaises traditionnelles. Elle a rencontré Johan dans un petit atelier discret à Argelès-sur-Mer.
14: Là, je cuis du riz.
15: C'est cette odeur qu'on sent quand on rentre là dans votre atelier, hein, cette cuisson du riz.
14: Absolument, oui.
7: Expliquez-moi comment, Joanne, vous fabriquez du miso ici à Argelès-sur-Mer. Et d'abord, c'est quoi le miso pour les personnes qui ne connaissent pas ?
15: Alors le miso, c'est une pâte de soja fermentée originaire du Japon, qui est utilisée dans la cuisine traditionnelle japonaise. Au Japon, ils vont le manger matin, midi et soir. C'est ce qui fait la longévité et la qualité de la santé japonaise avec le poisson cru.
7: Et comment vous êtes tombé dans la marmite du miso, vous ?
15: Alors le miso, j'ai été végétarien pendant 10 ans à partir de 1992 parce qu'il y a eu le problème de la vache folle. Et je me suis intéressé à l'alimentation alternative. Et du coup, j'ai découvert le miso comme ça. Et j'ai commencé à en fabriquer en 2014.
7: Alors, on est ici dans votre atelier de fabrication. Quelle est la matière première pour réaliser le miso ? On part de quoi ?
15: Alors, il faut trois ingrédients. Il faut des céréales, du sel et des légumineuses. Alors, je travaille essentiellement le riz et l'orge.
7: Joanne, vous utilisez un riz catalan.
15: Absolument, d'Espagne en pays catalan. J'utilise le riz de Molí del Pals, à côté de Gérone. Je le cuis donc à la vapeur et je le laisse refroidir jusqu'à 35-40 degrés. Et là, je vais ensemencer avec une moisissure noble qui vient du Japon. Et je cultive cet aspergillus, cette moisissure noble, sur les céréales pendant 48 heures. L'aspergillus oryzae va saccharifier le sucre présent dans l'amidon et va créer un levain. Le levain, je peux vous le faire voir de l'autre côté si vous voulez. C'est les seaux de fermentation. Il y a 2,5 tonnes de produits là. Alors, ce levain, il s'appelle le koji en japonais. Et c'est ce produit. Vous voyez, là, c'est à l'orge. Et il y a une moisissure noble qui s'est développée dessus.
7: Et qui est tout à fait comestible.
15: Absolument. En fait, c'est très, très bon pour la santé. C'est très riche en enzymes. Donc, on peut même le manger une fois qu'il est frais. Donc, on va fabriquer différents produits avec typiques japonais, comme par exemple le saké, l'amazake, la sauce soja ou le tamari. Et pour le miso, donc, je vais mélanger l'orge ou le riz avec donc du sel de Guérande, moi je travaille le sel de Guérande, et du soja ou des pois chiches. Ensuite, une fois que c'est mélangé, je vais broyer toute la préparation et je vais le mettre en seau que je laisse fermenter pendant 8 à 10 mois. Mais le miso, c'est le must au niveau richesse en probiotiques et en différents types de probiotiques qui puissent exister. J'en ai dans le frigo là-bas et j'en ai dans le frigo là-bas.
7: Parce que ça se conserve au réfrigérateur.
15: Voilà, alors le miso qu'on va trouver dans les magasins asiatiques ou dans les magasins bio, la plupart, ils sont stabilisés pour pouvoir être vendus. Le mien, il n'est pas pasteurisé, il n'y a pas d'ajout d'alcool, je ne le chauffe pas pour qu'il soit complètement vivant.
7: Vous l'utilisez dans quoi, vous ?
15: Dans les bouillons, toutes les préparations qu'on peut tartiner, et aussi dans les sauces salades ou sur des légumes. Il y a différentes possibilités, en fait.
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1: 8h29, l'info dans les PO, Marie Roarch, un terrible drame a sans doute été évité il y a quelques jours à la Poste.
16: Un postier représentant syndical visé par une procédure disciplinaire s'est aspergé d'essence sur son lieu de travail, la plateforme courrier de Torremila à Perpignan. Il a ensuite appelé lui-même les secours avant d'être hospitalisé. La CGT a lancé une alerte pour danger grave imminent. On part en Catalogne après l'info à 8h30. Chez nos voisins, où un chiffre interpelle, inquiète aussi, 93 fusillades recensées dans la région en 2025. Contre 69 l'année précédente, une hausse de 35%. On y revient donc après le tour de l'actu au Drazo et des annonces très attendues aujourd'hui sur les prix des carburants.
17: Le Premier ministre Sébastien Lecornu annoncera en fin d'après-midi les nouvelles aides pour le carburant. Priorité toujours aux professions et aux gros rouleurs très touchés par la flambée des prix. Et coup de pression ce matin des entreprises de dépannage. Des remorqueurs défilent à Paris, ils viennent de toute la France. Trois ONG attaquent l'État en justice. L'État français est responsable de la catastrophe des PFAS selon elle. Elle le soupçonne d'avoir eu connaissance depuis plus de 15 ans de la contamination et des risques associés à ces polluants éternels massivement utilisés dans l'industrie chimique. À l'école, le syndicat FSU SNUIPP décompte plus de 3700 fermetures de classes en maternelle et en primaire à la prochaine rentrée. C'est 60% de plus que l'an dernier. Le gouvernement invoque la baisse démographique, 120 000 élèves en moins, un prétexte selon le syndicat. Les auditions se poursuivent pour les 16 personnes d'une école maternelle parisienne interpellées hier. Leur garde à vue prolongée, coup de filet dans le scandale des violences dans le périmètre grille scolaire à Paris. Lyon obtient la note maximale du label Ville à vélo du Tour de France 2026. Palmarès qu'on vous dévoile sur ici.fr. 25 communes récompensées en tout pour leur engagement dans le développement de la pratique du vélo. Clap de fin sur le Fort Boyard. Le tournage est terminé pour les émissions qui seront diffusées sur France 2 cet été. Et ça a été un plaisir fou pour Cyril Ferraud, le nouvel animateur du jeu. Il remplace Olivier Mine. Il réagit à notre micro ici.
16: Merci Audrazo. Dans l'info du Sud ce matin, une statistique, un chiffre qui fait beaucoup réagir de l'autre côté de la frontière. Le nombre de fusillades a augmenté de 35% en Catalogne l'an dernier. De quoi susciter pas mal d'inquiétudes parmi les forces de l'ordre, François David.
18: Et il n'y a pas besoin de remonter bien loin pour retrouver la trace de la dernière fusillade en Catalogne. C'était samedi dernier, un homme abattu en pleine rue, en plein jour, à Barcelone, dans le quartier de Marina des Portes. C'est la troisième fusillade en l'espace d'un mois seulement dans la capitale catalane. Le 19 avril, des tirs avaient visé un homme assis à la terrasse d'un café dans le quartier Diagonal. Le 25 avril, c'est un homme qui avait été grièvement blessé par balle à la sortie d'un commerce dans le quartier de Sants. Selon les chiffres révélés par les Mossos d'Esquadre, la police catalane, il y a eu l'an dernier, 93 fusillades à travers la Catalogne, contre seulement 69 l'année précédente, une augmentation de 35% qui interroge.
16: Comment expliquer cette forte hausse, François ?
18: Eh bien, dans une interview accordée à Catalunya Radio, le chef de la police judiciaire évoque une explication principale, la guerre de plus en plus violente que se livrent les trafiquants de drogue avec une course à l'armement. Là où autrefois les conflits se réglaient à coups de poing, dit-il, désormais c'est avec des fusils et des revolvers. Et ce phénomène l'inquiète.
19: Quand on a un nombre élevé de fusillades et une forte circulation des armes à feu, il y a deux risques. D'abord qu'il y ait des victimes collatérales, que des passants soient blessés ou tués, et puis qu'il y ait une agression contre la police.
18: Et donc, pour Ramon Chacon, il faut absolument réagir avant qu'il ne soit trop tard, pour éviter, dit-il, que Barcelone ne suive l'exemple de Marseille.
16: Ceci dit, François, on est encore loin de l'exemple marseillais.
18: Oui, l'an dernier à Marseille, 17 personnes ont perdu la vie dans des assassinats liés au trafic de drogue, alors qu'il n'y a eu que 7 morts sur l'ensemble de la Catalogne, qui est pourtant 10 fois plus peuplée. En réalité, dans 60% des fusillades en Catalogne, l'année dernière, il n'y a eu aucune victime. Il s'agissait principalement d'actes d'intimidation entre criminels.
16: L'info du Sud avec François David ce matin. Elle s'écoute aussi sur ici.fr.
0: 108 ours vivent désormais dans les Pyrénées, mais aucun dans les Pyrénées-Orientales.
16: On relève bien des traces de passage de temps en temps, mais aucun ours ne semble en effet avoir élu domicile chez nous. Alors pourquoi ces ours snobent-ils les PO ? Élément de réponse dans le journal de 9h.
0: Lui ne snob pas les PO aujourd'hui, c'est le soleil qui brille. Le soleil, le ciel bleu, ah là là, et la chaleur. C'est quasiment l'été aujourd'hui, ce 21 mai, sur les Pyrénées-Orientales. Les températures ce matin sont déjà très agréables. On attend 18 degrés à Perpignan, 19 à Bagnouches-sur-Mer, 15 à Casse-de-Pène, 12 à Eous et Le Tech, 8 à Aigat.
16: Et jusqu'à 29 degrés cet après-midi pour Cérès, 29 degrés également sur le Fenouillade. Il fera 28 à Prades et Estagel, 26 degrés à Thuir, 24 à Prats de Moyaux et Argelès-sur-Mer, 27 degrés pour Perpignan.
0: Du soleil et de la chaleur aussi pour Gérone avec 19 degrés ce matin et 27 degrés cet après-midi. Sur les routes, ça commence à tout doucement.
20: Ouais, c'est du classique au niveau des ralentissements aux entrées de Perpignan. J'ai une petite info à vous donner. Si vous partez en week-end pour ce week-end de la Pentecôte, on a Bison Futé qui voit rouge dans le sens des départs demain. Dans le sens des départs, ça ne nous concerne pas vraiment dans les PO puisque c'est plutôt pour aller vers nous. Dans le sens des retours, par contre, c'est orange. Donc là, ça nous concerne, c'est plutôt nos départs à nous dans les PO. Et bien là, c'est orange pour demain. Donc sur la carte de Bison Futé.
0: Ben merci beaucoup pour cette information et puis bon week-end pour ceux qui profitent de ces trois jours qui démarrent à partir de demain soir.
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0: Et pour vous donner du courage encore pour attendre le week-end, on va vous faire chanter. Vous entendez cette petite voix là qui traîne ?
20: On va vibrer avec
16: petite
20: Marie.
16: Voix.
0: Ouais. Voici Céline Dion avec le ballet. Il est 8h35.

0: Quelle voix! Voilà comment passer un bon moment. Écoutez ici Roussillon sur la route du travail à 8h39 et même toute la journée, puisque en plus on va vous faire vivre ce festival qui démarre dès aujourd'hui à Argelès-sur-Mer, le festival Urbart.
1: Ouais, jusqu'à la semaine prochaine, jusqu'au 28 mai prochain à Argelès-sur-Mer, le festival de l'art urbain Argelès. Arnaud Hamelin sera sur place entre 17h et 19h pour nous emmener en fait dans les coulisses, dans les préparatifs et même dans le lancement finalement, puisqu'il démarre aujourd'hui de ce festival de l'art urbain. Notez que Sébastien Giraud, évidemment, sera là en studio ici Roussillon pour lancer Arnaud de 17h à 19h.
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0: Maintenant, c'est le moment de se plonger dans les souvenirs des joueurs de l'USAP pour votre rendez-vous rugby du matin. C'est Biska USAP. John, plusieurs joueurs de l'effectif Sankeor sont passés par votre micro pour répondre à plus de Biska USAP. C'est comme ça qu'on a appelé cette série où vous leur demandez tout un tas de choses.
1: Oui, il y a le plus de Biska USAP spécial joueur où je leur demande quel est le joueur le plus sérieux, le plus drôle, etc. Et le plus de Biska USAP spécial souvenir où là je leur demande plutôt leur plus gros stress d'avant-match, par exemple, le plus beau moment dans une saison. C'est un spécial souvenir que vous allez entendre aujourd'hui avec l'ailier de l'USAP, champion olympique, s'il vous plaît, de rugby à 7, Jefferson Lee Joseph, qui s'est livré à notre micro ici Roussillon.
4: Salut, c'est Jefferson Lee Joseph, ailier, c'est parti pour le plus de Biska USAP.
1: Le plus beau frisson à Aimé Giral.
4: Le plus beau frisson à Aimé Giral, je pense que c'est mon premier match à Aimé Giral, contre Clermont l'année dernière.
1: Le plus gros doute.
4: C'est cette année la défaite à Montauban. Après ces défaites-là, c'était un peu compliqué pour moi.
1: Le plus bel échange avec un supporter.
4: Le plus bel échange, il était même avant que j'arrive à l'USAP. C'était lorsque je faisais les Jeux Olympiques à Paris. Voilà, il y a des supporters catalans qui sont venus en nombre. Donc c'était un super moment.
1: Le plus bel essai.
4: Le plus bel essai, je pense que c'est celui de cette année au Racing avec cette relance de 100 mètres. Je pense que c'est celui-là.
1: Le plus beau stade en dehors d'Aimé Giral.
4: Je pense que je dirais Bayonne quand même, Jean Daugé. Parce que la ferveur là-bas, et en plus j'ai eu l'occasion de faire mon premier match en top 14, donc je dirais ce stade-là.
1: Le plus gros stress d'avant-match.
4: Le plus gros stress d'avant-match, je pense que c'est celui du stade toulousain l'année dernière aussi, parce que c'était l'une des premières fois où ma famille venait me voir jouer, donc je pense que c'est celui-là.
1: Le plus beau moment avec l'USAP hors des terrains.
4: Je pense que c'était quand on a monté la Côte Vermeille avec toute l'équipe et quelques personnes qui étaient venues pour nous spécialement. Je pense que c'était l'un des meilleurs moments.
1: Et le plus beau souvenir pour toi, ce serait quoi ?
4: Mon plus beau souvenir, je pense que c'est l'année dernière, lorsqu'on gagne cet access match. Voilà, la saison était compliquée et je pense que cette victoire, elle nous a fait que du bien. C'était l'un des meilleurs moments de notre saison.
1: Voilà, on espère que l'access match de cette saison, le 14 juin prochain, sera l'un des meilleurs souvenirs également et pas un de nos pires. Le plus de Biska USAP, c'est une série radio mais aussi vidéo. Vous avez des épisodes avec Tom Ecochard, par exemple, aussi avec Luc Avellart sur notre chaîne YouTube 100% rugby catalan, ici Roussillon. Et vous retrouvez ceux avec Jefferson Lee Joseph et Antoine Ocagne également très prochainement en vidéo sur cette chaîne.
0: Et on parle aussi d'ailleurs de rugby à 13 sur cette chaîne 100% rugby catalan d'ici Roussillon. D'ailleurs, vous retrouvez 100% Dragon ce soir à 18h avec Cyril Manière et Julien Dejon qui vont recevoir le tout nouveau coach des Dragons catalans, John Cartwright. Ce sera donc ce soir à partir de 18h.
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0: Vous savez ce qui va manquer aujourd'hui pour sentir l'été ? Ce... C'est tout. En tout cas, une chose est sûre, c'est que pour bien démarrer la journée, actu locale, musique et bonne humeur sur Ici Roussillon avec le nouveau Bruno Mars, il est 8h44.

0: 8h47, c'est toujours réussi un titre de Bruno Mars. C'était I Just Might sur votre radio ici en Roussillon. 8h49. C'est l'heure de l'invité du dernier café. Dimanche, Perpignan va célébrer la nature sous toutes ses formes avec une nouvelle édition de la fête de la nature avec des balades, des ateliers, des animations. Et pour en parler ce matin, notre invité, c'est Hervé Abel, élu à la ville de Perpignan. Monsieur Abel, bonjour.
1: Bonjour à tous et à toutes.
2: Bonjour.
0: Bon, c'est un événement, la fête de la nature, qui permet de sensibiliser à l'environnement de façon ludique. C'est important de rapprocher la nature de la ville, justement.
1: C'est absolument vital. Si on ne veut pas mourir de chaud, il va falloir planter. Il va falloir de la nature, il en faudra partout. Et de plus en plus, nos services travaillent là-dessus. Concernant la fête à Saint-Vicence, proprement dit, nous débuterons à 10h ce dimanche. Il fera beau, je vais regarder la météo.
2: Ouais.
1: Là-dessus, de 10h à 18h, vous aurez la 20e édition de la fête de la nature.
0: Donc ça, on va se régaler. Il y a plein d'animations très variées pour tous les âges. Est-ce que c'est pas un peu ça l'objectif, de faire découvrir la nature autrement?
1: Alors, la nature, on va la découvrir par le jeu. On va la découvrir aussi in situ. Il y aura des équipes, il y aura des associations qui vont vous expliquer qu'est-ce qui se passe, comment ça marche, qui vont vous faire un peu de pédagogie pour planter vous-même. Et on a des jardins partagés aussi, il faut en parler.
0: Oui, il y a des
1: on a les jardins familiaux.
0: De protection des oiseaux aussi, par exemple.
1: On a des ligues de protection d'oiseaux et on a en tout 72 exposants là-dessus.
2: Ouais, l'idée, c'est de venir, j'imagine, avec toute la famille. Parce que je vois les ateliers, c'est très sympa de réunir la famille autour, par exemple, des ateliers permaculture. Il y a un atelier créatif, Ma Fleur Nature, on va planter des graines. Il y a une sensibilisation au recyclage. C'est bien, l'idée, c'est de venir avec tout le monde, les amis, la famille. C'est multigénérationnel, c'est pas seulement pour les petits.
1: Alors, c'est transgénérationnel, bien sûr. Il y aura pour les petits, qui sont de très ludiques, en fait, des balades à dos d'âne. Pas plus de 30 kilos, je précise.
0: Oui, parce
1: pour le bien-être animal.
0: Exactement. On aura aussi des fermes pédagogiques qui sont sur place.
1: Des fermes pédagogiques. Comme je vous disais, on va vous apprendre à planter, à jardiner. On va apprendre aussi le temps de la nature, qui n'est pas le même que le temps des écrans.
0: Et justement, la ville, elle travaille avec beaucoup d'associations et de partenaires locaux. C'est important de construire cet événement avec tout le monde.
1: Ah, il faut fédérer le maximum de personnes. Bien sûr, c'est le but du jeu, c'est le but un peu quand même de cette journée. Et il faut prendre conscience des enjeux que l'on a et transformer en fait tous les enjeux climatiques en opportunités. Ça, je tiens à le dire. On va bosser là-dessus. Et puis, j'aimerais dans un temps futur faire un atelier pédagogique sur le parc de Saint-Vicence pour vous expliquer ce qu'est un kilowatt, ce qu'est un panneau solaire, ce qu'est le recyclage, etc., etc. Tout ce qui concerne l'écologie au sens large et la vision technique pour aborder les défis climatiques.
2: Ce serait hors de la fête de la nature, ça.
1: Alors, ça ce ne sera pas pour cette année, ça sera pour l'année prochaine.
0: Très bien. Mais c'est quelque chose que vous voulez qui soit constant à l'année ou...
1: Oui, je veux une partie constante, de façon à avoir une vision très pédagogique, en fait, de la biodiversité, de la nature en général, et des moyens techniques que l'on a pour pallier à cette montée des températures qui nous attend.
0: Et surtout ici à Perpignan, on le ressent plus qu'ailleurs, cette chaleur, on l'a vu avec ce manque d'eau. Alors, on parlait de toutes ces animations, ces ateliers, on rappelle que tout ça c'est gratuit, c'est une vraie volonté de vouloir rendre ça accessible à tout le monde.
1: Alors, tout est gratuit, toutes les animations sont faites pour toutes les tranches d'âge. Nous avons, pour les petits, comme je vous disais, des balades à dos d'âne, pour les plus grand, bien sûr, nous avons des murs d'escalade, nous avons aussi un parc acrobranche.
2: Et puis il y a tout le grand marché bio, hein, aussi, voilà. Avec tous les produits locaux, évidemment, on peut aller faire ces petites courses de super produits du terroir catalan et bio en plus.
0: Merci Verbel d'avoir été avec nous ce matin.
1: Bien, je vous remercie beaucoup, à bientôt.
0: La fête de la nature, c'est donc dimanche au parc Saint-Vicence à Perpignan de 10h à 18h et tout est entièrement gratuit.
1: Et pour tous, merci à vous.
0: L'invité du dernier café est à retrouver en podcast sur ici.fr. Installez-vous avec nous, nous aussi, on va être naturel encore jusqu'à 9h sur votre radio ici Roussillon. Avec un artiste qu'on aime beaucoup,
2: Marc Lavoine.
0: Voici ce titre, ça c'est la vie, il est 8h52.

0: C'est la vie à 8h55. John, ce serait pas le moment de faire une petite consultation?
1: Bah ouais, tiens, la consultation sur cette... Tu peux. J'y suis pas arrivé à
0: justement,
1: dire.
0: Ça tombe bien. On parle santé mentale ce matin avec le docteur Kierzek. Bonjour docteur.
2: Bonjour à tous, on sait faire un massage cardiaque, on sait mettre un pansement, on sait appeler les pompiers. Ah oui, mais que fait-on quand un proche, un collègue ou même un voisin ne va pas bien, non pas dans son corps mais dans sa tête? Comment on réagit pour ne pas aggraver les choses? Je vous fais une révélation, la santé mentale c'est un peu comme un feu à la maison, on espère que ça n'arrivera jamais, mais quand les premières flammes apparaissent, on aimerait avoir un extincteur à portée de main. Mais figurez-vous que cet extincteur, il existe en santé mentale, ce sont les premiers secours. L'objectif est simple, c'est apprendre à repérer les signes d'une détresse psychique, à écouter, à rassurer, à orienter. C'est pas une lubie, je vous rappelle qu'un Français sur quatre sera touché par un trouble mental à un moment de sa vie. On sera tous confrontés à un moment, pour nous ou pour notre entourage, à une personne qui ne va pas bien. Alors, l'idée, c'est pas de se substituer à un psy, bien sûr, mais c'est ses premiers secours. C'est plutôt une méthode simple, facile à retenir, et c'est un acronyme, ARE. ARE, ça veut dire A, approcher, E, écouter, R, réconforter, E, encourager et R, renseigner. Allez, approcher, c'est trouver les signes inhabituels, c'est repérer un ami qui s'isole, un proche qui change radicalement de comportement. Faut plutôt, sans jugement, avec bienveillance, lui dire « je te trouve différent ces derniers temps, quelque chose ne va pas ». Ensuite, c'est écouter. Et là, c'est le plus important. L'idée, c'est pas de juger ou de donner votre avis, mais c'est juste écouter. Parfois, la personne n'a même pas besoin d'une réponse. Elle a juste besoin de poser des mots sur son mal-être. Troisième étape, on réconforte. Je suis là pour toi. Est-ce que tu traverses, ou ce que tu traverses, c'est une période difficile. C'est pas ta faute. Donnez-lui de l'espoir. Essayez d'ouvrir. Tout ça, c'est pas toxique. Au contraire, et évitez les phrases. Secoue-toi. C'est dans ta tête. Évidemment. Ensuite, on encourage. On oriente. Bref, c'est le renseignement sur où consulter, et ça c'est important.
0: Et j'imagine qu'après c'est l'orientation.
2: Justement, le quatrième, c'est encourager à aller voir un professionnel, le médecin généraliste, le psychologue, le psychiatre, et puis s'y renseigner. Il y a des numéros, le 3114, le numéro national d'écoute 24h sur 24, ou SOS Amitié aussi. Et bien sûr, vous pouvez suivre une formation PSSM, premier secours en santé mentale. Puis la santé mentale, on est tous concernés. Allez, je vais faire un petit coup d'autopromotion pour mon livre Santé mentale, tous concernés, que je viens de sortir aux éditions Le Duc. L'idée, c'est un dico guide des symptômes pour aller mieux, justement. Et d'ici là, portez-vous bien.
0: Les livres qu'on trouve dans toutes les bonnes librairies des Pyrénées-Orientales. Merci beaucoup, docteur. John, merci beaucoup.
3: Merci à vous, Régis.
0: Est-ce qu'on a quelques messages Facebook là, pendant les 10 dernières secondes?
3: Oh bah oui, on a tiré par exemple un petit 19 degrés à Canoë, ciel bleu, soleil, nous dit Bernadette.
0: Ici Roussillon, c'est sur Facebook. Rejoignez-nous. Nous, on vous dit à demain, dès 6h30 sur le canal 3 de la TNT.
3: À demain.
0: À demain.
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0: 8h58, c'est une habitude maintenant. Il arrive à l'heure, c'est Philippe Anglade.
8: Ah ben on fait des erreurs et parfois on
0: apprend ces erreurs.
8: Ah ouais, non, c'est plusieurs fois je me trompe, j'arrive à l'heure. Voilà,
0: donc en fait vous apprenez rien.
8: On peut faire la même erreur successivement plusieurs fois.
3: C'est vrai. Voilà. Une série d'erreurs alors là.
8: Oui, c'est trop dingue, je sais pas ce qui m'arrive.
3: Bonjour Philippe Anglade.
8: Bien, vous allez bien messieurs?
0: Ça va très bien.
8: Ça va, la petite glace on l'a mangée,
0: elle était très très bonne.
3: Le reste,
8: on l'a vu. Je vous ai vu à la télévision en train de déguster.
3: Vous avez votre part si vous voulez.
8: Ouais, merci, ouais.
3: Glace à la bougnette des glaces du Canigou.
8: Et ouais, j'ai entendu, ouais. Glace à la bougnette, c'est tout nouveau. Bon, mais merci pour cette information qui est quand même la plus importante, hein, parce que avec la chaleur qui arrive.
0: Marie, vous remercie pour cette information la plus importante. Oh,
8: les infos arrivent dans quelques secondes. Le temps de vous dire que jusqu'à 10h, on va parler d'un de vos tocs. Hein. Pourquoi allez-vous tout le temps faire vos courses au même endroit?
1: Ah, l'habitude, et la routine.
8: Et oui, pourquoi vous allez dire surtout les prix, on sait où ça où se trouvent les produits, c'est plus rapide.
0: C'est vrai qu'on fait les courses les yeux fermés.
8: Voilà, c'est ça. Voilà.
1: Le personnel aussi parfois.
8: Ouais, exactement, l'accueil. Voilà, 04 68 35 5000. Dites-nous pourquoi vous faites vos courses toujours au même endroit. On en parle jusqu'à 10h, messieurs. À demain matin 6h.
1: À demain.
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8: Les infos, Marie Roarche, bonjour.
9: Bonjour Philippe.
8: Alors, près d'un patron sur deux estime que la situation globale de son entreprise se dégrade en 2026.
9: Et la guerre au Moyen-Orient en est en partie responsable, c'est ce qui ressort d'une enquête de la CPME, la Confédération des Petites et Moyennes Entreprises. La CPME qui craint qu'une nouvelle hausse du prix des carburants plonge certaines sociétés dans des difficultés insurmontables. C'est d'ailleurs cet après-midi que le Premier ministre doit faire des annonces, des aides supplémentaires par rapport au prix des carburants. Il faut changer d'échelle, prévient Sébastien Lecornu. Mais pour Lauriane Josande, sénatrice Les Républicains des Pyrénées-Orientales, ce gouvernement navigue à vue.
10: C'est un gouvernement qui, on l'a vu depuis l'épisode budgétaire, répond aux demandes au coup par coup. Il est certain que personne ne pouvait imaginer que le conflit Proche-Orient prenne une telle ampleur et qu'on ait cette crise du carburant qui non seulement naisse mais surtout perdure. Bon, il répond évidemment au moment à cette difficulté. Mais le problème pour nos concitoyens, c'est qu'il n'y a pas de prévisibilité et ils sont soumis à des annonces quotidiennes qui parfois peuvent être contradictoires. On a besoin aujourd'hui, les Français ont besoin d'avoir une vision pour demain, savoir ce que on projette pour eux d'un point de vue économique, par rapport à leur niveau de vie, par rapport à leur pouvoir d'achat et ce sentiment d'insécurité sur le plan économique. Les angoissent beaucoup et ça se ressent sur nos territoires qui sont lourdement impactés par cette crise économique et aujourd'hui cette crise du carburant.
9: Lauriane Josande, elle était notre invitée à 7h45 pour évoquer aussi le projet de loi Riposte. Elle est la rapporteur de ce texte au Sénat. Il sera voté mardi. Projet de loi qui accroît notamment la répression pour les consommateurs de protoxyde d'azote, pour les participants au free party, pour les participants également au rodéo urbain. Son interview en vidéo en intégralité sur ici.fr.
8: La CGT lance une alerte pour danger grave imminent.
9: À la Poste, oui, après la tentative de suicide d'un postier sur son lieu de travail, c'était le 4 mai, sur le site de la plateforme courrier Toremila à Perpignan. L'homme s'est aspergé d'essence avant d'appeler les secours briquet à la main. Un représentant syndical qui, comme quatre autres, fait l'objet d'une procédure disciplinaire. Il a laissé un courrier dans lequel il explique son geste par le conflit avec sa direction. Direction qui assure accompagner ce salarié. Les discussions ont repris entre grévistes et direction à la clinique Medipol à Cabestany. Elles se déroulent désormais sous la supervision du médiateur nommé par le préfet des PO. Elles ont duré de longues heures hier. Une nouvelle assemblée générale est prévue à 10h ce matin pour les salariés de l'établissement du groupe Elsan, mobilisés depuis 28 jours. Mobilisation toute symbolique, celle-là des salariés de l'entreprise Bûcher-Valin à Rivesaltes. Hier, ils ont bloqué les camions qui quittaient leurs locaux, emportant avec eux le matériel de production. Direction le siège de la société dans le Maine-et-Loire, un groupe spécialisé dans les machines viticoles. Le plan social présenté en mars prévoit la suppression de 32 des 36 emplois du site de Rivesaltes. Les salariés réclament un repreneur pour leur usine plutôt qu'une fermeture pure et simple. Bûcher-Valin a engrangé 250 millions d'euros de bénéfices l'an dernier.
8: 9h03, ici Roussillon, la question du jour, pourquoi l'ours ne fait que passer dans les Pyrénées-Orientales?
9: Les randonneurs, les agents de l'OFB, l'Office français de la biodiversité, relèvent de temps en temps des traces de passage de l'animal dans notre département. La dernière fois, c'était il n'y a pas si longtemps, en avril, du côté de Portet-Puymorens. Pour autant, aucun des 108 ours repérés dans les Pyrénées n'a élu domicile chez nous, et ce, depuis le début de leur réintroduction. Il y a 30 ans, c'était pourtant pas si loin, en Haute-Garonne. Les explications de Patrick Lérissou, vice-président coordinateur de FERUS, association de protection et de conservation de l'ours.
11: L'ours est une espèce mobile, hein, comme tous les grands prédateurs, mais pas aussi mobile que le loup. Et en fait, c'est surtout les mâles qui sont mobiles, puisqu'ils ont un très grand domaine vital. Ils font pas mal de kilomètres, et de fait, dans les Pyrénées orientales ou aux frontières, hein, avec l'Aude ou l'Ariège, ce sont des mâles qui ont été détectés. Ceux-ci cherchent aussi des femelles, mais il n'y en a pas dans ces secteurs. Pourquoi ? Parce que les femelles, elles, sont très attachées à leur territoire. Elles ne déplacent pas beaucoup. Elles ont un territoire d'environ 100 à 200 km². Et les oursonnes, quand elles deviennent adultes, elles s'installent très près du territoire de leur mère. Et donc, ça progresse très lentement. Et actuellement, le front de colonisation est du côté du Vic de Sceaux et de l'Aston, et puis du Massif des Trois Seigneurs. Donc, il y a encore pas mal de distance pour arriver jusque dans les Pyrénées-Orientales. Il faudra beaucoup.
9: Le dernier roustet Pyrénées-Orientales a été abattu au milieu du 19e siècle, en 1846. Les nappes phréatiques des Aspres restent en situation de crise. C'est ce qui ressort du dernier comité de suivi de la ressource en eau dans les Pyrénées-Orientales. Malgré les pluies de l'hiver et du printemps, la recharge de ces nappes reste insuffisante. En revanche, le secteur Bordure-Côte-Nord vers la Salanque est rétrogradé en alerte. En clair, il y a du mieux, mais il faut rester attentif à l'approche de l'été. La préfecture nous appelle tous, par ailleurs, à maintenir nos comportements économes en eau pour préserver la ressource. Et puis vous en avez l'habitude, votre émission 100% Dragon ce soir après le journal de 18h. L'occasion d'entendre pour la première fois le nouveau coach des Dragons catalans, tout juste nommé, l'Australien John Cartwright, ancien entraîneur de Hull FC. Le directeur général des Drags, Sébastien Munoz, sera également avec nous.
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9: C'est sans doute la plus belle journée de la semaine, Philippe.
8: Mais oui, mais qu'est-ce qui vous arrive, Marie? Vous avez dit à l'approche de l'été, il est déjà là, l'été.
9: Ah, il n'est pas là dans le calendrier.
8: Ouais, pas dans le calendrier, mais dans la réalité, il est là. Il fait une chaleur importante et un vent variable faible, du soleil partout tout au long de la journée. C'est du marin en grande, sur la grande partie du territoire. À des endroits, c'est un peu de chaleur, un peu de yévette, mais c'est très faible et c'est une journée magnifique avec des températures qui montent jusqu'à 29 degrés. C'est pas fini, demain ça monte encore. 29 degrés aujourd'hui, c'est pour serrer. On trouve un beau 28 degrés sur les Fenouillèdes, à Saint-Paul, à Maury, sur le Conflent, à Prades et à Villefranche. Il fait donc 25 degrés à Canet, à Argelès, on profite de la fraîcheur de la mer. 27 degrés à Perpignan, à Saint-Estève, à Thuir. Et puis 26 cet après-midi sur le plateau Cerdan, sur Sayagouz. 19 en Cap-Cyr, aux Angles, en Catalogne, le grand soleil, vent marin faible. 25 à Figueres, 26 à Roses, 29 à Gironde. Voilà les températures pour aujourd'hui. Et je vous le disais, c'est pas fini, ça va continuer à monter. Marie, on se retrouve
9: à 10h.
8: Pour d'autres infos à 10h, exactement.
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0: Pourvu qu'elle soit douce, l'un des plus gros succès de Mylène Farmer pour commencer cette heure de matinée.
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0: Ce matin, dans On en parle, la première heure de Bienvenue chez vous, il est question des courses. Eh ouais, les courses, on en fait tous, mais souvent au même endroit. Pourquoi ? Parce que c'est moins cher, parce que on fait tout pour vous fidéliser, parce que c'est plus simple, on sait où sont les choses, parce que il faut que ce soit vite fait et qu'on s'en aille, ou alors parce que l'accueil est sympa et agréable. Vos réponses à toutes ces questions au 04 68 35 5000 en présence d'un spécialiste, c'est Jean-Pierre Joffre, le patron des Halles Vauban à Perpignan. Bonjour Jean-Pierre.
3: Bonjour.
0: Alors parce que les Halles Vauban, c'est un marché diurne qui ouvre à 7h du matin.
3: Oui, on l'a voulu comme ça depuis le début, hein, depuis donc 9 ans maintenant. On a voulu installer un vrai marché dans les Halles. Bon, vous savez qu'aujourd'hui des Halles, il y en a un peu partout, mais ça porte que le nom, parce qu'en fait, il n'y a pas le marché.
0: Oui, c'est ça. C'est ça.
3: Pour ça, il faut les cinq métiers. Il faut le boulanger, le poissonnier, le boucher, le fromager et les fruits et légumes.
0: D'accord.
3: Si vous avez ces cinq métiers dans un même lieu, vous avez ce sont des halles et vous avez de grandes chances de fidélisation de la clientèle.
0: Oui.
3: Parce qu'elle vient là et elle trouve tout ce qu'elle a besoin pour la journée, pour les courses. Si vous en manque un, ben, ça veut dire que la personne elle va dans une autre zone pour acheter soit le pain, ouais, soit le fromage. Et donc, c'est plus compliqué. Donc, quand on s'est penché sur le concept, on a vraiment voulu installer ces cinq métiers, qui sont toujours là, d'ailleurs. Hein.
0: On en reparlera d'ici la fin de l'émission, évidemment. Et notre première intervenante, c'est Aurélie, qui nous appelle de Perpignan. Aurélie, qui est avec nous au 04 68 35 5000. Bonjour Aurélie.
4: Bonjour Philippe, bonjour Jean-Pierre.
3: Bonjour.
0: Ça va Aurélie ?
4: Ouais, impeccable. Et vous, avec ce soleil ?
0: Et oui, oui. Il fait un temps à prendre son cabas et à aller faire quatre courses.
4: Et c'est ça, sauf que je travaille.
0: Ah mince !
4: on ira ce week-end.
0: D'accord. Alors vous faites partie de celles et ceux qui font les courses toujours au même endroit ?
4: Alors exact, oui, c'est ça. Toujours au même endroit. Alors, moi par contre, je vais sur l'Espagne parce qu'on a

0: une grande famille.
1: Oui.
0: Et j'y vais une fois par mois.
1: D'accord.
0: Et c'est au niveau financier et au niveau aussi facilité, on va dire.
1: Oui.
0: Et habitude, voilà.
1: Ouais, là, on avait fait une émission d'ailleurs sur le sujet, sur les courses en Espagne avec le.
0: Oui, on l'avait fait. Ouais.
1: Ouais, avec le directeur. D'une des chaînes présentes à Junquer.
0: Voilà. Mais... Je peux pas le dire, voilà.
1: Oui,
0: c'est au même endroit.
1: Ouais.
0: Voilà.
1: Voilà, vous allez à Tramuntana. Voilà,
0: c'est ça. Au même endroit. Voilà. Et après, pour ravitailler, on va dire, entre guillemets, quand il manque des choses, eh ben oui, on va dans les enseignes en France pour le manque qui nous. Avant de finir le mois, qui manque du coup sur l'alimentation, les produits d'entretien et tout ça, quoi.
1: Voilà. Et il n'y a pas des endroits où vous allez chercher des produits spécifiques?
0: Alors oui, quand on reçoit du monde, nous allons chez notre boucher.
1: Voilà, d'accord.
0: Voilà. Chez notre boucher qui est au village à côté et du coup c'est la bonne viande.
1: C'est toujours le même.
0: Boulanger. C'est toujours le même. On a l'habitude, c'est de famille, de génération en génération.
1: D'accord.
0: Et on sait que c'est la bonne charcuterie, de la bonne viande. Et puis
1: c'est-à-dire que les enfants du boucher en question, ils font la même charcuterie avec les mêmes recettes que faisait le père ou le grand-père.
0: C'est exactement ça.
1: Ah ouais.
0: C'est exactement ça. Ouais.
1: Bon, ils participent au championnat du monde de la saucisse ce week-end ou pas?
0: Non.
1: D'accord. Non, c'était juste un renseignement pour savoir.
0: Voilà.
1: C'est la charcuterie qui vous plaît, que vous aimez, que tout le monde aime dans la famille. La charcuterie qui fait partie du patrimoine familial, en fait, c'est ça.
0: Ah oui, il y avait la bonne aioli. Nous, on est des vrais Catalans. C'est vrai qu'on est très charcuterie, très salé. On adore ça dans la famille. On aime bien recevoir du monde. C'est convivial. Alors, c'est vrai qu'on a nos habitudes vraiment avec ce boucher. Et c'est vraiment.
1: Et vous alliez attaquer le boulanger aussi. Vous allez toujours chez le même boulanger?
0: Ah, on va toujours chez le même boulanger aussi, voilà. On va toujours chez le même boulanger aussi, qui se situe au Soleil, et ça reste toujours au même, voilà. On a nos habitudes. C'est vrai qu'on est toujours dans...
1: Donc c'est quoi qui fait la différence? C'est le prix, il varie pas beaucoup d'un boulanger à l'autre?
0: Non, alors c'est convivial, voilà, c'est convivial. Puis on a nos habitudes, bonjour Aurélie, voilà, ils ont l'habitude de nous connaître, ils savent ce qu'on souhaite. Et puis même s'il y a du changement, ils nous disent les nouveautés. Voilà, c'est aussi, voilà, c'est un confort du commerce, c'est des habitudes, des rituels, quoi. C'est vrai.
1: C'est vrai. Voilà, donc là, concernant votre boucher, par exemple,
0: oui.
1: C'est des gens qui vous connaissent depuis toujours, qui vous appellent par votre prénom.
0: Oui, c'est des amis, c'est devenu des amis.
1: Ah oui, voilà.
0: C'est devenu vraiment des amis. Ouais. Bien sûr, ouais.
1: Et donc,
0: c'est vraiment familial, quoi, on va dire. C'est devenu vraiment, on vient, on est à l'aise, c'est agréable. En plus, voilà, ils ont le savoir-faire. Aussi artisanal, et puis le contact de la clientèle.
1: Voilà.
0: C'est très important, ça.
1: Oui, mais vous n'allez pas chercher vos tomates chez tel producteur ou sur tel marché, vos aubergines.
0: Oui. Alors, je suis prise par le temps. Hein,
1: oui, bien sûr.
0: La vérité aussi. Hein.
1: Non, mais il y a ce facteur-là qui est très important aussi.
0: Ouais. Avec le travail et puis la vie de nos jours, qu'on est vite, il faut faire vite les choses.
1: Oui, les quatre courses pour la grand-mère,
0: Il y a toujours des choses,
1: bien
0: voilà.
1: Sûr.
0: Mais c'est vrai que quand on s'arrête au marché, effectivement, moi, je préfère prendre local. Hein, le bon produit, on sait que voilà, il est vraiment fait de la région, que effectivement aller sur la grande surface comme j'ai dit tout à l'heure,
1: oui.
0: Où on sait que bon ben c'est importé et voilà, hein. Mais pour la facilité c'est malheureux, hein, mais aussi pour le prix, hein. On va vite se ravitailler pour le mois et après les surplus c'est vraiment dans la région, quoi.
1: Merci beaucoup Aurélie.
0: Mais merci à vous, merci pour votre accueil et merci pour tout ce que vous dites aujourd'hui.
1: Bonne journée Aurélie.
0: Bonne journée, au revoir.
1: Au revoir, à très bientôt, merci beaucoup.
0: À très bientôt.
1: Vous faites comme Aurélie, vous nous expliquez pourquoi vous allez faire vos courses, comment vous allez faire vos courses et pourquoi vous allez très souvent au même endroit, parce que c'est moins cher, parce que on fait tout pour fidéliser, parce que c'est plus simple, on sait où sont les choses et on va vite. Et puis parce qu'il faut que ce soit avant tout donc vite fait. Et puis aussi l'accueil, hein, cet accueil comme vient de le souligner Aurélie, le manque de temps. On en parle ensemble, racontez-nous tout ça. 04 68 35 5000.

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0: Les courses, on en parle ensemble ce matin. Pourquoi faites-vous vos courses toujours au même endroit? Parce que c'est moins cher, parce qu'on fait tout pour vous fidéliser, parce que c'est plus simple, on sait où sont les choses, parce qu'il faut faire vite et qu'on n'a pas le temps. Et ou alors c'est parce que on est bien reçu, on est bien accueilli, on a de bons contacts. Vous nous appelez au 04 68 35 5000, vous nous racontez pourquoi vous faites vos courses toujours au même endroit. On attend vos appels de suite. Adeline est avec nous. Bonjour Adeline.
3: Bonjour Philippe, bonjour à votre invité.
0: C'est Jean-Pierre Joffre, c'est le patron des Halles Vauban à Perpignan, qui est un marché qui est ouvert tous les jours,
4: de
0: du mardi au dimanche, de proximité. Voilà.
3: Oui, oui, j'y vais de temps en temps aux Halles, donc je dois le connaître de vue, je pense.
0: Oui, Thomas. Oui.
4: Merci.
0: Oui,
3: merci. Merci Jean-Pierre.
4: Merci beaucoup.
0: Adeline.
3: Oui.
0: Adeline, vous achetez quoi au Halles? Vous allez pour quelle raison, tiens? Comme ça, ça va
3: aiguiller Jean-Pierre. Moi, je vais dans Perpignan parce que j'habite à la Porte d'Espagne, donc c'est pas à côté.
0: Oui.
3: Mais surtout, je prends les fruits et les légumes là-bas.
0: D'accord. Voilà,
3: parce que on peut revenir avec, parce que si je prends le poisson, la viande, ben, faut prendre une glacière, tout ça.
0: Ouais.
3: La chaleur, donc, et puis, c'est une question de, comme ça, de pratique aussi, hein. Voilà.
4: Pratique, ouais.
0: Oui, donc les fruits et légumes, c'est votre,
3: voilà,
0: votre spot de fruits,
3: voilà,
0: et légumes du centre-ville. Quoi.
4: Dans un marché.
3: Mais j'adore faire le tour, de regarder les poissons, tout ça. J'adore tous les marchands qu'il y a là-bas. Ouais.
0: D'accord.
3: Ah, ouais. J'adore cet endroit d'ailleurs.
0: C'est un musée, quoi.
4: Merci.
3: Voilà, c'est un musée. Voilà, vous avez tout compris.
0: Le musée du joli poisson, le musée de la belle côte de bœuf.
4: C'est surtout un lieu de convivialité.
0: Des bons fromages.
3: Que... Voilà. Voilà, c'est convivial, ouais, et on peut boire un coup aussi, on aime bien aussi.
4: Voilà,
0: voilà, c'est ça aussi. Ça, c'est le côté, je fais mes courses et je bois un coup, c'est...
3: Ouais, manger des tapas, tout ça, c'est super.
0: Ouais, oui, donc ça vous arrive d'y aller régulièrement?
3: Oui, oui, quand je vais dans Perpignan, j'adore aller sur le Quai Vauban, ouais, ouais.
0: D'accord. Et sinon, Adeline, vos courses régulières, vous les faites dans les... Vous avez dit que vous habitez Porte d'Espagne, hein, c'est ça?
3: Oui, oui, oui.
0: Donc vous avez quelques grandes surfaces autour de chez vous, là?
3: Oui, autour de chez moi, parce que à la base, j'aime pas faire les courses, l'épicerie, tout ça. Donc je vais près de chez moi, parce que je connais bien les rayons. Alors je prends la voiture, parce que, bon, selon ce que je ramène. Mais sinon, ce que j'adore, c'est quand prendre mon petit caddie, et puis je fais mes courses, ce que j'ai besoin. Et quand il est plein mon caddie, ben, je m'en vais. Je rentre chez moi.
0: D'accord, vous le remplissez.
3: Mais je le remplis, voilà.
0: Jamais deux, quoi.
3: Comment?
0: Jamais deux caddies, un seul. Vous arrêtez une fois que...
3: Ah non, un seul, ouais. Ouais. Quand il est plein, eh ben je rentre, quoi. Mais j'adore aller à pied faire les courses, voilà. J'adore aller à pied faire les courses.
0: D'accord.
3: C'est près de chez moi aussi, le magasin est tout près de chez moi, quoi.
0: Oui, donc c'est plutôt un avantage.
3: Oui, oui. Et puis par contre, la viande, quand j'ai de la famille, j'aime bien aller... pour pas le nommer, une boucherie près de la maison. Et là, j'aime bien prendre à la boucherie aussi, hein, mais parce que à la base, au quotidien, je mange pas trop de viande, quoi. Beaucoup de fruits, légumes, de fromage, voilà. Et aussi le marché aussi que j'adore, c'est le dimanche matin près du parc des sports. Je sais pas si vous le connaissez.
0: Au Moulin Avant?
3: Oui, au Moulin Avant. Ouais,
0: d'accord.
3: Ouais, ouais, ouais.
0: Le dimanche matin.
3: Et puis cet après-midi aussi, après l'école, on va cueillir les cerises. Alors là, ça, on adore
4: c'est
3: aussi.
4: Top, ouais.
3: En plus, c'est qu'une fois par an. Alors là, c'est la période en ce moment, on va cueillir les cerises avec ma fille et mes petits-enfants. Voilà. Ça, on adore. Et on y va cet après-midi. C'est pour ça que je peux en parler.
0: Et c'est où?
3: À l'école.
0: C'est où?
3: À Finestré.
0: D'accord. Ah oui, oui.
3: À Finestré. Et quelquefois, on va à Argelès. Là, on n'hésite pas à prendre la voiture, évidemment. Et là, à Argelès. D'ailleurs, quand à Finestré, on pèse le panier pour la tarte, là, une copine qui me dit, mais c'est pas le panier qu'on devrait peser, c'est toi, parce que j'en mange beaucoup.
0: Pas bien, pas bien. Ça, c'est pas bien.
3: Ouais, mais je le dis, j'avoue. Mais je suis pardonnée, hein.
0: Bon, ça va alors. Vous êtes pardonné, oui, par le propriétaire, ça va.
3: Ouais, ouais, ouais, ouais. Oh, mais il le sait, hein, parce que je le connais, il le sait. Hein.
0: Ouais, on dévient un peu, mais c'est vrai que c'est agréable d'aller cueillir soi-même.
3: C'est quand c'est la période des abricots, tout ça, ouais, on adore. Et en plus, c'est qu'une fois par an, les cerises, hein, il n'y en a pas tout le temps, les abricots, tout ça, ouais. Les fruits, voilà.
0: Ouais. Ouais, c'est la période, l'une des cultures les plus éphémères, effectivement, la culture
3: oui.
0: de la cerise.
3: Et puis en plus, j'en profite pour vous dire qu'aujourd'hui, je suis la plus heureuse des femmes parce que je viens d'être mamie d'une petite fille.
0: Oh, félicitations au papa, à la maman, évidemment. Comment s'appelle-t-elle, cette petite fille?
3: Alors, elle s'appelle Zad, et en plus, comme mon fils vient d'étranger, elle a la nationalité américaine-française.
0: D'accord.
3: Et là, elle a 12 heures là, de vie, 12 heures de vie. Une belle petite fille, alors je suis très très heureuse.
0: Et où est-elle née?
3: Elle est née à Washington.
0: À Washington, d'accord. Très bien.
3: Oui, d'ailleurs, il y en a beaucoup qui me connaissent. Voilà, donc comme ça, tout le monde va le savoir, c'est super.
0: C'est ça, vous avez fait votre faire part à la radio.
3: Oui,
0: très bien. C'est ça. Parfois, encore mieux que passer par Facebook, à la radio direct.
3: Oh là là, et à la radio, il y en a un qui doit entendre et qui connaît le papa, donc c'est super.
0: Ah ben très bien.
3: Comme ça, au moins, s'il n'a pas eu l'appel de mon fils, et ben au moins il est au courant par la mamie, parce qu'on se connaît un peu, voilà. Ok.
0: Merci beaucoup, Adeline.
3: Merci de m'avoir
0: parlé. Et félicitations.
3: Ah ouais, bon courage, je suis une fidèle d'ici Roussillon.
0: Mais c'est très gentil, et merci d'avoir partagé ce bonheur avec nous.
3: Voilà.
0: À très bientôt, Adeline.
3: Bonne émission, bientôt, au revoir.
0: Et longue et belle vie, Azad.
3: Oh oui, merci beaucoup.
0: Au revoir.
3: Merci beaucoup.
0: Au revoir.
3: Au revoir.
0: 04 68 35 5000, on a un peu dévié, hein, mais on parle des courses ce matin, du fait qu'on va souvent faire les courses au même endroit, et pourquoi? Alors dites-nous tout ça, parce que c'est moins cher, parce que vous êtes fidélisé, parce qu'on fait tout pour vous fidéliser, parce que c'est plus simple, on sait où sont les choses, et ça va plus vite, le temps compte. Et l'accueil aussi, peut-être à cause de l'accueil. Racontez-nous tout ça, on attend vos appels, on attend votre témoignage au 04 68 35 5000.
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0: Youssou N'Dour et Néné Cherry, magnifique duo des années 90, 7 Seconds.
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0: Petite idée avec le beau temps de balade en bord de mer, une belle et grande idée d'ailleurs, pas une petite. À partir de demain, Argelès-sur-Mer devient un atelier d'art puisque débute Urbart. Live painting, exposition au programme de cet événement, mais aussi danse, concert et animation. Jusqu'au 28 mai, les artistes créent des fresques dans les rues de la ville. Des expositions d'art urbain attendent votre visite, avec de nombreux rendez-vous de culture urbaine, battle break, du skate, des démonstrations de parcours, des ateliers, des activités créatives. Il y a même du cinéma et les fameuses jams à la plage, dimanche et lundi après-midi et en soirée, où l'on crée avec les artistes et on profite de l'ambiance DJ et des stands de restauration. Donc Urbart, c'est à Argelès-sur-Mer, au village, à la plage, dès demain et jusqu'au 28 mai. Urbart à Argelès-sur-Mer, c'est un événement ici Roussillon. Mais revenons à aujourd'hui, ou ce matin, avec ce temps magnifique. C'est 28-29 degrés prévus sur la quasi-totalité des départements. On vous propose de faire votre marché à Bagnols-sur-Mer, à Palau-des-Vidres, à Saint-André, à Saint-Laurent-de-la-Salanque. Et toutes ces infos, on les retrouve chaque heure pour mieux vivre en pays catalan grâce à ici Roussillon.
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0: Bienvenue chez vous, et sa première partie, on en parle ce matin, les courses et la fidélisation autour des courses, c'est un sujet important. Pourquoi allez-vous faire les courses au même endroit? On a eu des témoignages ce matin, et en présence de notre spécialiste Jean-Pierre Joffre, le patron des Halles Vauban à Perpignan, qui est un lieu qui a été créé, donc vous le disiez Jean-Pierre, il y a 9 ans,
3: ouais.
0: Sur un concept qui à l'époque était assez novateur, et qui s'est largement reproduit depuis.
3: Voilà, nous quand on a ouvert, il y avait quelques concepts identiques au Pays Basque, c'est qui nous ont inspiré pour la création de celle de Perpignan. Et voilà, et depuis, bon, c'est vrai que ça se développe fortement, mais peut-être pas avec le même concept, c'est-à-dire que
0: une évolution,
3: voilà,
0: du concept,
3: une évolution
0: où il n'y a pas en fait, selon dont on parle aujourd'hui,
3: voilà,
0: la possibilité de faire ses courses.
3: C'est ça. On parle de halles gourmandes, donc c'est des halles où c'est qu'on va pour déjeuner, boire l'apéro ou un peu plus loin dans la soirée. Donc nous, la spécificité des Halles Vauban, c'est effectivement d'intégrer un vrai marché avec les 5 métiers.
0: Voilà, donc vous parliez, donc rappelle donc
3: le boucher, le poissonnier, les fruits et légumes, le boulanger et le fromager, je l'ai dit, oui, et le poissonnier. Voilà.
0: Oui, fromager, poissonnier. Voilà.
3: Voilà. Donc c'est 5 métiers qui sont primordiaux pour que
0: qui composent un repas, en fait.
3: Voilà, qui composent un repas, c'est ça. Et c'est important parce que je vous disais tout à l'heure, quand quelqu'un, par proximité, vient au Halles Vauban faire ses courses, la proximité est un des paramètres très importants. Hein, parce que notamment dans des quartiers de centre-ville où la clientèle est quand même peu âgée, elle vient pratiquement tous les jours faire les courses. Et ça, si vous la fidélisez sur un même lieu avec tout ce qu'elle a besoin pour la journée, ben il y a plus de chances qu'elle revienne le lendemain et qu'elle papillonne pas dans d'autres secteurs de la ville, notamment.
0: Et c'est-à-dire qu'on fait ses courses pour la journée,
3: voilà.
0: On se fait son menu le matin et on vient acheter en conséquence.
3: C'est ça.
0: Et comme on a tout au même endroit, ben c'est
3: ça.
0: C'est
3: moi, je fais. J'ai des souvenirs étant jeune à Rivesaltes où la carte, on va dire, des menus de la semaine était pratiquement figée. C'est-à-dire il y avait le lundi, il y avait les restes un peu du week-end.
0: Oui.
3: Le mardi, il y avait le fraginat. Alors, on rajoutait deux bachasses parce que c'était avec une sauce spéciale. Mercredi, c'était la viande. Le jeudi, c'était de la volaille. Le vendredi, c'était la morue. Et le samedi, c'était les frites. Et voilà. C'était pratiquement. Alors, bien sûr, c'était réglé par la saisonnalité aussi.
0: Oui, bien sûr.
3: Mais globalement, il y avait. Et ça, pour ça, eh bien, il faut faire les courses tous les jours. Hein.
0: Ça.
3: Voilà, alors c'est vrai qu'aujourd'hui la grande distribution a remis tout ça à plat parce que bon, on va dans une grande surface, on remplit le caddie, comme disait Adeline tout à l'heure, ouais. Et puis on en a pour
0: Aurélie,
3: où on va en Espagne, où on va en Espagne, et on en a pour 15 jours. Voilà, donc chacun, en fonction de ses spécificités, on va dire, soit financières, soit de proximité, ben, va choisir un lieu. Mais c'est vrai que, pour revenir au thème de l'émission, les gens sont fidèles.
0: D'accord. Donc, en 9 ans, les Halles Vauban ont fidélisé une clientèle de marché également.
3: De marché, tout à fait. Alors, voilà. On le disait, l'offre n'est pas très, très grande sur la ville de Perpignan en termes d'offres au marché. Bon, il y a la zone du marché de la République,
0: oui.
3: Et puis il y a la zone des Halles Vauban.
0: Et les endroits où il y a des marchés hebdomadaires.
3: Voilà, après vous avez les marchés hebdomadaires qui viennent bien compléter l'offre, quoi.
0: Voilà, par exemple, aujourd'hui, je regarde si aujourd'hui on avait un marché à Perpignan, je ne me souviens plus. Non, aujourd'hui non, mais hier par exemple, il y avait un marché sur la place de la République et puis le marché à Place Cassagne aussi. Donc là, ça permet d'avoir un marché constant, permanent, sur lequel on peut justement fidéliser des gens.
3: Voilà, et d'ailleurs, au 9 ans, on va dire, c'est pas vraiment un anniversaire qui marque, hein. 10 ans, ça va marquer vraiment un anniversaire marquant. On a, avec les 5 métiers du marché, décidé de ben voilà, créer des événements, essayer peut-être de faire venir des artisans du goût, les inviter à venir au hall, peut-être créer une sorte de panier.
0: Des événements gourmands, quoi.
3: Voilà, des événements gourmands, mais marché. Hein, pas pour que les gens viennent déguster. Ça, il y a déjà une offre qui est très large au hall.
0: Oui, c'est ça, oui. Parce que les halls, bon, il y a ce marché, ensuite, il y a plein de stands où on peut déguster. Il y a un bar.
3: Il y a 2700 au total. Hein, donc, oui. Vous voyez, si vous enlevez les 5 ou 6 du marché, parce qu'on en parlait, il y a les olives aussi, tout ce qui est épices, tout ce qui est sucré, sec. Salé, voilà, fruits secs. Donc ça peut aussi être considéré comme dans le marché. Donc il y a une vingtaine autour du bar de métiers de bouche, voilà, où on peut déguster un petit peu tout.
0: Et qui relève plus donc de ces halles modernes qu'on fait maintenant, qui sont des halles gourmandes.
3: Des halles gourmandes, effectivement.
0: Mais qui sont complètement intégrées à ces halles marché.
3: Voilà.
0: Alors, c'était le concept novateur de l'époque.
3: Tout à fait. Et une spécificité aussi du marché dans nos halles, c'est qu'ils font aussi, à midi, comme le boucher par exemple, il propose de la cuisson de la viande.
0: Oui.
3: Le poissonnier propose aussi de la cuisson des produits de la mer. Vous voyez, donc finalement, ils s'adaptent aussi pour coller au plus près à la fréquentation des halles.
0: Au
3: concept, voilà.
0: Merci beaucoup d'être venu
3: parler
0: des Halles Vauban, de la fidélisation. Jean-Pierre Joffre, directeur des Halles Vauban, au cœur de ville de Perpignan. À très bientôt. Dans quelques instants, bien sûr, nous avons rendez-vous comme tous les jours avec Valère Coréard et on parlera des arnaques dans le cadre des placements d'argent dans un instant.
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0: Amel Bent, question, pourquoi tu restes? Et c'est sa nouvelle chanson surtout qu'on a pris plaisir à écouter sur la première radio du pays catalan à 10h au moins 8 minutes.
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0: 10h moins 8 minutes, c'est une très très bonne heure pour faire des économies. De toute façon, toutes les heures sont bonnes pour faire des économies. Alors, Valère Coréard nous rejoint, évidemment, pour un bon plan pour notre pouvoir d'achat. Et aujourd'hui, Valère, bonjour, vous vouliez nous parler des arnaques au placement.
3: Oui, parce qu'avec les réseaux sociaux, les faux conseillers financiers et les promesses de gains rapides, les arnaques explosent. Et le problème, c'est qu'on peut tous se faire avoir. Clairement, on voit passer des pubs pour des placements garantis, du trading miracle, des faux livrets mieux rémunérés que le livret A, ou encore des investissements en crypto-actifs avec des rendements complètement irréaliste. Donc, premier conseil, méfiez-vous des promesses trop belles pour être vraies. Quand on vous dit 8, 10, 15% de rendement sans risque, là, il y a un gros signal d'alerte. Deuxième réflexe, ne vous précipitez pas. Les arnaqueurs jouent souvent sur l'urgence. Genre, offre valable aujourd'hui, dernière place disponible, il faut investir maintenant. Un vrai conseiller financier vous laisse toujours le temps de réfléchir. Et puis, il y a une vérification très simple à faire. Regardez si la société est autorisée. L'autorité des marchés financiers, l'AMF, publie des listes noires et permet de vérifier les acteurs agréés. Ça prend 2 minutes et ça peut éviter de perdre beaucoup d'argent.
0: Il y a d'autres signaux qui doivent nous alerter ?
3: Oui, plusieurs. Déjà, attention au démarchage sur WhatsApp, Telegram, Instagram. C'est pas comme ça que travaillent les établissements sérieux. Méfiez-vous aussi des faux témoignages, des captures d'écran de gains impressionnants. Beaucoup sont truqués. Il y a aussi l'intelligence artificielle qui est derrière. Autre point important, ne versez jamais d'argent vers un compte à l'étranger sans avoir vérifié à qui il appartient réellement. Et puis enfin, un conseil très simple. Parlez-en autour de vous avant d'investir. Quand on échange avec un proche, on voit souvent les choses plus clairement. Écoutez aussi la chronique d'Audrazo sur les arnaques. Et puis, les escrocs comptent beaucoup sur l'isolement, la pression psychologique. Donc, ne restez pas seul. Vous avez déjà été confronté à une tentative d'arnaque financière. Vous avez des conseils pour éviter les pièges. Mon mail, c'est parisilleséconomies@radiofrance.com.
0: Merci Valère. On vous retrouve demain donc pour parler d'économie d'argent. Et dans un instant, on va se balader dans le département grâce à David Rochier qui va nous faire partager ses découvertes et Julien Dejean, c'est le duo qui nous accompagne dans la deuxième heure de Bienvenue chez vous juste après les infos de 10h.
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0: Pour Walk of Life, c'est le groupe Dire Straits. Demain, on ira au musée. Quelle est votre plus belle visite de musée? Racontez-nous tout ça demain au 04 68 35 5000. Samedi, c'est la nuit des musées. C'est vrai qu'on a tous vu une exposition qui nous a émerveillés un jour dans notre vie. On s'est dit, waouh, on sort de là et puis on a un moment de bonheur et on y repense le lendemain tellement on a été choqué par l'émotion de ce qu'on a vu. Alors, on a tous ce moment-là à se raconter ensemble demain de 9h à 10h au 04 68 35 5000. Mais ça, c'est pour demain. L'immédiat, c'est avec vous, Julien Dejean. Bonjour. C'est la deuxième heure de Bienvenue chez vous.
1: Ça, c'est notre monument préféré. C'est Philippe Anglade à la radio. Effectivement. Voilà.
0: Effectivement. Ça, c'est pas bon. Ça, c'est bon aussi.
1: C'est
0: monument. Ouh là là. Le type, il est figé. Il est tellement plus souple qu'on a l'impression que c'est une statue. Ouais.
1: Exactement. Et on a notre monument en herbe, justement, qui est à Clairefonds, tiens, ce matin, au parc de Clairefonds à Toulouse. Alors, pas pour le mondial de la saucisse, hein, le champion du monde de la saucisse qui va se dérouler tout ce week-end à Clairefonds. Il va aller un peu plus au fond du parc, dans une petite guinguette qu'on aime beaucoup.
0: Ah oui.
1: La petite guinguette de Clairefonds, qui est tenue par la Galinette, le restaurant de la Galinette, une petite guinguette.
0: Et oui.
1: Tout à fait.
0: Et on sera là. Il va prendre ses quartiers d'été, en fait.
1: Exactement, il a tout à fait raison.
0: Le chef, monsieur Com.
1: Voilà.
0: Hein, il va prendre ses quartiers d'été, il va se retrouver là-bas. Et bien sûr, David Rochier, ça ne l'a pas échappé.
1: Non, et jamais. Voilà. Les bons plans, c'est pour David Rochier. À demain.
0: À demain, 9h.
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1: C'est la radio numéro 1 des PO, c'est ici au Sillon, il est 10h. Jeudi 21 mai, 10h, l'information avec vous, Marie Rouarge, bonjour.
3: Bonjour Julien.
1: Et situation de crise à la Poste.
3: La CGT lance une alerte danger grave imminent après la tentative de suicide d'un postier sur son lieu de travail, la plateforme courrier de Torremila à Perpignan. Un délégué syndical visé par une procédure disciplinaire. Il a laissé une lettre dans laquelle il explique son geste par ce conflit avec sa direction. Direction de la Poste qui assure accompagner ce salarié, c'est-à-dire sur ici.fr. La grève continue à la clinique Medipôle de Cabestany, 28e jour de mobilisation. Hier, les négociations ont pu reprendre entre direction et représentants du personnel en terrain neutre à l'inspection du travail et sous la supervision du médiateur mandaté par le préfet des PO. Les salariés se réunissent en ce moment pour une nouvelle assemblée générale qui doit décider de la suite à donner au mouvement. À l'entreprise Bûcher-Valin à Rivesaltes, les salariés ont symboliquement tenté de bloquer les camions qui quittaient leur usine hier, emportant avec eux le matériel de production de cette usine de fabrication de matériel vinicole, direction le siège dans le Maine-et-Loire. 32 des 36 postes sont condamnés à disparaître à un plan social annoncé en mars. Et les difficultés actuelles des entreprises, elles sont amplifiées par le conflit au Moyen-Orient. C'est ce que souligne une enquête de la CPME, la Confédération des petites et moyennes entreprises. Plus de la moitié des patrons interrogés déclarent que leur trésorerie est en baisse depuis le début de l'année 2026. Son niveau est même tendu ou critique pour un tiers d'entre eux. La CPME alerte aussi, d'après elle, toute nouvelle hausse des prix du carburant pourrait plonger de nombreuses entreprises dans des difficultés insurmontables. Le Premier ministre Sébastien Lecornu doit annoncer aujourd'hui de nouvelles mesures d'aide. Ce gouvernement, il navigue à vue, sans vision à long terme, déplore ce matin Lauriane Josende, sénatrice LR des PO. Elle était notre invitée à 7h45 pour évoquer aussi le projet de loi Riposte dont elle est rapporteure au Sénat. Projet de loi qui accroît la répression sur le protoxyde d'azote, les free parties ou les rodéos sauvages. Son interview en intégralité en vidéo sur ici.fr. La situation s'améliore sur le front de la sécheresse sur le littoral des PO. Le secteur bordure Côte-Nord en Salanque est rétrogradé en alerte après le dernier comité de suivi de la ressource en eau du département. Les épisodes pluvieux du printemps permettent d'envisager une amélioration de la recharge sur la côte littorale, estime la préfecture, qui reste malgré tout vigilante. En revanche, le secteur des Aspres reste, lui, en situation de crise. Et puis comme chaque jeudi soir, l'émission 100% Dragon après le journal de 18h. L'occasion d'entendre pour la première fois le nouveau coach des Dragons catalans, tout juste nommé, l'Australien John Cartwright, ancien entraîneur de LFC. Le directeur général des Drax, Sébastien Munoz, sera également avec nous.
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3: C'est l'été avec un mois d'avance, Julien.
1: Effectivement, ça sent la terrasse à midi, hein, c'est certain. La plus belle journée de la semaine en tout cas. Grand soleil, grand ciel bleu, des températures agréables. On aura 19 à 29 degrés au meilleur de la journée. Hein, 29 pour Maurias, Lazillas, 27 à Perpignan, Canoës, Trouillas ou encore à Peyrestorte. On aura 23 degrés à Toreil, 28 pour Vingros et Prades, 24 à Prades de Moyaux et 19 à 26 degrés en montagne. Pour demain, même chose. grandiose, grand soleil, pas de vent, un mercure qui va atteindre pour la première fois de l'année les 30 degrés à l'ombre dans les PO. Ça sera pour le Val-Espire, le Conflent et les Fenouillèdes. Et partout ailleurs, comptez 23 à 28 degrés pour les maximales. Marie, bonne journée.
3: À demain.
1: Et l'information, prochain rendez-vous avec l'actu tout à l'heure à 11h.
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1: Effectivement, il fait beau, le soleil est là, le ciel bleu aussi, la terrasse à midi. Ben c'est justement en terrasse qu'on va retrouver David Rochier dans un instant dans le parc de Clairefonds à Toulouse. Juste après, Laurent Voulzy, c'est Rock Collection et c'est votre radio ici Roussillon. Belle journée!

0: Laurent Voulzy, c'est Rock Collection sur votre radio ici Roussillon.
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0: Ah, vous le savez, hein, ce week-end, c'est le grand championnat du monde de la saucisse catalane en partenariat avec votre radio ici Roussillon au parc du Clairefonds à Toulouse. Et justement, dans ce parc du Clairefonds, tout au fond, il existe aussi une jolie terrasse. C'est la terrasse de la Galinette. Et comme par hasard, nous y retrouvons David Rochier. Bonjour David.
3: Ben oui, bonjour. Je suis avec Christophe Combe, hein, qui nous accueille ici à la terrasse de la Galinette, un petit coin de paradis à Toulouse au parc Clairefonds. Bonjour Christophe.
4: Bonjour à toutes et à tous.
3: C'est vrai qu'ici, on est un peu au paradis, dans un écrin de verdure.
4: Complètement, ouais, sous les platanes centenaires, au milieu du vert, il a plu cet hiver, la pelouse est bien verte, la prairie, j'ai envie de dire, est bien verte, c'est magnifique. Hein.
3: Alors, pour vous présenter aux auditeurs d'ici Roussillon, vous êtes le seul chef étoilé de Perpignan, et vous prenez, depuis l'an dernier, vos quartiers d'été, ici, au parc Clairefonds de Toulouse.
4: Oui, c'est ça. Je décomplexe la cuisine, ma cuisine étoilée, là, mais avec la même rigueur dans mon restaurant d'été, où bien sûr, il y a une plus grosse capacité. Et c'est autre chose, c'est une cuisine d'été.
3: Ouais. Et pour vous qui êtes en lien permanent avec la nature, hein, parce que vous êtes chef, mais aussi jardinier, j'imagine que de travailler ici, autour de ces grands arbres, de ces platanes centenaires, comme vous le disiez, de ce laurier sauce, ça doit être un plaisir particulier.
4: C'est un régal, surtout qu'on est à 4 minutes de mon jardin du soleil. Donc c'est vraiment à mi-chemin entre la Galinette et le jardin, et je me sens chez moi.
3: Esprit champêtre pour une cuisine d'exception, c'est celle de Christophe Combe, qui nous accueille donc ce matin. On découvre la terrasse de la Galinette où on s'installe dans un petit

0: Les épines du cœur, Vanessa Paradis. C'est ici au Roussillon.
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0: C'est vrai qu'il a plu pas mal cet hiver, mais attention, on garde nos gestes pour économiser l'eau. Et justement, tiens, côté jardin, il existe des gestes simples et efficaces pour réduire aussi sa consommation d'eau, tout en gardant un jardin en pleine forme. Écoutez les conseils justement de notre spécialiste au micro de Virginie Sinclair.
3: Et oui, avec les beaux jours qui arrivent, la question de l'eau au jardin devient importante. Et bonne nouvelle, parce qu'il existe des gestes simples pour économiser sans priver ses plantes. Jérôme, vous êtes notre spécialiste jardin. Quelles sont les astuces à adopter dès maintenant?
4: Alors, c'est vrai que là, depuis quand même 3-4 ans, c'est un peu compliqué chez nous. Bon, là, cette année, c'est un peu mieux parce qu'il a tombé davantage d'eau. Mais pour moi, le plus important, ça va être de pailler systématiquement. Alors, que ce soit avec de la paille, des feuilles mortes, des tontes de gazon sèches, du miscanthus, en faisant voilà, tous ces petits paillages, eh bien, on peut espérer jusqu'à à peu près 50% d'économie d'eau, ce qui n'est pas négligeable. On va arroser le moins souvent, mais mieux. Ça, c'est important. On n'arrose pas matin, midi, soir. Ça, c'est pas bon du tout. Donc, on va plutôt arroser le matin de bonne heure, avant que le soleil sorte, et le soir. Hein, voilà. Alors, on arrose plutôt en profondeur et pas juste en surface. Pourquoi? Parce que l'objectif, en fait, c'est de forcer les racines de la plante à aller chercher plus l'eau en profondeur qu'en surface.
3: Et vous qui êtes monsieur astuce au jardin, Jérôme, est-ce qu'il y a des possibilités de fabriquer soi-même, par exemple, un arrosage automatique?
4: Alors, on pourrait, créer un système d'arrosage automatique. Moi, je suis partisan pour faire des rigoles entre chaque rangée de légumes. Et normalement, si vous avez installé des récupérateurs d'eau de pluie, il y a moyen de plonger un tuyau dans le récupérateur. Et après, par capillarité, l'eau va s'écouler directement dans les rigoles du jardin et voilà, et on évite comme ça de mouiller le feuillage des plantes. On évitera aussi les maladies. Donc c'est simple, c'est rapide. Alors essayez d'avoir des bidons quand même qui soient assez importants, des bassins de 200-500 litres, ou alors des récupérateurs d'eau qu'on fixe directement sur les gouttières. Maintenant ça se trouve assez facilement et voilà, on stocke au maximum.
3: Et que pensez-vous des hoyas, Jérôme?
4: Ça, vous le plantez directement en terre, vous enlevez le petit capuchon en terre cuite et vous remplissez d'eau, et en fait les plantes vont venir chercher l'eau par capillarité.
3: Merci beaucoup Jérôme Nollet, à bientôt.
4: Merci beaucoup, à bientôt.
0: Et tous les conseils de nos spécialistes à retrouver sur notre site internet ici

0: Abba, The Winner Takes It All sur votre radio, ici au Roussillon.
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0: Et notre radar des tendances est-elle Muriel Jourdan qui décrypte pour nous le monde qui nous entoure. Et ce matin, Muriel, on se penche sur notre tendance à remplir notre déclaration d'impôt à la dernière minute.
8: Oui, je suis celle qui vient casser l'ambiance en vous rappelant que vous devez vous tenir prêt pour...
9: Une déclaration.
8: Et que chez vous, faut la remplir.
9: Ma déclaration.
8: Revenu. Oui, loin d'être une déclaration d'amour, hein, celle-là. Sauf si vous êtes secrètement amoureux d'un inspecteur du fisc. Tenez-vous prêt à la remplir, cette déclaration, parce que si vous résidez dans les départements entre 1 et 19, attention, vous avez jusqu'à ce soir minuit pour déclarer vos revenus en ligne. Les autres contribuables, selon la zone, vous aurez jusqu'au 4 juin prochain pour le faire. Comme à chaque fois, à cette période, la tendance est à la procrastination, qui porte souvent sur des tâches administratives qui nous gonflent, comme la déclaration d'impôt. C'est mon cas, hein, chaque année, coïncidence de fou, chaque fois que je me connecte sur impots.gouv.fr, il est 23h57 et il me reste 3 minutes pour la faire, cette déclaration. Incroyable hein, quand même cette coïncidence. Dans ces moments-là, je sors mon micro dans la rue pour savoir si je suis la seule ou pas. Vous vous sentez comment, vous ?
10: J'ai envie de pleurer en général. Je pense à tout ce que je peux pas faire avec ce que je paye aux impôts.
11: Et ben moi, ma mère, elle galère un peu parce que c'est avec Internet et tout. Et du coup, c'est assez compliqué. Du coup, à chaque fois, elle râle.
12: C'est de la paperasse et tout. C'est un peu chiant.
13: Je suis contente de contribuer à l'efficacité de notre pays.
8: Ouais, bon, cette personne travaille sans doute au centre des impôts, là, juste à côté. En tout cas, la procrastination du mois de mai peut nous faire louper des échéances très importantes.
0: Et lorsqu'on met cette déclaration d'impôt à plus tard, ça peut générer de l'anxiété, un blocage et même des symptômes physiques, Muriel.
8: Oui, j'ai mené ma petite enquête auprès de Maïté Transer, psychologue clinicienne que j'ai contactée et qui revient sur les raisons possibles de cette procrastination.
14: Quand la charge psychique est déjà trop élevée, la moindre contrariété supplémentaire va devenir vraiment une montagne. Donc en fait, on ne se sent pas d'affronter cette chose-là. Après, on peut aussi mettre en avant le rapport à l'autorité. Donc c'est quelque chose qui s'impose dans votre vie, donc comme une forme d'autorité. Et donc, on va rejeter l'autorité et donc repousser, aller dans cette procrastination. Ce qui est intéressant, c'est de comprendre aussi pourquoi cela peut être envahissant, pourquoi cela peut vous faire peur. Donc de comprendre l'émotion derrière en fait.
8: Ok, qu'est-ce que vous préconisez Maïté ?
14: Il faut prendre un petit peu de hauteur par rapport à ça, donc réussir peut-être un petit peu à dédramatiser la chose. Il faut toujours poser sa to-do list dans l'agenda, c'est-à-dire que si vous gardez votre to-do list, ça va être une charge mentale. Si vous savez par exemple que le mardi à 11h ou le vendredi à 15h, vous allez faire telle ou telle chose, en fait ce n'est plus une charge mentale car c'est posé dans votre agenda, donc vous allez le faire.
8: Bref, attendre la dernière minute pour déclarer ses impôts, c'est une tendance dont on ferait mieux de se passer. Histoire d'éviter de passer de la déclaration de revenus à celle des convenus.
0: Bon, merci pour le rappel, hein, je vais m'y mettre dès ce soir, c'est promis. Merci beaucoup Muriel Jourdan. Patrick Curie, Jean-Jacques Goldman et Christine Ricol chantent 4 mots sur un piano.

0: voix, hein, celle de Patrick Fiori, Jean-Jacques Goldman et Christine Ricol. Et ce titre, 4 mots sur un piano, sur votre radio, ici Roussillon.
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0: Et c'est vrai qu'il y a un piano aussi à la terrasse de la Galinette, mais en cuisine hein, cette fois. Et nous sommes avec David Rochier, justement à l'ombre des platanes centenaires de ce magnifique parc de Clairfont à Toulouse, hein, David.
3: Ouais, avec un des meilleurs chefs des Pyrénées-Orientales qui nous accueille. C'est le seul chef étoilé de Perpignan. Et depuis l'an dernier, Christophe Combe, eh ben, vous prenez vos quartiers d'été ici au parc Clairfont à Toulouse. Comment est née cette idée de créer la terrasse de la Galinette?
4: Alors je voulais me diversifier, j'avais très envie de faire quelque chose de complémentaire à ma cuisine en ville, ma cuisine de restaurant étoilé, mais avec le même amour, avec l'amour des deux produits, mais une façon d'accueillir les clients différemment. Et en été, quoi de mieux qu'un restaurant d'été, les pieds dans l'herbe.
3: Ouais. Voilà, et on y est là, hein, presque les pieds dans l'herbe. Alors il y a cette belle et grande terrasse en bois, il y a l'ombre des platanes centenaires ici, et vous vouliez vraiment un restaurant des beaux jours, peut-être un peu moins guindé finalement qu'un restaurant en ville.
4: C'est ça, un restaurant plus familial, plus pour des grandes tables d'amis. Des grandes tables d'amis, on en fait tous l'été, on se retrouve, c'est facile, on arrive toujours à trouver, à convaincre quelques potes pour venir partager quelque chose, un moment surtout. Et si ce moment en plus il peut être autour d'une belle table, de belles assiettes, ben alors c'est gagnant. Et c'est ce que j'ai voulu faire.
3: Ouais. Alors là on est à l'entrée de la terrasse de la Galinette, grande terrasse, on le disait, la déco elle est magnifique, hein. C'est très dépaysant.
4: Je me suis fait plaisir, ouais. je me suis fait plaisir, ça s'intègre complètement dans le parc. Il y a toute cette verdure et puis j'ai installé deux grandes teintures. Des grandes teintures qui donnent un joli relief à la terrasse et surtout qui protègent de la chaleur, du soleil. Il y a beaucoup lumineux, ça.
3: Et vous m'avez dit si on vient le soir, c'est encore une autre ambiance. Hein. Parce qu'il y en a combien là de lampes, de lampadaires?
4: 86. Il y a 86 luminaires suspendus sous les teintures.
3: Ouais. Et alors, bien sûr, il y a votre cuisine ici, parce que votre cuisine, elle est connue dans tout le département.
4: Tout commence par là, évidemment.
3: En fait, non, tout commence au jardin pour vous.
4: Hein. Oui.
3: On en parlera ce matin. Ça se relie. Parce que vous êtes chef et aussi jardinier, Christophe. C'est la deuxième saison et c'est vrai que l'an dernier l'accueil il a été extraordinaire.
4: Incroyable, un succès, le public était là et j'ai senti le potentiel de ce restaurant et le plaisir qu'on pouvait partager tous ensemble, les clients, moi, l'équipe.
3: Qu'est-ce qu'ils vous ont dit les convives l'an dernier qui sont venus au jardin, à la terrasse de la Galinette?
4: Oh, ils n'ont pas eu besoin de beaucoup parler, on a vu la récurrence de leur, de leur venue. Les clients revenaient, c'était vraiment chouette. En plus j'ai la chance, je suis enfermé dans ma cuisine en ville, dans une petite cuisine fermée, alors que là on travaille sur des cuisines ouvertes, donc les clients en passant devant la cuisine, c'est des gros sourires, c'est des remerciements, c'est tout ça, c'est très encourageant.
3: À deux pas en plus de votre jardin, du soleil, puisque c'est une des particularités de votre cuisine, c'est que tous les légumes, tous les fruits que l'on a dans l'assiette, eh bien, ils viennent de chez vous.
4: C'est ça.
3: Vous qui les avez cultivés, c'est vous qui les avez fait pousser.
4: Oui, c'est bon. Il faut un petit peu retracer l'idée. C'est vrai que je voulais faire un restaurant d'été, mais un restaurant d'été qui ait du sens, où je me sente bien. Et là, on est tout proche de chez moi. On est à 4 minutes. On est à 6 km du potager. Donc, c'est vraiment. On ne peut pas parler de circuit court plus que ça. Quoi. C'est pas possible.
3: Un resto en pleine nature ici, au parc Clairfont. Un accueil du public extraordinaire l'an dernier, au point que le guide Michelin vous a décerné un coup de cœur en plus de votre étoile pour le restaurant en ville, pour cette terrasse de la Galinette où on s'installe jusqu'à 11h. Et dans la prochaine étape, dans 3 minutes, on va découvrir la cagette justement que vous avez ramenée, parce que ici le menu il se décide en fonction de la récolte du jour au jardin de Christophe Combe.
4: Toujours pareil.
0: Et oui, c'est toujours pareil, effectivement. Et on se régale toujours hein, du côté du parc de Clairfont à Toulouse. Vous allez d'ailleurs retrouver ce week-end tout le mondial de la saucisse, le championnat du monde de la saucisse catalane. C'est ce samedi, c'est ce dimanche, c'est au parc de Clairfont à Toulouse. Pourquoi je rigole? Parce que j'ai Michel Pierrard qui essaie de se faufiler comme ça dans le studio d'ici Roussillon. Mais alors, elle n'est pas sur ses deux pattes. Bonjour Michel.
5: Oui, coucou.
0: Qu'est-ce que vous faites là, Michel?
5: Je ne sais pas, j'expérimente.
0: Eh bien, très bien. Vous expérimentez le quatre pattes. Un véritable petit chat, un petit félin. Donc, c'est Michel Pierrard que vous retrouverez ce week-end.
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0: Bon, elle sera bien assise, en tout cas, pour vous accueillir ce week-end. Michel Pierrard, allez, ICI Express, c'est l'info pratique et locale sur votre radio ICI Roussillon. Et comme Martine, eh bien, vous laissez un petit message vocal sur les événements que vous organisez ce week-end.
2: Les 22, 23 et 24 mai, spectacle à Lecat. Le vendredi 22 mai à 21h, Narbo Jazz, le Big Bang de Narbonne. Le samedi 23 mai à 18h, conférence Pagnol Rému. Le dimanche 24 mai à 18h, 24 chansons qui ont façonné l'Olympia.
0: Allez, c'est comme Martine, 04 68 35 5000, le petit message vocal via l'application WhatsApp pour annoncer les événements que vous organisez dans le département des PO.
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0: Bon, on va y retourner sur nos deux pattes, hein, sur le parc de Clairefonds à Toulouse, à la terrasse de la Galinette. Après Daniel Balavoine, la vie ne m'apprend rien, c'est ici au Sillon.

0: Et on chante hein, aussi avec Daniel Balavoine. La vie ne m'apprend rien sur votre radio ici au Roussillon.
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0: Ah, il s'en passe hein, des choses dans ce parc de Clairefonds du côté de Toulouse. Le championnat du monde de la saucisse catalane à tout ce week-end. Et puis tout l'été, toute la saison aussi, vous pouvez profiter de la terrasse de la Guinguette où se trouve David Rouchier hein, ce matin.
4: Ouais, la terrasse de la Galinette, le restaurant de Christophe Combes pour cet été. C'est la deuxième saison et on le disait, hein, le guide Michelin qui vous a accordé un coup de cœur pour cette terrasse.
5: Eh oui, je m'y attendais pas. C'était
4: en plus de l'étoile pour Perpignan, en plus de l'étoile verte aussi hein, pour
5: oui,
4: la Galinette.
5: Fait, ouais.
4: Ça c'est important aussi l'étoile verte.
5: C'est ça. Hein,
4: et alors le guide Michelin qui dit qu'on retrouve ici à la terrasse la même exigence qu'à la Galinette. Légumes, herbes, huile et miel qui proviennent des potager de la maison, vin bio et nature, un véritable coup de cœur, ça fait plaisir ça.
5: Ça fait plaisir, ouais. Évidemment, et puis je suis très content aussi pour la ville de Toulouse qui m'accueille dans son parc, parce que je suis quand même, c'est quand même une concession. Donc c'est, je suis dans la ville, ouais. Dans le parc de la ville, et on voit la mairie qui me porte, c'est vraiment chouette.
4: Au parc Clairefonds, un petit écrin de nature, une grande terrasse, il y a même des tables qui sont carrément sur l'herbe hein,
5: oui.
4: Ici.
5: Oui. Des tables, ça c'est les tables idéales quand on a des enfants, ouais. Elles sont demandées pour ça. Les parents se régalent et les enfants jouent sur l'herbe.
4: Alors vous êtes chef étoilé, mais aussi jardinier, et c'est vrai qu'on le disait aussi tout à l'heure, hein, le menu se décide en fonction de la récolte du jour. Et vous arrivez tous les jours, tous les matins avec une cagette comme celle qu'on a sous les yeux.
5: Alors David, je fais près de 200 couverts par jour. J'amène pas que une
4: oui.
5: cagette.
4: Là, vous l'avez amené pour la radio.
5: C'est
4: hein.
5: ça. J'ai fait un petit.
4: Et on va voir justement dans la sélection du jour ce qu'il y a dans votre jardin, l'orte qui se trouve à deux pas de Toulouse, hein, sur
5: proche,
4: la commune
5: proche.
4: Du Soleil. Vous en avez un autre aussi de Aïe, jardin, Aïe sur tête, sur vos terres natales, hein, où vous avez grandi, Aïe.
5: C'est ça, tout à fait. Bah, en ce moment, on travaille évidemment la courgette, les courgettes, les premières courgettes de printemps, là, ça fait 15
4: donc elles
5: jours.
4: Sont en fleurs, là. Hein.
5: Elles sont en fleurs, donc on va travailler la fleur, on peut retrouver le beignet de fleurs de courgettes, on travaille des gratins. Je vous montrerai tout à l'heure une petite assiette,
4: ouais.
5: David, avec ce qu'on peut faire, les courgettes, et que ça soit sexy quand même, parce qu'on va faire du légume, mais il faut que ça soit une cuisine d'été, une cuisine sympathique, agréable.
4: Ouais. Là, il y a quelques concombres.
5: Ça, ce sont des concombres que je récolte tout jeune, ils sont croquants,
4: ouais.
5: Pas du tout de pépins, c'est absolument pas amer, c'est délicieux. Pour les beaux jours qui arrivent.
4: Les patates nouvelles.
5: Les pommes de terre, c'est un produit que je cultive pas au jardin,
4: ouais.
5: Mais j'ai un super producteur à Perpignan, entre Perpignan et Bompas, monsieur Guy Thérèse, qui me fait la BA du Roussillon et les frites, parce que dans un restaurant d'été, on a envie d'être rassuré avec des choses qu'on connaît, les graines de tablé, etc. Je fais des frites de pommes de terre nouvelles avec la BA du Roussillon, et ça, c'est incroyable.
4: Les graines de tablé, c'est aussi l'esprit hein, de la terrasse de la Galinette. Là, il y a la grande table des amis. Hein.
5: C'est ça, ouais. Complètement une table d'hôte. On fait souvent des grosses tablées de 10, 12, 16 personnes.
4: Ouais.
5: C'est les enfants qui se mélangent avec les adultes. C'est vraiment chouette.
4: Ça, c'est quoi?
5: Ça, c'est les radis catalans.
4: Radis catalans, je connaissais
5: c'est
4: pas.
5: C'est ça. C'est
4: ils ont quoi de particulier?
5: Et ils sont très croquants. Et en ce moment, il peut être un petit peu piquant, assaisonné, c'est délicieux, ça relève les salades délicieusement.
4: Et plein de basilic, différents, les herbes aromatiques, là aussi, c'est un peu
5: partie prenante dans
4: ce
5: ma
4: que vous adorez hein, dans votre
5: bien
4: jardin.
5: Sûr, bien sûr, bien
4: en
5: sûr.
4: Plus aussi de la serre d'agrumes, on était venu le visiter pour la radio ici au Cilio, votre jardin, c'est là aussi un petit coin de paradis.
5: Je crois. Ouais. En tout cas, c'est le mien. En tout cas, c'est le mien de paradis.
4: Vous qui rêviez quand vous étiez petit d'être à la fois chef et jardinier, faire de la cuisine et du jardin, vous avez hésité entre les deux. Ben finalement, vous faites les deux aujourd'hui.
5: Quand vous rappelez l'histoire, David, ouais. ça fait tellement cliché, mais c'est tellement sincère. En plus, ouais. On se connaît un petit peu.
4: Bah oui, un petit peu. Ouais.
5: Et pour être venu plusieurs fois, c'est tellement sincère. Et j'ai peur que ça fasse cliché parfois. Mais oui, je suis content. Je suis content d'être jardinier, ouais. Cuisinier, cuisinier, jardinier.
4: Allez, on va passer en cuisine. Julien, dans ces prochaines minutes, avec la suggestion du jour, ça va être quoi?
5: Alors aujourd'hui, on va travailler la courgette, on va faire une entrée à base de courgette.
4: Ouais.
5: On va voir ça.
4: Et ben voilà, c'est ce qu'on va découvrir dans 3 minutes, toujours ici en direct de la terrasse de la Galinette, sous un beau palmier là qui nous fait face. On est sous les platanes centenaires du parc Clairfonds, Julien.
0: Et c'est à Toulouse, bien sûr. Et on vous retrouve en cuisine et déguster cette belle courgette après Runaway, c'est One Republic et c'est ici au Roussillon.

0: Runaway, c'est One Republic sur votre radio, ici Roussillon.
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0: Le chef de la Galinette, hein, l'étoilé de Perpignan, s'est installé dans le parc de Clairefonds aussi. Hein, c'est la deuxième saison, je crois, David Rocher, d'ailleurs, que la terrasse de la Galinette est installée sous ses platanes centenaires à Clairefonds.
3: Bah oui, et on va quand même rappeler aussi hein, que la Galinette, elle a ouvert en 2000.
4: Hein, en 2000 à Perpignan.
3: Et puis l'an prochain, vous allez fêter les 20 ans de l'étoile.
4: C'est ça,
3: de l'étoile Michelin, parce que c'est quand même le seul chef étoilé de Perpignan hein, qui nous accueille ici à Clairefonds, à Toulouse, au parc Clairefonds, avec la terrasse de la Galinette. J'étais en admiration devant ce légume que je ne connais pas. C'est quoi ?
4: C'est une laitue celtus ou laitue asperge.
3: D'accord.
4: C'est une salade qui va monter. On va utiliser le trognon et les cultiver. Je veux dire, pour faire un raccourci, je veux dire le trognon. Et c'est le trognon qu'on va consommer et ça va être comme une asperge.
3: De votre jardin, du soleil. Et puis, bon, il y a aussi le basilic parce que je sais que quand j'avais fait un reportage chez vous, hein, dans votre jardin, vous aviez peut-être 15-20 variétés de basilic.
4: Il y a toujours 15-20 variétés de basilic. Ouais. Les herbes, ça me rend fou. Ah ouais. Et puis, c'est plutôt facile à cultiver une fois qu'on a le process. Ouais. C'est plutôt facile, donc ça met de la fraîcheur dans les plats. Je consomme beaucoup d'herbes aromatiques.
3: Et là, maintenant que votre restaurant d'été est ici à Toulouse, hein, pour la saison d'été, d'ailleurs on le signale, la Galinette en ville ferme pendant l'été maintenant.
4: C'est ça, oui.
3: Eh bien, vous cueillez les herbes, elles sont à 5 minutes du restaurant.
4: À 5 minutes,
3: voilà. Alors on va faire un petit tour dans la cuisine pour suivre un peu les préparations du moment, parce qu'il y a toute une équipe ici. Hein.
4: Oui, on est 14 ans à être ici. Bon, c'est une structure assez importante, on a la possibilité de recevoir de gros événements, de belles tablées, oui, on est équipé pour faire du monde.
3: Voilà, là il y a le sous-chef, vous appelez comment vous ?
5: Bonjour Bertrand Favre.
3: Alors, vous êtes en train de préparer quoi ce matin ?
5: Alors, on prépare les garnitures à base de courgettes, hein, parce qu'on est en pleine à la saison, donc on est sur dans l'esprit un peu d'un tian ou d'un gratin Bayaldi autour de la courgette, des différentes variétés de courgettes. Hein. Ouais. Et c'est servi avec toutes les tables, avec les pommes de terre nouvelles pour toutes les grillades de poissons et viande. En fait, on échauffe ce produit-là avec l'oignon rouge de Toulouse, bien sûr, dessous.
3: Il faut avoir, j'imagine, un peu de rigueur être le sous-chef d'un chef étoilé. Hein.
5: Exactement. Il faut comprendre un peu l'esprit de la cuisine, un peu comprendre l'esprit autour des produits beaucoup et du jardin et pour arriver à mettre en avant tout ça et rester dans l'esprit de la Galinette qui est une cuisine qui vraiment correspond aux envies du chef.
3: Voilà. Et puis là, juste derrière nous, il y a également une pièce centrale.
4: C'est un four à braisin.
3: Voilà. Ah ouais.
4: Ouais. Toutes les viandes et tous les poissons sont cuits à la braisin à la terrasse.
3: Voilà. Je cherchais aussi votre chef de salle.
4: Il se cache. Il a l'habitude d'être toujours dans la lumière et là, il se cache.
3: Parce que l'an dernier, vous aviez tenu à la fois la Galinette en ville et puis la terrasse ici à Toulouse. Cette année, c'est
4: Alexis, mon responsable là de la terrasse, il faisait un peu la tête. Il avait envie lui aussi de voir le soleil et d'être un petit peu dans un autre cadre.
3: Ouais.
4: Et oui, il est là cette année avec moi.
3: Et vous me disiez, ça fait du bien de tomber la cravate.
6: Et ça fait du bien de tomber la cravate, ça fait du bien d'être un peu plus détendu, ça fait du bien d'être un peu plus aussi naturel, de casser un peu les codes qu'on pouvait avoir à la Galinette.
3: Parce que du coup, quand on est chef de salle comme ça, à la terrasse de la Galinette, dans cette ambiance champêtre, en pleine nature, c'est pas la même façon de recevoir les convives.
6: Oui, c'est pas. Après, on les reçoit toujours avec attention, mais c'est vrai qu'il y a peut-être moins cette attente aussi de la part de nos clients, et donc du coup, on peut être plus naturel, on peut être plus détendu et oui, ça fait du bien parce que c'est aussi ce qu'on aime dans notre métier, c'est
3: d'avoir ce rapport plaisir aussi, j'imagine, à être là en plein air et en pleine nature. Les assiettes sont prêtes, elles sont là sous nos yeux.
4: C'est ça. Bon, là, on a parlé de courgettes, donc là, vous voyez, ça va être une entrée qui va être servie aujourd'hui.
3: Ouais.
4: Donc on a parlé de basilic et de courgettes, on a un pesto là de basilic tout frais de ce matin, des courgettes qui ont été grillées au four à braisin, des copeaux de courgettes crues, de toutes jeunes courgettes, un filet d'huile d'olive. De l'or,
3: de chez vous, de l'or,
4: évidemment. Ouais. Et voilà, ça c'est une entrée qu'on retrouve à la saison de la courgette chez moi.
3: Et bien, on va la déguster dans un instant avec un vigneron qui nous vient de Maury. C'est le Clos des Vins d'Amour qui va nous proposer un accord mets-vins autour de cette belle entrée depuis la terrasse de la Galinette au parc Clairefonds à Toulouse.
0: Allez, on déguste ça après mon manège à moi. C'est Étienne Dao et c'est ici Roussillon.
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0: Étienne Dao, c'est mon manège à moi et c'est ici au Roussillon.
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0: Et bienvenue à la terrasse de la Galinette au parc de Clairefonds à Toulouse, sous ces jolis platanes centenaires, David Rouchier.
4: Et avec des assiettes magnifiques là que l'équipe de Christophe Com nous a préparé. Alors là, il y a des anchois.
5: Des anchois frais, oui, des anchois frais d'ici là, de Yansa, la criée de Yansa.
4: Avec un peu de fenouil.
5: Oui, fenouil grillé du jardin. Mais ça c'est parce qu'il y a des petits jeunes fenouils au jardin à ce moment. On les a fait griller. On les sert juste mariner avec l'oignon de Toulouse qui est grillé aussi. Ça rappelle un petit peu l'escalivade.
4: Ouais. Alors quand même, on le disait, les 20 ans de l'étoile pour la Galinette en centre-ville, c'est l'an prochain.
5: C'est l'an prochain.
4: Et le guide Michelin, le Goemio, qui à chaque fois ne tarissent pas d'éloges sur vous. Je me demandais si vous étiez toujours touché par ce qu'ils écrivent sur votre cuisine.
5: touché, c'est pas le mot. J'ai toujours rassuré, j'ai envie de dire.
4: Ouais.
5: Après touché, je suis rassuré par les clients, moi surtout. Ouais. Depuis toujours, David, c'est le client qui fait mon bonheur, quoi. Quand les tables sont pleines. Et c'est ce qui se passe à la terrasse, là, à Toulouse. C'est ça qui rassure fortement.
4: Et là, moi, j'y suis depuis une petite heure, hein, chez vous, à la terrasse, et j'ai l'impression d'un voyage, d'être un peu dépaysé. Le voyage, on va le poursuivre avec vous, Charles. Bonjour.
6: Bonjour. Bonjour.
4: Charles Dornier,
6: à tous.
4: C'est le clos des vins d'amour. Là aussi, dépaysement total quand on est dans vos vignes, au pied du château de Quéribus.
6: Hein. Oui, voilà. Moi, je suis vigneron à Maury, donc dans la haute vallée de la Glie. Je travaille 20 hectares de terre et j'ai vraiment les parcelles qui sont sur les contreforts de Quéribus, donc entre Maury et Saint-Paul-de-Fenouillet.
4: Et il y a un lien fort entre vous et Christophe Com dans la manière de voir les choses et d'apprendre les choses.
6: Ben moi j'aime dire qu'on est, avant d'être vigneron, on est surtout paysan, on évolue sur un territoire, sur un paysage, on est producteur de fruits, de raisins, et de ces raisins, on va en faire des vins. Et c'est vrai qu'on a ce lien avec Christophe qui est jardinier et qui va cuisiner ses produits, donc l'échange est riche.
4: Et chez vous, c'est vraiment une histoire de famille, hein.
6: Oui.
4: Histoire qui remonte.
6: Oui, moi j'ai eu la chance de
4: récupérer. 19e siècle, c'est vrai.
6: Oui, c'est ça. J'ai eu la chance de récupérer les vignes de mon grand-père. Mes parents ont créé le domaine sur les vignes de mon grand-père, qui était coopérateur à Maury. Et moi, depuis 2019, je suis installé vigneron. Et voilà, on essaye de s'appliquer tous les ans avec ce que nous offre la nature, parce que chaque année, tout est remis en question par rapport au millésime et au climat.
4: Et toutes vos bouteilles, toutes vos cuvées racontent un peu l'histoire de cette famille et cet héritage aussi.
6: Oui. C'est ça, c'est une histoire qui aurait encore une fois pas démarré s'il n'y avait pas eu les vignes de mon grand-père et mes parents d'abord. Donc voilà, d'où le clos des vins d'amour. Et voilà,
4: on a deux personnalités attachées à leur terroir, le Ribéral pour Christophe Com qui a grandi à Isle-sur-Tête, et vous donc la vallée de la Glie et Maury. Alors pour accompagner l'entrée là autour des courgettes, on rappelle Christophe ce qu'il y a dans cette assiette.
5: Dans cette assiette, on a un pesto de basilic, des courgettes grillées, des courgettes crues en copeaux et un fromage frais comme un matou. Et de l'huile d'olive de l'Orte, évidemment, pour arroser.
4: L'huile d'olive de l'Orte, ici de votre jardin, au Yuzu, parce que vous avez des agrumes incroyables chez vous. On va partir sur un blanc plutôt, alors
6: oui,
4: du clos des vins d'amour.
6: Voilà, on est sur la cuvée Batifolage. Batifolage, c'est les plus beaux grenaches blancs et grenaches gris du domaine. On est sur les contreforts de Quéribus, entre Maury et Saint-Paul. On est à 300 mètres d'altitude, sur des marnes de schiste. C'est des vignes qui sont plantées au carré. Et là, on va presser direct les deux cépages. Puis on va fermenter et élevé un an en barrique, en fût de chêne, barrique de 500 litres. Voilà, on a à la fois la tension, la fraîcheur du terroir et une jolie pâte de finesse apportée par la vinification.
4: Batifolage, la cuvée en blanc du Clos des Vins d'Amour. J'adore le nom des cuvées hein, chez vous. Un baiser, le Béguin, 1 plus 1 égale 3. Ben, nous, on va trinquer ici. La dégustation, vous pourrez la suivre sur nos bonus vidéo, comme on le fait à chaque fois hein, sur Instagram, sur le compte Facebook d'ici Roussillon. La terrasse de la Galinette qui est ouverte donc cet été.
5: Oui, tout sauf les lundis, mardis. Après, on est ouvert midi et soir, même le dimanche.
4: Voilà, et c'est un vrai voyage qui vous attend ici au Parc Clairefonds à Toulouse. Merci pour votre accueil et rendez-vous donc sur les réseaux sociaux pour le bonus vidéo.
0: Et merci David Rouchier. On va jouer, on va matcher après les informations de 11h. En attendant, c'est France Gall et c'est Hong Kong Star.

0: France Gall, c'est Hong Kong Star sur votre radio, ici Roussillon.
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0: Ici Roussillon, c'est la radio numéro 1 des PO, il est tout juste 11h.
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0: Jeudi 21 mai, 11h, l'information, c'est avec vous, François-David, bonjour.
3: Bonjour.
0: Et 500 personnes rassemblées hier à Figueras.
3: Oui, pour une minute de silence en hommage à Kimberly, cette femme de 33 ans, poignardée en pleine rue lundi par son ancien compagnon en plein jour. L'homme avait été condamné la veille pour des violences conjugales, il avait interdiction d'approcher la victime. La mairie de Figueras annonce que la commune va se porter partie civile dans ce dossier. La situation s'améliore légèrement sur le front de la sécheresse, sur le littoral des Pyrénées-Orientales. Il ne reste plus que deux secteurs avec des restrictions. Restrictions d'ailleurs allégées dans le secteur bordure côtière nord, c'est le secteur du Barcarès, rétrogradé en orange sur la carte alors qu'il était en rouge. Le niveau de crise, en revanche, est maintenu pour un seul secteur, celui Aspre-Réard. Cela concerne 23 communes de Cabestanie à Fourques, en passant par Bages ou encore Ponteilla. Les négociations reprennent à l'instant à la clinique Medipôle de Cabestanie au 28e jour de grève, toujours en présence du médiateur nommé par la préfecture. Ce matin, les salariés ont voté la poursuite du mouvement, au moins jusqu'à demain. Les propositions de la direction en termes de primes et de salaires sont toujours jugées insuffisantes. C'est aujourd'hui que le Premier ministre Sébastien Lecornu doit faire de nouvelles annonces sur le prix des carburants après de premières aides pour les agriculteurs, les pêcheurs et le BTP. Le Premier ministre a prévenu, il faut changer d'échelle avec des aides qui vont concerner davantage de Français. Et puis, comme chaque jeudi, l'émission 100% Dragon ce soir sur notre antenne après le journal de 18h, ce sera l'occasion d'entendre pour la première fois le nouveau coach des Dragons catalans, tout juste nommé l'Australien John Cartwright, ancien entraîneur de Hull FC. Le directeur général des Drax, Sébastien Munoz, sera également avec nous en studio. Ce sera donc après les infos de 18h. Il est 11h02.
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3: Alors ça y est Julien, c'est l'été.
0: Oui ça y est, regardez, c'est une Bermuda, je suis content. J'ai le premier Bermuda de l'année, ça fait plaisir effectivement. Grand soleil aujourd'hui, c'est la plus belle journée de la semaine. Hein. Grand soleil, grand ciel bleu, des températures agréables, 19 à 29 degrés au meilleur de la journée. 29 pour Mauriac-Lazillas, 27 à Perpignan, à Trouillas, à Peyrestorte ou encore à Millas. On aura 28 degrés à Tautavel comme à Prades. 24 à Prades de Moyo, 19 à 26 degrés en montagne. Et puis pour demain, même chose, un grand soleil, pas de vent, un mercure qui va atteindre pour la première fois de l'année les 30 degrés à l'ombre dans les PO. Les 30 degrés, ça sera pour le Val-Espire, le Conflent et le Fenouillède. Et partout ailleurs, on comptera 23 à 28 degrés pour les maximales. François, on vous retrouve tout à l'heure.
3: À midi.
0: À midi.
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0: Allez, c'est le moment de jouer avec nous, de vous inscrire. 04 68 35 5000. On va matcher dans la prochaine heure, pendant une petite heure. Vous avez toute la semaine comme ça pour tenter votre chance et repartir avec de très jolis cadeaux. Cette semaine, vous repartez avec votre bijou, votre pendentif en grenat de Perpignan offert par la bijouterie Pagès du côté d'Is-sur-Tête. Vous jouez, vous matchez. 04 68 35 5000 et on se retrouve après Black, c'est Wonderful Life sur votre radio ici Roussillon. Belle journée.

0: C'est Black et c'est Wonderful Life. Sur votre radio ici au Roussillon.
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0: Allez, ça y est, c'est parti. On se détend, on s'amuse, on joue ensemble jusqu'à midi. Une heure pour tenter de repartir avec de très jolis cadeaux. Le gros cadeau cette semaine, c'est un sublime collier avec un pendentif en grenat de Perpignan, certifié indication géographique, bien sûr, avec son petit collier, son grand collier en or jaune. 750 millième, un superbe bijou réalisé selon les méthodes ancestrales de la bijouterie Pagès. 10 sur tête, une maison artisanale depuis 4 générations. Vous jouez au 04 68 35 5000 avec des invités à qui nous avons soumis un questionnaire. Comme toujours, ce questionnaire, elles me l'ont renvoyé. J'ai donc 5 réponses par question sous les yeux et ces questions, je vais aussi vous les poser. Vous allez avoir 25 secondes pour essayer de trouver un maximum de réponses communes, une réponse similaire. C'est un match et c'est un point. Si vous marquez au moins 3 matchs, vous accédez à la question suivante et vous cumulez comme ça des points jusqu'à dépasser peut-être le champion du moment qui s'appelle Claude et qui a marqué 32 points.
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0: Et ce matin, il ne peut rien m'arriver d'affreux dans ce studio puisque j'ai deux infirmières avec moi. Bonjour.
3: Bonjour.
0: J'ai Madeleine Pala, Sophie Bernard, deux infirmières qui se sont lancées un défi, participer au Raid Amazon. C'est un raid aventurier hein, qui mêle trail, canoë, autres sports physiques et de précision. Et elles recherchent des sponsors pour les aider. Donc c'est dans cette drôle d'aventure qui est prévue pour novembre 2027. Donc on a encore un petit peu de temps. C'est bien, on va s'entraîner pendant une petite année et demie. Comme ça, 18 mois, on a commencé un peu le sport.
3: Évidemment.
0: Voilà. L'échauffement, hein, obligé de commencer un petit peu là.
3: Et ouais, c'est ça. Il faut se préparer. Donc on s'entraîne régulièrement quand même.
0: On y va doucement, mais tranquillement, jusqu'en novembre. On a une petite année et demie comme ça pour se préparer et pour rassembler aussi les fonds, parce que mine de rien, il faut aussi rassembler des fonds, parce que participer à ce drôle de raid, eh ben, c'est pas gratuit. Donc on va vous donner toutes les infos pratiques d'ici midi pour pouvoir aider Madeleine et Sophie à partir dans ce raid Amazon. Non, on sait pas où c'est, hein, c'est toujours la surprise. Hein.
3: C'est ça.
0: Où est-ce qu'elles partiront, ça, elles nous le diront peut-être l'année prochaine.
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0: Ah génial, Vénard que vous êtes Claude. Bon, en tout cas, vous avez choisi la bonne radio hein, pour passer du bon temps chez nous.
1: Voilà.
0: Même si, bon, le 4, c'est dans l'Aude, hein, mais c'est vraiment la frontière, c'est juste à côté. Hein.
1: Oui, c'est à côté.
0: Ça va. Est-ce que vous allez manger quelques huîtres déjà, le 4
1: pas encore, j'ai mangé du poisson.
0: Bon, c'est déjà pas mal. La prochaine étape, c'est donc le village, hein, les ostréiculteurs de Le Cat.
1: Voilà, c'est ça.
0: Bah oui, avec le soleil qui pointe en plus, là.
1: Et oui, voilà, maintenant, ça donne envie.
0: C'est le moment d'en profiter. Claude, je vous présente du coup Madeleine et Sophie. Vous connaissez la règle du jeu ?
1: Eh ben, je vais voir à peu près.
0: Bon, je vais vous poser des questions, tout ça, des voilà. questions, et vous allez avoir 25 secondes pour essayer de me donner un maximum de réponses, et puis on verra si ça match avec nos invités. C'est parti.
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0: Ah, puis depuis le 4, il y a quelques pistes cyclables aussi pour faire du vélo, Claude.
1: Eh oui.
0: Est-ce qu'on a son vélo ?
1: Non, j'ai pas de vélo, non.
0: Bon. Bah alors, il est resté à la maison ?
1: Paresseuse.
0: Paresseuse, Claude. Claude, elle a pris sa serviette et son maillot. Point barre.
1: Voilà, c'est ça.
0: Ça, c'est des vacances. Claude, vous allez avoir 25 secondes tout de même pour me donner un maximum d'éléments qui appartiennent à un vélo. Et c'est parti.
1: Alors, la pédale, la roue, le dérailleur, la sonnette, le guidon, la chambre à air... les rayons.
0: Pour s'asseoir.
1: La chaîne, la selle, le cadre. Après, ben, je crois que je l'ai passé en entier dans le vélo.
0: Ah, je sais pas, c'est possible.
1: Eh ben oui. Hein.
0: Qu'est-ce que vous en pensez, Claude ?
1: Ben oui, moi je pense que. J'ai du passé.
0: Claude, on va arrêter le suspense, on a.
2: 5 marches.
0: Bah oui, on a fait le tour du vélo, effectivement, paf. Hein ? Un petit peu feignante sur les bords, mais on connaît le vélo quand même, Claude.
1: Bah oui, quand même. Hein.
0: Bah oui, et forcément. Qu'est-ce qui a matché, du coup, Madeleine et Sophie ? Qu'est-ce que vous avez mis, vous ?
3: La selle, le guidon, la pédale, les roues.
0: Et la chaîne.
3: Et la chaîne.
0: Oui. 5 matchs pour vous. Claude, vous ne bougez pas, vous restez avec nous. On va continuer cette partie dans un instant. Le temps que vous inscriviez au 04 68 35 5000. Désormais, vous pouvez aussi vous inscrire sur notre site internet ici.fr. Vous jouez, vous matchez pour ce superbe bijou avec ce pendentif en grenat de Perpignan. Faire pas la bijouterie Pagès. Et nous matchons ce matin avec Madeleine Pala, Sophie Bernard, ses infirmières qui veulent participer au raid Amazon en novembre 2021. Et elles ont besoin eh bien, de financement. Et on va en parler d'ici midi sur votre radio ici Roussillon. Le dîner, c'est Benabar.

revoir. Un drame très engagé sur la police de Saint-Tropez. C'est une satire sociale dont le personnage central est joué par De Funès. En plus, il y a des extras.

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0: commander des pizzas, ça me dit bien. En revanche, avec le soleil qu'il y a, je pense que la pizza, je vais la manger à la plage, hein, au bord de la Méditerranée. On sera plutôt pas mal. Le dîner, c'est Benabar et c'est ici Roussillon.
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0: Allez, nous matchons ce matin, et comme toute la semaine d'ailleurs, jusqu'à dimanche, pour ce magnifique pendentif en grenade de Perpignan, son collier en or jaune 750 millième, offert par la bijouterie Pagès, 10 sur tête. Ce matin, nous jouons, nous matchons avec Madeleine Palas, Sophie Bernard, ces deux infirmières qui vont partir et participer au raid Amazon, on le souhaite en tout cas pour elles. Ça sera en novembre 2027, et elles ont besoin de récupérer, eh bien, quelques-uns de vos dons, peut-être, et de vos financements, puisque ça coûte un petit billet quand même de participer à ce fameux raid Amazon quelque part dans le monde. Pour l'instant, on ne sait pas où sera ce raid Amazon, parce que tous les ans, comme ça, c'est la surprise. Vous allez savoir quoi, la destination, vraiment au tout dernier moment, ou c'est vraiment dans l'avion que vous...
3: Normalement, 6 mois avant.
0: Six mois avant. Oui. Donc, on va dire que donc novembre, allez, juin, mai 2027, l'année prochaine, dans un empile, on devrait savoir et connaître la destination. 04 68 35 5000 pour jouer et participer, comme Claude, la vacancière à Leucate.
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0: Le temps que les enfants de la radio, donc Lydie et Régis, finissent la petite bagarre, hein, puisque nous sommes en direct à la radio. Oui, oui, Régis et Lydie, le matinalier qui est là. Oui, c'est ça, oui, partez, au revoir. Et Lydie qui vous accueille au standard au 04 68 35 5000. Claude, vous savez, c'est la colonie de vacances un peu chez nous aussi. Hein.
4: Ah, ben c'est comme ça, ça fait du bien.
0: Ah, on s'amuse, on se chamaille. Et puis des fois, ils oublient qu'on a le rouge qui s'allume. Claude, vous matchez bien pour l'instant avec Madeleine et Sophie.
4: Allez.
0: Pourvu que ça dure. Allez, on est parti. La deuxième question pour vous. Vous avez 5 points déjà. Est-ce que vous allez partir un petit peu en randonnée peut-être, Claude? Vous allez marcher un petit peu autour du lac de Leucate, l'étang de Leucate?
4: Peut-être.
0: Ouais. Vraiment, vous, le but, Claude, c'est vraiment serviette et plage, j'ai compris.
4: Oui.
0: Voilà, rien d'autre. Serviette, plage, et on en parle plus.
4: Pas.
0: Alors du coup, et Leucate, c'est avec ou sans maillot de bain pour vous?
4: Avec.
0: Ah, parce que ben il y a un village naturiste aussi.
4: Oui,
0: à Leucate.
4: Il y a le naturiste.
0: Ah ben oui, mais c'est possible aussi. C'est pour ça. Donc vous, c'est avec. C'est possible aussi. Vous allez avoir 25 secondes pour me donner un maximum d'accessoires de randonnée, de trail ou encore de marche à pied. C'est parti.
4: Basket, short, t-shirt, chapeau, gourde, carte et lunettes de soleil, boussole. Voilà, je crois.
0: Non, non, il y en a encore.
4: Pique-nique.
0: Pour s'aider. Allez, on s'aide pour marcher, pour qu'on s'aide.
4: Des bâtons. Des bâtons de marche.
0: Et stop. Et nous avons...
2: 4 matchs.
0: Claude, vous qui êtes en vacances, et si vous ne connaissez pas encore bien le jeu, sachez que je peux vous filer un petit coup de main sur les premières questions. C'était mes petits coups de pouce, il n'y en aura plus d'autres après, Claude. Hein.
4: Ah, bah écoutez, vous êtes sévère. Hein.
0: Ah, bah je suis sévère, dis donc, et vous voulez pas de coups de pouce du tout?
4: Ici.
0: Ah bon, j'ai eu peur quand même. 4 matchs pour vous, qu'est-ce qu'il y a matché du coup, Madeleine et Sophie?
3: Bâton de marche, casquette, basket, gourde.
0: Et il a manqué?
3: Sac à dos.
0: Le petit sac à dos, Claude?
4: Ah, oui.
0: Eh bien oui, mais bon sang, mais c'est bien sûr. Voilà, casquette, chapeau, j'ai pas chipoté. Hein. Un couvre-chef, c'est très bien. Histoire de faire attention, surtout avec le soleil qui pointe le bout de son nez. Vous avez choisi la bonne semaine, Claude, pour arriver.
4: Oui. Hein.
0: Ah ouais, pas mal. Hein. Vous arrivez d'où, en fait, Claude, du coup?
4: On y était la semaine dernière, ça tout fait.
0: Ah oui, vous arrivez d'où, Claude, déjà?
4: De Toulouse.
0: De Toulouse, ah oui, c'est vrai, c'est pas trop loin, ça va.
4: C'est pas loin.
0: C'est pas très très loin, effectivement. Allez, on continue. La deuxième question. Dans un instant, allez, avec Jean-Alexis Auffray qui réalise cette émission aujourd'hui et qu'on salue. Parce que voilà, c'est pas toujours facile de me suivre. Oui, mais c'est pas tous les jours qu'on me suive. Je sais, Jean-Alexis, il faut me suivre, effectivement. Et je suis pas toujours facile à suivre. Je le reconnais. C'est pas tant ça, me dit-il. Oui. Non, ils savent pas qu'il y a un tapis. C'est vrai, je peux continuer cette émission, effectivement. Je peux la continuer sans le petit fond sonore. Claude !
4: Oui ?
0: Pour cette question. Puisque vous savez, c'est avec le raid Amazon, ça peut être un petit peu sur tous les continents. L'Asie, l'Amérique du Nord, l'Amérique du Sud, l'Afrique, bref, il y a pas mal de destinations. Est-ce que vous avez déjà voyagé un petit peu, Claude? Est-ce que vous sortez un peu des frontières, parfois, de l'Europe?
4: Un peu, je suis allée en Turquie.
0: Ouais.
4: Et en Espagne, au Maroc, voilà.
0: Bon, alors là, je vais vous laisser vous imaginer arriver en Amérique latine, l'Amérique du Sud.
4: Oui.
0: Vous allez avoir 25 secondes pour me donner un maximum de noms de pays d'Amérique du Sud. Et c'est parti.
4: D'accord. Le Chili, la Colombie, le Brésil, l'Argentine, Chili, Brésil, Argentine, Colombie.
0: Et stop. Et nous avons
2: 3 matchs.
0: Ouf, on sauve l'essentiel, mais on est sur le déclin quand même, hein, Claude. Hein, on part 5, 4, 3. Attention, parce que si on fait moins de 3, on arrête la partie, Claude. Bon, pour l'instant, tout va bien pour vous. 14 et 3, ça fait 17 points. Qu'est-ce qui a matché, du coup, Madeleine et Sophie?
5: L'Argentine, le Brésil et la Colombie.
0: Et il a manqué?
5: Le Venezuela et le Pérou.
0: Pérou. Claude, est-ce que vous avez une préférence d'ailleurs, Madeleine et Sophie, sur une destination comme ça? Parce que quand on regarde sur le site internet du Raid Amazon, on voit qu'il y a de jolies destinations. C'est vrai, est-ce qu'on a une petite préférence de continent peut-être, ou de pays?
5: On aimerait le continent un peu asiatique.
0: Ouais. Plutôt côté Asie.
5: Ouais.
0: Donc j'aurais dû poser la question sur l'Asie peut-être.
5: L'Amérique latine sera très bien aussi.
0: C'est très bien aussi, de toute façon on n'a pas trop le choix. Hein, voilà. La question est là et c'est celle-ci. Claude, 17 points pour vous, vous ne bougez pas, on va continuer la partie dans un instant. Le temps de vous inscrire, 04 68 35 5000 ou alors ici.fr. Et puis ce magnifique bijou, ce pendentif en grenade de Perpignan avec son collier en or jaune 750 millième. Et nous jouons avec Madine Pala, Sophie Bernard et le Raid Amazon prévu pour nos deux infirmières en novembre 2027. Dream as one, c'est Miley Cyrus, c'est votre radio ici au Sillon.

0: La bande originale du film Avatar, c'est Miley Cyrus sur votre radio, ici Roussillon, Dream as One.
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0: Allez, on match. 04 68 35 5000 pour gagner ce superbe bijou offert par la bijouterie Pagès, dit sur tête. Un collier en or, 750 millième, et puis un pendentif en grenade de Perpignan. Peut-être la bonne idée pour se faire plaisir ou offrir. Il y a la fête des mères qui approche, je dis ça, je dis rien. C'est dans une dizaine de jours, la fête des mères. Donc pourquoi pas offrir ce joli bijou à votre maman. 04 68 35 5000, nous matchons ce matin avec Madeleine Pallas, Sophie Bernard et le raid Amazon prévu pour nos deux infirmières de Perpignan pour novembre 2027.
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0: Claude, vous avez des enfants ?
6: Oui, deux.
0: Bon, la fête des mères, ils vous gâtent généralement quand même ?
6: Oui, oui.
0: Bon, un collier de pâtes, de coquillettes ?
6: C'est ça, des pâtes, oui.
0: Les pâtes à sel à l'époque aussi.
6: Oui.
0: Ça fait, on les garde toujours, ça fait des jolis souvenirs quand même.
6: Bien sûr.
0: C'est pas la valeur de l'objet qui compte, bien au contraire.
6: Bien sûr.
0: Et Claude, est-ce que vous êtes un petit peu aventurière, vous, sur les bords ?
6: Ouais, ça dépend.
0: Ouais, ou au moins campeuse, peut-être ?
6: Voyons.
0: Ouais.
6: Ça dépend des questions.
0: Ça dépend des questions. Allez, on y va. Tranquillou, Claude. Allez, on y va. Vous allez avoir 25 secondes pour me trouver un maximum d'objets qu'on peut trouver dans une tente d'aventurière. Et c'est parti !
6: Ah, dans une tente, des sardines, un tapis de sol, un matelas gonflable, une gourde, une glacière, un balai pour le sable, une lampe, un petit réchaud et un sac à dos.
0: Et stop. Et nous avons
3: 3 matchs.
0: Ah. Ouf. J'ai bien cru qu'on n'y arriverait pas, Claude. Hein
6: ouais.
0: Ça a été tendu chaud, hein.
6: Ouais.
0: Bon, Madeleine et Sophie, qu'est-ce qui a matché sur ce coup ?
7: On a mis frontal.
0: Ouais.
7: Matelas, réchaud.
0: Et il a manqué ?
7: Sac de couchage.
0: Ah bah oui, Claude, faut bien dormir avec un sac de couchage. Ouais.
6: Oui, c'est vrai.
0: Bah oui, c'est vrai. Oui, c'est plus que vrai même. Hein. Et il a manqué ?
7: Boussole.
0: Et la boussole, la fameuse.
6: Ah, la boussole.
0: Et oui, vous l'avez sortie tout à l'heure et là, vous l'avez oubliée, la boussole. Oui. Allez, ça fait 3 matchs. On arrive à 20 points. Claude, est-ce que Madeleine et Sophie ont déjà prévu le petit package ? Est-ce que vous savez ce qu'il faut emmener déjà ou vraiment on y va tranquillou ? On commence par le physique et puis on verra ensuite les courses, enfin l'équipement.
6: Oh, non. Elle doit être organisée.
0: Bah avant de nous le dire, Claude, est-ce que vous êtes organisée ou pas, alors, selon Claude ?
7: Oui, on est organisée. Il y a beaucoup de matériel à prévoir. On a déjà un sponsor qui nous a offert une carte cadeau pour justement acheter un peu de matériel. Et on va faire progressivement en fonction des sponsors, s'ils souhaitent aussi donner.
6: Ça match.
0: Vous êtes organisé en tout cas, il y a ce qu'il faut à faire les courses au fur et à mesure. Parce que du coup, c'est comme pour, je sais pas moi, la rentrée scolaire, il y a toute une liste.
7: On a déjà la liste, oui.
0: Ah, vous avez déjà la liste. Ouais. D'accord, donc il y a déjà une liste, donc vous savez à peu près quel équipement il va vous falloir pour participer à ce raid. Claude ?
6: Oui ?
0: Pas de liste pour partir en vacances ?
6: Non.
0: Non, très peu.
6: On va dans un appartement qui nous appartient. on a tout en double.
0: Il y a tout en double. Allez, c'est parfait. Voilà. Claude, on continue.
6: Oui.
0: Est-ce que, voilà, vous faisiez quoi comme métier, Claude, quand vous étiez en activité, si c'est pas indiscret?
6: J'étais comptable.
0: D'accord, donc rien à voir avec Madeleine et Sophie, du coup.
6: Voilà.
0: Ils sont infirmières. Il va falloir se mettre dans la peau d'une infirmière, peut-être, Claude.
6: D'accord.
0: Vous allez avoir 25 secondes pour me donner un maximum de choses qu'on peut trouver dans une trousse de premier secours ou une trousse d'infirmière. C'est parti.
6: Alors, dépensement. De l'eau aseptisée, ensuite une piqûre, et qu'est-ce qu'il peut y avoir encore? Un thermomètre, des compresses,
0: et
6: de l'alcool.
0: Stop. Et nous avons
5: 3 matchs. Ah.
0: Oui, je suis pas spécialiste en médical. Donc, qu'est-ce qui a matché, les filles?
7: Compresse, antiseptique et pansement.
0: D'accord, antiseptique et pansement. Et il a manqué?
7: La couverture de survie et le doliprane.
6: Ah oui.
0: Eh oui, la couverture de survie.
6: Ah, le doliprane.
0: Eh oui, aussi. Ah, j'ai eu 3 matchs. Bah, c'est pas mal aussi. Eh, si on y va de 3 en 3, Claude, franchement.
6: De 3 en 3.
0: Ouais, de 3 en 3, c'est pas mal. Hein. Vous avez une petite trousse de premier secours, peut-être à le 4?
6: Oui, c'est ça, oui.
0: Bah toujours, petite pharmacie, c'est pratique.
6: Bien sûr.
0: C'est jamais si on se fait attaquer par une méduse. Claude, allez, vous ne bougez pas, on va continuer la partie dans un instant. Nous sommes ce matin avec Madeleine Pala, Sophie Bernard et le Raid Amazon prévu pour novembre 2027. Vous gagnez cette semaine votre bijou, votre pendentif en grenade de Perpignan avec son colis en or jaune 750 millième et c'est offert par la bijouterie Pagès. 10 sur tête et vous jouez au 04 68 35 5000. Bernard Lavillier, c'est Idée Noire et c'est ici Roussillon.

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0: Les idées noires, Bernard Lavillier sur votre radio, ici Roussillon.
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0: Avec les bons plans et les événements que vous organisez à travers le département et l'association des sages-femmes du 66 qui organise en collaboration avec le service de médecine du sport de l'hôpital de Perpignan, samedi prochain au parc de Clairefonds de Toulouse, hein, le 30 mai, hein, pas celui-là, c'est celui d'après, une journée de prévention sur le sport et la santé chez la femme. ASF 66 est une association de professionnels, justement sages-femmes, et l'objectif, eh bien, c'est la formation des professionnels de santé, la mise en œuvre d'actions de prévention pour la santé des femmes et des nourrissons. Et donc cette journée du 30 mai s'appelle Festiel en forme, avec pas mal d'événements autour de cette journée, des conférences, des ateliers aussi, puis un village sportif regroupant clubs et fédérations sportives qui pourront proposer des ateliers et des jeux. Vous aussi, tiens, vous pouvez annoncer les événements que vous organisez dans le département. Vous nous laissez un petit message vocal via l'application WhatsApp et c'est au 04 68 35 5000.
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0: Et c'est le même numéro, hein, pour jouer avec nous également, votre téléphone portable ou votre téléphone fixe, celui que vous voulez, 04 68 35 5000. Vous pouvez également vous inscrire sur notre site internet ici.fr. Nous jouons, nous matchons jusqu'à midi et ce matin nous partons à l'aventure grâce à Madeleine Pala et Sophie Bernard qui rêvent d'aventure justement avec ce défi Raid Amazon prévu pour novembre 2027. Superbe Raid, hein, on va vous le présenter bien sûr dans un instant et on recherche quelques fonds, elle recherche des fonds pour les aider dans cette quête d'aventure. Nous jouons, nous matchons pour un pendentif avec son collier en or, pendentif en grenade de Perpignan bien sûr, offert par la bijouterie Pagès, 10 sur tête, et nous sommes avec Claude en vacances à Le Cat et qui a 23 points.
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0: Et Claude, elle avance tranquillement, mais sûrement. Claude, c'est un petit diesel. Claude, elle y va tranquillement, hein, un coup de 3 par 3, mais on y va quand même, Claude.
3: Voilà, c'est ça.
0: Voilà. Est-ce que vous avez quelqu'un pour vous aider à côté ou vous jouez toute seule ?
3: Non, je suis toute seule.
0: Toute seule. Bon, vous êtes en vacances toute seule aussi ?
3: Non, non, non, mais là, je suis toute seule avec le chat.
0: Où est la moitié ?
3: À la plage.
0: Ah bah. Et il s'est dit, bon, allez, je vais laisser Claude jouer et puis oui, moi, je vais aller prendre un peu le soleil à la plage.
3: C'est ça.
0: Bon, Claude, vous pouviez jouer depuis la plage aussi, hein.
3: Oui, bon, c'est plus tranquille à la maison.
0: Ouais, hein, tranquillement sur le canapé, avec le chat qui à tout moment peut vous filer un coup de main, on ne sait jamais.
3: C'est ça.
0: Claude, est-ce qu'on a déjà prévu le repas de midi ?
3: Oui, c'est du farci.
0: Ah, est-ce qu'il y en a assez pour moi ?
3: Ben, pourquoi pas.
0: Claude, vous allez avoir 25 secondes pour me donner un maximum de fruits ou légumes rouges. Et c'est parti !
3: Alors, cerise, pomme, pêche, brugnon, grenade.
0: Rouge, hein ?
3: Rouge, la figue, c'est pas tout à fait rouge. Fraise, framboise. Est-ce qu'il y a encore du raisin ?
0: Et stop ! Et nous avons
2: 3 matchs.
0: Ouais, abonné aux 3, Claude. Et puis sur le gong, hein, à chaque fois, dis donc, j'ai cru que ces fraises et ces framboises n'arriveraient jamais. Qu'est-ce qui a matché du coup, Lynn et Sophie ?
4: Alors, framboise, cerise, ouais. Fraise.
0: Ouais. Et il a manqué ?
4: Piment et poivron rouge.
0: Le poivron ?
3: Ouais, c'est pas trop un fruit, hein.
0: J'ai dit fruits ou légumes, Claude.
3: Ah, légumes. Ah, d'accord.
0: J'ai dit fruits ou légumes, Claude.
3: Ah, j'ai mal
0: à être pité. Ah, bah, c'est à cause du chat.
3: C'est ça.
0: Bon, tout va bien. On a gardé les 3 points. Est-ce qu'on a le temps pour une question ? Oui, je vais vous reposer une question. On va repartir, Claude, pour une nouvelle question. 23 points pour vous. Claude est à 26, pardon, vous avez 23. 23 et 3, ça fait 26. Claude est à 32 points. L'autre Claude, hein, celui qui a le record pour l'instant, pour dépasser Claude, il va vous falloir encore quelques points. Je vous rappelle que l'égalité n'est pas possible. Un premier arrivé, premier servi, c'est donc un score à battre. Claude, oui. De Le Cat. Nous sommes d'accord ?
3: Oui.
0: Nous avons donc avec nous Madeleine et Sophie.
3: Oui.
0: Ils sont dans le médical. Et vous allez avoir 25 secondes pour me donner un maximum de métiers autour du médical ou du paramédical. Et c'est parti !
3: Alors, médecin, infirmière, aide-soignante, orthophoniste, assistante sociale, chirurgien, dentiste. Après, qu'est-ce que je peux... Ambulancier.
0: Stop. Stop. Et nous avons...
4: deux matchs.
0: Ah, deux matchs.
3: Ah, mince.
0: Aïe.
3: Ah, là, c'est foutu.
0: Ouais. Qu'est-ce qui a matché ?
4: Infirmière et médecin.
0: Eh ben oui, alors ça, infirmière et médecin, ça, on l'avait pas de souci. Et qu'est-ce qu'il a manqué ?
4: Le kiné, la sage-femme et l'ostéo.
0: Ah, kiné, sage-femme, ostéopathe. Claude.
3: Voilà.
0: Bon, pas de regret. 28 points, c'est un joli score hein, quand même, hein, Claude.
3: Oui.
0: C'est un très joli score, mais malheureusement, ça ne suffira pas pour dépasser l'autre Claude et ses 32 points.
3: D'accord. Eh bien, écoutez, c'est pas grave. Voilà. J'ai passé un bon moment.
0: Mais oui, c'est l'essentiel. Et surtout, vous restez fidèle à Ici Roussillon. Hein.
3: Tout à fait.
0: Ah bon, ça va. Alors, on ne part pas fâché, Claude.
3: Oui. Oui.
0: Claude, passez de très bonnes vacances, en tout cas chez nous.
3: Merci.
0: Ou juste à côté, à Le Cat.
3: Oui.
0: À très
3: merci
0: bientôt.
3: Merci beaucoup. Et bonne journée à vous.
0: Et une belle journée. Au revoir. 04 68 35 5000. C'est à vous de tenter votre chance. Désormais, avec Madeleine Pala, avec Sophie Bernard, avec le raid Amazon prévu pour novembre 2027. Où iront-elles? Eh bien, on ne le sait pas encore. Hein. La destination finale ne sera connue que 6 mois avant le grand départ. Et justement, on va parler de ce raid Amazon dans un instant. Vous ne bougez pas. Inscription 04 68 35 5000. C'est à vous de matcher.
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0: j'étais un homme, c'est Diane Tell sur votre radio ici Roussillon. Et nous sommes avec deux femmes dans le studio d'ici Roussillon, deux infirmières, Madeleine Pallas, Sophie Bernard, avec ce défi qu'elles se sont lancées. Elles participeront en novembre 2027 au Raid Amazon. Alors pour l'instant, on ne connaît pas la destination, c'est un peu le principe du Raid, on ne connaît la destination que 6 mois en avance. Qu'est-ce qui vous a, je sais pas, vous ennuyez dans votre vie d'infirmière, Madeleine et Sophie? Qu'est-ce qui fait qu'un jour on se dit, tiens, si on se lançait dans ce Raid Amazon?
1: Peut-être la recherche du dépassement de soi et d'exister en tant que femme et pas forcément juste en tant qu'infirmière et de maman. On donne toujours, on donne à nos patients, on donne à nos enfants. Donc là, on voulait
2: un moment pour nous.
1: Voilà.
0: Mais alors là, on n'est pas dans les Maldives, quoi. Hein. C'est un moment pour vous, mais un moment aussi de sport et d'aventure. C'est ça aussi, parce que le Raid Amazon, qui est donc un raid réservé aux femmes, c'est un raid d'aventure et d'aventurière au départ aussi. Hein.
1: C'est ça. Moi, j'ai déjà assisté à un premier raid en Laponie, donc c'est vrai que j'en avais parlé avec Sophie et ça lui avait donné un peu l'envie, on va dire.
2: C'est ça.
1: Et donc là, elle m'a proposé de faire le raid Amazon.
0: C'est le dépassement de soi aussi, quelque part, se dire, allez, est-ce qu'on va être capable de partir comme ça à l'aventure pendant quelques jours, parce que c'est une aventure et c'est l'inconnu aussi.
2: Ah oui, l'inconnu, et puis se trouver soi-même aussi, et trouver à travers ce raid, ce moment vraiment de dépassement de soi, de partage, de solidarité qui est de plus en plus difficile à trouver dans notre société actuelle, et la rencontre aussi avec la population. Hein, ce raid, c'est vraiment aussi une partie solidarité, aussi bien entre les équipes, entre les Amazones et entre la population locale.
0: Vous avez déjà trouvé au milieu de rien? Parce que c'est un petit peu ça aussi, ce raid-là. Vous allez pouvoir faire du canoë, du trail, mais dans des conditions qu'on n'a pas autour du lac du village de la Rao, hein, par exemple.
1: Alors, non, pas forcément, mais du coup, c'est ce qu'on va rechercher juste aussi.
2: Ouais. Mmh.
1: Parce qu'on a de la chance d'avoir déjà une belle région, totalement, avec des beaux paysages pour pouvoir justement aller courir, s'aérer l'esprit, tout ça. Et là, c'est aussi cette recherche de nouveaux paysages, de nouveaux décors.
0: Novembre 2027, alors vous ne savez pas encore où vous allez partir. C'est vrai que ce raid Amazon parcourt la planète. Un coup c'est en Asie, un coup c'est en Amérique du Sud, un coup c'est en Afrique, même en Amérique du Nord. D'ailleurs, il y a eu un raid également en Amérique du Nord. Vous avez des réseaux sociaux, on peut vous suivre. Mad Esso en mission. Et justement, votre mission aussi, c'est d'aller récolter quelques fonds pour participer à ce raid Amazon. On peut lancer, allez, s'il y a un moment où faut lancer l'appel, c'est maintenant.
2: Ah oui, bien sûr. Donc il n'y a pas de petits dons. Hein. On cherche des sponsors qui sont touchés par ce raid et les valeurs que ça peut...
0: Les valeurs qui vont avec, oui, ouais, c'est ça, voilà, les valeurs de solidarité, d'entraide et puis d'effort aussi, hein, quelque part, c'est ça aussi, ce raid Amazon. Et puis, ouais, comme vous le disiez, vous êtes infirmière, vous donnez beaucoup aux autres, et c'est le moment de recevoir aussi un petit peu de temps en temps, c'est bien le retour de la pièce.
1: Voilà, c'est ça, oui, c'est ce qu'on recherche aussi dans cette aventure.
2: Oui.
1: Donc après, on recherche aussi pas forcément que des dons pécuniers, mais ça peut être aussi du don de matériel, parce qu'on aura besoin de matériel. Donc et ensuite, on va essayer de lever des fonds aussi par plusieurs
2: activités,
1: événements. On aimerait essayer d'organiser une course en présentiel, parce qu'actuellement, on a une course virtuelle en cours. Mais on aimerait organiser une course présentielle, mais c'est assez compliqué. Donc, c'est en projet, mais il n'y a rien encore de sûr.
0: Bon, il y a encore un petit peu de temps pour l'organiser. Voilà, le départ, c'est pour novembre 2027. Vous saurez 6 mois à l'avance où est-ce que vous allez partir. La petite préférence, c'est pour l'Asie. Oui. Mais bon, ça, on ne sait pas encore. Ça sera la surprise du chef, hein, voilà, pour ce raid Amazon. En tout cas, les réseaux, même sur TikTok, Facebook, ouais, Instagram, TikTok, ils y sont tous, les réseaux. Mad Esso en mission. Vous pouvez vous abonner, vous pouvez leur filer un petit coup de main, leur laisser un petit message d'encouragement également. Ça fait toujours plaisir. Et puis, il y a cette cagnotte en ligne également.
2: Oui, tout à fait sûr. On participe. Donc, la cagnotte, peu importe le don, hein, ça nous permet également d'avancer un peu plus sur le projet, de concrétiser notre inscription. Parce que tant qu'on n'a pas les frais, notre inscription n'est pas validée.
0: Donc, faut y aller. Faut y aller. On a encore un petit peu de temps, mais quand même, on essaye de pas trop tarder. Effectivement, Mad Esso en mission. Vous, votre mission, si vous l'acceptez, c'est de nous appeler au 04 68 35 5000. En match jusqu'à midi, on va recevoir Christine, tiens, juste après Coldplay, Feels Like I'm Falling in Love, et c'est votre radio ici, Roussillon.

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5: Mad et So sont en mission, à retrouver sur tous les réseaux sociaux. Mad et So, deux infirmières qui vont participer au Raid Amazon en novembre 2027. Il y a Canot en ligne aussi hein, pour leur faire leur filer un petit coup de main pour participer à ce Raid Amazon 2027. Vous jouez, vous participez, 04 68 35 5000 pour ce bijou réalisé par la bijouterie Pagès dit sur tête avec ce pendentif en grenade de Perpignan et son collier en or jaune 750 millième. Et nous jouons aussi avec Christine qui est avec nous. Bonjour Christine.
6: Bonjour à tous.
5: Christine en vacances aussi?
6: Oui.
5: Mais qu'est-ce qu'on a comme vacancier, dis donc? Vous venez d'où, vous, Christine?
6: Alors, de Normandie.
5: Quelle route? Vous êtes venu en voiture ou en avion?
6: En voiture.
5: Alors, du quel coin de Normandie? Plutôt Caen, plutôt Rouen?
6: Plutôt Rouen, à côté de Rouen.
5: Donc, ça fait combien d'heures de route, tout ça, dis donc, Christine?
6: Une dizaine d'heures de route.
5: Ah ouais, c'est pas le raid d'Amazon, mais presque, hein.
6: C'est fatigant en effet.
5: Vous êtes là pour combien de temps?
6: 2 mois et demi.
5: Ah oui, on a carrément posé les quartiers d'été directement à Argelès, quoi.
6: Voilà, exactement. Ouais,
5: Et on a quitté la Normandie pour 2 mois et demi. Bon, vous avez le temps de profiter, Christine. Est-ce qu'il y a un emploi du temps déjà défini?
6: Non.
5: Non, juste on profite. Hein, la plage.
6: Voilà.
5: Et peut-être la plage. Ouais, éventuellement. Christine, je vous présente Madeleine et Sophie.
6: Oui, j'ai entendu.
5: Pourvu que ça match. J'espère que ça va matcher entre vous. Christine, est-ce qu'on est parti?
6: On est parti.
5: Allez, c'est parti.
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5: Le raid Amazon. On est un petit peu nulle part, parfois dans la jungle aussi, c'est possible. Vous allez avoir 25 secondes pour me donner un maximum d'animaux qui peuvent faire peur quand on les croise lors d'une aventure dans la jungle. Et c'est parti.
6: Alors, les serpents, les tigres, les léopards, les mygales, les araignées, qu'est-ce qui peut faire peur? Un éléphant,
5: Il y a des grandes dents dans l'eau, là. Des grandes dents dans l'eau.
6: Ah oui, les crocodiles, les alligators, les singes, oui, qu'est-ce qui peut faire peur encore?
5: Allez, stop! Et nous avons...
0: 3 matchs.
5: Allez, c'est bien, 3 matchs. C'est parfait. Qu'est-ce qui a matché, les filles?
7: Araignée?
5: Ouais.
7: Serpent?
5: Ouais.
7: Caïman?
5: Ouais, caïman, croco.
7: Ouais,
5: hein,
7: croco,
5: oui,
7: ouais. Voilà.
5: Et il a manqué?
7: Lézard et jaguar.
5: Ah, les gros lézards, parce qu'il y a des gros lézards.
6: Ah oui.
5: Les jaguars. Jaguar plus coquin, le jaguar. Christine, vous avez 3 points. Bon, quand vous êtes là encore demain, hein, on se retrouve demain à 11h?
6: D'accord, entendu.
5: Allez, demain 11h, vous continuerez la partie avec Loïc Escoruella. Demain, Christine. Allez, bonne journée à Argelès-sur-Mer. Merci beaucoup, merci. Madeleine et Sophie, d'être venues jusqu'à nous.
7: Merci à vous.
5: Vous avez décidé aussi de représenter l'association Défoulez-vous. En quelques mots, c'est une association qui...
8: qui est pour les enfants atteints de cancer sur le CHU de Montpellier et elle vient aussi en aide aux enfants hospitalisés en pédiatrie à l'hôpital de Perpignan.
5: Défoulez-vous, donc c'est cette association que vous représentez également, le Raid Amazon pour novembre 2027. Mad et So en mission, c'est le nom de tous vos réseaux sociaux et il y a également la cagnotte en ligne. Merci beaucoup d'être venu jusqu'à nous.
8: Merci à vous.
5: Et à très bientôt.
8: À bientôt.
5: Au revoir.
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5: La radio numéro 1 des PO, c'est ici Roussillon, il est midi.
8: Midi.
5: Jeudi 21 mai, midi, l'information, c'est avec vous, François David, et face à la flambée du prix du carburant, de nouvelles aides annoncées ce soir.
9: Oui, le Premier ministre tient une conférence de presse à partir de 17h à Matignon. Sébastien Lecornu promet un nouveau paquet d'aides pour le mois de juin, destiné aux secteurs les plus touchés, l'agriculture, la pêche, le transport ou encore le BTP. Mais a priori, ces aides vont rester limitées. Aucune mesure générale concernant l'ensemble des Français, ce qui soulève déjà des critiques. Par exemple, la sénatrice LR des Pyrénées-Orientales, Lauriane Josende, qui était ce matin notre invitée.
10: Manifestement, ce gouvernement navigue à vue. C'est un gouvernement qui, on l'a vu depuis l'épisode budgétaire, répond aux demandes coup par coup. On manque de cohérence d'ensemble. On ne sait plus où on en est d'un point de vue économique. Le problème pour nos concitoyens, c'est qu'il n'y a pas de prévisibilité et ils sont soumis à des annonces quotidiennes qui parfois peuvent être contradictoires et qui les empêchent eux-mêmes de se projeter. On a besoin aujourd'hui, les Français ont besoin d'avoir une vision pour demain, savoir ce que on projette pour eux par rapport à leur niveau de vie, par rapport à leur pouvoir d'achat, et que aujourd'hui ils sont dans l'incertitude et ce sentiment, y compris d'insécurité sur le plan économique, par manque de prévisibilité, les angoisses beaucoup, et ça se ressent au quotidien dans y compris sur nos territoires qui sont lourdement impactés par cette crise économique et aujourd'hui cette crise du carburant.
9: C'était Lauriane Josende, la sénatrice LR des Pyrénées-Orientales, qui était ce matin notre invitée. Interview complète à réécouter sur notre site. L'émotion très vive hier à Figueres, avec 500 personnes rassemblées devant la mairie pour une minute de silence en hommage à Kimberly, une femme de 33 ans, poignardée en pleine rue lundi par son ancien compagnon, un homme qui avait été condamné la veille pour violence conjugale et qui avait interdiction d'approcher la victime. La situation continue de s'améliorer sur le front de la sécheresse dans les Pyrénées-Orientales. Il ne reste plus que deux secteurs avec des restrictions d'usage de l'eau. Restrictions d'ailleurs allégées dans le secteur du Barcarès, rétrogradé en orange sur la carte alors qu'il était en rouge. Le niveau de crise ne concerne plus que le secteur Aspre-Réard. 23 communes autour de Cabestany, Fourques ou encore Ponteilla, communes qui conservent les restrictions d'eau maximales. Les négociations ont repris depuis une heure maintenant à la clinique Médipôle de Cabestany au 28e jour de grève, toujours en présence du médiateur désigné par la préfecture. Ce matin, les salariés réunis en Assemblée Générale ont voté la poursuite du mouvement, au moins jusqu'à demain. Les nouvelles propositions de la direction en termes de primes et de salaires sont toujours jugées insuffisantes.
5: Et puis, fin de la polémique. Au raccourci, le chenal est rouvert.
9: Oui, c'est l'ancien maire qui avait mis le feu aux poudres l'été dernier. Antoine Parra avait décidé de supprimer le chenal du raccourci, chenal d'accès à la mer pour les planches à voile et les kitesurf, officiellement pour des raisons de sécurité. Eh bien, la nouvelle équipe municipale, emmenée par Julie Sens, enclenche la marche arrière. Ce chenal vient d'être réinstallé sur la plage. C'était une promesse de campagne à tous les amateurs de voile qui s'étaient mobilisés contre sa disparition. Une pétition avait même réuni 3000 signatures. Didier Chary est cofondateur de l'association Voile au raccourci.
11: Il y a un véritable soulagement parce que cette décision, elle était incompréhensible, injuste et injustifiée. Elle mettait un coup d'arrêt à des décennies de pratiques en toute liberté, sans aucun problème. On referme une parenthèse heureusement courte d'absence de possibilité de faire de la voile. Et là, de voir ce nouveau balisage revenir, c'était un joli moment. Il y avait vraiment un vrai manque pour tout le monde, pour ceux qui pratiquent d'abord. Mais tout le monde s'en est plaint. Tout le monde a dit, mais qu'est-ce qui se passe? Voir les voiles l'année dernière, ça manquait clairement. Ouais. Les deux têtes de liste qui s'opposaient au maire en place l'avaient dit sans hésiter que si elles étaient élues, elles permettraient à la pratique de la voile de revenir sur la plage du raccourci. Donc c'est vrai que sur la durée, on était assez confiants, mais on espérait que ça se fasse dès cette élection-là, parce que sinon, on était reparti pour quand même quelques années de lutte avec du temps et avec de l'incertitude, évidemment.
9: Et le retour de ce chenal du raccourci sera d'ailleurs fêté sur la plage d'ici quelques semaines. Et puis vous allez découvrir une nouvelle voix ce soir dans 100% Dragon. La première interview de John Cartwright, le nouvel entraîneur des Drax, tout juste nommé. Le directeur général Sébastien Munoz sera également avec nous. Rendez-vous après les infos de 18h.
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9: 100% soleil, 100% chaleur.
5: Exactement, grand soleil, grand ciel bleu hein, cet après-midi sur le pays catalan. Des températures agréables, hein, 19 à 29 degrés au meilleur de la journée. 29 pour Saint-Paul-de-Fenouillé, à Morillas-Lazillas, 27 à Perpignan-Pierre-Rivezelt et puis en bord de mer. 23 à Toureil, 26 à Bagnoul-sur-Mer, 19 à la montagne du côté de Formiguères. 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
14: Bonjour la France, j'espère que tu vas bien. La France, les températures remontent, c'est bientôt l'été. Mon Dieu, comme nous sommes heureux. Comment ça va, Éric Bastien?
15: Voilà l'été.
14: Ok.
15: Ça va, bonjour à tous.
14: Il y a les négresses vertes qui viennent d'appeler, porte plainte.
15: Exactement.
14: Allez, alors, je vous rappelle que toute la semaine, les meilleurs candidats se qualifient pour vendredi pour la finale. Il y a des très jolis cadeaux à gagner. Le premier prix, il s'agit d'un séjour pour 4 personnes au parc Astérix. Et là, c'est le cap sur l'Égypte, dans la nouvelle zone. Alors, il y a les remous de la descente du Nil. Et vous allez prendre de la hauteur avec l'envol d'Ibis. Vous allez découvrir 7 Automatix. Il y a plus de 50 attractions et spectacles pour toute la famille. Vous jouez donc pour 2 jours, 4 personnes, une nuit à l'hôtel du parc en chambre familiale, les petits déjeuners, le dîner. Et puis surtout, pour aller là-bas à 100€ en carte carburant. Et le parking inclus, on est tellement content de vous offrir ça. Mais il y a un très joli cadeau pour le deuxième, c'est quoi?
15: Il y a toujours ce cadeau, vous connaissez bien évidemment, cette machine Nespresso, ces 32 dosettes, ces saveurs égyptiennes que Joe Malangox a préparées avec amour. Joe Malangox y a consacré des nuits entières pour préparer cet élixir, cette potion magique. Et ce n'est pas sans un certain héroïsme, une certaine suffisance et un peu de prétention qu'après avoir conçu ce café, il a déclaré « Avec moi ». Merci, Joe Malango.
14: Magnifique. Allez, on accueille tout de suite Muriel et Patrice, nos derniers candidats à se qualifier pour demain. Je rappelle à nos auditeurs chéris que, évidemment, j'ai 2 candidats déjà qualifiés.
15: Ah, commencez pas.
14: Voilà, Eric n'en a qu'un. Que va-t-il advenir? Basile, jungle, chérie.
15: Aujourd'hui, c'est moi qui gagne.
14: Bonjour Muriel, bonjour Patrice, comment ça va les amis?
15: Salut, bonjour.
16: Eh ben bonjour tout le monde.
15: Bonjour.
16: Tout le monde. Voilà, bonjour.
17: Bonjour.
16: Oh là là, il est chiffonné lui, allez, bonjour.
14: Eh oui, voilà Muriel, tu as raison. Alors, Muriel, tu habites à Nice, tu as 80 ans, le 20 mai, dis donc.
16: Hier.
14: Bon anniversaire Muriel, dis donc.
16: Ah ben oui.
14: T'as soufflé toutes les bougies ou pas?
16: Oui, j'ai soufflé toutes les bougies. C'était un 8 et un 0, donc il y en avait 2.
14: Magnifique.
16: C'est pas mal.
14: Magnifique.
16: Voilà, c'était très bien. C'était très bien.
15: Bel âge. Hein.
14: Alors, tu as 2 enfants, Laurent et Lucie, et tu as 3 petits-enfants, c'est ça?
16: C'est ça. Exactement.
14: Magnifique. Alors, dis donc, tu as un chien qui t'a adopté. Ça veut dire quoi, ça, un chien qui t'a adopté?
16: Eh ben, c'était un chien que je côtoyais depuis longtemps dans le centre équestre où j'allais faire du cheval. Et puis, au fil des années, ce chien, il m'a aimé. Et puis un beau jour, il s'est mis le long de ma roue au moment de partir et il n'a pas voulu partir. Il avait 9 ans.
14: Oh.
16: Il en a 16. Oh. Et bien, il en a 16. Et il va bien. Et il est chez moi. Et son ancienne maman m'a dit « Emmène-le. De toute façon, tu reviens vendredi. Ben, » Je lui ai dit « Oui, bien sûr. » Je suis revenue vendredi avec le chien. Il était content. Mais il est revenu quand même avec moi. Et depuis, il est là. Voilà. Une merveille.
14: Alors, il s'appelle Filou, il paraît.
16: Il s'appelle Filou, exactement.
14: Ah, c'est un
16: de
14: Filou.
16: Son vrai nom.
14: Ah, c'est un Filou, bien sûr, évidemment.
16: Oui, mais il est tellement gentil.
14: Oh.
16: Et puis alors, il sait tout. Il est sourd comme un pot. il est un peu miro. Mais j'ai appris des signes. Et je change ma voix. Je suis un peu... Quand je suis en colère, c'est... Voilà, et bien ça se passe très bien. Non mais je ne changerai pas pour tout l'heure du monde. Hein.
14: Ah bah non, oui, on l'aime, Filou. Ouais. Alors, bon
16: on
14: alors.
16: On l'aime.
14: Oui. Dis donc, tu me parles de cheval, tu as fait beaucoup de cheval, mais là t'as arrêté un peu le cheval, c'est ça?
16: Non mais depuis que ma petite fille a arrêté, je n'en ai plus fait parce que j'ai eu peur de me casser la gueule.
14: Ah bah tu m'étonnes. Eh, tu peux te balader, tu peux te balader au pas.
16: Non, c'est pas rigolo. Non, mais de toute façon, il faut ce qu'il faut à un moment où il faut.
14: Oui, t'as raison, c'est vrai, je suis d'accord avec toi.
16: C'est comme les talons aiguilles.
14: Oui.
16: Il faut ce qu'il faut à un moment où il faut, voilà.
14: Tu mets plus de talons...
16: Tant qu'on peut, c'est bien, mais quand on est moins sûr, on laisse.
14: Tu mets plus de talons aiguilles?
16: Si.
14: T'en mets encore?
15: Oui, quand même.
16: Les moins hauts.
14: Oh là là, t'es mon héroïne, je n'en mets jamais, moi.
16: Pourquoi les filles, elles mettent pas de talons aiguilles?
14: Mais parce que...
16: Moi, j'ai une fille qui en met pas du tout, et je comprends pas.
14: Bah parce que moi, quand j'en mets, tu sais, tu vois la vache dans Mickey qui s'appelle Clarabelle?
16: Et bien,
14: si je mets des talons, on dirait la vache. On dirait Clarabelle.
16: Non, ça vient de tes chaussures. Ah. C'est parce que tes chaussures ne sont pas appropriées.
14: Bon, je vais réfléchir à ça. Bon, ma chérie, on va tout de suite marquer le premier point. Écoute bien, ça va parler de McDo.
16: Oh merde.
14: Alors, écoute bien. Oui. Au Canada francophone, donc le côté francophone du Canada, on dit que le Happy Meal de chez McDo s'appelle un menu bonne humeur. Est-ce que c'est vrai qu'au Canada francophone, il y a le menu bonne humeur à la place du Happy Meal? Vrai ou faux, top chrono, 5 secondes.
16: Moi, je pense que c'est pas vrai. Parce que pourquoi le transformer? Tout le monde sait qu'un Happy Meal, c'est de la bonne humeur pour celui qui le vend.
14: Eh ben, t'as bien raison, Muriel. Un point, ça n'existe pas. Bravo. Premier point pour Mumu.
15: Ah là là, une des doyennes d'Otaquet, d'ailleurs. 4 fois 20 ans, Muriel. Quelle énergie incroyable. Ça fait vraiment plaisir.
14: Ah ben, c'est sûr qu'elle a plus d'énergie que toi. Ouais. Hein.
15: Dis donc, ok. Tu vas te calmer, toi. Patoche les galoches, il est avec nous. Bonjour, mon Patrice.
17: Bonjour à tous.

0: passé, voilà.
1: Et avant, tu as été restaurateur, mais longtemps tu as été restaurateur.
0: Oui, j'ai été restaurateur à mon propre compte, oui, jusqu'en 2012, et après 2012, les événements ont fait que j'ai dû fermer, vendre, et puis après je suis dans une entreprise en tant que salarié.
1: Bon, voilà. Comment tu vis la retraite depuis un mois et demi, bientôt deux mois, là? Tu le sens bien? T'es content? T'as du temps? Tu dors le matin?
0: Ah oui, très bien, oui, non, mais c'est vrai qu'à vie elle change, comme j'étais toujours en déplacement, bah je revois un petit peu les Malzévillois, la famille, les amis.
1: Ah oui,
0: ouais, on a du temps pour soi.
1: Ouais, puis tu profites de tes petits-enfants, parce que t'es grand-père, Patrice, il me semble.
0: Oui, j'ai deux enfants et donc deux petits-enfants aussi, ouais.
1: Isaac, qui a 5 ans, et Farel, qui a 3 ans, c'est bien ça?
0: Tout à fait, des petites têtes blondes aux yeux bleus.
1: Trop mignon. Et on salue tes enfants, Alexandre et Ophélie. Voilà, mon petit Patou, on va jouer ensemble sur ici. Je suis heureux de t'accueillir et on va tout faire pour aller être mon candidat aujourd'hui. J'en ai besoin d'un quand même, mon Patrice. Hein, je compte chez toi, parce que là.
0: On va faire le maximum.
1: Allez, mon Patrice, mais elle a l'air très en forme, Muriel. Hein, je me mets.
2: Muriel est très forte.
1: Oh là là, Muriel est très forte.
0: J'ai déjà la pression avec le point qu'elle a marqué.
1: Oh, t'inquiète.
2: Et voilà.
1: Ça va aller. Allez, on retombe en enfance. On vient de parler de tes petits enfants.
0: Ouais.
1: Petite boîte à musique sympathique. Écoute bien cette histoire. Dans le Var, département 83, Saint-Tropez, un doudou a été retrouvé 11 ans après avoir été perdu. Est-ce que cette histoire est vraie ou fausse? Top chrono, 5 secondes.
0: Je vais dire vrai, c'est tellement sympathique.
1: Bah, c'est sympa et c'est mignon, et t'as raison, c'est vrai. On est en avril dernier. Baptiste, il a 14 ans, il a retrouvé à Tourtour son doudou perdu 11 ans plus tôt pendant des vacances. C'est un habitant du village qu'il avait récupéré il y a 10 ans, qu'il a toujours laissé dans sa maison accroché. Comme quoi, enfin voilà, l'espoir fait vivre, c'est de la folie 11 ans plus tard. Bonne réponse, Patrice, bravo.
2: Un point Mumu, un point Patoche, et là tout de suite, vous écoutez ici, et moi je vous emmène. Faire une virée à deux.
1: Bien sûr.
2: Et ouais, on va aller avec Lily Cube. Voyage en Italie, vous écoutez ici. On vous...

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1: Oh yeah, on ira en Italie.
0: On est tous au taquet.
1: Yeah.
0: Taquet, taquet. C'est tous les midis.
1: Yeah. Midi.
0: Et c'est sûr.
1: Ici. Ici.
0: Ici. Oh là là, c'était notre premier duo. Ah, ce sera le tube de l'été, mesdames, messieurs. Le Damido Bastien. Sur les plages.
1: On va faire la reprise de Lily Cube. Allez, jingle.
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0: Allez, cube de rosé, nous.
1: Allez, Muriel, ici Azur, Patrice, ici Lorraine, ont un point chacun. Muriel, dis donc, mais t'es ma meilleure amie, toi. D'abord, tu fais du cheval et t'adores les chevaux, t'adores les chiens, mais t'adores bricoler, il paraît que t'adores bricoler.
3: Oui, j'aime bien bricoler, je maroufle.
1: Ah, tu maroufles.
3: On te l'a déjà dit.
1: Oh, tu maroufles,
3: Non, je maroufle pas toujours. Des fois, je maroufle avec n'importe quoi.
1: Eh oui, de toute façon, maroufler, c'est maroufler. Tu sais, on fait bien comme on veut.
3: Exactement.
0: Excusez-moi de vous interrompre. Déco, c'est le générique de Déco.
1: Oui, c'est le générique de Déco.
0: Muriel, tu sais que je crois, Valérie, que Muriel, Déco revient sur M6, il me semble.
1: Tout à fait.
0: Je ne veux pas vous interrompre pour rien.
3: Ça, c'est pas mal.
1: Tu pourras me regarder maroufler. Alors.
3: Oui, on va te piquer des idées.
1: Mais évidemment que tu vas me piquer des idées. C'est fait pour ça. Tu adores aussi ton petit. Tu as inventé un jardin dans ta copropriété pendant le Covid.
3: Et alors, qu'est-ce qu'il y en a qui font d'autres choses. Eh bien, j'ai tapé dans la butte, j'ai aplati, j'ai fait une petite rocaille, j'ai planté des plantouilles, et puis voilà, et puis c'est très bien. J'ai récupéré à la poubelle une table en fer forgé que j'ai réadaptée, une poncée, nettoyée, peindue, et tatati. Et puis c'est très bien. Bon, il y a des gains qui viennent, mais je m'en fous.
1: Il y a des gains, mais on s'en fout des gains, c'est toi l'essentiel.
3: Mais on s'en fout, ça m'est bien égal. C'est tellement agréable.
1: Des
3: bonbons cassés, sur le soleil, il y a des petits oiseaux qui viennent. C'est très bien, c'est très bien. Il faut faire quelque chose.
1: Évidemment.
3: Arrêter à attendre que ça se passe.
1: Je suis bien d'accord avec toi, Mumu. Alors, voilà. Tu vas marquer tout de suite le deuxième point, parce que moi je te veux demain avec moi en finale, je veux que tu gagnes. Alors écoute bien. On va faire le générique de Batman.
3: Oh là là.
1: Alors, on va parler de chauves-souris, ma chérie. Moi, j'adore les petites chauves-souris, c'est trop mignon. Alors, il paraît que les chauves-souris, elles tournent toujours à gauche quand elles sortent d'une grotte. Est-ce que c'est vrai ou faux que elles tournent toujours à gauche quand elles sortent de la grotte, les petites chauves-souris?
3: C'est bien possible. Oui.
1: Tu dis oui?
3: Oui, je pense bien que c'est ça.
1: Et non, en fait, elles tournent pas toujours à gauche. Ça dépend, en fait, on sait pas trop. Ils essayent d'étudier, mais parfois il y en a qui sortent à gauche, parfois pas de point, je suis bien triste.
0: Ah là là, Patrice qui a déjà un point qui est en Meurthe-et-Moselle, Patrice qui est à la retraite depuis bientôt 2 mois, il se régale notre Patrice, à Malzéville, il était directeur de secteur dans l'hôtellerie, mais alors petit, t'avais un autre rêve, tu voulais pas être dans la restauration, tu voulais faire quoi, petit Patrice?
4: Moi, j'aurais voulu être pilote de ligne dans l'armée.
1: Ah ouais, Top Gun.
0: Attends, pilote de ligne ou pilote de chasse?
4: Pilote de chasse, pardon, dans l'armée, pilote de chasse. Oui.
1: Bah donc Top Gun.
0: Top Gun, avec les petites lunettes.
4: Oui, tout à fait.
0: T'as quand même été, jusqu'à prendre des cours de pilotage.
4: Oui, j'ai commencé le brevet de pilotage.
0: Ouais.
4: Et la théorie, ça allait, c'était un peu difficile, mais bon, je m'accrochais.
0: Ouais.
4: Par contre, quand on a commencé à la pratique, ça n'allait pas du tout. Pas du tout, je transpirais des mains, même avec l'instructeur à côté. Donc j'ai très vite arrêté, malheureusement, j'ai pas été jusqu'au bout parce que c'était pas pour moi, tout simplement.
0: Ah, tu t'es rendu compte que t'avais peur en avion, donc ça fout mal,
4: voilà,
0: quoi, du coup.
4: Ça, ouais. Bon. Alors que j'ai pas peur dans les gros,
0: je comprends.
4: Les avions de ligne, le petit Cessna, ça me touchait un peu partout. Atterrissage, décollage, j'étais vraiment pas du tout.
0: Et tu connais un peu Piper, Cessna, Robin, des R400, tout ce genre de voilà. De,
4: ouais, voilà, voilà, voilà.
0: Avion, là,
4: c'était une passion pour moi, mais
0: je vois ça, j'entends.
4: Malheureusement, c'était pas. Elle a pas voulu de moi, cette passion. Ouais.
0: Alors, t'es fan de padel, par contre?
4: Oui, j'ai commencé le padel il y a un peu plus de deux ans. Voilà.
0: Ouais.
4: J'ai été fan de tennis et petit à petit, quand j'ai commencé le padel, eh bien j'ai arrêté le tennis et je fais quasiment plus que du padel. Et c'est vraiment quelque chose qui c'est une convivialité, c'est avant, c'est après, et puis c'est pendant, mais on est sur du cardio, mais cardio sympa, quoi.
0: Du baby foot au beau jour, tu t'es même préparé un terrain de pétanque pour ta retraite. Quelle bonne idée.
4: Oui.
0: génial, ça.
4: C'est vrai, c'est vrai. Il est terminé, on l'a pas encore inauguré, on attend les beaux jours avec les amis et on va l'inaugurer très bientôt, là, parce que ça.
0: Ah ouais, c'est super, terrain de pétanque, là, l'été, les beaux jours qui arrivent en plus dans les prochains jours. Ouais. Bah, plein de bonnes choses grâce à ton terrain de pétanque, je pense que tu vas te marrer. Voici ta question, elle vaut un point. On écoute un extrait de Pascal Obispo. De drapeau, et justement, le drapeau de la Roumanie et du Tchad, c'est la question, le drapeau de la Roumanie et du Tchad sont identiques. Vrai ou faux? Top chrono, Patrice, 5 secondes.
4: C'est vrai, c'est vrai.
0: Tu les vois, tu vois la couleur, tu vois tout là?
4: Ouais, jaune, bleu et rouge,
0: oui. Trois bandes verticales, bleu, jaune et rouge. Les drapeaux de la Roumanie et du Tchad sont quasiment identiques. Il y a une seule différence, qui est une nuance de bleu qui est un tout petit peu plus foncé pour le Tchad. Eh, bravo Patrice, t'es connaisseur. Hein.
1: Allez, Patrice 2, Muriel 1, Mumu, tu vas te reprendre parce que là, tout de suite, je vais te mettre une chanson qu'on adore tous. La lumière revient déjà. Hey, la dernière séance. Eddie Mitchell, vous écoutez ici, on vous aime. La lumière.

0: triche.
1: Non, mais je connais Mumu.
0: Demain, c'est la finale.
1: C'est encore moi qui va gagner.
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3: Oui, on termine toutes les chansons aujourd'hui.
1: Oui, aujourd'hui, on a décidé de faire ça. Alors, Muriel a un point, Patrice a deux points. On va faire un quiz musical. Mais d'abord, on va raconter cette petite histoire incroyable. Il paraît qu'on a fait de la figuration dans le film Ocean 12 avec ta fille.
4: Ouais, et puis on s'est jamais vu.
1: Comment ça, on s'est jamais vu?
4: Ben non, on s'est jamais vu. Parce qu'on était dans la dernière prise. Et puis ils l'ont coupé.
1: Ah ben voilà.
4: Alors, en plus, on a été voir le film parce qu'on voulait se voir.
1: Bah oui.
4: Et on attendait. Et quand on a vu que où on avait tourné sur le port de Nice, ça arrivait, on était très attentive. Et puis, on s'est jamais vu passer.
1: Oh my God, oh là là.
4: Ah ouais, c'était terrible.
1: Est-ce que t'as au moins vu Brad Pitt et George Clooney?
4: Non, même pas.
1: Oh.
4: Parce que nous, on était vraiment sur la dernière vue du film.
1: Oh là là.
4: Ils se sont servis de nous que pour regarder pour eux, en fait. On était trop belles. Ils n'ont pas voulu que tout le monde nous voie.
1: Mais évidemment, c'est
4: mais
1: ça.
4: Voilà.
3: Mais elle a été payée quand même. Hein.
1: Mais non, elle a...
4: Oui, bien sûr. On voulait se voir.
1: Mais t'as raison, vous étiez trop belles, toutes les deux. Alors,
4: c'est
1: écoute.
4: Ça, mais oui.
1: Tu aimes chanter, tu aimes la musique, je le sais. Là, c'est le quiz musical. Alors, il va y avoir trois chanteurs qui vont chanter. Enfin, il y a trois chansons surtout. Et parmi ces trois chanteurs, évidemment, il y en a deux, c'est les mêmes. Et un, c'est un intrus. Il faut que tu me trouves l'intrus. Écoute bien, ça devrait pas être trop dur. Vas-y. Paris.

0: pizza.
1: Alors, c'est qui l'intrus?
2: C'est Syracuse qui est l'intrus.
1: Eh oui, alors, comment il... c'est qui le chanteur?
2: C'est vous le dit? Non?
1: Oh mon Dieu.
2: Ah, mais non, il y en avait un autre plus vieux encore qui chantait ça.
1: Eh oui.
2: Ah
1: oui. Alors.
2: Ah merde.
1: Ah merde, ouais. Alors, tu m'as dit Syracuse. Moi, j'ai envie de te donner un point.
3: Ah non.
1: Bah quoi? Elle a dit Syracuse et c'est vrai que vous... Et c'est vrai que vous le dites, il l'a chanté.
3: Oui, Syracuse,
1: elle a dit Syracuse.
3: On l'entend, extrait, dit Syracuse. Donc,
1: bon, d'accord, ok. Bon,
3: bah. Dans tout ça, hein.
1: Bon, d'accord, bon, pas
3: oh, c'est vous qui décidez. Hein,
1: pour... Bon, j'ai envie d'en donner un sur les deux, quoi.
3: Ah,
1: c'est Henri Salvador. Et voilà. Bon, écoute, je ne te donne pas de points parce que il m'a fait les gros yeux, Éric Bastien. Et bon. Oh, je suis désolé. Bon, allez.
3: Patrice, tu as vu, j'œuvre hein, pour toi. Hein. Je fais ce que je peux. Hein.
4: C'est bah, gentil, merci.
3: Bah, bien sûr, c'est normal. On va aux Antilles. Allez, juste avant de jouer, pareil que t'adores cuisiner, notamment le curry, le lait de coco et tout ça et tout ça.
4: Oui, c'est vrai. C'est une passion qui m'est arrivée là tout récemment. Je me suis mis à la cuisine, j'ai un peu de temps.
3: Ouais.
4: Et bon, je suis des sites de recettes, bien entendu. Et j'improvise pas, mais j'aime bien les résultats et je fais goûter à la famille, aux amis. Ça plaît des fois, ça plaît souvent, mais bon, quelquefois, curry, c'est loupé.
3: Lait de coco, bah oui, ça arrive. Lait de coco, vanille, tu t'es essayé au Saint-Honoré, mais tout est resté tout plein, du coup. Mais c'est pas.
4: Le Saint-Honoré, c'était une catastrophe.
3: Ouais, mais c'est pas grave.
4: Il a jamais monté, il est sorti, il était tout plat. J'ai pris des photos, tout le monde s'est moqué de moi.
3: Oh, mais c'est pas grave, t'as raison d'essayer, de toute façon. Allez, Patrice, avec le sourire, c'est parti pour ton mix. Il y a trois artistes. Enfin, il y en a deux qui sont les mêmes, il y en a un qui est un intrus, ça tu l'as compris. Il faut l'identifier, ouais. Son nom, son prénom. On écoute.

0: on envoie le chrono, Patrice. Qui est l'intrus qui n'a rien à faire là.
1: Alors, et maintenant, que vais-je faire? Nougaro. Claude Nougaro.
0: Eh oui, bien sûr. Et maintenant, Claude Nougaro, évidemment.
2: Et...
0: mais tellement pas, c'est Gilbert Bécaud. Et maintenant, mon Patrice, maintenant... qu'est-ce que tu me fais là? Et maintenant,
2: que vais-je faire? Eh bien, je vais faire que c'est un mumu de patoche. Et surtout, je vais lancer la réclame, mais pas que, l'actualité dans toutes vos régions, grâce aux 44 locales de votre radio ici.
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2: Alors, je vous rappelle que c'est le dernier jour pour se sélectionner pour la finale de demain. Muriel a un point, Patrice a deux points. Le cadeau pour le gagnant demain, c'est un séjour pour quatre personnes au parc Astérix. Cap sur l'Égypte, vous allez faire la descente du Nil, vous allez prendre de la hauteur avec l'envol d'Ibis, vous allez découvrir cet automatique. Vous aurez l'hôtel, la suite, les petits-déj, le dîner, 100 euros de carburant et le parking inclus pour y aller. Et si vous ne gagnez pas ça, vous gagnez la magnifique machine expresso EO fabriquée par Malongo avec 32 dosettes et 6 verres en verre. On reprend tout de suite la compétition. Alors, Muriel, elle n'a pas croisé Georges Clooney, Brad Pitt. En revanche, dis donc, il paraît qu'on a croisé Brigitte Bardot.
8: Ah oui, mais ça, c'était quand j'étais toute petite.
2: Alors, raconte, il paraît qu'elle tournait et Dieu créa la femme.
8: C'était son premier film dans la vieille ville. C'était donc un jeudi, parce qu'à l'époque, on n'avait pas école le jeudi. J'étais avec trois copines, on allait voir, bien sûr, j'avais 10 ans. Et au moment de sa pause, elle nous a payé une glace au nouveau glacier.
2: Bah, les gens
8: aussi. Super. Elle était. On s'en rappelle toujours. Et cette chose, ça m'a permis de retrouver, peut-être 50 ans après, une copine qui avait mangé la glace avec moi.
2: Et voilà. Bah oui, parce que tu as raconté l'anecdote sur ici, ouais. Et les copines t'ont appelé.
8: Eh bien, exactement. C'est formidable quand même de se retrouver 60 ans après. On ne se reconnaît pas, mais ça ne fait rien.
9: Grâce à la radio ?
2: Ben oui, elle a raconté l'anecdote sur la radio et elles se sont retrouvées. Ça, c'est bien
8: j'ai
2: sympa.
8: Retrouvé une copine. Oui, c'est super sympa.
2: Ah, voilà, tu vois.
8: On devrait faire ça plus souvent.
2: Je suis d'accord avec toi.
0: Avis de recherche.
8: Oui.
2: Quand elle avait 60 ans, c'est-à-dire un âge exceptionnel, il paraît que tu t'es inscrite à Koh-Lanta. Mais finalement, lors de la sélection, tu devais partir au Kenya avec ta fille.
8: Mais oui. Ça a été la fatalité. Hein. Bon, j'ai rien fait du tout. Juste, ils m'ont téléphoné en me disant « Est-ce que vous êtes toujours d'accord ?» Je lui ai dit « Oui, mais là, je pars. » Elle me dit « Non, là, c'est tout de suite. » Et donc, c'était mort. C'était mort. J'ai pas de bol, mais c'est pas grave. Peut-être que j'aurais mangé quelque chose de pas bien et ça m'aurait
2: Oh non, et puis c'est dur à Koh-Lanta. Bon, ma chérie, là...
8: Oui, mais il était pas dur comme ça. Et puis, il était beaucoup mieux.
2: Oui, c'est vrai.
8: Sympa.
2: C'est vrai, voilà. je suis d'accord avec toi.
8: Là, ils sont hardes.
2: Ah, là, ils sont hardes. Alors, ma chérie, c'est la question à 3 points. Je te pose la question, je te fais des réponses, je te propose des réponses. Et à mon top chrono, tu auras 10 secondes pour me donner ta réponse. Alors, tiens, on va pas... Mais non, tu vas gagner. Allez, on va parler du jeu vidéo Pac-Man.
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2: Alors, Alors, Pac-Man, figure-toi que cette semaine, Pac-Man célèbre son 45e anniversaire. Alors, est-ce que tu sais quel est l'aliment qui a inspiré la forme de Pac-Man? Alors, un citron coupé, une pizza à laquelle il manque une part, un donut croqué ou les joues de Éric Bastien. Oui. Alors, qu'est-ce qui a inspiré la forme de Pac-Man?
8: Moi, comme je suis près de l'Italie, je pense que c'est une pizza, donc il manque une part.
2: Une pizza à laquelle il manque une part?
8: Ouais, ça me plaît, ça.
2: Eh bien, figure-toi, ma petite Mumu, que c'est une bonne réponse.
0: Ah.
2: Eh oui, c'est totalement une pizza à qui il manque une part. C'est magnifique, tu as 3 points, ça fait 4.
0: Oui, ça fait 4. Patrice est avec nous. Pour ceux qui nous rejoignent, Patrice, on fait connaissance avec lui depuis midi. Avec ici Lorraine, il habite à Malzéville, il est marié et il a 2 petits-enfants. Patrice, est-ce que t'es chaud? Est-ce que ça va? Est-ce que t'es en forme, Patrice?
9: Je suis au taquet.
0: Patrice?
10: Et maintenant,
0: qui chante ça?
9: Que vais-je déco. Faire
0: voilà. Déco. Vous pouvez pas me dire ça il y a 5 minutes.
9: Je suis nul.
0: Il nous a dit nous garo quand même, le gars.
9: Ouais,
0: Patrice,
9: ouais,
2: tu vois ça?
9: N'importe quoi.
0: Moi, tu m'inquiètes, Patrice, pour la suite.
2: Eric, tu vois ça, c'est du mauvais coaching. C'est de l'humiliation de candidat. Et c'est ces petits détails de malveillance
0: mais
2: qui font que le candidat est déstabilisé.
0: Non, c'est pour qu'il se souvienne bien de Béco, Béco.
2: Ouais, enfin, comme ça.
9: Béco.
2: Ne te déstabilise pas, Patoche. Tu sais, il y a plein de trucs qu'il ne connaît pas.
0: Non, mais moi, je leur donne des devoirs. Il y a 100 lignes à copier sur Béco. Il y a le service après-vente quand même. Patrice, qui aime les sensations forte, qui aime bien les manèges. Alors c'est ta fille qui t'entraîne dans les manèges et je crois d'ailleurs que c'est pour elle que tu joues pour l'emmener au parc Astérix.
9: Tout à fait, c'est vrai. C'est vraiment quand on a entendu ça, elle m'a dit vas-y papa, vas-y. Voilà. Donc oui, c'est à 90%, c'est ma fille Ophélie.
0: Bon bah je te souhaite de gagner ce beau séjour pour elle. Pareil que t'as déjà sauté à l'élastique, donc voilà, côté sensation t'es pas mal, hein.
9: Oui, j'aime bien. Ouais. Bon, je sais pas si je referai, mais 60 mètres sur un parking près de Saint-Tropez, j'avais beaucoup hésité, et puis je me suis lancé parce que bon, on était une bande de potes, il fallait pas que je faille.
0: Est-ce que tu avais regardé la météo le matin?
9: Non. Pourquoi?
0: Pourquoi je te demande ça? Parce que c'est ton rituel. Il paraît que tous les matins.
9: Ah oui.
0: Tous les matins, tu regardes la météo.
2: Aïe, aïe, aïe, que frio.
0: Ah oui.
9: Bah, ce matin-là aussi, oui.
0: Mais t'organises vraiment ta journée suivant le temps. Alors, il est nombreux à le faire, mais ça détermine beaucoup de choses. Le tennis, le paddle pour toi. La météo, c'est quelque chose.
9: C'est ça, les activités indoor et puis celles qu'on fait à l'extérieur. Ouais, non, c'est vrai, c'est important.
0: Je suis d'accord. Quel temps il fait en Amérique du Sud, tu crois?
9: En ce moment, il fait pas très chaud. Hein,
0: alors, c'est pas le moment d'y aller. Pourtant, c'est ton rêve.
9: Oui, c'est vrai. C'est un continent que je n'ai pas visité. Je suis allé un peu sur tous les continents, quasiment, hein, sauf l'Australie et l'Amérique du Sud. Ouais.
0: Il a une phobie, notre Patrice. Ouais, je vous le fais court. Le nombril.
2: Qu'est-ce que ça?
0: On ne peut pas s'approcher du nombril de Patrice.
2: Pourquoi?
9: Non, parce que c'est une phobie depuis toujours. Parce que je pense que ça vient de ma petite enfance. On m'a expliqué que le nombril, c'était au moment où l'enfant avait coupé le cordon et
0: oui.
9: On faisait un petit nœud. Et ce petit nœud, ben moi, dans ma tête, c'est peut-être rentré comme quelque chose de fragile. Comme un nœud, ça peut se défaire. Donc j'ai dit, on touche pas mon nombril, je touche pas le nombril des autres d'ailleurs. Et c'est devenu une phobie. Même sous la douche, il faut que je fasse très attention quand même.
2: Ah ouais? Ah ben dis donc.
9: Oui.
0: Sinon, Patrice, ça va?
9: Oui, ça va bien.
2: T'aurais été malheureux. Moi, je me suis fait opérer de la vésicule biliaire. Ils te font un trou dans le nombril pour passer le truc.
0: Ouais.
2: Et après, il y a de la colle. Et il faut nettoyer le nombril tous les jours. Trois fois par jour.
9: J'aurais été tu serais devenu fou. Très, très malheureux.
2: Ouais. Fais attention à ta vésicule.
0: Patrice, voici la question. Écoute bien cet extrait.
10: Et maintenant...
0: Qui chante? Qui chante?
9: Béco.
0: Voilà, bien. Bon.
9: Gagné.
0: Ouais, c'est déjà... Au moins, t'auras retenu un truc. Voici donc ta question. Ça ne concerne pas du tout Béco, mais Vanessa Paradis.
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0: les épines du cœur, c'est le tout nouveau Vanessa Paradis. Aujourd'hui, 21 mai, Vanessa Paradis est en concert au Zénith de Paris. Et Vanessa Paradis, elle est identifiée par ses jolies dents du bonheur, les dents un petit peu écartées. C'est un petit espace visible, tu le sais, entre les dents du haut. Comment s'appelle ce phénomène d'avoir les dents du bonheur? Ça porte un nom. Est-ce que c'est un prognathisme? Prognathisme. Est-ce que c'est une malocclusion? Est-ce que c'est un diastème? Est-ce que c'est une dame d'audite aiguë? top chrono, 10 secondes. Prognathisme, maloclusion, diastème, d'amidodite aiguë.
1: Ah, je dirais...
0: Allez.
1: Rémunération diastème, allez.
0: Qu'est-ce que tu me fais plaisir ! Longtemps considéré comme un défaut, c'est un petit détail physique qui est aujourd'hui totalement associé au charme et à la personnalité. C'est le cas d'ailleurs d'Yannick Noah aussi. C'est bien un diastème. Bravo !
2: Allez, 4 pour Mumu, 5 pour Pat. Et là, tout de suite, you keep me hanging on. Ah là là, mon idole, 1986, Kim Wilde, les amis.
0: Ah oui.
2: Vous écoutez ici, on vous aime. À tout de suite.

0: 1986, c'est You Keep Me Hanging On, et c'est signé Kim Wilde sur notre radio ici.
1: Eh oui, nos nuits sont Kim Wilde, jingle.
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1: Muriel à 4, Patrice à 5. Alors Muriel, elle adore voyager. Oui. Elle adore aller l'Italie, le Maroc, la Tunisie, les États-Unis, le Canada, le Kenya et la Jamaïque.
3: C'était pas mal.
1: Ça t'a plu la Jamaïque? Paraît qu'on est, on aime bien les spécialités locales.
3: Oui.
1: Oui.
3: On était dans le car,
1: Eh oui, voilà.
3: Eh oui.
1: Le
3: mec qui passe comme ici avec des chouchous, avec des spice cakes.
1: Et voilà. Et ben comme ça, on est détendu. Alors.
3: Ouais, voilà.
1: Il paraît que tu aurais, si t'étais un animal, tu aimerais être un dog allemand.
3: Oui, parce que c'est pas tôt, c'est gentil, mais un dog allemand mâle, hein.
1: Oui, bah oui.
3: Voilà.
1: Est-ce que tu l'as vu, Kate Basset, pour un dog?
3: Non, justement, je ne l'ai pas vu, mais j'ai eu deux dogs allemands.
1: Ah, oh, c'est trop mignon.
3: Et c'est vraiment extraordinaire. Oui, voilà, j'aimerais.
1: C'est très gentil, les dogs allemands.
3: Oui, j'aimerais bien.
1: Et alors, si tu devais déjeuner avec une célébrité, tu voudrais déjeuner avec notre Johnny National?
3: Eh oui, bien sûr. Qui ne voudrait pas?
1: Moi, j'adore Johnny, c'est mon idole. Hein.
3: Bah, bien sûr.
1: Moi aussi. Tellement gentil. Bon, écoute, tu es nul en diplomatie, tu es rancunière, mais tu reviens jamais en arrière pour les choses importantes.
3: Ouais.
1: Hein. T'es rancunière.
3: Oui, c'est vrai.
1: Et à 80 balais, tu sais encore toucher tes pieds avec tes mains à plat. Voilà.
3: Tout à fait. Ça fait rire mon petit-fils.
1: Ça fait rire.
3: Ça fait rire mon petit-fils qui lui n'y arrive pas.
1: Et voilà, bah, je te rassure, Éric Bastien non plus.
0: Ouais, bah, c'est sûr.
3: Mais c'est chacun sa vie.
1: Et voilà.
3: Lui, je crois qu'il touche son nez avec sa langue, non? Un peu dans ce goût-là?
1: Non, même pas. Non, il sait pas faire tout ça.
0: Ouais.
1: Il a pas de talent inutile.
0: Non.
1: Imiter les canards. Alors.
0: Oh, il fait peur, on en parle?
1: Tu as 4. Là, je te propose de marquer 5 points. Écoute bien. Là, je te mets Jeanne Masse.
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1: Alors, qui a écrit le livre Le Rouge et le Noir? Qui a écrit
3: Stendhal.
1: Eh ben, écoute, est-ce que c'est une bonne réponse? On va le savoir tout de suite. En Rouge et Noir, j'oublierai le temps d'avant, qui est jamais trop grand. Et oui, bien sûr que c'est une bonne réponse. Publié en 1830, L'ascension sociale de Julien Sorel, un grand classique de la littérature. Bien sûr, tu as 9 points.
0: Oui, 9 points, oui.
1: Bah oui, elle vient de marquer 5 et 4.
0: Oui, donc j'étais en train de me dire que si Patrice marque les 5 points qui arrivent, on serait à 10 points, on resterait en tête.
1: Oui, enfin bon, il y a le bingo. Hein,
0: oui, il y a le bingo et plein de choses. Mon Patrice qui est avec nous là, depuis la Meurthe-et-Moselle, qui a envie de jouer pour sa fille, Ophélie, qui adore les sensations fortes et notamment, bah oui, le parc Astérix. Si on parlait des déjeuners, toi t'aimerais déjeuner avec un footballeur, il me semble.
5: Oui, alors qu'est-ce que j'avais noté? Ouais, parce que je suis très football.
0: T'es fan de qui? T'es fan de Cristiano, toi? De Ronaldo?
5: Cristiano Ronaldo, ah oui, c'est mon idole. Oui, oui,
0: tout à fait.
5: Alors, faudrait un traducteur, mais autrement, oui, ça me plairait bien.
0: Je pense qu'il est le plus compliqué. Tu dis que c'est beau de le voir jouer, que c'est quelqu'un de généreux.
5: C'est un très beau joueur, puis avec les performances extraordinaires en plus.
0: Évidemment.
5: Ouais.
0: Alors, on a dit que tu étais à la retraite depuis le 1er avril, tu étais directeur de secteur dans l'hôtellerie, tu as travaillé dans la restauration, et c'est justement là que tu as rencontré ta femme, Delphine, dans un restaurant. C'était sympa, hein?
5: Oui, c'était sympa. Ouais. Elle venait régulièrement, j'étais propriétaire, et puis ça s'est fait parce qu'elle venait régulièrement avec une amie tous les samedis soirs, et puis un soir, ben voilà, ça.
0: Oh, c'est elle qui a fait le premier pas, hein, quand même, hein?
5: Oui, tout à fait, mais on peut le dire. Ouais. C'était avec un 600. J'avais 90%, elle avait fait 90% du chômage. J'ai fait 10% qui restaient.
0: Oui, mais de toute façon, elle a toujours voulu aller vite, Delphine, parce que j'ai cru comprendre qu'après votre rencontre en 94, en moins d'un an, elle voulait officialiser la relation. Elle voulait, elle voulait le petit mariage, quoi.
5: Oui, elle a acheté sa robe de mariée.
0: Ouais. Et alors, vous êtes mariés ou pas?
5: Non, on s'est mariés il y a 2 ans.
0: Alors,
5: en 2023,
0: vous rencontrez en 94, elle achète la robe de mariée donc en 95, et vous mariez 30 ans après.
5: C'est ça, c'est le temps de la réflexion.
0: Bien sûr, c'est une belle réflexion. Et ce qui est génial, je crois qu'elle rentre dans sa robe de l'époque. Il y a 30
5: ans. Oui, tout à fait. Ouais, ouais, c'est vrai. Elle a pas bougé. Hein, ouais. C'est un peu familial. Sa maman aussi. Elle est rentrée dans sa robe de mariée. Oui, 30 ans après. C'est vrai. Ouais, tout à fait.
0: Bon, écoute, belle histoire. Je sais que tu es fou amoureux de ta femme après autant d'années. Donc vraiment, c'est très
6: sympa. Qu'est-ce qui m'arrive aujourd'hui? Je suis amoureux de ma femme. C'est bizarre. C'est vraiment pas normal. Allez.
0: Patrice, qu'est-ce qu'on fait maintenant?
1: On marque 5 points ou pas?
0: Patrice, qu'est-ce qu'on fait maintenant? Qu'est-ce qu'on fait maintenant? Que vais-je faire? On va jouer.
1: Ah là là, mon Dieu.
0: Qui chante, Patrice, au fait?
5: Un petit déco, oui. Monsieur Gilbert.
0: Oui, c'est bien. Alors, petit extrait de notre ami Obélix.
7: Oui, Astérix, tu crois que nous aurons du sanglier?
0: Avec la voix de Pierre Tornade, magnifique. Comment s'appelle le bébé sanglier? Question cash, comment s'appelle le bébé sanglier? 10 secondes, top chrono.
5: Marcassin.
0: Marc Assin. Son prénom c'est Marc et Assin son nom de famille. Marc Assin. Le bébé sanglier, c'est un Marc Assin. Oui, c'est une bonne réponse. Bravo, 5 points. Ça te fait 10.
1: Allez, ça fait quand même 9 pour notre Muriel, 10 pour Patrice. Il restera le bingo pour vous départager. Mais avant, on va écouter dans la musique. On va écouter Pascal Obispo et Francis Cabrel. Et on est bien d'accord avec eux. Il faudrait que pleuve l'amour. 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

0: chanson de beauté, Pascal Obispo, Francis Cabrel, Il faudrait que pleuve l'amour. On a aimé ce petit crachin sur ici.
1: On adore l'amour, nous. Allez, c'est l'heure de la réclame. 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
1: Nous sommes au taquet avec Muriel et Patrice.
0: Exactement.
1: Muriel à 9, Patrice à 10, il y a le bingo. Avant de tenter de gagner le bingo, ma petite Mumu, je raconte cette anecdote qui me fait beaucoup rire. Il paraît que quand ton fils avait 4 ans, c'était l'époque de Dallas.
3: Oh, oui.
1: Voilà. Ah,
0: génial.
1: On adorait Dallas.
0: Ah, on adorait le chapeau.
1: L'univers impitoyable, ouais. Tout ça, sous Hélène, ouais. L'alcoolique.
0: Bobby.
3: Ouais,
1: Bobier, oui. Et il paraît que ton fils t'a demandé une petite sœur. Petite, oui. Grosse, blonde et bouclée, comme Lucie Ewing.
3: Oui, c'est ça.
1: Et du coup, quand elle est arrivée, elle était comment?
3: Ben, elle était pas grosse, toute petite, complètement ronde. Elle avait pas de cheveux, par contre. Mais elle avait des yeux bleus, comme Ewing. Et on l'a appelée Lucie.
1: Et voilà comment le destin décide du prénom que tu vas porter.
3: Ouais, c'est drôle. Voilà, exactement. Et Lucie avec un Y, hein, comme la Lucie de Dallas.
1: Eh ben, évidemment.
3: Évidemment.
1: Évidemment.
0: Vous avez une bonne idée, comme on dit, de bonnes idées, mais pas de pétrole. Pétrole, Dallas, tout ça.
1: Oh là là.
0: Le pétrole, Dallas, non, vous l'avez pas, non.
1: Je l'ai, j'ai la ref, mais d'abord, okay, t'étais pas né quand il y avait cette pub, et voilà.
0: J'adore. Alors, la ref, c'est votre podcast, ça.
1: Ça, c'est ça, exactement. Ouais. Alors, ma chérie, pour t'encourager, on va écouter évidemment notre Johnny National.
4: Bien avant l'envie, j'ai rêvé, merci.
1: Alors.
4: Et le désir aussi.
3: Quand on lui donne l'envie.
1: Et l'envie. L'envie de gagner, ma chérie, c'est maintenant. Écoute bien.
3: Ouais.
1: Ton bingo, on va parler de musique. À mon top chrono, tu vas avoir 10 secondes pour me donner un maximum de chanteuses étrangères. C'est-à-dire que des étrangères. Aucune chanteuse française. Toute époque confondue, bien évidemment. Tu as le droit de me donner des chanteuses des années 30, des années 40, des années 50. On
3: d'accord.
1: S'en fiche. Un maximum de chanteuses étrangères. Top chrono, 10 secondes.
3: Oh là là. Tina Turner, Tina Arena, Ella Fitzgerald, étrangère toujours.
1: Eh bien, trois.
3: Et
1: trois, il y en a que trois. Il y avait Madonna, Britney Spears, Mariah Carey, Whitney Houston, Beyoncé, Shakira, que sais-je, Lady Gaga. Tu m'en as donné trois.
0: Bon, c'est pas mal ça, Patrice. Hein. Bon, déjà, t'es en tête d'un tout petit point, 10 à 9. Elle a fait 3 dans ce bingo. Celui qui marque le plus de points remporte 10 points, c'est ce que vaut notre bingo du jour. T'as compris que là, il faut faire plus de 3.
1: Oh,
0: c'est clair, hein, Patrice?
5: Tu as compris qu'il fallait faire plus de 3.
0: Oui, il faut faire 4. Dis-moi, Patrice, qu'est-ce que tu retiendras de cette émission?
6: Moi, j'aime bien la vivacité, l'humour, le chant. Enfin, les années 80, ça me va bien. Et puis, je retiendrai Muriel, Valérie et Eric.
1: Oh là là.
0: Je pense que tu as oublié l'essentiel.
6: L'écho.
7: Et maintenant.
0: Je te remercie. Je vois que c'est acquis. Je vois que tout est acquis.
6: Ça, je vais m'en souvenir.
1: Tu vas chanter ça toute la semaine, mon pauvre.
0: On va te chambrer un peu, là. Je pense qu'ils vont te le sortir souvent dans ton entourage.
6: Ouais,
0: bon, merci en tous les cas. T'as été super. Et merci pour les compliments que tu viens de faire sur l'émission. On va te faire plaisir en écoutant la musique que tu as. Péco, ça va de soi. Mais aussi Balavoine.
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0: Je ne résiste pas à te demander de me siffler quelque chose parce qu'il paraît que tu siffles très bien, que tu arrives à faire de très belles mélodies. Est-ce qu'on peut avoir une petite démo?
6: Alors, qu'est-ce qu'on va chanter?
1: C'est...
0: Ceux qui ont trouvé son
1: alors,
0: préfet,
1: moi,
0: c'était
1: j'ai...
0: quoi?
1: C'était quoi?
6: La Giza.
1: Ah ouais. Tiens, maintenant, je vais te siffler un truc, on va voir si tu reconnais.
0: Ta-da-da-da, ta-da-da-da.
8: Micheline Dax en moi. Allez.
0: Exactement, Micheline Dax. C'est vrai qu'elle était siffleuse.
8: Bah, évidemment.
0: Exactement, mais quelle référence. Mais cette Valérie, elle sait tout sur tout.
8: Ah,
0: c'est
8: là,
0: pas
8: là.
0: Pour rien que vous avez cet excellent podcast qui s'appelle La Rêve, qui est disponible sur YouTube dès à présent. Il y en a encore plein qui arrivent, en plus, c'est génial.
8: Allez.
0: Allez, c'est parti pour le bingo, mon Patrice.
8: Il y a le bingo.
0: Un max de points à gagner. Il faut que tu fasses 4 hein, pour être avec moi en finale demain vendredi. Patrice, je te demande de me citer un maximum de chanteurs. Nous sommes d'accord.
8: Chanteurs.
0: Ce sont les chanteurs qui ne sont pas français. Voilà, tous les chanteurs étrangers connus. Top chrono.
6: Harry Belafonte, Michael Jackson.
0: Oui.
6: James Brown.
8: Et sur... c'est tout, ça fait 3.
0: On est sur une égalité là alors.
8: Eh oui, il faut se dépêcher. Là là là. Alors une question pourcentage, tout de suite pour vous départager. C'est le premier qui répond au plus près, sans dépasser. Écoutez bien.
0: Quel pourcentage d'adultes dans le monde est alphabétisé selon vous et selon une source de l'UNESCO, Muriel?
3: Alphabétisé, on a dit. Hein.
8: Ouais.
0: Ouais.
3: Ouais.
0: Vite. Allez.
3: 70%.
0: Patrice, tu dis combien le pourcentage d'adultes dans le monde qui est alphabétisé?
6: Je vais dire 69.
0: 69%, la personne la plus près. Et ça se joue au poil de c'est 86%. Donc comme t'as dit 69 en dessous, c'est Mumu.
8: C'est Mumu. Demain, tu seras avec nous, ma Mumu, en finale pour gagner le séjour pour 4 au parc Astérix, pour descendre le Nil, pour t'envoler avec les Ibis, pour aller découvrir cette Automatix ou pour gagner notre ami.
0: Bon, Joe Malongo, mais bon, là, il aurait dit 71, il gagnait.
8: Eh oui, bah, il a pas dit. Bah, Patrice,
0: dit,
8: il l'a pas dit, c'est comme ça, c'est
0: tout. Je suis triste, Patrice.
8: Eh oui, si tu ne gagnes pas ça, ma petite Mumu, si tu gagnes pas le séjour au parc Astérix, tu gagneras peut-être la machine expresso EO fabriquée par Malongo. Alors, je rappelle à nos auditeurs que demain j'ai 3 candidats.
0: Oui, oh bah mince.
8: Voilà, je remercie Céline à la réalisation, Basilou à la technique, Marion Standard, le prof Coupez au savoir. Mmh. Je vous remercie tous de nous écouter. Je vous aime d'un amour sincère. À demain.
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0: 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Il a été très performant, Patrice. Je salue quand même son héroïsme. Et maintenant, quelle heure il est maintenant?
8: Et maintenant, que vais-je faire? Je vais vous dire qu'il est 13h. Vous écoutez ici, on vous aime.
0: Une heure de spécial Printemps des Territoires, Wendy Bouchard.
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9: Bonjour à tous, bienvenue dans Ma France jusqu'à 14h aujourd'hui, au cœur d'un événement au carrefour en effet de bien des sujets de société, le Printemps des Territoires, rendez-vous annuel de la Banque des Territoires, soutien essentiel des collectivités locales. Comment construire vos communes, les départements, vos régions? Demain, on va parler des maisons de santé, du grand âge, de la vision élargie aussi de la fin de vie à domicile, de la revitalisation si importante de vos centres-villes, de l'intelligence artificielle, là encore, au service de vos territoires. Et je vais recevoir jusqu'à 14h des élus engagés, de Lyon à la Savoie, de la Normandie à l'Essonne, de la Mayenne à l'Indre-et-Loire. Nous irons aussi avec nos reporters dans le Limousin et en Creuse. Nos invités sont mobilisés. Bienvenue, chers amis, dans Ma France. Et d'abord, à 13h, voici le journal. Bonjour Benjamin Mathieu.
10: Bonjour Wendy.
9: Et à la une, pour commencer, ces annonces attendues, celles du Premier ministre cet après-midi sur le prix, les prix des carburants.
10: Oui, tous les micros seront tendus à Matignon à 17h pour une conférence de presse d'une heure de Sébastien Lecornu avec des annonces concernant le prix de l'essence très élevé qui a d'importantes répercussions sur le pouvoir d'achat des Français. Le Premier ministre, accompagné par une dizaine de ministres de son gouvernement, ne devrait pourtant pas annoncer de mesures qui creuseraient davantage de déficit de l'État. Car Jérôme Val, les services de l'État sont sur un fil.
11: On n'a pas les moyens d'arroser tout le monde, alerte Bercy, aide ciblée, oui, mais pas plus, reconnaît l'entourage du ministre des Comptes Publics. Il faut plutôt, nous explique-t-on, encourager les entreprises à proposer elles-mêmes des aides à leurs salariés, ce qui serait une charge nulle pour l'État, au moment où il doit trouver à minima 6 milliards d'économies pour garder le cap des 5% de déficit, et ça devrait être même plus compte tenu du contexte international. En attendant, les aides promises le mois dernier n'ont toujours pas été versées. La prime Grand Rouleur, par exemple, ne le sera que dans une semaine.
10: Et donc Sébastien Lecornu ne va pas déroger à son principe. Il va continuer à proposer des aides ciblées vers ceux qui travaillent, comme pour les transporteurs routiers. Et il y a urgence, presque 3 mois de crise et la survie de certaines petites entreprises est désormais en jeu. C'est par exemple le cas des transports marchands basés à Ablis dans les Yvelines qui envisagent même de stopper leur activité, Alexis Morel.
12: Ici, les camions partent encore chaque matin, même s'il serait moins coûteux de les laisser au garage.
13: On travaille pour payer le carburant, il n'y a plus de marge, il n'y a plus rien, on est même déficitaire.
12: Pascal Ancel dirige avec son mari cette entreprise de 9 salariés.
13: On serait tenté de ne pas faire sortir le camion, mais bon, il faut quand même un minimum de chiffre d'affaires pour qu'on puisse payer nos charges.
12: Ces dépenses de carburant ont bondi de 26% depuis mars et elle ne pourra pas puiser encore très longtemps dans sa trésorerie.
13: Ça se vide très vite, je pense qu'on va faire face jusqu'à début d'été. Après, on ne sait pas comment on peut faire. On réfléchit déjà à comment éventuellement arrêter l'entreprise sans casse.
14: J'imagine que c'est dur à vivre.
13: Oui, on passe des nuits blanches, on se réveille la nuit. En 35 ans d'existence, on n'a jamais connu une telle situation.
12: Un cas loin d'être isolé, constate William, l'un des chauffeurs.
15: C'est toute une chaîne qui est à l'arrêt, quoi. Donc ça impacte également les conducteurs. On peut l'entendre dans les restaurants routiers. Ça parle entre conducteurs de perdre son emploi avec l'entreprise qui peut couler.
12: Alors ici, on a un message pour le Premier ministre.
13: Ah bah si je l'avais en face de moi, je lui dirais, écoutez, réfléchissez déjà sur les aides. 20 centimes par litre, c'est ce qui est annoncé, mais ce n'est pas du tout la réalité. C'est en dehors des difficultés des transporteurs. C'est une usine à gaz pour demander cette aide.
12: Ce n'est pas ça qui nous sauvera, ajoute Pascal Ancel, qui préférerait un geste fort sur la fiscalité du carburant.
10: Voilà donc les premières annonces à 17h. Et ce matin, 250 dépanneuses venant de tout le nord de la France ont mené une opération escargot sur le boulevard périphérique parisien pour réclamer, elles aussi, des aides pour faire face à cette crise. Trois ONG attaquent l'État en justice pour faire reconnaître sa responsabilité dans le scandale des PFAS, ces polluants éternels que l'on retrouve dans l'eau courante ou dans nos casseroles. Elles soupçonnent l'État d'avoir eu connaissance que des risques associés à ces polluants depuis plus de 15 ans. Une laiterie fait un don de 600 000 litres de lait à des étudiants et des familles défavorisées. Une initiative de la laiterie de Saint-Denis-de-l'Hôte dans l'Indre qui va distribuer ses excédents de production à différentes associations caritatives de la région. C'est ce que nous apprend ici Berry ce matin. On passe à ce que l'on met dans nos assiettes dans ce journal, les pains industriels, les plats cuisinés, les nuggets ou les desserts lactés, on en consomme beaucoup. Ils représentent un tiers de nos apports caloriques journaliers, mais ces plats ultra transformés, comme on les appelle, sont aussi très mauvais pour la santé. Une étude scientifique dévoilée ce matin démontre un risque augmenté de diabète, de cancer et d'hypertension en cas de consommation de ces aliments, Anne Le Gall.
16: Sur les emballages, ces additifs portent un code allant de E100 à E399. Ils sont présents dans près d'un quart des aliments industriels et ces chercheurs ont établi dans le détail que d'une part, les colorants alimentaires augmentent de 14% le risque de cancer, de 38% le risque de diabète de type 2 chez les plus gros consommateurs et que d'autre part, les conservateurs augmentent, eux, de 24% le risque d'hypertension. Pour Mathilde Touvier, chercheuse INSERM qui a coordonné ces travaux, plus on ajoute de portions de produits ultra transformés dans son alimentation, plus le risque augmente.
17: Ça va être, par exemple, une portion d'un plat préparé avec une pâtisserie industrielle et un soda qui contient ces conservateurs ou ces colorants. C'est ce type d'exposition-là qui est en jeu. Ce ne sont pas des consommations extrêmes avec des participants qui consommeraient des kilos de ces conservateurs ou de ces colorants chaque jour.
16: Ces trois études ont été publiées dans des revues de référence. Elles sont inédites par leur ampleur. Face à ces résultats, les chercheurs appellent à réévaluer la sécurité d'utilisation de certains ingrédients, d'autant que certains additifs, les colorants notamment, n'ont pas d'autre fonction que de rendre les aliments plus attractifs.
10: Des pratiques abusives des distributeurs alimentaires observées par une commission d'enquête du Sénat qui publie un rapport ce matin. Celui-ci dénonce des menaces de déréférencement ou la vente de services inutiles des géants de la grande distribution. Les sénateurs qui dénoncent aussi la brutalité des négociations commerciales avec les fournisseurs de ces enseignes. De nouveaux maires appellent Patrick Bruel à annuler ses concerts prévus dans leur ville dans le cadre de sa tournée, comme celui d'Amiens en Picardie ce matin. Depuis la publication d'au moins 9 plaintes pour viol et violences sexuelles de la part de la star contre plusieurs femmes, les élus craignent des troubles à l'ordre public si ces dates sont maintenues. Et puis vous avez forcément remarqué ce brusque changement de temps, le thermomètre qui va dépasser les 30 degrés aujourd'hui pour la première fois de l'année à Bordeaux, Agen, Biarritz, Toulouse ou encore Albi. Il va même faire 30 degrés à Rennes, des températures absolument anormales pour la saison, qui contrastent avec le froid le week-end dernier, preuve de ce dérèglement climatique en cours. Pour Patrick Marlière, météorologue, c'est même un épisode pré-caniculaire qui s'installe sur la France et ça va durer.
14: qu'il va faire de plus en plus chaud. Et au fil des jours, eh bien, l'inquiétude est plus présente, car on n'est pas très loin d'un risque de canicule, ce qui est assez exceptionnel pour une mi-mai. Je regardais sur différentes régions de France. Dans le sud, ça va même monter bien au-dessus des 30 degrés. On devrait dépasser même les 35 degrés dans le sud-ouest. Et je regardais sur la Normandie, pendant une semaine quasiment, on aura des températures entre 25 et 30 degrés. Mmh. À cette époque du mi-mai, on va battre des records de chaleur sur de très nombreuses régions en France. Et là, effectivement, le réchauffement et le dérèglement climatique intensifient ces phénomènes. Et là, on va être confronté à ça pendant une bonne dizaine de jours, quasiment jusqu'à la fin du mois de mai.
10: Et puis prudence, si vous profitez de ce beau temps pour aller vous baigner aujourd'hui ou demain, les préfectures des Landes, de Gironde et des Pyrénées-Atlantiques appellent à la prudence en raison d'un risque élevé pour les courants de baïne, des courants qui sont très forts et qui peuvent entraîner les nageurs vers le large. Il est conseillé de se baigner exclusivement entre les drapeaux des zones surveillées.
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9: Il est 13h08, merci de nous rejoindre, chers auditeurs, jusqu'à 14h, au cœur d'un rendez-vous essentiel pour nos territoires, porté par la Banque des Territoires. Nous sommes à Paris, dans cette grande salle 104 qui accueille ce printemps des territoires, un rendez-vous d'échange, d'atelier, de partage d'expériences qu'à distance on va vous faire vivre, tant il est important pour l'avenir justement de vos communes, avec une aide parfois vitale apportée par un acteur de la cohésion sociale, de la cohésion de nos territoires, c'est la Banque des Territoires, que vous représentez comme directeur. Bonjour Antoine Saint-Oyant.
18: Bonjour Wendy Bouchard.
9: Vous êtes notre hôte et nous avons plaisir chaque année à vous accompagner, car les enjeux dont nous allons parler sont des enjeux du quotidien, des enjeux essentiels pour nos auditeurs. C'est ce que vous voulez montrer aussi par l'intermédiaire de cette émission, même si vous rencontrez et accueillez beaucoup d'experts en dehors des élus.
18: Tout à fait, ce printemps des territoires, il se tient à un moment particulier, un moment qui est le début de nouveaux mandats pour beaucoup de maires, et donc ces maires recherchent des partenaires de confiance, des points d'appui, et la Banque des Territoires en est un. Et elle souhaite, comme nous l'avons choisi comme slogan pour ce printemps des territoires, être engagé,
9: oui,
18: engagé sur tous les terrains, auprès des élus, auprès des acteurs territoriaux, pour pouvoir les aider à porter leurs projets.
9: Sur les grands défis de nos communes, de nos départements, de nos régions, vous citiez le maître mot cette année avec des dossiers d'importance que vous mettez en avant. Sur quelles priorités voulez-vous particulièrement agir pour cette 7e édition ?
18: Alors, nous avons choisi 3 priorités. La première, c'est le logement, parce que il est apparu clairement à l'occasion de ces élections municipales que le logement était un des motifs de préoccupation majeurs des Français.
9: Oui.
18: Le deuxième, c'est la santé et le grand âge. Parce que là aussi, c'est d'abord une question de dignité, et de plus en plus, c'est une question vraiment d'accès aux soins, de proximité pour beaucoup d'élus. Et donc, nous souhaitons pouvoir aussi réfléchir à des solutions sur cette question de la santé et du grand âge. Et enfin, la troisième thématique, c'est celle du numérique et surtout de l'intelligence artificielle.
9: Oui.
18: Pour que l'intelligence artificielle soit mise au service des politiques publiques et puisse garantir la souveraineté, la maîtrise de ces outils pour l'ensemble des collectivités, l'ensemble des acteurs publics.
9: Ces sujets, on va les illustrer avec des reportages à l'avenant, dans un centre de santé, mais aussi dans le cadre de la revitalisation des cœurs de ville, de vos centres-villes, chers auditeurs. Et j'accueille deux élus qui sont particulièrement aussi engagés sur ces actions déployées dans ce printemps des territoires. D'abord, Christophe Bouillon, qui est maire de Barentin, en Seine-Maritime. Bonjour, monsieur le maire.
19: Bonjour.
9: Vous qui présidez aussi l'association des petites villes de France. Et à vos côtés, Nicolas Sauret, maire de Joigny. Bonjour, Nicolas Sauret.
20: Bonjour, Wendy Bouchard.
9: Deux élus attablés ici qui sont venus participer à ce rendez-vous d'importance. Christophe Bouillon, vous allez rester avec nous toute l'émission, mais pourquoi comptez-vous sur ce rendez-vous pour faire avancer aussi la cause de votre territoire ?
20: Pour faire avancer la cause d'un territoire ou la vision qu'on porte sur son territoire, il faut des partenaires, il faut des bons partenariats. La preuve que la Banque des Territoires est un bon partenaire, c'est qu'il comprend les attentes des élus. Lorsqu'on fixe, comme aujourd'hui c'est le cas, 3 priorités qui sont celles du logement, de la santé, du grand âge et puis la question du numérique dans nos territoires, c'est qu'on a compris nos

0: C'est un acteur public qui aide à prêter, qui aide à financer des grands projets.
1: Ah oui, c'est un acteur majeur, incontournable pour nous, les maires et les élus que nous sommes, parce qu'on a besoin d'avoir des relations de confiance, c'est le cas avec la Banque des Territoires, et puis des relations qui s'inscrivent dans le temps. Et donc, nous avons des interlocuteurs avec lesquels on peut travailler nos projets en amont, avec la Banque des Territoires qui vient nous financer des études, de l'ingénierie, dans le cadre de petites villes de demain, si on a réussi à revitaliser le commerce à Joigny, c'est notamment parce que la Banque des Territoires nous a financé une ressource humaine qui s'est occupée de ça à temps plein. Mm-hmm. Et puis, c'est évidemment après les solutions de financement, mais au-delà des solutions de financement, l'intérêt de la Banque des Territoires, c'est tous les acteurs qui gravitent autour de la Banque des Territoires, y compris un centre de filiales qui se spécialise sur le logement, qui se spécialise sur le grand âge. Et donc, être là aujourd'hui, au Printemps des Territoires, c'est important parce que en une journée, vous faites un tour de piste quasiment intégral de l'ensemble des politiques publiques que vous avez le rôle de déployer sur votre territoire.
0: C'est ça. Alors, merci de rendre accessible justement votre travail à la Banque des Territoires, Antoine Saint-Voyant, pour les auditeurs. Il y a un peu de Banque des Territoires partout, finalement, dans leur commune. Est-ce que vous pouvez donner quelques exemples marquants derrière lesquels, finalement, vous vous cachez ?
2: Alors, effectivement, un exemple que vous avez évoqué, c'est la revitalisation des centres-villes, la redynamisation commerciale. Et évidemment, c'est une thématique particulièrement marquée dans les petites villes et dans les villes moyennes. Et donc, dans ce cadre-là, la Banque des Territoires porte des actions d'accompagnement avec le financement, effectivement, de managers de commerce, des personnes qui peuvent anticiper les éventuelles fermetures, la vacance commerciale et proposer des solutions pour rapidement réimplanter des commerces.
0: Oui.
2: C'est également la possibilité d'investir, la Banque des Territoires investit dans des foncières qui peuvent porter les murs de commerce, qui peuvent les rénover, les agrandir pour que ça corresponde mieux aux besoins de consommation actuels des Français. Et donc on l'a fait dans beaucoup de villes. Ça a permis ensuite d'appliquer des loyers globalement plus bas, plus maîtrisés, au moins au début, pour arriver à relancer le commerce. Mm-hmm. Et puis, quand la redynamisation commerciale effectivement fonctionne, on a des bons exemples à Chambéry, par exemple, à Chinon, à Châteauroux. Toutes ces villes ont enclenché ces dynamiques, rue par rue, et aujourd'hui ont gagné en attractivité et permettent d'avoir des modèles qui sont beaucoup plus attractifs, beaucoup plus conviviaux pour l'ensemble de leurs habitants.
0: C'est bien de citer évidemment ces communes, ces territoires, parce que les auditeurs se reconnaîtront dans ces actions. Je voudrais qu'on parle santé, messieurs, avec vous, directeur de la Banque des Territoires, Antoine Saint-Voyant, avec Christophe Bouillon, président de l'Association des Petites Villes de France, avec Nicolas Sauret pour la mairie de Joigny. La santé en Haute-Vienne, c'est un exemple que l'on va prendre aujourd'hui, face au délai d'attente moyen, vous le savez, pour obtenir un rendez-vous, délai qui s'est encore rallongé ces dernières années pour un généraliste. Eh bien, les solutions, heureusement, se multiplient dans les territoires. Nous sommes à Bellac, c'est un centre de santé public qui a ouvert, Nathalie Cole, au début de l'année, et ça change tout pour les administrés.
3: Pendant 5 ans, le docteur Florent Magnien a exercé en libéral dans ce cabinet médical avec d'autres confrères, mais il ne se voyait pas continuer seul après leur départ en retraite. Il a donc fallu changer la structure pour attirer la relève.
4: L'ultime et la seule solution qu'on ait trouvée, c'est de monter un centre de santé où les médecins seraient salariés. Et là, j'ai trouvé des collègues qui acceptaient de venir uniquement à cette condition, c'est d'être salarié. Donc là, maintenant, on est 4 médecins. Ce qui est inespéré, parce qu'il y a quelques mois, c'était un peu la catastrophe.
3: Ce généraliste exerce désormais aux côtés de 3 jeunes collègues qui étaient déjà venus à Bellac pour leur internat ou pour des remplacements, comme le docteur Marie Patin. Et elle confirme, le statut de salarié a été déterminant.
5: On a moins de travail administratif. Être installé en libéral, c'est pratiquement la gestion d'une petite entreprise avec de la comptabilité, toutes les tâches supplémentaires que le temps médical.
3: Moins de paperasse, mais aussi des horaires plus maîtrisés et un loyer pris en charge par la mairie de Bellac. C'est rassurant pour les jeunes praticiens et les patients y trouvent aussi leur compte, comme Liliane, dont le généraliste est justement parti à la retraite récemment.
6: Je me suis dit, on va encore avoir plus personne et puis on peut pas aller à Limoges ou ailleurs. Donc, c'est le soulagement.
3: Sentiment partagé et exprimé aussi par de nombreux patients du docteur Hélène Kériou-Chevalier.
7: Pas chaque consulte, mais c'est tous les jours, oui.
3: D'autant plus qu'elle assure aussi des consultations gynécologiques, l'une des spécialités où la Haute-Vienne figure parmi les 4 départements avec les délais d'attente les plus longs.
7: Moi, là, actuellement, je vois des femmes qui n'avaient plus de suivi depuis quelques années.
3: La situation de Bellac semble donc avoir de quoi faire des envieux avec les 4 médecins de ce centre public de santé, même si tous ne sont pas à temps plein. Il y a aussi une maison de santé pluridisciplinaire où exercent 2 généralistes, un à mi-temps et l'autre qui se rapproche toutefois de la retraite. L'équilibre reste donc fragile.
0: Merci Nathalie. Les

0: Centres de santé, les maisons de santé pluridisciplinaires. Christophe Bouillon, vous connaissez bien comme maire de Barentan, comme représentant aussi des petites villes de France. C'est devenu essentiel face à la fatalité des déserts médicaux.
1: J'ai envie de dire que c'est devenu même vital. Il n'y a pas un jour où on ne parle pas de la question de l'offre de soins. C'est une question encore plus présente aujourd'hui avec le vieillissement de la population. Mais il y a encore des chiffres qui font froid dans le dos, c'est-à-dire qui montrent que la situation ne s'arrange pas vraiment. Il y a encore 7 millions de Français qui n'ont pas de médecin traitant. Il y a une grande proportion d'entre eux qui renoncent aux soins, pour 63%, et il y en a 23% qui finissent par arriver aux urgences, tout simplement parce qu'ils n'ont pas de médecin en proximité. Pour autant, on ne reste pas les bras croisés ou les bras ballants, on agit. Les collectivités portent des projets de maisons pluridisciplinaires de santé. Elles portent aussi parfois des projets de salariat. L'exemple du reportage est assez intéressant. Il y a des conseillers départementaux qui se lancent dans cette aventure. Il y a des dispositifs qui ont été portés aussi comme les CPTS pour permettre la mise en réseau finalement de l'ensemble des acteurs de santé, en lien parfois avec l'hôpital public quand il existe et quand il est encore à proximité. Mais force est de constater malgré tout que malgré tous ces efforts, malgré tous les investissements, malgré toutes les bonnes volontés, on reste aujourd'hui dans une situation critique. C'est simple, hein, il faut plus d'un médecin aujourd'hui pour remplacer un médecin. C'est l'ordre des médecins qui le dit. Il faut parfois même deux médecins, voire un peu plus, quand ils partent à la retraite, parce que les habitudes de vie ont changé, parce que les ententes ont évolué. Donc, Joigny, par exemple, et mon collègue Nicolas Assoré pourrait le dire, agit avec le fait d'accueillir avec des logements spécifiques des internes. Parce qu'il faut donner aussi l'envie très très tôt à venir exercer dans nos territoires, en montrant parfois une autre représentation d'eux-mêmes. Et c'est vrai qu'accueillir des internes dans des logements qui permettent de les accueillir quand on a la présence d'établissements de santé, ça c'est aussi une action utile. Mais encore une fois, malgré tout cela, il y a encore beaucoup de trous dans la raquette.
0: À Joigny, Nicolas Soret, vous êtes allé de déconvenu, heureusement, en réussite. Mais c'est pas un long fleuve tranquille, hein, de faire revenir des médecins sur un territoire.
2: Non, c'est compliqué, c'est long par ailleurs. Donc on a ouvert à peu près toutes les voies, toutes les pistes. On a effectivement créé cette maison des internes qui permet de faire venir à nous des internes soit à l'hôpital, dans le public, soit chez les médecins libéraux qui sont devenus maîtres d'apprentissage, avec l'espoir que le fait de venir faire leur internat, eh bien ils souhaitent rester, ce qui est arrivé. Mais on a aussi créé, comme ça a été dit, ex nihilo, des cabinets. Là, on a investi dans un cabinet dentaire. Intégralement, ça nous a permis d'accueillir deux dentistes sur le territoire. Mais c'est la puissance publique qui a dû porter l'investissement, y compris sur les fauteuils, ce qui était a priori quand même pas tout à fait initialement.
0: Donc la puissance publique, c'est quoi ?
2: La puissance publique, c'est la ville de Joigny, c'est la communauté de communes du Jovinien, bien aidée par ses partenaires, comme la Banque des Territoires, par exemple, qui nous a aussi accompagnés sur cet investissement. Mais si on ne prend pas la main, si les élus locaux ne prennent pas la main, eh bien, on ne parvient pas à attirer à nous de nouveaux professionnels de santé.
0: Antoine Saint-Oyon, vous êtes directeur de la Banque des Territoires. La santé reste aujourd'hui la priorité, peut-être, avec le logement, la raison pour laquelle, en numéro un, on vous appelle, on vous sollicite.
3: Oui, la santé, c'est clairement un sujet qui a progressé très vite au cours des dernières années en termes de sujets de préoccupation, sujets sur lesquels on est sollicité. Et c'est pour ça qu'on a lancé à la Banque des Territoires en 2025 un grand programme sur la santé, sur le grand âge, avec un objectif de mobiliser 5 milliards d'euros d'ici à 2028 sur ces thématiques de la santé et du grand âge. Alors sur la santé, plus particulièrement, je rebondis peut-être sur les maisons de santé, les centres de soins. On a mis en place un prêt spécifique qui repose sur le livret A, donc sur l'argent des Français. Cette épargne est mobilisée et elle permet de prêter à très long terme à des collectivités qui vont vouloir monter des centres de santé et pouvoir mettre à disposition, justement dans les meilleures conditions possibles, un local, un cabinet, pour accueillir de nouveaux professionnels de santé. Et ce prêt, il a connu une très forte dynamique au cours des 12 derniers mois.
0: Ah, c'est intéressant ça. Alors, je vais vous donner la parole aussi, monsieur le maire, 10h sur Creuse. Nous sommes dans l'Indre-et-Loire avec vous, Jacky Périvier. Bonjour.
4: Bonjour.
0: Merci de nous rejoindre. Vous étiez en table ronde juste avant, parce qu'au Printemps des Territoires, il y a des échanges, des ateliers, des partages d'expériences. Alors justement, sur ce sujet-là du centre de santé que vous avez ouvert dans votre commune, quelle expérience pouvez-vous partager aux auditeurs qui sont à l'écoute partout en France?
4: Alors, tout d'abord, je voulais juste rejoindre les commentaires faits précédemment, parce qu'effectivement, je me reconnais complètement dans l'histoire. Merci à la Banque des Territoires. C'est effectivement, comme vous l'avez dit, grâce à l'aide que vous apportez et aux conditions de financement que vous apportez, que nous, à la commune de 1370 habitants, nous avons pu créer ce projet de maison de santé avec des professionnels de santé qui vont d'ores et déjà exercer. Alors, elle n'est pas ouverte encore, elle ouvre dans un mois.
0: Ah, pardon, j'ai anticipé un peu les questions.
4: C'est pas grave.
0: C'est bâti.
4: Elle devrait être. Voilà. Alors, c'est pas bâti, c'est de la rénovation.
0: C'est de la rénovation. Construire. D'accord.
4: On a pris une friche, enfin, c'est pas une friche, ça allait devenir une friche. On a pris une ancienne entreprise de maçonnerie que nous avons mis. Transformé en maison de santé et justement on y a inclus des logements. C'était évoqué tout à l'heure. Il y a deux studios qui permettent d'accueillir les stagiaires, qu'ils soient stagiaires kinés, parce qu'on a deux kinés qui vont être dans la maison, des stagiaires infirmiers et des stagiaires internes en fait, des internes en médecine, pour que nos médecins puissent les former et les attirer sur le territoire.
0: Très bien. Alors concrètement, comment la Banque des Territoires que vous citiez, que vous remerciez, vous a aidé, Jacques Perrier?
4: Alors elle nous a aidé par un prêt qui a permis de compléter le reste à charge en fait de la commune, puisqu'on a été aidé à hauteur de 55% sur l'ensemble des subventions que nous avons reçues de l'État, de la région, du département, de la communauté de communes, et le reste, les 45% restants, ont été financés par un prêt, donc 668 000 euros précisément, par la Banque des Territoires sur 25 ans, et nous pouvons voir 30 ans. On a joué en disant, allez, on y va pour 25 seulement, parce qu'on était une commune pour 25 ans, c'est long.
0: Bien sûr.
4: Mais c'est un... On va se dire que c'est une valeur qui doit être sûre au fil du temps.
0: Oui. Alors justement, Antoine Saint-Oyant, vous qui dirigez la Banque des Territoires, il y a des acteurs privés pour les prêts, des acteurs bancaires privés, et il y a cet acteur public. Comment faites-vous la différence? Pourquoi volontairement, spontanément, vous êtes devenu le partenaire essentiel des collectivités territoriales aujourd'hui, en termes de compréhension, d'éthique et d'arrangement, si j'ose dire?
3: Alors je pense que ce qui nous caractérise, c'est vraiment le fait d'être un partenaire effectivement qui... Et là, pour le long terme, que ce soit en investissement, on est prêt à faire des investissements pour une période très longue avec les collectivités, que ce soit en prêt, on est capable de prêter sur des périodes qui sont très longues. Et lorsque on est sur des infrastructures, des réseaux d'eau, des logements, des rénovations d'écoles qui ont vocation à durer longtemps, vocation à durer 30 ans, parfois 50 ans, dans ce cas-là, s'endetter sur cette période-là, c'est logique, c'est même souhaitable, parce que ça permet effectivement d'avoir des annuités plus faibles chaque année, les premières années, et de pouvoir lever une dette plus importante, porter des projets qui vont bénéficier à tous les habitants, à la fois les habitants d'aujourd'hui et les habitants de demain. Et donc, cette capacité à prêter jusqu'à 35 ans, 40 ans, ça c'est vraiment une particularité de la Banque des Territoires. L'autre particularité, c'est bien sûr l'attractivité des taux que nous pratiquons, puisque les taux que nous pratiquons, c'est des taux qui sont assis sur le taux du livret A. Et aujourd'hui, ces taux-là, par rapport aux taux que proposent les banques, sont intéressants, il me semble, pour toutes les collectivités. C'est pour ça que la maturité très longue et les taux bas, ça crée effectivement une capacité à pouvoir accompagner dans les meilleures conditions les collectivités.
0: Merci de nous donner aussi l'exemple, Jacques Perrivier, avec votre commune de 1300 habitants à Yzeure-sur-Creuse en Indre-et-Loire, où votre centre de santé est attendu avec impatience par vos administrés, avec impatience et un grand plaisir aussi d'être enfin accompagné, Jacques, pour le mot de la fin.
4: Complètement. Alors évidemment, les habitants sont satisfaits, forcément. Ils vont d'ailleurs être invités à une porte ouverte, parce qu'avant d'ouvrir, on va les inviter. C'est eux qui vont payer les impôts pour la commune, entre autres, pour rembourser et les loyers quand même aussi. Et les loyers qui vont rembourser le prêt. Mais l'honneur sera mis sur tout d'abord les artisans qui ont construit, l'architecte qui a suivi, les partenaires, bien entendu, et puis les habitants. Ils doivent voir ce qu'il en est pour se rendre compte de ce qu'on a mis en place. Finalement, c'est un bel outil. Enfin, on ose dire, c'est un peu prétentieux, mais on ose dire que c'est un bel outil, parce que c'est un bel outil, grâce à vous, qui a été mis en place, quoi, en fait.
0: Voilà. Merci beaucoup, Jacques Perrier.
4: Et puis, si je peux rajouter, s'il y a des médecins qui sont candidats, je suis preneur.
0: Écoutez, mais on peut se transformer aussi en agence et en plateforme de mise en relation, et ce sera avec un grand honneur, parce que c'est aussi ça, la force de la proximité et de la radio, et je sais que c'est vraiment une question préoccupante pour vous au quotidien, chers élus, représenté aussi ici par Christophe Bouillon pour la mairie de Barentin, et par un président de département, c'est Olivier Richefou qui nous accueille, qui nous rejoint ici, que nous accueillons avec grand plaisir, président du département de la Mayenne. Bonjour monsieur Richefou, président du groupe de travail grand âge aussi de département de France. On parle santé, on va parler grand âge, autre thématique d'importance au cœur de ce grand printemps des territoires. C'est un sujet sur lequel vous travaillez, vous capitalisez depuis des années. Vous êtes intervenu ce matin au printemps des territoires. Qu'êtes-vous venu dire ici et cet après-midi encore ?
5: D'abord, je veux dire que le sujet de la santé et le sujet du grand âge, c'est deux sujets qui sont très liés. D'abord parce que quand on vieillit, on veut vieillir en bonne santé, et c'est bien évidemment indispensable. Et puis, on le voit aussi, les acteurs sont en partie les mêmes. Et donc, il est important de lier ces deux politiques. Et d'ailleurs, dans l'organisation municipale, on le voit souvent, je parle sous ton contrôle, Christophe, mais souvent, ce sont les mêmes élus qui s'occupent de ces dossiers. Ce que je suis venu dire ici, c'est merci d'abord à la Banque des Territoires, parce que nous avons pris une initiative en Mayenne qui est de créer une foncière. Et la Banque des Territoires a accepté de rentrer au capital avec deux banques mutualistes locales.
0: Oui.
5: Pour porter le foncier, parce que le portage du foncier est aussi un sujet. Et donc nous avons monté cet outil, qui est le premier en France monté de la sorte, et qui a vocation notamment à aller sur les sujets du médico-social et de la santé. Nous apprêtons à faire une première opération qui consiste à acquérir les anciens locaux d'une entreprise qui s'appelle Enedis, qui est bien connue par tous les acteurs locaux, pour le transformer en centre de santé. Et qui va accueillir un certain nombre de médecins retraités que nous faisons travailler une journée par semaine. Eh bien, c'est cette foncière qui va pouvoir acquérir les murs. Et puis la deuxième opération, c'est une acquisition d'un lieu nouveau pour accueillir des personnes en situation de handicap. Voilà, donc ça c'est sur le lien important avec la Banque des Territoires et le soutien important dont nous pouvons bénéficier. Sur un titre plus large, au titre des départements, aujourd'hui nous attendons effectivement que ce sujet devienne un peu plus visible sur le plan politique. La démographie, c'est une science exacte. On sait tous qu'on a le mur du vieillissement qui arrive.
0: Oui.
5: On va fermer des écoles et on va ouvrir des nouveaux lieux d'accueil pour les personnes âgées. Pour ça, on a besoin d'une réglementation qui soit assez souple, qui permette de les rendre visibles aussi, qu'on puisse communiquer sur ces nouveaux lieux et puis qu'on définisse les questions de gouvernance. Qui doit piloter ces politiques ?
0: Ça suppose évidemment aussi de repenser, de penser ensemble et de repenser le grand âge de demain, peut-être de repenser le maintien à domicile. On va en parler dans quelques instants parce que nous sommes aussi au cœur de vos territoires, pas seulement dans les EHPAD, mais dans des habitats partagés qui permettent aussi ce maintien dans des structures alternatives. Merci beaucoup messieurs. Vous restez avec nous, chers auditeurs également. On se retrouve dans quelques instants au cœur du printemps des territoires. Rendez-vous important pour les acteurs de vos...
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0: Ma France jusqu'à 14h en direct du 7e printemps des territoires. C'est un événement qui rassemble les acteurs qui font vivre vos territoires, vos collectivités locales, avec les associations, les entreprises, les acteurs du logement social pour faire face aux défis qui façonnent nos pays, nos paysages également. Notre hôte est Antoine Saint-Oyon, directeur de la Banque des Territoires, et nos élus représentent ici justement cette force d'action, ce dynamisme. On a parlé santé, centre de santé, on a parlé de l'action extrêmement identifiée de la Banque des Territoires histoire avec ce prêt, notamment issu de notre participation autour du livret A. Et je voudrais qu'on parle grand âge, on l'a déjà évoqué, avec au Pays Basque une première dans un EHPAD des Pyrénées-Atlantiques. C'est un bistrot ouvert dans un EHPAD, un lieu pour les résidents, pour les familles, mais aussi pour toute personne extérieure. L'association SIG 64 espère créer ainsi du lien social en favorisant dans ces EHPAD des rencontres et des moments partagés. C'est un reportage pour Ici de Thibaut Vincent.
10: Je t'ai expliqué, on a acheté
11: les tickets.
12: Assise au soleil devant l'EHPAD, Maïté est entourée de ses enfants, petits-enfants et arrière-petits-enfants. Le bistrot, elle valide.
11: Bien sûr que c'est une bonne idée pour rassembler le monde.
12: Sa fille Monique acquiesce.
13: C'est vraiment très sympa comme idée. Puis on sympathise entre enfants de résidents. Moi, j'ai sympathisé avec des personnes qui ont leurs parents comme moi, là.
12: Jean-Paul est l'un des bénévoles qui tiennent le bistrot les mardis et vendredis en fin de journée.
14: C'est un lieu de vie qui favorise les rencontres. C'est très convivial, donc je pense que le résultat est atteint.
12: La création d'un lien social au sein de l'établissement pour lutter contre ce chiffre terrible dans les EHPAD.
15: La moyenne, c'est 1 an et demi de vie.
12: Ramener de la vie, c'est l'objectif de Marie-Josée Grandjacques, présidente de la SIG 64, notamment en réintroduisant dans les EHPAD des habitudes du quotidien, comme payer son café.
15: J'ai une tante qui est dans une maison, elle me dit, on me demande plus rien, il y a tout gratuit, et ça lui plaît pas du tout. Que là, il faut acheter des tickets. C'est simplement pour donner une certaine autonomie.
12: Frédéric Arrivongs, la directrice de l'EHPAD d'Arcang, voit, elle, une autre vertu.
16: L'objectif aussi, c'est de l'ouvrir aux habitants dans les immeubles autour de l'EHPAD, pour qu'ils n'aient plus peur de rentrer dans un EHPAD. Et c'est aussi pour dire, mais c'est pas parce qu'on vieillit qu'on n'est plus dans la société.
12: La SIG 64 aimerait ouvrir d'autres bistrots dans d'autres EHPAD.
0: Ah, c'est un très beau reportage qui va faire réagir nos invités. Christophe Bouillon, maire de Barentin, Olivier Richefou, président du département de Mayenne. Christophe Bouillon.
17: L'espérance de vie, c'est à la fois une chance, il faut quand même partir de là, mais c'est aussi un certain nombre de défis. Et moi, ce que j'observe, c'est que ça bouge aujourd'hui dans les territoires. Il y a des initiatives communes, privées, publiques. Il y a de belles initiatives. On vient d'en avoir un exemple à travers votre reportage. Ce qu'il faut, c'est pas lâcher prise, parce que, comme le disait notre collègue à l'instant, la démographie, c'est une science exacte. C'est-à-dire, on sait aujourd'hui, dans chacune de communes, quelle sera la proportion des plus de 65 ans, de plus de 85 ans. On connaît aussi l'aspiration de rester à domicile, par exemple. C'est vrai qu'il y a la situation des EHPAD, mais il y a aussi le fait qu'il faut agir très fortement. Tout à l'heure, Olivier disait le lien qui existe entre vieillissement de la population et santé, mais il y a un lien aussi entre vieillissement de la population et logement. Parce que pour accueillir ou maintenir des personnes dans leur logement, ou en tout cas leur permettre d'avoir des logements qui correspondent à leurs attentes, il faut les adapter. Il faut qu'il y ait aussi la proximité des commerces, des services publics, des moyens de mobilité. Bref, ça change complètement un certain nombre de politiques publiques, mais il faut aller vite, parce que souvent, quand on parle de ce sujet du vieillissement, on a l'impression que c'est dans 10 ans, c'est maintenant. C'est vraiment maintenant. Donc il faut des accélérateurs, et la Banque de Territoire peut nous permettre d'accélérer aussi ces politiques.
0: Heureusement que vous n'attendez pas le plan grand et que vous agissez de votre côté dans ces territoires face à ces chiffres qui parlent. Nous avons 7000 EHPAD en France, 600 000 résidents dans ces EHPAD, donc une écrasante majorité de personnes plus âgées qui restent à la maison, d'où cette interrogation sur la notion de domicile. Vous l'interrogez souvent, ce concept, Olivier Richefou. Justement, et on entendait ici cette création de liens dans les EHPAD. Qu'est-ce que ça vous inspire aussi ?
5: Le domicile, c'est l'essentiel de la vie et du maintien de la vie pour une personne âgée. Elle veut continuer à habiter dans son domicile historique le plus longtemps possible, d'où l'intérêt de mobiliser beaucoup de moyens pour aménager les logements existants, pour soutenir les bailleurs sociaux qui accueillent de plus en plus de personnes âgées qui restent longtemps dans ces logements sociaux. Donc priorité, c'est aménager les logements sociaux pour que les gens puissent rester dans leur logement historique. Quand ce n'est plus possible, il faut leur proposer des nouveaux habitats, et la maison de Blandine en est un bon exemple, et je lui laisserai le soin d'en parler, qui bien évidemment permet de poursuivre ce nouveau domicile dans d'autres conditions, en étant davantage accompagné dans des lieux plus adaptés.
0: Oui.
5: Et puis il y a environ 15% de la population qui passe ensuite sur cette dernière étape qui est la plus douloureuse pour les familles aussi, qui est l'EHPAD. Mais l'EHPAD, c'est néanmoins son domicile, c'est sa chambre. On frappe à la porte avant de rentrer dans la chambre d'un résident d'EHPAD. Et donc, c'est aussi un domicile, et c'est la raison pour laquelle les départements qui sont l'acteur reconnu par tout le monde de mise en œuvre de ces politiques, même si on s'appuie beaucoup sur les communes et les CCAS, bien évidemment, notamment sur l'aspect domicile, eh bien, on souhaite être en première ligne, et on souhaite effectivement que ce sujet de gouvernance et ce sujet de financement soit mis à l'ordre du jour, je l'espère, de la présidentielle, puisque ça sera un peu court de faire des choses importantes.
0: C'est un sujet en effet capital. Alors vous citiez la maison de Blandine. Blandine de Traverse est avec nous. Bonjour madame.
18: Bonjour.
0: Vous qui êtes infirmière de formation, vous avez monté un cabinet d'infirmières libérales, et puis fort de cette expérience, de votre humanité, vous avez décidé de fonder la maison de Blandine. C'est un habitat, ce sont des habitats aujourd'hui partagés pour seniors. Vous êtes développé en particulier dans le sud-est, dans le Grand Est, on trouve vos maisons de Beaune à Charolles, de Roussillon à Sariance. 10 maisons aujourd'hui ouvertes. Est-ce que vous pouvez nous expliquer le concept avant de comprendre comment la Banque des Territoires vous a aidé dans cette affaire?
18: Oui, bien sûr. Je remercie la Banque des Territoires, effectivement, de nous accompagner et d'accompagner notre croissance.
0: Oui.
18: Effectivement, fort de ce constat, en tant qu'infirmière libérale, on parle de l'isolement social des personnes âgées. Hein. Vous parliez de 600 000 personnes en EHPAD, mais il y a 750 000 personnes âgées aujourd'hui à leur domicile qui sont en situation de mort sociale.
0: Oui.
18: Voilà, donc fort de ce constat, on a effectivement souhaité créer les maisons de Blandine qui sont aujourd'hui de l'habitat intermédiaire. On parle de l'habitat partagé, accompagné, oui, et participatif. En fait, nos maisons, ce sont des petits lieux de vie. Il y a 25 appartements pour personnes âgées. On a souhaité mettre de la mixité générationnelle. Donc, il y a 4 jeunes dans chacune de nos maisons. Et on est toujours implanté en centre-bourg, justement, pour que les habitants, les personnes âgées, continuent à être des citoyens à part entière.
0: Dans leur secteur, dans leur bassin de vie.
18: Dans leur bassin de vie, exactement. Donc, on ne change pas leurs habitudes. Et voilà, et ils sont heureux de rester dans cette commune. Et puis, on crée du lien aussi avec la vie associative, avec les artistes de la commune, les écoles, les crèches. Voilà, toutes ces initiatives, comme dans cette EHPAD, qui sont générateurs de vie pour accompagner ce grand âge. Donc, la maison de Blandine, effectivement, c'est 25 appartements, c'est 4 jeunes, c'est accompagné par une équipe formée d'une coordinatrice, d'une animatrice, et leur cœur de mission, c'est vraiment d'accompagner chacun à rester acteur et décideur de leur vie.
0: C'est magnifique, et vous parliez de croissance, il y a 10 maisons actuellement en France, il y en a 16 en construction, et là, votre rôle a été déterminant avec la Banque des Territoires, Antoine Saint-Oyen. D'abord, vous avez été bouleversé, je pense, par cette idée, par ce concept. Comment aujourd'hui vous soutenez ces maisons de Blandine?
3: Oui, tout à fait. Ces maisons de Blandine, elles illustrent vraiment l'enjeu sur lequel il est nécessaire aujourd'hui de se positionner. On l'a dit, il y a un enjeu qui est d'adapter les logements existants pour le maintien à domicile. Ça, on finance de manière importante, notamment dans le parc social. Il y a l'enjeu de rénover les EHPAD, augmenter le nombre de places dans les maisons de retraite. Mais il y a cet enjeu essentiel de l'habitat intermédiaire, de l'habitat partagé, celui dans lequel on peut rester en quelque sorte à son domicile, ce que vous disiez, Monsieur le Président, à son domicile, mais de manière partagée, dans un logement collectif. Et là, la maison de Blandine a une petite échelle, hein, parce que c'est une structure de 25 personnes, ce que vous indiquez, permet de conserver à la fois cette possibilité d'être chez soi, de se sentir chez soi, et être en même temps rassuré, de pouvoir bénéficier de l'aide des autres, oui, et de pouvoir transmettre son aide, rester utile au sein de cette maison. C'est pour ça que on a été convaincu par ce modèle, on l'a accompagné en investissement. Là, en l'occurrence, c'est vraiment des fonds propres de la Banque des Territoires qu'on a investi.
0: Vous êtes au capital.
3: Au capital, voilà, pour venir permettre le développement de ces nouvelles maisons, porter les murs. C'est des investissements qui sont importants. C'est des investissements qui sont importants. Et pour beaucoup d'acteurs, le cœur de leur travail, c'est la prise en charge, le soin, l'accompagnement des personnes âgées. C'est un peu moins, finalement, le fait de construire, de financement, oui, de financer de l'immobilier.
0: Oui.
3: Et ça, en quelque sorte, la Banque des Territoires, cette partie-là, elle peut en prendre une partie à sa charge pour libérer, finalement, de la bande passante, comme on dit, de la concentration des acteurs sur là où ils seront le plus utiles, qui est vraiment d'innover dans ces modèles qui permettent la prise en charge de ces personnes âgées pendant toute cette période pendant laquelle elles ont encore une certaine autonomie, mais où elles doivent quand même pouvoir s'appuyer sur ce type de structure.
0: Mais ce qui est intéressant, c'est que la Banque des Territoires aide les collectivités locales, on a compris, mais aussi des associations, des acteurs de la vie sociétale comme vous, Blandine, pour terminer.
18: Oui, tout à fait. Effectivement, sans la Banque des Territoires à nos côtés, on n'arriverait pas à pousser cette croissance qui est indispensable, hein, justement, pour accueillir dignement des personnes âgées.
0: On peut mettre une petite virgule. Merci beaucoup, chère Blandine. Les maisons de Blandine que vous retrouvez en particulier dans le Sud-Est et je vous donnais quelques villes et le Grand Est également, et vous avez un site internet dédié. Nous sommes à 13h41 au cœur des territoires.
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0: 7e printemps des territoires, la Banque des Territoires qui accompagne de grands sujets, la santé, le grand âge à l'instant, et puis le logement, évidemment, on l'évoquait avec ces habitats inclusifs partagés, l'accès au logement social, le rachat du foncier par les mairies, ça on l'évoquait évidemment aussi. Merci Olivier Richepoux de votre présence. Je vais accueillir le maire de Chambéry, vice-président de l'Association des maires de France, qui co-préside le groupe Habitat, Logement, Hébergement pour l'AMF, Thierry Repentin, qui s'installe en studio à nos côtés avec des programmes d'action au cœur de vos territoires qui portent aussi le logement, cher Christophe Bouillon. Quand on parle du logement, on est aussi dans le cœur de la vitalité des centres-villes, Christophe.
17: Oui, le logement, c'est la vie. C'est la vie parce que, par exemple, lorsqu'on souhaite accueillir des activités économiques, des entreprises, pour recruter, il faut loger les salariés. Et d'ailleurs, il y a des difficultés parfois quand ça n'a pas été anticipé. Le logement, c'est la vie aussi, on vient de le voir, par rapport au vieillissement de la population. Oui. Qu'est-ce qu'on observe concrètement ? C'est qu'on a un moyen, avec ce biais-là, de repeupler, entre guillemets, notre centre-bourg ou nos centres-villes. Pourquoi ? Parce que les personnes, l'âge avançant, ne peuvent plus entretenir des terrains quand ils ont des maisons individuelles dans des tout petits villages. Oui. Et ils ne souhaitent pas aller dans les très grandes villes. Ils souhaitent aller dans la ville d'à côté qui a un centre-ville, qui a un peu de commerce, qui a de la santé, des cabinets par exemple, mais qui a aussi un logement qui est adapté. Donc c'est pour ça qu'il ne faut pas lâcher prise là-dessus. Il y a un enjeu aussi qui est la répartition de la population dans le territoire français. C'est pas faute de dire qu'il y a la fameuse diagonale du vide parfois. On a aussi des enjeux de déprise ou de dépopulation, et on a des maires qui s'activent coûte que coûte pour ne pas perdre la main là-dessus. D'où l'enjeu de Petites Villes de Demain, d'Action Cœur de Ville, de Village d'Avenir, qui sont des programmes portés par l'Agence nationale de cohésion du territoire avec le soutien de la Banque des territoires, mmh, et qui permettent concrètement de changer la donne à la maille des petites villes ou des villes moyennes.
0: Thierry Repentin, vous êtes avec nous, maire de Chambéry. Bonjour monsieur le maire. Et vous connaissez très bien en tant qu'élu la Banque des territoires. À Chambéry, vous avez une histoire. Vous avez vraiment une histoire avec ce partenaire. Vous avez d'ailleurs, puisque Christophe en parlait, accueilli le programme Action Cœur de Ville en décembre. Preuve que ces projets sont éclairants, sont porteurs dans des villes aussi à dimension comme celle de Chambéry.
19: Oui, effectivement, c'est un beau partenariat sur une ville de 60 000 habitants, chef-lieu d'un département, qui a un cœur de ville médiéval, donc avec la question de la recomposition de ces logements, dont beaucoup sont vacants parce que des successions, les unes après les autres, n'ont pas été entretenues, et on se retrouve parfois avec des copropriétés complètement vides, parfois des appartements dans une copropriété qui ont été abandonnés. Pour remettre tout ça à flot, il faut énormément d'argent, parce que vous avez des suggestions de l'architecte des bâtiments de France, dont le rôle est de protéger effectivement le patrimoine, ce qui veut dire que vous ne sortez pas ces logements de la vacance sans investir plus que si vous construisiez un nouveau logement ailleurs. En gros, 4500 euros du mètre carré sur la rénovation pour 3500 pour la construction neuve. Si vous n'avez pas les partenariats qu'apporte la Banque des Territoires, des prêts à taux bonifiés, une recapitalisation de notre société d'économie, ce qui le permet, vous n'arrivez pas à le faire. Et puis aussi la question, en rez-de-chaussée, souvent, c'est la même chose avec des commerces, la lutte contre la vacance commerciale. Et là aussi, oui, la Banque de Territoire est à nos côtés.
0: Sujet essentiel, alors vous évoquez deux d'entre eux, lutte contre les logements vacants, lutte aussi parce que on parle de la construction des villes de demain, Antoine Satoyan, beaucoup au Printemps des Territoires, lutte aussi contre les îlots de chaleur. Ça, vous avez beaucoup avancé à Chambéry, vous êtes au carrefour aussi de ces réflexions.
19: Oui, on a la chance d'avoir d'ailleurs été accompagné par la Caisse, mais également par d'autres collectivités territoriales. Il y a aujourd'hui une très forte demande de nos compatriotes de pouvoir avoir, même dans les centres-villes, des espaces de rafraîchissement, des îlots de verdure. Et donc, nous recomposons complètement, en désimperméabilisant parfois des places entières des voies liées à la voiture, pour recomposer, planter des arbres, des espaces verts, leur ramener de l'eau également. Et moi, je sors d'une élection comme beaucoup ici. Et la question du logement a été la question essentielle. Je le dis, ça a été dit par le maire de Paris, par la maire de Dijon ce matin. C'est vraiment le sujet central aujourd'hui de nos concitoyens, la question du logement. Elle a été hyper présente dans la campagne électorale.
0: Complètement, priorité urgence aussi avec la santé, et tous les maires qui se sont succédés dans nos différents programmes sur ici en ont témoigné. Je reviens d'un mot, Christophe Bouillon, parce que vous êtes là, vous, depuis le petit matin, comme maire de Parentin, comme représentant des petites villes de France. Vous avez rencontré la ministre des territoires chargée de la décentralisation, Françoise Gatel.
1: Oui, on a eu un temps d'échange avec Françoise Gatel. C'est pas le premier, on a une habitude de dialogue avec la ministre, et on voulait souligner l'importance de poursuivre aussi les programmes tels que Action Cœur de Ville, Petite Ville de Demain. Pourquoi ? Parce que la transformation urbaine, c'est aussi du temps long. Vous savez, vous attaquez pas à un urbanisme dégradé, à des enjeux de bien s'en mettre, à des situations assez complexes. Il faut l'aide de partenaires, la Banque des Territoires, l'ANA par exemple, mais il faut aussi un peu de temps, un peu de durée. Et si vous avez des coups d'arrêt comme ça, eh bien, ce sont des efforts qui sont annihilés du jour au lendemain. Donc, le message qu'on lui a passé, c'est laissez-nous du temps. Si Action Cœur de Ville aujourd'hui ça marche, il y a plein d'exemples qu'on peut montrer.
0: Oui.
1: C'est parce que il s'inscrit dans la durée depuis 2018. Petite Ville de Demain, il faut que ça soit la même chose pour avoir le même effet.
0: Ouais. On est au cœur de vos territoires, de vos préoccupations, mais aussi au cœur de votre événement, Antoine Saint-Oyen. Je vais vous libérer parce que vous avez quand même des petites choses à faire. Mais avant de partir, je vais quand même vous demander d'insister sur un programme, une dimension d'importance pour cette 7e édition du Printemps des Territoires autour de l'intelligence artificielle. Les territoires IA, tels que vous amenez le programme dans la réflexion des élus, à quoi ça rime ? Dites-moi, qu'est-ce qu'il y a derrière ?
3: Bah là, depuis quelques mois, en fait, un an peut-être, on assiste à une accélération fulgurante des enjeux liés à l'intelligence artificielle dans toute la sphère publique. Et beaucoup de collectivités locales souhaitent se saisir de cette problématique-là, souhaitent s'en saisir pour pouvoir améliorer l'efficacité des politiques publiques qu'elles portent, que ce soit dans la relation avec l'usager, que ce soit dans finalement la gestion des différentes procédures, le recours à des subventions, la gestion de leurs infrastructures. Et pour ça, un certain nombre d'initiatives sont lancées, mais nous souhaitons passer à l'échelle avec des partenaires, et avec des partenaires français, des partenaires souverains, qui vont permettre d'offrir des solutions d'intelligence artificielle souveraine. Et ça rassure beaucoup à la fois les collectivités, mais aussi les Français, de savoir que les données, de savoir que les instruments, c'est des instruments dont on gardera la maîtrise pour s'assurer que tout ce qui va être permis demain par l'intelligence artificielle va rester effectivement sous le contrôle de la sphère publique et des élus qui portent ces projets. Donc nous, on est convaincus que l'intelligence artificielle peut permettre d'améliorer l'action publique, c'est même un enjeu majeur, renforcer son efficacité. On veut le faire en confiance, de manière maîtrisée, de manière souveraine, en lien avec des partenaires et avec les collectivités, de manière collective, parce que des cas d'usage qui sont développés dans une collectivité peuvent tout à fait être répliqués dans une autre collectivité. C'est ce qu'on va voir cet après-midi, avec l'annonce de plusieurs collectivités à la métropole de Bordeaux, région Grand Est, le département de la Côte d'Or, qui vont tester avec nous dans ce qu'on appelle une IA Factory, en quelque sorte une usine à fabrication de solutions d'IA, des solutions pour le bénéfice de leurs habitants.
0: Merci beaucoup, cher Antoine Saint-Oyen. Merci. Voilà, je vous laisse. Vous avez pas mal de choses à faire, d'élus à saluer et d'ateliers aussi à animer en partie. Merci beaucoup, Antoine Saint-Oyen.
3: Merci, Wendy Bouchard.
0: Et je laisse la parole aux élus, justement, sur cette force d'innovation, sur ce programme Territoire d'IA, l'intelligence artificielle. Et je salue Rémi Darmon qui nous rejoint, qui est maire d'Orsay, dans l'Essonne. Bonjour, monsieur Darmon.
20: Bonjour.
0: Aux côtés de Thierry Repentin pour Chambéry, de Christophe Bouillon pour Barentin. Dites-nous, justement, vous, comment vous saisissez au vol cette réflexion sur l'innovation, sur l'intelligence artificielle au cœur, par exemple, d'une ville comme Orsay.
20: Orsay vient d'un territoire qui est très spécifique, qui est celui de la vallée de Chevreuse, du plateau de Saclay, avec une grande ambition nationale qui est de construire un cluster international qui est capable de concurrencer les mégalopoles chinoises et la Silicon Valley américaine. Et donc, on a besoin finalement de co-construire l'investissement en matière d'innovation, de numérique et d'intelligence artificielle. Concrètement, moi, la première question que je me suis posée, c'est que fondamentalement, ça change le rôle du maire. Aujourd'hui, le rôle du maire, faire est d'être un carrefour du montage de projets et des stratégies de cofinancement. Et donc, c'est d'aller chercher les autres collectivités, la région, le département, l'État et le bras armé financier de l'État, qui est la Caisse des dépôts et la Banque des territoires. Oui. Et donc, très concrètement, oui, aujourd'hui, la Banque des territoires, elle nous aide à construire un démonstrateur de ville durable dans le quartier de Corbeville à Orsay pour faire en sorte que les eaux grises des habitants, elles puissent être recyclées pour en faire des engrais pour les agriculteurs. Elle nous aide à avoir des laboratoires d'agriculture urbaine pour innover justement en prenant les étudiants du territoire Paris-Saclay et l'université Paris-Saclay et en les faisant travailler avec les agriculteurs, ou encore à identifier de nouveaux matériaux, par exemple la terre crue, la fibre de paille, le bois, pour construire les modes d'habitat de demain. Et donc cet investissement local, main dans la main, État, Banque des territoires et collectivités, l'agglomération Paris-Saclay aussi, ça permet finalement de repenser la façon dont on fait la ville.
0: Mais ça, c'est très intéressant, parce que dans cette projection, c'est un début d'appel que vous lancez finalement aussi à ces acteurs qui s'engagent pour vous aider à porter des sujets d'envergure pour demain, en associant, et vous le disiez, vos administrés.
20: Exactement. Évidemment qu'on est dans une période économique et financière qui est compliquée, que la situation des finances publiques est compliquée. Mais moi, si je devais passer un message à votre micro, c'est organisons-nous pour soutenir l'investissement public local. Pourquoi ? Parce que c'est une dépense de qualité. Oui. Une dépense de qualité parce que c'est de l'emploi local. On fait appel à des entreprises et à des boîtes du territoire. Et parce que quand on fait de l'investissement aussi en matière de transition énergétique, on diminue le coût de fonctionnement des collectivités locales. Et donc, par exemple, là, on se lance dans un grand projet de rénovation d'une école, l'école de Mondétour à Orsay. C'est moins 60% de consommation énergétique. Et donc, c'est autant de moins en coût de fonctionnement pour la collectivité et la commune.
0: Rémi Darmon pour la mairie d'Orsay dans l'Essonne. C'est passionnant. Et Rémi est l'un des maires. Bonjour, Guillaume Gadi.
2: Bonjour.
0: Bonjour, que vous avez suivi justement dans votre formidable ouvrage. On en a déjà parlé. Être maire malgré tout. Je vais vous donner la parole dans quelques instants. Mais je voudrais que Thierry Repentin pour Chambéry réagisse à l'innovation, à l'IA, au cœur justement des politiques publiques qui sont les vôtres dans une commune comme Chambéry.
19: Alors, je vais parler pour Chambéry, mais je vais parler pour l'ensemble des maires, parce que notre pays, la France, a la chance d'avoir plus de 34 000 communes, avec évidemment des tailles, des ambitions différentes, des compétences aussi différentes. Et il faut que l'IA, justement, permette à toutes les communes de France d'avoir finalement le même accès à l'information. Je prends un exemple. On a tous un programme électoral. Vous mettez le programme électoral dans une configuration IA, elle va aller vous chercher, par exemple, toutes les sources de financement possibles qui existent, soit en France, soit auprès de l'Union européenne. Et à un moment, par exemple, où nous cherchons beaucoup de moyens, avec l'évaporation, malheureusement, de l'accompagnement de l'État sur nos propres projets, l'IA peut aussi nous accompagner, finalement, être plus efficace. Et je le dis aussi pour les petites communes qui, parfois, sont épaulées par un secrétaire général, deux ou trois personnes. Si on arrive à faire que cette IA soit disponible, y compris sur ces communes, alors on leur apporte un service extraordinaire dont ils n'ont pas aujourd'hui l'usage, hélas.
0: Ouais. Très bien, très intéressant. Christophe Bouillon, dans la même veine que Thierry Repentin.
17: Je confirme, c'est simple. Hein. Les collectivités locales ont été au rendez-vous quand il y a eu le numérique, les usages du numérique sur la e-administration. Ils ont été à la pointe sur les questions de cybersécurité, et c'est pas terminé. Il faut qu'ils soient à la pointe aussi sur l'IA. Faut pas penser que c'est un sujet uniquement de nation. Ça reste un sujet de nation, mais on réussira si on s'appuie sur les collectivités locales, si on fait en sorte, comme ça, de d'essaimer, de jouer le rôle de démonstrateur comme à Orsay, comme ça marche, ou comme à Chambéry. Il y a plein d'usages aujourd'hui qu'on a bien vu. Et puis, un élément aussi qui est important, on a vu comment l'IA aujourd'hui a joué un rôle dans la campagne électorale qui vient de se terminer au municipal. C'est une première, hein, c'est la première campagne IA. Donc, on voit quelque part qu'il ne faut pas être à côté de la plaque, il ne faut pas être à la ramasse, il faut y aller franchement, mais il faut encore une fois ne pas oublier la case collectivité locale si vous voulez réussir être au rendez-vous de l'IA même façon mondiale.
0: Propos de Christophe Bouillon, maire de Barentin, président de l'association des petites villes de France. Propos de Thierry Repentin aussi, maire de Chambéry et qui travaille grandement notamment aux thématiques du logement à l'association des maires de France. Des maires que vous avez rencontrés pour quelques-uns, vous avez choisi une trentaine d'entre eux dans un livre « Être maire malgré tout » dont le maire d'Orsay qui nous a parlé d'innovation, Rémi Darmon. Guillaume Gadi, vous qui êtes spécialiste du développement territorial, directeur d'un cabinet de conseil pour les territoires, donc tous ces enjeux dont nous avons parlé, la santé, le grand âge, le logement, la vitalité des centres de commerce, de centre-ville, ça vous connaissez par cœur. Vous avez choisi 30 maires
2: Alors, dans ce livre. On en a exactement 23, plus. Et même 24, parce que la préface est faite par François Barouin. Donc, 23 maires partout en France. L'idée, c'était d'aller les voir. Là, on parle technique, on parle investissement, on parle innovation. Avec ce livre, ce qu'on avait envie avec Émilie Baptine, ma co-autrice, c'était de montrer des personnes, montrer des gens, en fait, de montrer les personnes qu'il y a derrière la fonction. Alors, je suis assez impressionné, là, j'en ai trois face à moi. Costaud, hein.
0: Bravo.
2: Mais on voulait parler des femmes et des hommes qui s'engagent et qui s'engagent pour les gens. On dit rarement que la première qualité pour être maire, c'est d'aimer les gens. Et alors, je vais faire une formule, mais l'anagramme de maire, c'est aimer. Et ça, c'est pour moi assez révélateur, et c'est ce qu'on a voulu montrer dans Être maire malgré tout, avec plein de gens différents. On a des villages de, le plus petit, je crois que c'est un habitant. Oui, ça existe. Wendy. Ouais. Et la plus grande ville dans le livre, ce doit être l'ancien maire de Nice, Christian Estrosi.
0: Et quand on est maire d'un habitant, on doit aussi faire des investissements pour sauvegarder son territoire.
2: Des investissements, oui. Alors après, c'est aussi ce qu'on montre dans le livre, c'est qu'ils sont sous tension. C'est pour ça, c'est être maire malgré tout. C'est que les communes ont aussi souffert ces dernières années avec des dotations moins importantes, avec une fiscalité qui a quand même largement évolué. Et c'est vrai que le maire, on a envie d'aller le voir pour régler nos problèmes en tant qu'administré, mais il ne peut pas tout. Elle ne peut pas tout non plus. Et c'est un peu ça le conflit, en tout cas la polarisation, c'est que les administrés attendent beaucoup, les citoyens attendent beaucoup de leur maire, et pour autant, lui-même, elle-même ne peut pas faire autant que ce qu'on lui prête, et donc il faut travailler aussi avec les intercommunalités, il faut travailler avec les services de l'État, et voilà.
0: Et on a envie de vous dire merci, voilà, en parlant avec Guillaume Gadi de cet ouvrage, Être maire malgré tout, de vous dire merci, ça vous touche évidemment, mais c'est tellement logique de vous remercier, Thierry Ropin, Christophe Bouillon, en quelques mots, et Rémi.
19: Oui, c'est vrai que le maire, c'est la porte d'entrée de la démocratie. En fait, quand on a un problème, parfois personnel, on vient voir le maire pour l'aider à trouver une solution. La solution, on doit nous-mêmes aller la chercher à l'intercommunalité, au département. Bref, mais il faut aimer les habitants. Bon. Et le territoire.
0: 10 secondes.
20: Moi, je voudrais vraiment remercier Émilie et Guillaume parce que derrière la fonction, ils mettent des visages, des émotions, etc. Et s'il avait un seul message à passer, ça serait, après statut local, en fait, quel mode d'articulation entre les vies professionnelles, les vies personnelles et les mandats. À Orsay, on vient de voter, par exemple, le fait que la prise en charge des modes de garde pendant les conseils municipaux puisse être prise en charge par la commune.
0: Merci, Christophe. Un mot.
17: Merci de nous dire merci parce qu'on ne lui dit pas souvent merci.
0: Eh ben, merci.
17: Ça fait du bien. Merci.
0: Merci infiniment, chers amis. Merci à cette équipe de choc qui m'a aidé à préparer cette émission, Manuel Calma, Nasser Nadji, l'équipe technique. Je vous laisse avec l'actu locale, la proximité, la bonne humeur. Les infos, 14h.
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0: 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Voici le journal avec Benjamin Mathieu pour vous éclairer. 14h donc.
24: Deux petits garçons français âgés de 3 et 5 ans ont été retrouvés seuls mardi soir sur une route du sud du Portugal. Le parquet de Colmar annonce ouvrir une information judiciaire pour délaissement de mineurs. La mère des enfants domiciliés en Alsace a disparu sans donner d'explication. Elle est activement recherchée. Airbus et Air France condamnés en appel pour homicide involontaire dans le procès du crash du vol Rio-Paris. C'était en 2009. Les deux compagnies avaient été relaxées en première instance. L'accident avait fait 228 morts. Nord. Le constructeur automobile Stellantis annonce réduire les capacités annuelles de ses usines automobiles en Europe de plus de 800 000 unités d'ici 2030. Un plan stratégique est également annoncé, un plan qui donne notamment la priorité à la marque Peugeot après une année 2025 catastrophique pour le constructeur. Les annonces très attendues de Sébastien Lecornu sur les prix de l'essence, le Premier ministre qui va annoncer de nouvelles aides à 17h en faveur des travailleurs qui utilisent leur véhicule. 50 kilos de kétamine saisis la semaine dernière par la douane dans l'Oise sur l'autoroute A1, on l'apprend ce matin avec Ici Picardie. Les deux occupants du véhicule de nationalité néerlandaise ont été condamnés à 2 ans de prison ferme et 100 000 euros d'amende. 5 personnes interpellées suite à une tentative de vol, c'était hier au domicile du joueur de football de l'OM Benjamin Pavard dans les Bouches-du-Rhône. Les suspects sont comme par hasard tous de région parisienne. Et puis c'est une star du volleyball, il est de retour en France. Erwin Engapet s'engage avec son club formateur le Tour Volleyball pour 2 saisons. L'attaquant français de 35 ans jouait depuis 2011 à l'étranger.
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4: Simple, efficace, la météo pour aujourd'hui. Du soleil et du vent faible cet après-midi sur l'ensemble des Pyrénées-Orientales. Pareil demain et pareil samedi aussi dans l'état actuel des prévisions. Dimanche également, oui, beaucoup de soleil de prévu pour dimanche aussi avec du vent plutôt faible, modéré par secteur. Mais je vous en reparle plus tard des prévisions week-end. Pour cet après-midi, les températures 26 à Perpignan et Ville-Longue de la Salanque, 25 à Sainte-Marie et Port-Vendres, 28 à Amélie-les-Bains, 24 à Saint-Laurent-de-Cerdan cet après-midi, 28 à Villefranche de Conflans, 30 à Codiès de Fenouillet et 25 en montagne à la Tour de Carole et aux Angles. En Catalogne du Sud, du soleil avec 25 à Figueres pour cet après-midi et chez nos voisins de l'Aude, du ciel bleu avec 28 à Narbonne-Plage pour cet après-midi.
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0: Un artiste californien sur votre radio locale dans les pays où ici Roussillon, Chris Isaac et Wicked Game, chanson de 1989, Wicked Game. Bonjour, bon attardas, Sébastien Giraud, je vous retrouve et je vous accompagne jusqu'à 19h de Font-Romeu à Collioure, de Sourdis à Corsavy, actu locale, musique et bonne humeur. À 14h30, on s'intéresse à l'événement de ce week-end à Toulouge. Oui, ça vous parle, le championnat du monde de saucisses catalanes, bien sûr. Un coup de cœur ici Roussillon, article sur votre site ici.fr et votre appli ici aussi. Avant 14h30, trois chansons françaises à la suite. On écoute ensemble William Scheller, Louane et Louis Chédid. Au travail, sur la route et à la maison, vous écoutez ici Roussillon.
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2: 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Donc pas la semaine dernière, mais du coup l'an dernier, parce qu'on n'avait pas encore la prog. Donc ils sont venus, c'est la banda des Limos, c'est super. 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

0: Mélodie super positive en ce jeudi après-midi avant de commencer un week-end prolongé, peut-être, hein, Matt Bianco, yeah, yeah, eh oui, lundi, c'est lundi de Pentecôte. En attendant, tout à l'heure, on est dans les coulisses de l'événement Art Urbain d'Argelès, Urbart. C'est avec Arnaud Hamelin entre 16h et 18h sur votre radio locale ici Roussillon. Urbart, un coup de cœur ici Roussillon, article sur notre appli ici et sur votre site ici.fr. Vos chansons préférées, de Portet-Puy-Morasse à Bagnouls-sur-Mer, de Prats de Moyaux à Perpignan. On écoute avant 15h de Police, Can't Stand Losing You, France Gall, Babacar et Christophe Maé, La Lune. Christophe Maé en concert à Thuire, Parc Palauda, au festival Pellicule Live, jeudi 3 septembre. Un événement ici Roussillon, article sur notre site ici.fr et l'appli ici. À 15h, l'actualité en 90 secondes avec ici Roussillon.
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1: 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Il est 15h. 90 secondes, l'info en France et dans le monde.
2: Air France et Airbus déclarés seuls et entièrement responsables de l'accident le plus meurtrier de l'aviation française. Les deux sociétés relaxées en première instance sont condamnées en appel dans le cadre du procès du vol Rio-Paris en 2009. Ce crash dans l'Atlantique avait fait 228 morts. La mère de deux garçons âgés de 3 et 5 ans, retrouvée seule mardi dernier au bord d'une route au Portugal, est activement recherchée par la justice. Ses enfants avaient disparu il y a une dizaine de jours à Colmar, en Alsace. Selon les premiers éléments de l'enquête, cette femme de 41 ans a effectué ce long trajet en voiture. 200 dépanneuses venues de tout le nord de la France qui viennent de se garer devant le ministère de l'économie à Bercy. Après avoir effectué une opération escargot sur le périphérique parisien, ils demandent des aides pour faire face à la hausse des prix des carburants. Le Premier ministre Sébastien Lecornu qui doit faire des annonces à 17h. Le constructeur automobile Stellantis va réduire la voilure en Europe et se recentrer sur 4 marques, notamment la marque française Peugeot. Le groupe en grande difficulté va réduire ses capacités de production. Le fabricant chinois Dongfeng va lui produire des voitures dans l'usine Stellantis de Rennes. On connaît l'adversaire du numéro 1 français en tennis, Arthur Fils, au premier tour de Roland-Garros. Ça commence dimanche prochain. Ce sera face au Suisse Stan Wawrinka. Ancien vainqueur de tournoi il y a fort longtemps en 2015, le vétéran du tennis a aujourd'hui 41 ans. Et puis du côté des Françaises, Loïse Boisson, demi-finaliste l'année dernière, sera opposée au premier tour à un gros morceau, Anna Kalinskaya, la 22e mondiale.
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1: Ciel dégagé, du soleil à tous les étages, comme on dit, à la mer, comme à la montagne, dans les vallées, comme en pleine du Roussillon, notamment à Perpignan. Du grand ciel bleu pour cet après-midi, avec du vent qui reste faible et variable. Et pour les températures, 26 à Estagel et Perpignan cet après-midi, 25 au Barcarès et à Bagnols-sur-Mer, 28 à Arles-sur-Tech, 24 à La Manère, 28 à Aulette et Villefranche de Conflans, 30 à Ancignan et Saint-Paul-de-Fenouillet, et puis 25 à Palau-de-Cerdagne et à l'Ayagone pour cet après-midi. En Catalogne du Sud, du soleil avec 29 à Gérone cet après-midi et chez nos voisins de l'Aude, du ciel bleu, du vent faible aussi avec 26 degrés pour La Palme cet après-midi.
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0: Mais quelle chorégraphie! Waouh! Michael Sambello, Maniac, la musique du film Flashdance, exactement. Une agence de mannequins seniors qui organise son défilé ambitieux sur la Côte Vermeille. C'est un succès à saluer et c'est dans notre rendez-vous avec les réussites des Pyrénées-Orientales. Demain, 7h20, dans Ici Matin avec John Bourgeois et Régis Leroy. 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Trois chansons françaises à la suite avant 15h30 avec Jacques Higelin, Julien Clerc et Kenji Girac et Vianney avec lui dans cette chanson. Kenji qui est en concert à Pellicula, il va tuire Parc Paloda vendredi 4 septembre à coup de cœur Ici Roussillon. Article sur notre site Ici et c'est ici.fr d'ailleurs précisément et votre appli Ici. Rubrique sortie à 15h30, on s'intéresse au festival de la Casa Musicale à Perpignan. C'est début juin, c'est gratuit, ça s'appelle Ida y Vuelta. Exactement. Sébastien Giraud, je reste avec vous.
1: Salut, c'est Arnaud. Je vous retrouve tout à l'heure à Argelès-sur-Mer pour Urbart 2026. Alors pendant une semaine, la ville devient une galerie à ciel ouvert, avec des fresques en live, de la musique, des battles de break à la plage, au port, au centre-ville, tout y est. Alors rendez-vous en direct d'Argelès à l'Urbart Festival en fil rouge de 16h à 18h. À tout à l'heure.
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1: Un festival gratuit et populaire à Perpignan. 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Votre minute avec les infos de proximité, les événements gratuits en pays catalan. Votre actu local pratique. 30 ans pour la Casa Musicale, lieu de création de culture de métissage à Perpignan. Et à cette occasion, ce festival s'annonce monumental. Et il est toujours gratuit. Ida y Vuelta avec gospel, breakdance, chant, rap, flamenco et rumba catalane.

0: Antoine Tato Garcia au Festival Ida y Vuelta, vendredi 5 juin. Ida y Vuelta, du 4 au 6 juin à la Casa Musicale à Perpignan, à coup de cœur ici Roussillon. Vous avez notre article sur votre site ici.fr et sur notre appli ici.
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0: 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L'après-midi, avec ici Roussillon, vos chansons préférées de Saint-Laurent de Cerdan à Ansignan, de Perpignan à Villefranche de Conflans, Chris de Burgh avec High Emotion, Florent Pagny, la dernière chanson du monde, et Michel Polnareff, Tam Tam avant 16h. À 16h, l'actualité en 90 secondes, et un petit peu après 16h, les coulisses de l'événement urbain à Argelès, Urbart. Urbain donc au programme avec Arnaud Amelin, non pas très longtemps. Samedi c'est la nuit européenne des musées, l'occasion de visiter des musées gratuitement, notamment à Perpignan et à Céré. Alors question, votre plus belle visite de musée, c'était où? On en parle demain, 9h avec vous et Philippe Anglade au 04 68 35 5000. 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
3: Théâtre dans l'affaire du crash du Rio Paris en 2009 qui avait fait 228 morts. Air France et Airbus, relaxés en première instance, sont condamnés en appel et reconnus seuls et entièrement responsables de l'accident le plus meurtrier de l'aviation française. Les deux entreprises aéronautiques annoncent ce pourvoir en cassation. La prévision de croissance pour la France en 2026 révisée de 0,9 à 0,7% par le Fonds monétaire international, le FMI, qui demande à ce que la réponse des autorités françaises au choc énergétique lié au Moyen-Orient soit temporaire et ciblée sur les plus vulnérables. Le Premier ministre Sébastien Lecornu doit faire de nouvelles annonces justement dans une heure à destination des travailleurs frappés par la hausse des prix de l'essence. Deux petits garçons français âgés de 3 et 5 ans retrouvés seuls mardi soir sur une route du sud du Portugal. Le parquet de Colmar annonce ouvrir une information judiciaire pour délaissement de mineurs. La mère des enfants domiciliés en Alsace a disparu il y a une dizaine de jours sans donner d'explication. Elle est activement recherchée. En sport, à quelques jours du début de Roland-Garros, c'est une petite fronde menée par les joueurs de tennis. Ceux-ci considèrent qu'ils ne sont pas suffisamment rémunérés par le tournoi. En représailles, ils vont écourter leurs interviews médias d'avant-tournoi organisées demain. Et puis, avant le début du tournoi de tennis, les femmes de foot vont pouvoir se régaler avec la finale de la Coupe de France. C'est demain soir à 21h au Stade de France entre Lens et Nice. Une finale des extrêmes entre le 2e et le 16e de Ligue 1. Le 16e de Ligue 1 qui joue sa survie dans l'élite la semaine prochaine.
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1: Du soleil pour cet après-midi avec du vent faible, du ciel bleu pour demain avec du vent faible aussi, ce sont les prévisions. Les températures pour demain matin avec 17 en plaine, 17 sur le bord de mer et 10 en montagne. Pour demain après-midi, les maximales avec 27 à Saint-Estève et à Perpignan à Lombres, 26 à Canet et Argelès, 30 à Céret, 25 à Prats-de-Moyeau, 30 à Prades, 30 à Codiès-de-Fenouillède, 26 à Sayagouze et 26 à Formiguère en montagne pour demain après-midi. En Catalogne du Sud, du soleil demain aussi avec 31 degrés à Gérone demain après-midi et chez nos voisins de l'Aude, du ciel bleu demain avec du vent faible et 29 à Narbonne pour demain après-midi.
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0: Orient ne change pas. Alors c'est vrai, on ne change pas nos habitudes. Nous sommes là où ça se passe, dans les Pyrénées Orientales, avec cet après-midi ici Roussillon, qui est dans les coulisses d'Urbart. C'est un festival d'art urbain qui nous accompagne jusqu'au 28 mai. Nous sommes avec vous, Arnaud Hamelin. Bonjour Arnaud.
1: Eh oui, bonjour Sébastien, bonjour à tout le monde. Bienvenue pour cette émission spéciale, un jeudi en fin d'après-midi pour l'Urbart Festival. Alors pourquoi nous sommes là aujourd'hui? Parce que ça s'ouvre aujourd'hui à Argelès-sur-Mer, 4e édition. On va tisser des liens à l'occasion de ce beau festival qui va vous proposer des expositions, du live painting, de la danse, des concerts, des animations. Pour nous en parler, Claudine Lavaille est à mes côtés. Elle est conseillère municipale déléguée à la culture, aux festivités et au patrimoine. Bonsoir Claudine.
2: Bonsoir.
1: Bon, alors, on est prêts là, hein. Tous les artistes sont arrivés, j'ai vu qu'il y a un monde de fous dans la ville.
2: On est chaud bouillant là, on est bien parti. En plus, on est venu pour tisser des liens, ça tombe super bien parce que c'était un petit peu le leitmotiv de notre liste électorale.
1: Ouais.
2: Et bien sûr, le thème de cette Urbart 4e édition,
1: ouais.
2: C'est fait vraiment sur mesure.
1: Ça s'y prête très très bien. Parfait. Alors, quel va être l'esprit de cette 4e édition là, justement?
2: Alors, tisser des liens, ça veut dire faire de la culture pour tout le monde, avec tout le monde, sur tous les lieux possibles, imaginables de la ville.
1: Oui.
2: On envahit un petit peu la ville, la belle ville d'Argelès-sur-Mer.
1: Oui, ce soir on est au village, mais je sais que ce week-end on viendra au bord de la mer. Il y a vraiment tous les endroits d'Argelès qui vont être colorés.
2: La plage, le village, tout va prendre des allures d'Urbart, c'est génial. Voilà.
1: Alors, quelques temps forts peut-être, parce que bon, déjà nous on va rester ensemble ce soir pour le premier vernissage.
2: Hein. Alors ce soir, vernissage de l'exposition à la Galerie Marianne au village,
1: oui,
2: avec un petit peu les traces des trois autres grandes manifestations des trois années précédentes,
1: mm-hmm,
2: avec les œuvres qui ont marqué le public, et en particulier les œuvres de Véronique Gilbert, qui est une argelésienne, mm-hmm, et qu'on retrouvera effectivement ce soir sur les cimaises de la Galerie Marianne.
1: Très bien. Autre temps fort, c'est demain. Demain. Alors, à 18h.
2: Demain à 18h, c'est la grande soirée inaugurale, Place Gambetta, avec toutes les activités. Vous retrouverez la musique, les ateliers, une tombola,
1: oui,
2: qu'il ne faudra pas oublier.
1: Oui, j'y vois, caritative, ouais, au profit de l'association du tiers-lieu d'Argelès,
2: voilà,
1: là, justement.
2: Voilà, mais ça, on en reparlera abondamment, donc ne pas oublier tout ça, en tout cas.
1: Voilà, et peut-être une autre soirée, je sais que samedi, on retrouvera aussi la breakdance, les auditions de breakdance qui auront lieu l'après-midi, et puis le soir, grande battle de break. Voilà, donc ça, c'est pour expliquer qu'il y a évidemment la peinture, toutes ces artistes sur les murs, mais aussi l'esprit de la rue. Hein.
2: Alors l'esprit de la rue, et ne pas oublier aussi la philosophie éco-geste.
1: Ah.
2: On fait tout ça, on ne gaspille pas, on récupère, on veut une belle planète, ah, colorée mais propre.
1: Vous avez raison, vertueuse.
2: Voilà, vertueuse.
1: Bon, parfait, merci beaucoup Claudine d'être venue nous planter le décor un petit peu, comme on dit dans le jargon ici à Argelès, pour cette 4e édition du Urbart Festival. Je regarde encore l'affiche parce qu'elle est vraiment très très belle, et on va tisser des liens tous ensemble. Merci Claudine et vous Sébastien, je vous retrouve dans quelques minutes pour cette spéciale que nous passons aujourd'hui ici à Argelès. À tout à l'heure.
0: Merci Arnaud, à tout à l'heure. On se retrouve aux alentours de 16h40 pour Urbart, les coulisses, avec ici Roussillon à Argelès. 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

C'est le titre de la chanson I Just Might avec Bruno Mars. C'est la musique que vous aimez, c'est la musique que vous écoutez sur la radio que vous appréciez. Enfin, j'espère. Oui, tout le monde dit oui. Alors, c'est parfait. Une radio qui parle des

0: Du 2021, juste après Covid, avec ma femme, elle est d'ici, elle est Perpignanaise. On était encore au Los Angeles, mais parce que la France était fermée, avec toutes les règles qui se passaient. La première opportunité qu'on a eue de venir ici, on est ici avec famille, à Ampia. Et en fait, c'était mon beau-père qui regardait toute la télé, tous les différents sports. Il a tourné le chaîne et c'était de l'escrime sur la télé. C'était joli, c'était vite, c'était rapide. J'ai pas bien compris toutes les règles, mais pour moi, je veux juste tester si l'opportunité était présente.
1: Qu'est-ce qui t'a plu dans ce sport quand tu as commencé à le pratiquer?
0: Ça nous donne l'opportunité d'utiliser notre cerveau. Pour beaucoup de monde, c'est comme des échecs. Et c'est plus de ça. C'est la situation, c'est le moment, c'est le chrono, c'est la vitesse, c'est le corps. Ça peut être physique, ça peut être compétitif, mais aussi il y a des jeunes qui ont une différente maturité et ça lui porte une différente façon de jouer. Et c'est très, très joli, c'est comme une danse.
1: 3 ans d'escrime, tu viens de remporter ton premier titre. Alors, c'était la Coupe de France des néo-pratiquants.
0: Pour moi, je suis un compétiteur. Si moi, je peux pas gagner une compétition comme ça, je peux pas faire des compétitions avec tous les meilleurs tireurs de la France. Mon cible, c'est toujours d'être le meilleur. Je dois gagner.
1: Comment tu as été intégré dans le club de Perpignan Escrime? Parce que il y a quand même une grosse culture sportive aux États-Unis. Tu as retrouvé ça un peu dans ce club?
0: Oui, c'est compétitif. Tout le monde, ils sont hyper gentils. Ça me motivait un peu plus parce que je connais pas comment parler français. Tout le monde, c'était hyper gentil et ouvert avec moi.
1: Le coach, Albert, il est sévère ou il est bienveillant?
0: Entre les deux, ça dépend de la journée. Quand on est en retard un petit peu, il est fort, mais des fois, il regardait. Il sait, moi, je suis un peu vieille, donc il me laisse, il vient un peu plus tard sur la piste. Mais c'est cool, c'est toujours cool, j'ai jamais eu un souci, pas une fois.
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0: Stevie Wonder, I just called to say I love you, le coup de téléphone que vous passez aussi peut-être juste pour dire à quelqu'un que vous l'appréciez, que vous l'aimez. Nous, on vous adore, ici Roussillon avec vous, de Perpignan à Cerbère, de Mantette à Arles-sur-Tech. Et demain, on est à Argelès avec le reportage dans ma rue de Virginie Sinclair, direction un parc Acrobranche familial. Reportage demain 8h20 dans Ici Matin et à la carte sur votre site ici.fr et votre appli ici. Trois chansons françaises à la suite, on a ça exactement, on écoute Louis Bertignac et les visiteurs, ces idées-là, Zaz, mon sourire et Johnny Hallyday en duo avec Carmel, j'oublierai ton nom, c'est avant 16h30. À 16h30, on écoute un vocal WhatsApp arrivé au 04 68 35 5000 pour parler musique, animation et conférence à l'ECAT.
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1: Musique et conférences, votre actu locale pratique ici Roussillon, tous les jours à vos côtés. Vos infos de proximité dans les PO et chez nos voisins de l'Aude aussi. Direction le 4 avec un événement demain, samedi et dimanche. Écoutons ce message vocal WhatsApp arrivé au 04 68 35 5000.
2: Les 22, 23 et 24 mai, spectacle à le 4. Le vendredi 22 mai à 21h, Narbo Jazz, le Big Bang de Narbonne. Le samedi 23 mai à 18h, conférence Pagnol Rému. Le dimanche 24 mai à 18h, 24 chansons qui ont façonné l'Olympia.
1: Merci pour ce message, merci Martine. Donc c'est à le 4 demain, samedi et dimanche. Vous aussi, vous pouvez nous laisser vos coups de cœur sur notre WhatsApp. On attend votre message vocal. Faites court, dans les 20 secondes, c'est très bien, souriant, original si possible, c'est encore mieux. WhatsApp 04 68 35 5000. Et nous, on diffuse notre sélection de messages régulièrement à la radio. 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

0: l'Australienne Sia avec ici au Roussillon et Gimme Love. Nous sommes à Argelès cet après-midi jusqu'à 18h avec vous Arnaud Amelin et nous sommes dans les coulisses d'un événement important avec ici au Roussillon comme partenaire. Urbart, on parle art urbain ensemble Arnaud.
1: Oui absolument Sébastien, c'est exactement ça. On continue cette virée à Argelès-sur-Mer aujourd'hui. Pourquoi en ce jeudi si particulier? C'est parce que c'est l'ouverture de ce festival qui se tient jusqu'au 28 mai, des expos, du live painting, de la danse, des concerts, des animations. Et alors là, je suis avec le président de l'association des commerçants d'Argelès, Christophe Cadino. Bonjour Christophe.
2: Bonjour Arnaud.
1: Comment ça va pour
2: ça
1: vous?
2: Ça va très bien, parfait.
1: Vous êtes content qu'il y ait toutes ces animations au gré des mois et des saisons à Argelès? Ça permet de toujours garder le lien avec tout le monde?
2: Absolument, oui. On a de la chance qu'Argelès est une ville qui est très dynamique et ça nous permet effectivement de garder le lien avec le monde et avec les artistes.
1: Alors justement, vous n'avez pas fait que regarder ces belles peintures. Vous allez participer notamment avec la tombola caritative que vous organisez au profit de l'association du tiers-lieu.
2: C'est ça. Tous les ans, il y a une association qui est choisie. Cette année, c'est le tiers-lieu. Et nous, on a dit, depuis le début, on fait donc la tombola avec les billets et les lots qui sont offerts par les commerçants d'Argelès-sur-Mer.
1: Tout ce qu'il y aura à gagner a été offert par les commerçants.
2: Absolument, comme
1: alors,
2: tous les ans.
1: On va appâter un peu le chaland, comme on dit. Je vois qu'il y aura des soins bien-être. Oui. Mais aussi des dégustations.
2: Dégustations, il y aura des bons pour des repas gratuits.
1: Au restaurant.
2: Il y aura au restaurant,
1: magnifique.
2: Dans des restaurants très sympathiques qu'on a à New Argelès.
1: Oui.
2: Il va y avoir aussi les cavistes aussi qui ont donné des jolis lots avec des producteurs locaux.
1: D'accord. Voilà. Des bijoux, on m'a dit aussi.
2: Il y a des bijoux, comme à chaque fois, on a nos deux bijouterie blanc et bijouterie carré d'or qui
1: jolis veux.
2: Oui, tout à fait.
1: Ah, ça, c'est super. Donc, des beaux cadeaux en perspective.
2: Absolument.
1: Et alors, ça marche comment là? C'est dans vos magasins?
2: Oui, tout à fait. Donc c'est dans les magasins, donc les lots seront à retirer chez les commerçants.
1: Oui.
2: Hein, parce que comme ça on fait participer les gagnants et les commerçants qui ont offert, plutôt que d'offrir sur la place.
1: D'accord.
2: Et puis le tirage aura lieu donc comme on a prévu, donc vendredi, je ne sais plus à quelle heure d'ailleurs.
1: D'accord, bon ben ça on regardera, moi non plus, je ne sais pas. Mais on verra avec l'organisation, on vous donnera toutes ces informations. Vous qui êtes justement commerçant avec maintenant une belle ancienneté, est-ce que vous avez peut-être un souvenir de cet Urbart Festival dans les rues du village, parce que ça apporte véritablement une plus-value, toutes ces peintures. Hein.
2: Tout à fait, oui, moi je le vois bien. Les gens qui, là, on l'a depuis 2-3 jours, des gens qui se baladent.
1: Ouais.
2: Et moi, la boutique, elle est au bout, là-bas, la rue de la Libération. Et il y a des gens, mais vous savez pas où je peux avoir le. Parce que j'ai ma fille qui vient de Paris. Ouais.
1: Vous faites l'office de tourisme.
2: Voilà, donc moi je suis l'office de tourisme bis. Donc j'ai fait des petits plans. Et les gens, ils viennent, c'est rigolo, parce qu'on voit que les années passent, plus les gens sont présents et sont intéressés. Donc, c'est
1: un petit coup de cœur que vous avez eu, vous, l'année dernière, aussi.
2: L'année dernière, j'étais en train de me balader, en train de profiter un petit peu quand même, parce qu'il faut bien profiter aussi.
1: Eh oui.
2: Et je me suis retrouvé en bas de la rue du 14 juillet, à l'intersection de la rue des Remparts, où il y a Délices et Gourmandises de Christophe Rodon, notre meilleur ouvrier de France du village.
1: Ah oui.
2: Et il y avait Jean Rouble qui était en train de faire une fresque magnifique. Et j'étais impressionné parce qu'arriver à mettre sur un mur une photo qu'il a dans la main, j'ai trouvé ça extraordinaire.
1: C'était un pêcheur?
2: C'est un pêcheur. Ouais. Et il m'expliquait que c'était un monsieur de Bordeaux qui était en train de pêcher. Et voilà, il était en train de le refaire. Et ça, c'est magnifique. Et on a passé 2 heures ensemble.
1: Ah ben c'est parfait. Merci Christophe Cadino pour cette anecdote qui montre justement toute l'ampleur de ce festival. Et puis on vous retrouve avec tous les commerçants durant bien cette belle semaine. Voilà Sébastien, on revient avec vous tout à l'heure pour la suite de cette émission.
0: Oui, merci Arnaud. Rendez-vous est donc pris dans pas très longtemps, entre 17h et 18h depuis Argelès pour Urbart, événement art urbain avec ici Roussillon. Merci Arnaud. 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

0: Adouchine l'aventurier, vos années 80 à ne pas manquer, notre 100% années 80 tout à l'heure 19h avec Laurent Petit-Guillaume. En attendant, on continue avec vos chansons préférées de Pia à Yo, de Serra Longue à Cerbère. On écoute avant 17h Billy Joel Uptown Girl et à Filetta avec Francis Cabrel, Cala Maliucha. C'est la version de Petite Marie en Corse. 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À 17h, l'actualité. Et ensuite, retour à Argelès dans les coulisses de l'événement aérourbain du moment. Urbart en compagnie d'Arnaud Amelin.
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2: C'est une histoire encore bien mystérieuse. Deux enfants français de 3 et 5 ans originaires de Colmar ont été abandonnés, les yeux bandés dans une forêt au Portugal, bien loin de chez eux. Les deux petits garçons ont été retrouvés mardi soir au bord d'une route. Leur mère, une Alsacienne de 41 ans, les aurait enlevés en voiture. Vincent Barraud, vous êtes le correspondant de ICI au Portugal. La mère et son compagnon sont toujours en fuite. Les enfants, eux, sont en bonne santé.
3: Il est 19h30 mardi soir lorsque Alexandre Quintache remarque ses deux enfants au bord d'une route qui relie les villes d'Alcácer do Sal et de Comporta à une heure au sud de Lisbonne. Ils étaient en pleurs, effrayés, raconte ce boulanger, lui-même ému, aux médias portugais. Les enfants portaient chacun un sac à dos contenant des vêtements sales, des biscuits, des fruits et de l'eau. D'après les premiers éléments de l'enquête, les deux garçons qui vivaient chez leur père en France et dont la disparition avait déjà été signalée auraient été enlevés par leur propre mère et leur beau-père. Le 11 mai, il serait entré au Portugal en voiture par le nord du pays, avant finalement d'être laissé dans une forêt, les yeux bandés, dans le but de chercher un jouet, selon le témoignage de l'aîné des enfants. Depuis, la mère et son compagnon, qui ont fui en voiture, sont activement recherchés par la police portugaise. Plus troublant encore, cette même femme aurait abandonné auparavant un autre enfant âgé de 16 ans.
2: Les familles des 228 victimes du crash de Rio Paris en 2009 saluent la condamnation en appel de Air France et Airbus. Ils avaient été relaxés en première instance. Cette décision, pour la première fois, condamne des multinationales aéronautiques et place la sécurité au-dessus de toute autre considération économique, dit notamment la présidente d'une association de victimes. Le frère d'un des pilotes de l'avion exprime, lui, une énorme satisfaction après 17 ans d'informations mensongères. Les deux compagnies aéronautiques annoncent ce pourvoir en cassation. C'est une conférence de presse très attendue qui débute à l'instant à Matignon. Sébastien Lecornu, accompagné d'une dizaine de ses ministres, va faire de nouvelles annonces à destination des travailleurs, frappés de plein fouet par la hausse des prix du carburant. Des pratiques abusives des distributeurs alimentaires observées par une commission d'enquête du Sénat qui publie son rapport ce matin. Celle-ci dénonce des menaces de déréférencement ou la vente de services inutiles de géants de la grande distribution. Les sénateurs dénoncent aussi la brutalité des négociations commerciales avec les fournisseurs de ces enseignes. Une laiterie de l'Indre fait un don de 600 000 litres de lait à des étudiants et des familles défavorisées. Une initiative de la laiterie de Saint-Denis de l'Hôtel qui va distribuer ses excédents de production à différentes associations caritatives. On passe au sport, on connaît l'adversaire du numéro 1 français en tennis, Arthur Fils, au premier tour de Roland-Garros. Ça sera le Suisse Stan Wawrinka, ancien vainqueur du tournoi en 2015, le vétéran du tennis qui a aujourd'hui 41 ans. Pour son dernier Roland-Garros, Kael Monfils aura droit, lui, à un duel franco-français face à Hugo Gaston, et puis la Française Loïse Boisson, demi-finaliste de l'année dernière, sera opposée à un gros morceau au premier tour, la 22e mondiale Anna Kalinskaya.
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1: Simple, efficace, la météo du ciel bleu et peu de vent. C'est comme ça pour aujourd'hui, pour demain, pour samedi aussi et même pour dimanche. Lundi, visiblement, ce sera la même chose puisque lundi, c'est lundi de Pentecôte. Avec dimanche, un tout petit peu plus de vent. Bon, pas partout, hein, essentiellement sur le Fenouillet de la Corbière et le Conflent avec des rafales aux alentours de 40-45 km/h. On n'y est pas encore. Intéressons-nous déjà à demain vendredi. Avec les températures pour demain matin, on se réveille avec 17 degrés à Perpignan, 17 pareil sur le bord de mer à Canet et Collioure, et puis 10 en montagne à Font-Romeu par exemple pour demain matin. Quelques maximales pour demain après-midi avec 27 à Perpignan, 26 à Sainte-Marie, 26 à Bagnols-sur-Mer, 30 à Céré, 25 à Prasse-de-Moyaux, 30 à Prades, 30 à Saint-Paul-de-Fenouillet, et puis 26 en montagne demain à Sayagouze. En Catalogne du Sud, du soleil demain aussi avec 26 à La Jonquière pour demain après-midi, et chez nos voisins de l'Aude, du ciel bleu demain avec du vent faible, et 29 à Narbonne pour demain après-midi. Vos conditions de circulation, ça roule plutôt très très bien en ce moment dans les Pyrénées-Orientales. Alors effectivement, il y a un petit peu de monde à Perpignan comme d'habitude, notamment sur la Rocade Sud en direction d'Argelès. 7 minutes de ralentissement après le rond-point de Mayol. Vous qui êtes actuellement sur le pont Arago, il y a 3 minutes de ralentissement pour atteindre le centre de Perpignan et direction Canet. On a 4 minutes de trafic dense sur la voie sur Berge, direction Canet à Perpignan. Un petit quart d'heure aussi quand même de ralentissement vers la déchetterie en direction de la voie sur Berge. Sur le boulevard Louis Noguère, la rocade nord-est de Perpignan, l'infotrafic avec vous. Dès que c'est nécessaire, on décroche le téléphone. On s'arrête bien sûr avant toute chose en sécurité. Après, on nous appelle au 04 68 35 5000 pour l'infotrafic avec ici Roussillon.
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1: Destination Argelès, la suite de la découverte d'Urbart, ce festival d'art urbain qui nous accompagne du village à la plage à Argelès jusqu'au 28, c'est-à-dire dure une semaine. Ça se passe dans les coulisses avec Arnaud Amelin qui nous rejoint à nouveau, dans pas longtemps, juste après Laurent Voulzy et le chœur Grenadine. 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

0: un petit peu de douceur en ce jeudi. Ça fait du bien, ça fait chaud au cœur. Un cœur qui est grenadine. Eh oui, avec Laurent Voulzy.
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0: Il y a aussi Laurence avec nous à la réalisation. On est en direct d'Urbart, l'événement art urbain. Argelès avec vous, notre baladeur Arnaud Hamelin. La suite, immédiatement. Comment ça va, Arnaud?
4: Oui, bah écoutez, ça va toujours très bien. Je suis devant la galerie Marianne, en plein cœur de Argelès Village. Ça s'appelle l'Espace Liberté. Et on va vous présenter la suite, hein, avec beaucoup d'artistes, vous allez le voir, mais aussi ceux qui font la vie de ce festival d'art urbain, Urbart numéro 4, hein, puisque c'est la 4e édition. On continue d'en parler dans cette prochaine heure avec vous, Sébastien, et tous ceux qui nous écoutent cet après-midi.
0: Sans souci, on reste avec vous, bien sûr, Arnaud. À tout à l'heure, allez, trois petites minutes, même pas. Le temps de vous dire qu'il y a aussi les images sur notre site avec notre article ici.fr, rubrique sortie, et c'est la même chose sur l'application ici. Oh, au fait, cadeau les amis, tout à l'heure on vous invite à aller voir le groupe Kyo. Vous vous souvenez de Kyo, bien sûr. 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

0: C'est vraiment au pluriel et on découvre les coulisses. Alors cet après-midi, mais aussi dans une émission spéciale, j'en profite pour vous glisser l'info au creux de l'oreille ce dimanche entre 10h et 11h. Et dans tous les cas, c'est avec vous, notre baladeur Arnaud Hamelin.
1: Oui, absolument. Dimanche, on sera au bord de l'eau, à la plage, à la jam de la plage. Mais là, aujourd'hui, eh bien, c'est le premier jour et on est en plein cœur du village, je vous l'ai dit, à la galerie Marianne. Et alors, je suis avec un personnage important parce que il y a toute une équipe d'organisation et nous, c'est les coulisses qu'on aime bien voir, comment tout ça se prépare. Je suis avec Laurent Bourdier, formateur à l'IDEM, eh bien, cet institut de l'audiovisuel et de l'image numérique. Bonjour Laurent.
2: Bonjour Arnaud.
1: Alors comme chaque année, hein, je regardais un petit peu l'historique, vous avez fait toutes les éditions avec ces étudiants. Et en quoi consiste donc votre travail et votre présence ici?
2: Alors le partenariat entre l'IDEM et Urbart, donc en effet, a débuté au début du festival, donc en 2023. D'abord avec la section audiovisuelle, donc chaque année on couvre le festival en faisant ce qu'on appelle des after movies, donc des petits résumés quotidiens de ce qui se passe au festival où on suit les artistes, etc. On fait des interviews.
1: Ouais. Que le public peut retrouver après.
2: Que le public peut retrouver sur les pages YouTube de la mairie et puis de l'IDEM aussi.
1: Ouais.
2: Voilà. Et donc voilà. Et puis cette année, du coup, on a...
1: Vous avez augmenté un peu votre présence là.
2: Exactement. Donc cette année, on a donc cette magnifique affiche réalisée par Christine Boutrade, qui est une étudiante en design graphique.
1: L'affiche du festival est réalisée par une étudiante de l'IDEM.
2: Exactement, qui est en deuxième année de design graphique à l'IDEM. Et le spot radio que vous entendez sur vos antennes d'ici Roussillon a été réalisé donc par la section son de l'IDEM. Donc vous voyez qu'il y a le panel complet de l'école qui est partenaire donc de la mairie d'Argelès pour le festival d'Urbart.
1: C'est vraiment une belle équipe. Justement, de combien de personnes qui se compose autour de vous, Laurent?
2: Donc là, nous, avec l'équipe, avec la section audiovisuelle deuxième année, il y a une quinzaine d'étudiants. Et donc, on est là toute la semaine. On est arrivé ce matin. Et donc, jusqu'à jeudi prochain pour couvrir tous les événements.
1: Alors, je vous ai vu là tout à l'heure. Moi, je suis arrivé un petit peu plus tôt. J'ai vu, ils vont filmer tous les artistes qui sont en train de commencer leur création sur les murs. Comment on fait là? Parce qu'il va y avoir beaucoup de matière là. Il va falloir faire du tri, non?
2: Oui, alors c'est vrai qu'on passe les voir plusieurs fois dans la journée en fonction de comment ils avancent. Et puis oui, il faut faire du tri, donc c'est un gros travail de montage et de post-production, oui, bien sûr.
1: Bon, et là vous êtes installé, vous avez petit local à l'étage de la galerie Marianne.
2: C'est ça, on habite ici pendant une semaine et donc ça permet d'être proche de l'expo qui parle de l'IDEM cette année d'ailleurs.
1: Bon, écoutez, c'est parfait. Un mot sur celle qui a, vous l'avez cité, la jeune fille qui a créé l'affiche?
2: Oui, Christine, oui.
1: Christine, parce qu'elle a tous les honneurs, elle est très belle cette affiche, on la voit sur tous les réseaux sociaux, sur tous les éléments visuels justement de la ville d'Argelès et même au-delà. Bravo Laurent. Et puis on se verra bientôt, hein, je crois que à Bacchus encore.
2: Il est possible qu'on ait encore d'autres aventures.
1: Ah bon, d'accord, ok. Ouais. Allez, super. Laurent Bourdier, l'IDEM, Sébastien, des entités vraiment importantes de notre département présent, on s'en aperçoit sur beaucoup, beaucoup d'événements avec vraiment des jeunes de talent.
0: Et depuis la première édition ici à Argelès pour Urbart, on découvre l'édition 2026 jusqu'à 18h avec celui qui se déplace là où il se passe quelque chose dans les PO, notre baladeur Arnaud Hamelin. La suite à Argelès, c'est juste après On the Run Again. Bernard Lavillier, vous êtes sur la route dans les PO avec ici Roussillon, des difficultés essentiellement à Perpignan et surtout près de la déchetterie avec une quinzaine de minutes toujours de ralentissement en direction de la voie sur berge sur le boulevard Louis Noguière, donc à Perpignan. Vous êtes

0: On the Road Again. Vous êtes sur la route en ce moment, partout, dans les Pyrénées-Orientales, à Perpignan, à Prades, à Céré, en montagne, vers Font-Romeu ou près de la mer, à Canet et Collioure. Et vous écoutez votre radio locale ici Roussillon, celle qui vous guide et celle qui prend la route d'Argelès. Surtout, on se téléporte au cœur d'Urbarte avec notre baladeur Arnaud Amelin qui visite les PO et qui nous déniche les bons plans du moment. C'est un événement ici Roussillon, festival d'art urbain, durant une semaine au village et à la plage. Ce week-end, c'est la plage. Là, on est au village ensemble avec une artiste, Arnaud.
1: Et oui, exactement. Alors, nous sommes rentrés à l'intérieur de la galerie Marianne avec Véronique Gilbert, qui est artiste argelésienne. Bonjour, Véronique.
2: Bonjour.
1: Alors, vous êtes dans votre univers, là. On prépare tout encore parce que le vernissage, c'est ce soir, hein.
2: Voilà, tout à fait.
1: Alors, présentez-moi un petit peu cette exposition parce que elle fait beaucoup parler et puis elle est vraiment en lien direct avec ce festival d'art urbain.
2: Alors, c'était un peu le but. Alors, c'est un travail que j'effectue depuis plusieurs années sur l'art urbain, dans la continuité d'un travail que j'ai fait sur l'exposition urbaine dans un premier temps en 2021-2022, et ensuite naturellement dans ces lieux je découvrais des œuvres de graffeurs, puisqu'elles souvent elles sont réinvesties par les graffeurs, et tout naturellement face à ces œuvres éphémères que je trouvais à droite à gauche, j'ai eu envie de faire un travail sur l'art urbain, alors à différents endroits.
1: Alors voilà, ce sont
2: France.
1: Des photographies que vous avez prises, vous avez beaucoup voyagé, mais pas que, aussi à la région.
2: Voilà donc sur Paris. Il y a donc un site sur Bordeaux qui s'appelle le site Darwin, qui est dédié aux graffeurs, et qui est magnifique, vraiment, avec des œuvres.
1: On se promène un peu dans votre exposition.
2: Des œuvres fabuleuses.
1: Par exemple, ce mur là, avec une voie ferrée juste à côté.
2: Alors là, c'est un ancien bâtiment qui a été détruit depuis, qui est la gare de Port-Vendres.
1: Ah bon ?
2: Et ce bâtiment-là avait brûlé et il avait été réinvesti, et cette œuvre magnifique donc n'existe plus. Alors c'est aussi une façon de garder une trace pérenne.
1: Et j'allais le dire.
2: Le travail de ces artistes qui est magnifique.
1: Et qui des fois est éphémère, qui va durer quelques temps, parce qu'il va être recouvert.
2: Voilà, recouvert, ou il va disparaître parce que les bâtiments vont être détruits.
1: Et là, vous êtes là pour
2: donc
1: garder un témoignage.
2: Voilà.
1: D'accord.
2: Voilà. Et ça, c'est vraiment le but de mon travail depuis plusieurs années, c'est de préserver le patrimoine artistique de la région.
1: D'accord.
2: Donc par l'exploration urbaine, j'avais travaillé aussi sur les blocos qui souvent eux aussi sont graffés.
1: Oui.
2: Et l'art urbain, c'est quelque chose maintenant que l'on trouve de plus en plus à droite à gauche. On laisse une place de plus en plus importante à cette forme artistique, et je trouve que c'est important de garder ces œuvres après qu'elles soient recouvertes d'année en année.
1: Mais vous avez totalement raison. D'ailleurs ici à Argelès, au bout de 2 ans, des fois on recouvre une façade qui avait déjà été peinte, et vous êtes là pour garder une trace. Un dernier mot peut-être sur une autre photographie.
2: Alors là, c'est toujours Bordeaux, mais ce qui est peut-être intéressant à voir aussi, c'est là j'ai travaillé sur les éditions précédentes.
1: Allons-y.
2: De l'art urbain, de l'édition Urbar d'Argelès, et là en hommage justement aux artistes, là je fais un travail graphique qui prolonge les photographies.
1: Mais c'est-à-dire vous habillez la photographie.
2: Rentre dans la photographie. Alors déjà, il faut savoir que la photographie, elle est retravaillée plastiquement par le traitement d'image, sans en changer les éléments, quoi que ce soit. Mais parfois, vous voyez des zones qui sont en noir et blanc sur certaines images, notamment sur le travail de Bordeaux.
1: Oui.
2: Et d'autres parties qui restent en couleur pour faire ressortir l'œuvre. Des fois, elle est basculée uniquement en noir et blanc.
1: Parfois, ah oui, dans cette zone là-bas,
2: je ne sors qu'un détail pour en faire une œuvre elle-même.
1: D'accord.
2: Voilà.
1: Ah ouais, c'est tout un travail.
2: Et Argelès, je m'amuse, soit à prolonger l'image dans le même esprit que l'artiste, soit à prolonger en racontant une petite histoire, en ajoutant des éléments un petit peu différents. Voilà, là-bas, par exemple, quand on voit le dragon. Donc je joue avec une petite partie de l'image là qui sortait
1: peut
2: hors champ, et on a l'impression que ça se prolonge.
1: Eh bien parfait, on va pouvoir découvrir cette exposition jusqu'au 29 août,
2: j'ai la chance d'avoir été l'artiste qui est choisi à la suite du festival cette année.
1: Parfait.
2: pour exposer à la Galerie Marianne jusqu'à fin août.
1: Merci Véronique Gilbert, vous êtes l'artiste argelésienne à découvrir ici à l'Urbart Festival.
2: Merci à vous.
0: Merci.
1: Voilà,
0: Arnaud.
1: Sébastien.
0: Ouais, on se retrouve dans les prochaines minutes pour découvrir les coulisses d'Urbarte. C'est un festival d'art urbain à Argelès sur mer, au village et ensuite à la plage. Et c'est comme ça, durant une semaine jusqu'à jeudi prochain, le 28 mai. À tout de suite Arnaud. Et puis la musique, elle est là, avec ici surtout, et Lola Young qui arrive, Messi dans votre radio, avec ici Roussillon.
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0: Alors Messi, je crois que ça veut dire désordonné, c'est ça. Yang, si vous avez l'habitude d'écouter le 16-19 ici Roussillon, bah c'est pas que c'est le désordre aujourd'hui, c'est que nous sommes en direct d'un événement qui nous concerne toutes et tous à Argelès, un festival d'art urbain pour en prendre plein les yeux. C'est durant une semaine jusqu'à jeudi prochain à Argelès, au village et à la plage, et on vit les coulisses avec Arnaud Amelin dans le 16-19 de ce jeudi jusqu'à 18h. Arnaud revient. Mais avant toute chose, il faut qu'on vous parle d'un truc à 17h30 avec ici Roussillon. Parce qu'il s'est passé quelque chose au concert d'Eric Clapton à Madrid. Mais quoi? Émilie Mazoyer nous raconte. Décibel, l'actu de la musique avec ici Roussillon. Et pour commencer, l'anniversaire d'un célèbre rappeur des années 90. Salut Émilie.
1: Salut tout le monde. Émilie au rapport pour votre dose quotidienne d'actualité musicale. C'est l'anniversaire du plus charmeur des rappeurs, Stomy Bugsy, à 54 ans.

0: plus gros tube de 96, Mon papa à moi est un gangster. Et 30 ans plus tard, franchement, ça marche toujours. Alors n'hésitez pas à aller applaudir Stomy Bugsy à Toulouse au festival Rio Loco le 10 juin prochain et à Châlons-en-Champagne le 4 septembre. Oh là là, le scandale au concert d'Eric Clapton à Madrid. L'anglais de 81 ans, dieu de la guitare, je le rappelle, a quitté la scène furieux juste après la chanson Cocaine et il n'est pas revenu. Eric Clapton n'avait pas donné de concert à Madrid depuis 25 ans. Il savourait son retour quand un fan, un peu trop enthousiaste ou franchement débile, ça c'est selon votre degré d'empathie, a cru bon de jeter un vinyle en direction de son idole. Et il a malheureusement très bien visé. Le disque a heurté la star en pleine poitrine. Pas de blessure apparemment, mais un agacement manifeste. Clapton s'est cassé sans se retourner. Claudine Longet est morte. Elle était la chanteuse-actrice française préférée des Américains. Mystérieuse, charmeuse, Claudine Longet était devenue célèbre aux États-Unis à la fin des années 60 et avait eu affaire à la justice suite à la mort suspecte par arme à feu de son mari en 1976. Claudine Longet, qui avait juré au tribunal que le coup était parti tout seul par accident, avait tout de même écopé d'un mois de prison ferme. Une histoire pas commune qui avait inspiré aux Rolling Stones une sulfureuse chanson, Claudine. Demain sortira Héritage, le nouvel album de Pascal Obispo, un disque à épisodes qui sortira en plusieurs volumes, donc ça peut durer un petit moment. Le concept de Héritage, ce sont des chansons originales avec une jolie couleur années 70, interprétées en duo. Alors vous allez me dire, les albums de duo, c'est pas nouveau. Oui, mais la force d'Obispo, c'est son casting de rêve. Renaud, Zazie, Michel Jonas, Julien Clerc, Francis Cabrel, ça sort demain.
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2: Pascal Obispo a écouté dans la playlist ici Roussillon. Là, c'est avec Francis Cabrel. Notre invité ce soir nous parle d'un livre qui évoque la route 66 en musique. Alors, pas la RD 66 hein, qui relie Perpignan à la montagne ici dans les PO, mais la route 66, route de légende aux États-Unis de Chicago à Los Angeles. Alors, on se plonge dans cet univers ce soir. Dès 20h avec ici Roussillon et vous, Émilie Mazoyer, dans Décibel le Mag.
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2: Ce week-end, on a rendez-vous à Toulouse. 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Ce samedi, il y a la saucisse partie dès 17h avec entrée gratuite pour faire la fête. Parc de Clairefonds à Toulouse. C'est après-demain et dimanche, le championnat du monde de saucisses catalanes. Et écoutez, Jérémy Fourquet, co-président du Catalan Saucisse Club.
4: Bon, il y a une fête, hein. Le samedi soir, on fait une saucisse party. Et le dimanche, c'est la journée du championnat avec le matin, le vote du jury. Et donc, tous les membres qui votent, il y a un jury professionnel. Et on a le jury des membres amateurs qui compte comme un membre du jury professionnel. Et en fait, en parallèle de ça, dans l'espace du festival, à côté des concerts, des animations, on peut apprendre à faire de la saucisse. Et on a associé les 12 saucisses finalistes à 12 restaurateurs qui vont proposer une recette originale.
2: Et ouais, championnat du monde de saucisses catalanes ce dimanche dès 11h. Article sur votre site ici.fr et notre appli ici. Samedi 17h, saucisse partie dimanche à partir de 11h. Le championnat du monde de saucisses catalanes au parc de Clairefonds à Toulouse. Et on visite les coulisses de l'événement avec Arnaud Amelin demain entre 17h et 19h avec ici Roussillon.
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2: Il est dans les bouchons, il ne rentre pas tout de suite ce soir. Oui, bah, il y a un petit peu de monde, c'est vrai, dans la traversée de Perpignan, avec 4 minutes de ralentissement sur le pont Arago, direction le centre-ville. Il ne rentre pas ce soir. Chanson, Eddie Mitchell.

0: ne rentre pas ce soir. Ah bah oui, des fois il y a des déceptions dans la vie. Eddie Mitchell, mais on rentre tranquillement à la maison, voilà. Puis après, bah, la vie, vous savez, est pleine aussi de surprises et même de bonnes surprises. Et pour accompagner les moments difficiles comme les moments de joie, il y a votre radio locale ici, Roussillon, toujours avec vous, partout dans les Pyrénées-Orientales.
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0: Le bonheur de découvrir les coulisses d'Urbart, un festival d'art urbain. C'est la 4e édition durant une semaine jusqu'à jeudi prochain. C'est à Argelès, au village et ensuite à la plage. Et notre baladeur, lui, se promène un petit peu partout. Il se passe quelque chose dans les Pyrénées-Orientales. Habituellement, c'est le vendredi. Ce sera le vendredi aussi demain avec la saucisse qui était là à l'honneur. Mais aujourd'hui, on a du bonus sur ce jeudi après-midi avec Arnaud Amelin, bien accompagné toujours à Argelès. Arnaud.
2: Ah oui, depuis tout à l'heure, bien accompagné, parce que c'est le premier jour, ça va durer une semaine, ce festival d'art urbain ici à Argelès. Alors m'a rejoint Francky Corcoy, et je suis content qu'il soit là, parce qu'avec vous, on va pouvoir parler de breakdance, puisque vous occupez de la compagnie Influence.
3: Exactement, l'idée de participer au festival, c'est de représenter la danse hip-hop, et surtout le breakdance, et on le représente sous forme de battle. Ça se passe samedi, à l'espace Jean Carrère, et l'objectif est de représenter la culture urbaine, vu qu'on est sur le festival, sur la thématique des cultures urbaines,
2: ouais.
3: Et nous on le représente sous forme de battle où on va faire venir plein de danseurs d'un peu partout.
2: Alors,
3: même on dépasse la frontière et l'idée c'est de passer un bon moment et de voir le côté positif et qualitatif de cette culture.
2: Alors expliquez-moi un petit peu le fonctionnement, parce que je sais qu'il y a des sélections,
3: c'est
2: et puis après il va y avoir plusieurs étapes, et puis ce grand jury international qui va officier, hein.
3: Oui, en fait, alors comment ça se passe, il y a une présélection qui va se passer à 17h, on accueille tous les danseurs et même le public à partir de 15h,
2: ouais.
3: Où tous les danseurs et ceux qui viennent un peu de loin, de 15h à 17h, ils vont se préparer physiquement, on va les accueillir avec de l'eau, etc.
2: Mmh.
3: Ils vont pouvoir s'entraîner, s'échauffer, se préparer. À 17h, il y a les présélections. Le jury va être présent pour sélectionner deux équipes. Mmh. En fait, nous, on a choisi déjà 6 équipes.
2: Ouais.
3: En tout, il va y avoir 8 équipes le soir pour le battle.
2: Alors, il faut être en équipe.
3: Il faut être en équipe.
2: D'accord.
3: De 2. C'est des équipes de 2.
2: Ah, de 2.
3: Et donc, on a décidé d'ouvrir la possibilité à ceux du département et ceux de Perpignan et les alentours de pouvoir participer à ce battle.
2: D'accord.
3: Ils vont faire les pré-sélects et de là, le jury va choisir 2 équipes qui vont se rejoindre aux 6.
2: Ouais.
3: Et de là, le soir, on fera les quarts, demi et finale.
2: Super, comme une compétition officielle.
3: Ouais, c'est une sorte de compétition.
2: Avec ce jury, alors on peut citer quelques membres du jury parce que c'est du haut niveau.
3: Il y a B-Boy Valen qui nous vient de Barcelone, qui est un très très grand B-Boy qui a fait plein de battles partout dans le monde. Vous avez B-Boy Amar qui fait partie d'un groupe qui s'appelle Immigrant, qui a fait les plus gros battles aussi en France et international. Et vous avez B-Boy Val qui vient de Montpellier, qui a un groupe qui s'appelle Furies de Montpellier et qui a participé aux gros battles comme le Battle of the Year.
2: Ah oui.
3: Des gros événements en France et même au niveau Espagne, etc.
2: Bon, c'est important pour vous ce festival d'art urbain ici à Argelès pour mettre en avant votre...
3: Ben, il met en lumière les cultures urbaines, ma discipline qui est la danse hip-hop,
2: ouais.
3: Et surtout amener cette qualité et aussi cette envie de partager des moments à travers l'art de la rue. Mais comme l'enjeu d'aujourd'hui, elle a beaucoup évolué. Le street art avant c'était un truc de délinquant et maintenant c'est devenu quelque chose de très positif, c'est reconnu dans les beaux-arts.
2: Bien sûr.
3: Et même nous, la danse hip-hop, c'est arrivé jusqu'au JO.
2: Et bien sûr, sport olympique.
3: Ça a 50 ans d'histoire, c'est arrivé jusqu'au JO. C'est reconnu dans les milieux de spectacle, dans les comédies musicales. Et nous, dans le département, on essaie de valoriser ça, de présenter ça. Il y a plusieurs associations qui font ça, c'est super.
2: Mm-hmm.
3: Et nous, l'idée du festival, quand on nous a ouvert la porte du festival et qu'on a proposé ce battle, on a trouvé des points communs, c'est-à-dire les valeurs de le dépassement de soi, partager des moments, être un peu dans la compétition. Là, on est sur forme
2: et
3: de
2: oui,
3: battle.
2: C'est surtout montrer...
3: L'art urbain, quoi.
2: Bien sûr.
3: Et le mélange des gens.
2: Il y en a avant de se quitter. Il y en a des talents chez nous, là, ici, Perpignan,
3: oui.
2: Argelès, aux alentours.
3: Oui, ben Argelès, juste avant la finale,
2: oui. J'ai
3: monté un show chorégraphique avec des jeunes d'Argelès.
2: Ah. Donc il y aura
3: des jeunes d'Argelès qui vont représenter sous forme chorégraphique un petit show. Ça permet, avant la finale, d'avoir un show chorégraphique.
2: Ok, rappelez une dernière fois l'horaire et le lieu.
3: Donc, samedi 23 mai. Espace Jean Carrère, ça commence les présélections à 17h,
2: ouais.
3: Et après le gros battle, le gros événement sera,
2: voilà,
3: à 21h.
2: Et tout ça gratuit.
3: Et tout ça c'est gratuit.
2: Allez, c'est super.
3: Grâce au festival.
2: Merci beaucoup Francky Corcoy de la compagnie Influence, et donc on vous attend tous pour bien le breakdance, hein, Sébastien.
0: Urbart, absolument, je vais me mettre à danser, vous allez voir, ça va être magistral ou pas.
2: Bon,
0: enfin, en tout cas, il faut essayer.
2: Oui. Mais venez samedi.
0: Voilà. Et c'est après-demain, ça sera vite là. Urbart, les coulisses avec l'air urbain. Mais pas que tout ce qui est graphique, à la preuve, on vient de parler breakdance, danse hip-hop à l'instant, et on continue avec Arnaud Amelin durant les prochains instants. Alors ça c'est la première partie, parce qu'il y a une deuxième partie pour nos émissions spéciales. Oui, si je parle au pluriel, c'est qu'il y en a une deuxième ce dimanche entre 10h et 11h. Ça se passe ici à Argelès pour Urbart, les coulisses de cet événement d'art urbain. Un coup de cœur ici Roussillon, 17h44. 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
4: Juste une dernière
0: Kyo, en tête d'affiche, il y a aussi Suzanne à découvrir ou à redécouvrir. 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Alors, je cherchais en fait un jeu en rapport avec Urbart. Vous savez, le festival là que nous visitons en coulisses. Alors, j'ai cherché. Et je me suis dit, tiens, je vais sélectionner ce groupe parce que il s'appelle Art. Voilà. Mais Art of quoi? Dans le nom de ce groupe, il y a bruit. Ben en anglais, hein, parce que c'est un groupe de Londres, un groupe des années 80, ce qui nous donne donc en fait, en traduction, l'art du bruit. Vous parlez anglais? Bon, un petit peu, oui. L'art du bruit. Alors, qu'est-ce que ça donnerait en anglais? Voilà, c'est le nom de ce groupe. Vous me donnez la réponse en direct et je vous offre en direct avec ici Roussillon vos invitations. Art of quelque chose. Mais quoi? 04 68 35 5000. Bon, lui, il s'appelle Alex Warren. Fever Dream. Nouveauté. 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

0: On sifflotait, fredonnait, chantonnait avec lui dans les bouchons à Perpignan. Alex Warren, dans votre radio ici aussi avec Fever Dream. Il y a à peu près 6 minutes de ralentissement sur la pénétrante nord, le pont Arago, avant d'arriver au centre-ville. Et si vous passez par l'avenue Joffre, c'est exactement la même chose. 6 minutes de difficulté aussi. Et puis 6 minutes, bah décidément, pour aller direction au Canet. 6 minutes de temps supplémentaire sur votre chemin sur la voie sur Verge à Perpignan. On fait la route, bien sûr, grâce à vous. Et si jamais il se passe des choses plus embêtantes, là, on s'arrête et puis on prévient tout le monde. On appelle la radio 04 68 35 5000. C'est bien ça, c'est le numéro. 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Jouons, les amis. Mais oui, on joue avec à gagner des invitations pour aller voir ce groupe sur scène, le groupe Kyo. On joue avec Frédéric dit sur tête. Bonjour Frédéric.
1: Oui, bonjour Sébastien.
0: Bah, et alors, je sais pas si c'était difficile ou facile, mais je suis sûr que vous avez trouvé. Parce que je cherchais en fait, voilà, un jeu en rapport avec le nom Urbart, puisque c'est le festival d'art urbain à Argelès que nous visitons en coulisses là. Et le retour d'Arnaud Melin est imminent depuis Argelès. Et alors j'ai trouvé ce groupe.
1: Oui.
0: C'est qui est un groupe dont on cherche le nom? Alors, Frédéric.
1: Art of Noise.
0: Mais oui. Bravo. Ils ont fait ça aussi, d'ailleurs, on s'en souvient. Groupe de Londres, culte des années 80, avec de la musique essentiellement instrumentale. Frédéric, vous êtes calé en musique quand même.
1: Ah oui, oui, ça me plaît. Ça me plaît beaucoup même.
0: Vous allez vous régaler alors au Bacchus Festival?
1: Ah, ça me tarde, oui.
0: Ah, c'est bientôt là. Ah. On est déjà le 21 mai, vous c'est oui, le 6 juin, parce que ça commence le 4, mais là c'est la soirée du samedi carrément qu'on vous offre.
1: Ouais, mais c'est très gentil.
0: Vous connaissez déjà un peu l'ambiance?
1: Oui, je suis déjà allé tous les ans, on y va, on passe une soirée tous les ans.
0: À 100% épicurien sur la pelouse là, du parc.
1: C'est très bien, ouais. C'est un très bon festival.
0: Avec en plus la vue sur la mer et la vue sur les Alpes, la montagne.
1: Ouais, très bien.
0: Et puis quelle affiche en plus, un Kyo quand même, ça le fait?
1: Ah oui, non, c'est super bien.
0: Avec Suzanne et Skip the Use aussi ce soir-là. Bravo Frédéric. Ouais. Toutes mes félicitations. Quelle est la première radio des PO?
1: Ici.
0: Ah ben c'est exactement ça. Je vous souhaite une bonne soirée. À très bientôt, Frédéric. Merci d'avoir joué.
1: Merci, au revoir.
0: Allez, au revoir. Comme promis, retour à Argelès après Art of Noise. Voici donc la suite de Urbart, festival d'art urbain, avec celui qui nous fait découvrir les coulisses des événements des PO, Arnaud Hamelin, qui est sur place en direct d'Argelès Village.
2: Et oui, on va se dire bonsoir, mais pour mieux se retrouver, parce que vous l'avez dit, ça va durer une semaine. Et pour nous dire bonsoir pour aujourd'hui, eh bien, c'est madame le maire d'Argelès sur mer qui est avec nous, Julie Sens. Bonsoir.
3: Bonsoir.
2: Vous êtes venue parce qu'il y a le vernissage dans quelques instants,
3: oui,
2: de cette belle exposition.
3: De l'expo un peu rétrospective. Urbart, c'est déjà la 4e édition. Et comme on réutilise du coup les murs, donc malheureusement on enlève des anciennes,
2: oui,
3: des
2: c'est
3: anciennes
2: un art
3: créations. C'est un art éphémère.
2: Ouais.
3: Mais voilà, ces photos permettent quand même de se souvenir de toutes les belles œuvres que nous avons eues.
2: Bon, alors édition numéro 4.
3: Oui. Hein,
2: l'ambition de la ville au travers de ce festival, c'est vraiment de rayonner là, vraiment, et d'apporter. Moi, je trouve beaucoup de couleurs et de vivacité dans la ville.
3: Exactement, et le soleil nous aide bien.
2: C'est
3: voilà.
2: Vrai,
3: c'est
2: vrai.
3: Le week-end parfait, voilà, du soleil, des couleurs, des artistes, des jeunes de l'IDEM aussi qui vont nous faire revivre et vivre et revivre tout ça,
2: ouais.
3: Et pour tisser du lien. C'est la thématique de cette année.
2: C'est ce que vous vouliez,
3: oui,
2: hein. C'était le thème entre les générations, entre les gens,
3: c'est ça,
2: entre
3: la proximité,
2: les idées.
3: Entre les générations, les gens, les visiteurs, les locaux et puis les idées. On est devant des œuvres et chacun imagine, on voit en ce moment. Les artistes préparer ces œuvres. Donc chacun arrive à se demander quelle couleur il va utiliser, qu'est-ce qu'il va faire. Et les artistes jouent le jeu et vraiment nous répondent avec beaucoup de professionnalisme et de gentillesse.
2: Vous avez un coup de cœur, vous, dans la ville là, j'ai vu qu'il y avait la façade de l'école qui était en chantier. Là,
3: il y en a une belle à la mairie qui se prépare aussi.
2: D'accord.
3: Il y a un phare au port qui a l'air d'être très sympa
2: aussi.
3: On verra. On verra dans une semaine.
2: Bon, comme ça, on annonce un peu. Et puis les gens peuvent venir quand ils veulent, c'est une exposition à ciel ouvert.
3: Exactement.
2: Et ça aussi c'est pratique,
3: ouais.
2: C'est gratuit, on vient quand on veut.
3: Et on visite à pied aussi du coup notre commune, et ça c'est assez chouette de redécouvrir Argelès autrement.
2: Alors, un mot également sur demain, parce que là ce soir on fait le vernissage, mais l'inauguration officielle c'est demain.
3: C'est demain, 18h, place Gambetta, et outre le côté artistique, peinture et graphe, il y a de la danse aussi à Urbart, faut pas l'oublier. Ouais. Donc on aura du breakdance.
2: Voilà, danse urbaine, live painting, des concerts, des animations, des expos pendant une bonne semaine.
3: Exactement, faut venir à Argelès.
2: Bon, merci de nous avoir reçus. Puis merci. Moi je reviendrai dimanche matin.
3: Avec plaisir.
2: Voilà, parce que c'est tellement bien. On s'en fera une émission spéciale. Mais là, je serai au bord de la mer, à la jam de la plage.
0: Sympa.
2: Vous y serez sans doute.
3: Exactement, à dimanche.
2: Allez, merci Madame le maire, c'était Julie Sans. Et puis, vous l'avez compris, Urbart, ça s'ouvre ici, ce soir, à Argelès.
0: 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Un grand merci à vous Arnaud, vous l'avez dit. On se retrouve donc depuis Urbart pour une émission spéciale qui s'appelle Ça se passe ici. 10h-11h depuis Argelès Plage, c'est ce dimanche. Mais avant toute chose, vous êtes de retour demain pour les coulisses d'un autre événement à Toulouse cette fois-ci. Le championnat du monde de saucisses catalanes qui se déroule ce week-end, notamment dimanche. Ceci dit, samedi, il y a quand même à partir des 17h la saucisse. Parti. Et ce vendredi, donc demain, les coulisses de cet événement à Toulouse avec vous, Arnaud Hamelin, tout ça avec votre radio locale ici au Roussillon. Dans un petit instant, The Crucians, Words, ah, magnifique chanson, et dans 6 minutes, l'actu locale à 18h.
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0: le slow magnifique, effectivement, The Creations avec Worlds. 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
0: L'actu locale, François David, bonsoir François.
3: Bonsoir.
0: À la une ce soir, un voleur de roues devant la justice à Perpignan.
3: Imaginez, vous vous levez le matin et vous découvrez votre voiture posée sur des parpaings sans les roues. Eh bien, c'est ce qui est arrivé il y a un an à plusieurs habitants de Villelongue del Mons. Un an plus tard, le voleur a été condamné ce matin à Perpignan. 6 mois de prison ferme et 9 autres avec sursis. Un habitant d'Elne, âgé de 21 ans, déjà condamné pour des vols en Réunion. Parmi les 11 victimes reconnues, Clarisse Gonzalves est venue assister au procès ce matin. Elle se souvient du jour où elle a retrouvé sa voiture sans les roues.
4: Je vois ma voiture comme ça sur parpaing, bah forcément je pleure, j'appelle ma mère, j'appelle les gendarmes, l'assurance, mais sur le coup je me dis heureusement que je suis en tout risque, parce que comme c'est mon véhicule pro, je me suis dit je veux du tout risque au cas où, et au final c'est non mais vous n'êtes pas prise en charge pour les roues. Donc ça a été très compliqué, même le remorquage, pour pouvoir me rendre au travail. C'est entre 1h10 et 1h30 à pied, pour faire Villelongue del Mons au RAID, donc mon cabinet. Mais en plein été, c'était chaud. C'est surtout le temps perdu, comme aussi il n'y a pas beaucoup de transports en commun dans les petits villages du département. Faut faire à pied quand on n'a pas d'autre choix. Donc voilà. Ça faisait du coup un an que j'étais dans la région. J'étais quand même de région parisienne, banlieue, j'ai jamais eu de soucis avec mes voitures. Je me suis dit, mais où est-ce que je suis arrivée au bout d'un an? On me vole mes roues. C'était devant chez moi. C'est là où on se rend compte que dans le même village, il y en a eu 4 ou 5 des vols. Et sans compter les villages d'à côté, que ça peut arriver tout le temps en fait. Et personne n'entend rien.
3: Et je le disais, le voleur de roues a donc été condamné à 6 mois de prison ferme. Les négociations toujours au point mort à la clinique Medipol de Cabestany. Syndicats et direction se sont rencontrés de nouveau pendant près de 3 heures aujourd'hui aux côtés du médiateur désigné par la préfecture, mais toujours aucun accord en vue. La grève qui dure depuis 28 jours est reconduite. En attendant, les médecins de la clinique annoncent qu'ils suspendent leur activité. Ils estiment ne plus pouvoir exercer dans de bonnes conditions. Les patients hospitalisés vont continuer à être pris en charge, mais il n'y aura aucune nouvelle hospitalisation. Comme prévu, le gouvernement ne prévoit aucune aide généralisée à tous les Français pour faire face au prix du carburant, mais il annonce quelques nouvelles aides ciblées pour un montant de 700 millions d'euros. Les chauffeurs de taxi, par exemple, vont bénéficier d'une aide à l'achat pour les voitures électriques. Par ailleurs, l'aide forfaitaire au carburant est reconduite pour 3 mois dans les secteurs des transports, de la pêche et de l'agriculture. La conférence de presse est toujours en cours à Matignon. Les chiffres ont de quoi donner le tournis. À 20 jours de la visite du pape à Barcelone, les responsables de la Sagrada Familia ont détaillé ce matin la cérémonie. Il y aura 4000 fidèles qui vont prendre place à l'intérieur de la basilique pour suivre la messe, tandis qu'un dispositif d'écran géant permettra à 4000 autres de suivre l'événement depuis l'extérieur. 200 évêques seront présents, venus de toute l'Europe, également le roi, la reine, le premier ministre, 600 choristes et 1600 journalistes accrédités. Vous trouvez tout le détail sur notre site ici.fr.
0: C'est un immense chantier, François, qui est en cours sur les flancs du Canigou.
3: Oui, il faut dire qu'à la sortie de l'hiver, il ne restait plus un seul sentier de randonnée praticable dans tout le massif, à cause des tempêtes, à cause de la neige tombée en abondance cet hiver. Ce sont des milliers d'arbres qui ont été déracinés. Alors depuis quelques semaines, les gestionnaires du massif se sont engagés dans une course contre la montre. Tronçonnage, évacuation de bois. L'objectif étant de rouvrir le maximum de sentiers avant l'arrivée des beaux jours. Daniel Beau, maire de La Bastide, également président des collectivités forestières du département.
5: Une partie des sentiers ont déjà été remis en état. Excepté le Vallespir, je dirais que tout le reste du massif, sur une altitude en dessous de 1500 mètres, c'est à peu près réalisé. Et au niveau du sommet, alors, c'est praticable pour certains, avec toute la prudence nécessaire et les équipements. L'idée pour nous, c'était justement de dégager au moins les refuges au plus tôt. Donc aujourd'hui, la principale difficulté, c'est les arbres qui sont tombés, qui sont enchevêtrés les uns dans les autres. Le travail est tellement colossal, on estime à plus de centaines de journées de tronçonnage, rien qu'en tronçonnage. On ne peut pas laisser ce bois à terre dans certains secteurs, en particulier sur les pistes forestières, avec un risque incendie qui risque d'être là, et c'est aussi un mois avec une vague de chaleur qu'il est annoncé, risque d'attraper certains champignons, certaines maladies, et le transmettre aux arbres qui sont debout.
3: Et on reparle de ce chantier avec notre invité demain à 7h45, ce sera Aude Vives, maire de Prades et vice-présidente du syndicat Canigou Grand Site. Le tirage au sort du premier tour de Roland-Garros qui démarre ce week-end, le numéro 1 français Arthur Fils sera opposé au vétéran suisse Stan Wawrinka, vainqueur du tournoi en 2015, il a 41 ans. Et puis Loïse Boisson, la révélation française de la dernière édition, souvenez-vous, elle s'était hissée en demi-finale, elle affrontera la 22e mondiale. Une distinction pour Anaïs Grandot, la catalane, qui a honoré ses 5 premières sélections lors du tournoi Destination. Elle est sélectionnée dans l'équipe type du tournoi avec 3 autres Françaises. Elle avait marqué 5 essais en 5 matchs. Et puis dans un instant, votre émission 100% Dragon, on reçoit le directeur général Sébastien Munoz, mais aussi John Cartwright, le nouvel entraîneur des Drax, qui a passé sa première journée au club aujourd'hui. Il est 18h05.
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3: Le baromètre est désormais bloqué sur Beaufix.
0: Alors là, effectivement, au moins jusqu'à dimanche, c'est du soleil, hein, avec du vent faible, peut-être modéré par endroits, notamment sur les Corbières, le Fenouillade et le Conflans. Ce dimanche, pas forcément en pleine nuit sur le bord de mer, quoi. C'est ce que je veux dire. Et puis lundi, bah, c'est Pentecôte et a priori, c'est du soleil aussi. Les températures pour demain, bah, c'est de la douceur également, avec 17 en pleine, 17 sur le littoral catalan et 10 en montagne. Pour demain après-midi, 27 à Perpignan, 26 à Toreille, 30 à Céré, 30 à Prades, 30 à Saint-Paul-de-Fenouillé et 26 à Auxéja pour demain après-midi en montagne. En Catalogne du Sud, du soleil demain avec 26 à Figueres demain après-midi. Et chez nos voisins de l'Aude, du ciel bleu aussi avec 25 degrés à Port-la-Nouvelle pour demain après-midi et du vent faible également dans l'Aude, sur cette partie en tout cas littorale de l'Aude. On s'intéresse à vos conditions de circulation. C'est simple, ça coince sur tous les ponts de Perpignan en direction du centre-ville, mais surtout sur celui qui est situé vers la déchetterie de Perpignan où il y a 20 minutes de difficulté pour rejoindre le centre de Perpignan et la voie sur Berge qui va ensuite à Quesnay. 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
0: Vos chansons préférées, on écoute Jean-Jacques Goldman.

0: Le grand JJG, Jean-Jacques Goldman, il suffira d'un signe sur votre radio, ici au Roussillon.
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0: Je suis un peu en avance, toujours. 100% Dragon. Bonsoir, bienvenue sur votre radio ici au Roussillon. 100% Dragon catalan, c'est jusqu'à 19h. Bonsoir Cyril Manière.
3: Bonsoir Julien, bonsoir à tous.
0: Et au sommaire ce soir.
3: Eh bien, on a le plaisir ce soir de recevoir, je ne vais pas dire le nouveau, mais le tout nouvel entraîneur des Dragons catalans, John Cartwright, qui est avec nous dans les studios. Le directeur général, Sébastien Munoz, aussi est avec nous dans la deuxième partie d'émission. On parlera aussi de la demi-finale de Super 13 avec Pia, qui affronte Limoux dimanche. Mais bien sûr, on va commencer par évoquer tous ces changements aux Dragons catalans et faire plus ample connaissance avec John Cartwright, l'homme qui doit qualifier les Drax, c'est sa mission.
0: Effectivement, Alain Bonnariez est là également, la voix du 13 sur votre radio ici Roussillon. Salut Alain.
4: Salut Julien, bonsoir à tous.
0: Et puis on attend également vos appels, vos questions au Dragon catalan, peut-être au tout nouvel entraîneur des Drax, 04 68 35 5000.
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0: Et puis vous le savez, hein, si vous voulez ne rien rater de toute l'actualité des Dragons catalans et de l'USAP et du rugby en général ici en pays catalan, on a une toute nouvelle chaîne YouTube qui s'appelle 100% Rugby Catalan ici en Roussillon. Ancien international australien, solide seconde ligne dans les années 80-90. Vous remportez d'ailleurs un joli titre avec les Penrith Panthers. Je ne sais pas si je prononce bien, en tout cas c'est en 1991. Après votre carrière de joueur, vous embrassez celle d'entraîneur ou de coach assistant. Vous arrivez à LFC l'an dernier pour votre première expérience en Super League et puis vous êtes désormais donc le tout nouvel entraîneur des Dragons catalans. Good evening, John Cartwright. Alors mon anglais n'est pas terrible. Hein. Tu peux traduire bonsoir pour moi, Cyril.
3: Il a compris, j'espère.
0: Il a compris. Bonsoir. Bonsoir.
3: Ouais, il n'avait pas compris, tu vois.
0: Ah bah oui, c'est ce qui me semblait. Et Sébastien Munoz également, le directeur général des Dragons catalans, est là aussi. Bonsoir.
4: Bonsoir.
0: Et Cyril Manière.
3: Bonsoir, John. Mais on le disait hors micro justement, in French.
5: Yeah, I'll do my best, thank you.
3: Comment ça va? How do you feel?
5: It's been a bit of a whirlwind. Like everything's happened pretty quickly. From the time that I finished at Hull FC to the time I was got to talk to the Dragons about coming here, happened very quickly. So arrived yesterday, had training today, then back off to York tomorrow. So just been a bit of a learning few days for me, just looking forward to the game.
3: Alors, je n'ai pas dit bonsoir déjà à Sébastien Munoz, le directeur général des Dragons.
4: Oui. Bonsoir.
3: Qui va répondre à nos questions et nous aider à traduire aussi avec John.
4: Comme John l'a dit, voilà, tout s'est fait un peu vite entre le moment où il a quitté LFC, le moment où il est arrivé chez nous. Il est arrivé hier à Béziers. Il est tout de suite, il a pu rencontrer l'équipe. Au stade, faire une petite réunion de travail avec les joueurs et le staff, voilà, s'habituer un peu à la ville, s'installer, et puis aujourd'hui il a pris en main l'entraînement, entre guillemets, il a supervisé l'entraînement parce que toute la semaine a été préparée par le staff, mais voilà, il s'est vite adapté, mais ça a été deux longues journées entre hier et aujourd'hui.
3: Voilà, il disait tout est allé très vite. Et en plus, il faut aller à York.
4: Et il repartira à York, c'est ça, dès demain à 6h du matin.
3: Samedi. Et vous, Sébastien Munoz, votre réponse par rapport à ça? Oui, on comprend que ça allait très vite, même au Dragon, de le voir son arrivée. Pour lui, pour le club, ça allait très vite, les 48 dernières heures, on va dire.
4: Oui, ben en fait, depuis le départ de Joël et un départ imprévu, voilà, c'était pas du tout programmé. Et voilà, on a dû s'adapter. Mais le choix du club, c'était de pas se précipiter pour prendre un entraîneur, déjà de laisser la possibilité à Ryan de coacher l'équipe, mais c'était de se donner un peu de temps parce que on voulait la bonne personne, et John faisait partie de ces personnes-là. Donc on a attendu patiemment que les choses soient bien claires et organisées avec son ancien club pour tout de suite rentrer en contact et voilà, faire en sorte

0: Les dragons. You have to qualify Drax. Yes, you have to. You aim at qualifying Drax for the this season to be sixth in the classement.
1: That's all those goals are set during the preseason. So the team would have had their goals and. And outlined how they were going to get there. I'm still getting across all that. Like, it's every team's goal to qualify for the finals. That goes without saying. And we're only 2 points out of the top six at the moment.
0: Yeah.
1: But for me, been here one day, so the things that the team worked on through the preseason is the things that they practiced right through the preseason. So they're the things that I'll be following on from. But it goes without saying that. Every team plays to play finals. That's why we're here.
2: Donc il dit que l'objectif de toutes les équipes, c'est de se qualifier, d'atteindre le top 6, que l'essentiel de ces objectifs se construisent pendant la pré-saison. Et c'est le long travail, le gros travail de pré-saison qui permet d'atteindre ces objectifs, mais que c'est l'objectif de toutes les équipes au départ. Et là, on est finalement à 2 points. Et donc ça doit rester en tout cas l'objectif et le but.
0: Et qu'est-ce qu'il a dit aux joueurs? What have you said to players this morning? What did you say to the players this morning?
1: There's not much you can say. I've just observed in my time here now. Like I'm still learning to know the players' names. I'm still learning to see the style of play of football that they have. So for me, for the day was just about observing, talking to the coaches, just finding out a bit more to the background of the team and the players that are playing. We have a week off next week, so I'll be able to get a couple of really good training sessions in next week and start to implement the things that I'd like to do then. But for me at the moment, for my time here, which has only been the last 24 hours, it's all been observing,
2: Voilà les preuves. Bon, hier, il a eu une petite réunion, mais le premier temps, c'est surtout d'observer, de voir un peu les joueurs, d'apprendre à les connaître, d'observer aussi l'équipe avec qui il va travailler. Donc, aujourd'hui, il a beaucoup observé, il a regardé un peu le fonctionnement, les personnes qui faisaient quoi et qui était qui. Et il souhaite profiter la semaine prochaine. Il y a un petit break. Il souhaite profiter de ce temps-là pour encore mieux connaître les joueurs, mais surtout lancer une nouvelle phase à partir de là.
3: Allez, John Cartwright, le tout nouvel entraîneur des Dragons catalans avec nous dans 100% Dragon ce soir jusqu'à 19h, accompagné du directeur général des Drax, Sébastien Muñoz.
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3: Et avec vos appels au 04 68 35 5000, vos questions peut-être à John Cartwright ou alors vos réflexions. Sébastien Muñoz est également avec nous. Cédric est à Vincent. Bonjour Cédric.
5: Salut tout le monde. Welcome John.
6: Bonsoir.
3: Welcome John, dit Cédric.
1: Thank you.
3: Est-ce que Cédric a le même anglais que moi ou alors il est plutôt du il parle plutôt anglais Cédric?
5: C'est un anglais scolaire quand même, mais bon, comme je suis dans le commerce, je le côtoie assez souvent. J'ai beaucoup de clients anglais par ici, donc sur Vincent, on a beaucoup dans une colonie d'anglaises. J'avais d'ailleurs à l'époque Joe et Chan qui venaient régulièrement dans le bar que je tenais.
3: Donc Cédric,
5: parlez-vous anglais.
3: Ouais, Cédric, alors peut-être votre, une question peut-être à John Cartwright.
5: Ouais, je voulais savoir les impressions qu'il a eues en arrivant au pays où il fait chaud en ce moment. Et ça doit lui changer de l'Angleterre comment il a senti le groupe à son arrivée.
3: Est-ce que Cyril, tu peux traduire ou Sébastien?
0: What was your feeling about the group, about the players?
1: Good feeling about the group. A lot of soul searching through the week. I think about last week's result. Probably the last 3 weeks haven't been up to the standard they said early. I like the honesty of the group. The fact that they'd taken responsibility for last week. I suppose the most important thing now is that we see a response. When we play York on Saturday night.
2: Il dit que le feeling a été bon. Maintenant, on sort de match qui a quand même été compliqué la semaine dernière. Et que il va pouvoir ressentir ça et se faire son opinion dans les 2-3 semaines qui arrivent. Et là, il va pouvoir mesurer l'engagement de chacun dans les objectifs qu'on s'est fixés, du moins dans la façon d'atteindre nos objectifs.
0: Voilà, s'ils prennent leurs responsabilités.
2: Et il attend de l'équipe que des joueurs qui prennent leurs responsabilités.
3: Nicolas est avec nous également à Canoës. On va remercier Cédric. Bonjour Nicolas, bonsoir.
7: Bonsoir, bonsoir, bonsoir Sébastien, bonsoir John.
2: Bonsoir Nicolas.
7: Moi, c'était plutôt
6: un peu une réflexion. On a le Paris qui arrive dans

0: pendant 3 semaines. Voilà, donc il y a ce gros objectif et bon, on espère un peu que la machine va se relancer. Et un peu comme l'a dit Cédric avant, ben, comme il a senti le groupe et quels sont ses objectifs un peu pour le reste de la saison. Et j'ai envie de dire, un peu pour paraphraser un monsieur Orange, make Tata great again.
1: Bon, Sébastien, Cyril, comment voilà, on peut traduire quel objectif du coup peut-être John Kershaw en arrivant ici, ouais.
2: C'est d'être sixième, comme il le disait tout à l'heure. Alors peut-être comment qualifier, how to qualify une playoff for Drax? How
3: your goals?
2: Your goals, yes.
3: Next week.
2: Then how to do?
4: Short-term goals, just to improve week by week. You know, it's like I said. A big part of my job over the next few weeks and month is just to work out what was done through the preseason, the goals that were set, the boxes we need to tick along the way. And again, I've only been here one day, so I'm still getting across all that. I'm still getting across. It's really important for me to get to know the staff and know their roles as well. So there's a lot to get done in a short period of time, but the short-term goal is to compete hard every week and turn that into results. What are we? We're near approaching the halfway mark of the competition. I think with another two games, we're close to halfway. And probably then is a good time to assess where we're at and what we need to do for the rest of the season.
5: Mais l'objectif, ça va être chaque match après chaque match de progresser, de faire mieux et de construire une équipe compétitive de match en match. Et c'est vraiment voilà, dans un premier temps connaître le groupe mais de progresser chaque match.
6: Alors on va essayer de progresser effectivement. Marcel est à Perpignan. Bonsoir Marcel.
7: Oui, bonsoir messieurs, bonsoir John, welcome in Catalogne. Moi, je suis un peu inquiet, très inquiet par rapport à la défense. Alors, je voudrais savoir, j'ai deux questions à lui poser, deux questions de terrain, c'est-à-dire la défense, qu'est-ce qu'il compte remédier par rapport à, il a dû voir le match contre Warfield, ses trous de défense. Moi, il me tardait que le match soit terminé parce que j'avais très peur de prendre plus de 60 points. Et la deuxième question, est-ce que dans sa valise, il pourrait, disons, donner une idée à notre président pour avoir un joueur un peu plus puissant, quoi. Voilà. Je vous remercie.
6: Voilà. Merci Marcel.
2: Pour la deuxième question, on va lui poser dans 2-3 minutes en continuant à parler. Et la première.
1: Qu'est-ce qu'on change en défense?
2: What do you have to change in defense after the 58 points in Wakefield?
4: Yeah,
2: defense. It's a real problem for you.
4: Yeah, it is. You don't see many sides concede 50 points and compete for finals footy. So that's something we need to address pretty quickly. Defence is about attitude. So whether our attitude hasn't quite been there, look, there's been a lot of upheaval in the club. You know, with I think I'm probably the fourth coach in the last 12 months. So there's things there happening in the background. I think initially we need stability. With our preparation, with our playing squad, with our key staff, with stability, consistent results, you know, that's the plan to come on the back of that. So, like I say, I wish I had all the answers for the fans. I'm glad that they're involved and they're interested and we all want to see improvement. We're all out there to play finals footy. And we're 2 points out of the six at the moment. So, short term, it's to get back to where we were to start the season, be competitive in our games, and then, you know, see where that takes us for the rest of the season.
5: En gros, pour résumer tout ce qu'a dit John, c'est d'abord, pour lui, la défense, c'est une histoire d'attitude, dans un premier temps. Donc, ça va être de travailler cette attitude-là dans l'aspect défensif. Après, c'est une histoire de technique de défense, c'est la façon de défendre, la façon de mettre en jeu toutes les techniques qui permettent de bien défendre ensemble et individuellement. Et une fois qu'on a intégré ces deux notions, c'est là où on peut devenir compétitif. Donc voilà, ses premiers objectifs, c'est travailler sur l'attitude et la technique individuelle.
6: John Cartwright est le nouvel entraîneur des Dragons catalans et Sébastien Muñoz, le directeur général des Drax, avec nous jusqu'à 19h, c'est 100% Dragons.
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1: Et c'est jusqu'à 19h sur votre radio ici au Roussillon. Et ce soir, nos invités, John Cartwright, le tout nouvel entraîneur des Dragons catalans, et Sébastien Muñoz, le directeur général au micro de Cyril Manière et Alain Bonneriez.
2: Et comment redresser la barre du côté des Dragons catalans? C'était un peu la question aussi de Marcel. Alors je la pose peut-être à la fois à John, mais Sébastien qui va s'en charger. Bernard Gouache le disait en début d'après-midi lors de la conférence de presse de présentation de John Cartwright, qu'il y aurait peut-être un, voire deux joueurs supplémentaires qui viendraient gonfler le paquet d'avant.
5: Oui, c'est l'objectif. En fait, l'idée, c'est maintenant qu'on a un head coach, c'est de pouvoir recruter avec lui un ou deux joueurs qui pourraient venir renforcer notre pack et apporter un peu de puissance et en même temps d'expérience. Donc oui, il y a une vraie volonté. Depuis qu'il est, nous on avait un peu commencé en amont, on lui a présenté nos pistes, il en a validé certaines, et du coup ça s'accélère. Maintenant c'est toujours une course contre la montre parce que il y a les délais administratifs, mais en tout cas il y a cette volonté de renforcer.
2: Ça peut être pour quand le joueur supplémentaire?
5: Alors nous l'idée c'est le plus tôt possible. On a des pistes. Tout à l'heure on en parlait. On a identifié un joueur qui connaît bien et on va faire une offre dès ce soir.
2: Qui ça?
5: Alors pour l'instant, je peux pas le dire. Je peux pas le dire parce que on voudrait pas. On sait qu'il y a deux autres clubs qui sont dessus, de Super League aussi.
2: Ils nous écoutent pas.
5: Et donc du coup, on sait que votre radio est même écoutée en Angleterre. On reste méfiant.
2: What's the name of the new player?
5: Bien. Vous avez vu, là, vous avez vu le français, bien, si, bravo. Bien, good. Mais il y a des pistes, mais vraiment, il y a une volonté, oui, de venir renforcer l'équipe rapidement, d'apporter un peu, ce besoin, puissance, agressivité aussi, et défense, comme le disait John.
2: Alain.
12: Au-delà du manque de densité physique qui est criant, hein, ça a été sur ce match-là, ça a été très révélateur. Est-ce que l'agressivité doit monter d'un cran aussi au niveau des plaquages, notamment parce qu'on a vu samedi contre Wakefield très peu d'agressivité défensive, aucun plaquage offensif pour ainsi dire, à l'exception peut-être de Hugo Tison en première mi-temps. On n'a pas vu un carreau de la soirée. Et là, c'est inquiétant quand même. Sébastien.
2: Heureusement, je t'ai dit de poser des questions courtes.
12: C'est une question, en fait. C'est une question, ce qu'il faut monter dans l'agressivité.
4: Aggressive. Mm. Yeah, I think aggression is a key in any good team. I've watched, the only time I've watched the Dragons is when I knew I was getting the job. I caught up with a couple of games, and when we've played against them in the past, I think they've always been known as an aggressive team. Especially when you come here to play, it's a bit of a daunting place to play. The crowd make a lot of noise. And they've always had big, aggressive sides. So it's certainly, something that when we talk about recruiting players, and I've already had a few conversations with Sebastian about this, that, you know, aggressive front row forwards never go out of style. So we're on the lookout. That's probably an area where we need to, you can never have enough big, tough front rowers. So on the lookout for what can perhaps happen this year, but definitely with our recruitment moving forward.
5: Alors pour compléter ce qu'il a dit et ce qu'on s'est dit nous avant, en fait il fait ce constat qu'on a besoin de joueurs un peu plus agressifs, et il pense, on en parlait encore hier, il pense que c'est encore plus nécessaire parce que de l'extérieur, l'extérieur, c'est la culture un peu dans d'autres clubs. C'est-à-dire que de l'extérieur, quand les Anglais viennent jouer ici, on a cette culture-là d'être voilà agressif, et je suis même chez eux. Et donc du coup, on doit se rapprocher de cette culture-là et donc on a besoin de joueurs agressifs.
1: Et 100% Dragon, c'est jusqu'à 19h.
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1: Avec John Cartwright ce soir, le tout nouvel entraîneur des Dragons catalans, et Sébastien Muñoz, le directeur général.
2: Et ce qui est bien, au original tout du moins, c'est que son premier match, your first home game, will be in Paris. Son premier match à domicile sera à Paris. What does it represent to play in Paris, Paris with Drax?
4: Yeah, it's really exciting. You know, it's maybe a one-off. Who knows? It happened 30 years ago, and it may be, you know, maybe the last time that ever happens. I think it's a great opportunity for the game to take it to Paris, to open up to a new audience, to play against, you know, a famous club like Wigan. I know they'll bring plenty of supporters over there as well. And it's not a game where, as a coach, you have to get the players excited for, because everybody's already talking about it. You know, it's a different, be a different build up. We're going to get a train up there, spend the night in Paris before the game. You know, soak up everything that has. I think, you know, as a coach, you just got to make the players really enjoy these experiences. You know, they don't come along all that often. And you know, myself, you know, it's a, you know, you think you've seen everything. In a game of in the game of rugby league, you know, if you had asked me a long time ago whether I thought I'd ever be coaching a French team against an English team in Paris, I would have thought you were crazy. But it's been, you know, I've been blessed with these opportunities, and I'm really going to embrace it.
5: Mais il dit pour résumer que c'est très excitant déjà d'aller jouer ce match-là et de jouer un match aussi important contre une équipe prestigieuse, puisqu'on va recevoir Wigan. Et en plus, c'est un peu particulier parce qu'il dit c'est un match à domicile, mais qui est un peu à l'extérieur, puisqu'on va devoir partir plutôt là-bas, dormir là-bas. Mais ce qui retient, c'est le fait que c'est un vrai événement dans la compétition et que c'est excitant pour tout le monde, les supporters et les joueurs aussi, et le staff. Donc, c'est un beau défi.
2: Et justement, il nous disait hors micro, on va lui faire dire qu'il avait joué une seule fois à Brutus. Only one game for you in Brutus. What's memory?
4: No, we had two games here last year. The heat in the second game was an extremely hot day, the second game we played. And the first game of the year last year, we had Catalans here. So it was a really exciting moment for me. It was my first game coaching Hull, first game ever in the Super League as a coach. But I'd been told about the experience here, and it was every bit that I've been told about. There was a good crowd in, they made a lot of noise, and they made it hard. As an opposition team, you know, to hear the calls, the referees hear the crowd roaring, and it is a daunting place. So, yeah, the crowd do their part. So now it's up to the players now to do their part and get that crowd involvement, making them as loud as they possibly can. And to do that, we have to give them something to cheer about.
5: L'an dernier, il a fait deux matchs à Perpignan, le premier de la saison. Le premier de la saison, donc c'était à Perpignan, et un autre plus tard dans l'été, où il avait fait très chaud. Et ce qu'il retient de ces moments-là, c'est qu'il y a quand même une ambiance particulière, il y a une effervescence, il y a un vrai soutien du public. Et donc, il sait qu'en tant qu'entraîneur d'une équipe adverse, c'est venir jouer là, c'est jamais facile. Et donc, maintenant, il va le vivre de l'intérieur et il espère que tout le monde va pousser pour son équipe. Il a fait aussi une petite référence à l'arbitrage. Il attend cet environnement-là pour pousser l'équipe.
2: Mister Bonneriez,
12: ce serait intéressant de savoir si John, quelque part, un jour, il avait fantasmé cette idée de venir entraîner les Dragons ou pas, justement.
13: New head, a day you have a dream for come to Perpignan or.
2: Have you ever thought about that before?
4: As a coach, you never know where you're going to end up. You know, like we're in a game that's played in Australia, New Zealand, in Great Britain, and France. So, you know, you've got to keep your mind open. If you enjoy coaching, as I do, I really enjoy what I do. Every day I go to work, you know, I think I'm blessed to be able to. I've loved rugby league since I could walk, played it since I could, you know, until I couldn't play anymore because my body gave out on me. I was lucky enough to get involved as a coach. And, you know, I have followed the Super League because, you know, I've always been a follower of the British game. Catalan's become involved, and I've always thought it would be a great place, just as a, you know, as a life experience. But just the brief time that I've had here, the walking around the stadium, the walking around the walkway around the ground, it is a club that hasn't been going all that long, but it will be steeped in tradition. You know, they really honour their previous teams. You know, there's teams right from when they started back in 2006 all the way through to now, plastered all around the stadium, all around the offices, in the players' gyms. You know, you get a feel that the club's been around a lot longer than what it has. And, yeah, that's a hard thing to get. You know, tradition's very important in our game.
5: Il a dit que au départ c'est un passionné du rugby à 13 quand il était joueur, maintenant qu'il est entraîneur, et donc il a vraiment d'abord sa passion c'est de pouvoir coacher des équipes de rugby à 13, mais évidemment venir à Perpignan c'est pas anodin parce que c'est coacher une équipe particulière avec des traditions, avec un environnement et une histoire, une culture, et venir coacher les Dragons, c'est une belle opportunité qui lui a été offerte. Il en a conscience et donc voilà, il est reconnaissant de cette opportunité-là.
2: J'aime bien, il a commencé sa réflexion aussi en disant, on ne sait jamais quand t'es entraîneur où le vent te porte.
5: Exactement.
2: There's a lot of wind here. You can stay.
5: Il y a beaucoup de vent.
2: Oui, ce qu'on rappelle, Sébastien, il est là pour combien de temps? Juste à la fin de saison?
5: Là, oui, l'idée, c'est pour le moment, c'est jusqu'à la fin de la saison. C'est vraiment... l'idée, c'est vraiment déjà de nous accompagner dans cette... parce qu'en fait, cette année, c'était déjà une année de reconstruction. Mmh. L'idée, c'était de repartir avec une équipe jeune, la plus jeune du championnat quand même, de Super League, et de préparer le futur, de se donner voilà un peu de temps pour préparer le futur. Et les faits ont fait que, ben voilà, on a besoin de reconstruire maintenant pour bien terminer et bien préparer. Et partout où John est passé, en tout cas, tous les échos qu'on a eus, c'est qu'il a cette capacité à fédérer et à construire des projets et à faire grandir les équipes et les clubs où il est passé grâce à son expérience de joueur au plus haut niveau et son expérience d'entraîneur, parce qu'il a quand même voilà, que ce soit en tant qu'entraîneur principal ou adjoint, il était au State of Origin, Penrith, Titan, Australie, donc l'idée c'est déjà de nous apporter cet élan pour continuer ce travail de construction.
2: Une dernière question avant de vous libérer, Sébastien. Donc Paris, on est à, j'ai pas fait le décompte, 3 semaines.
5: Oui.
2: Voilà, 3 semaines de ce fameux match, de ce grand match. On en est où tout simplement? On est toujours à 10 000 billets vendus, 5 000 anglais, 5 000 ici.
5: Si je vous dis Paris est magique, bon, ça plaira pas.
2: On va gagner la Ligue des Champions.
5: Aussi. Voilà, aux Marseillais. mais c'est le cas. Ça va être magique. Ça va être magique parce que on est oui à 10 000 billets vendus. Il reste encore les places que les équipes du Super 13 voilà, attendent pour pouvoir amener leurs supporters à assister à la finale du Super 13. Et donc, ça va finir de compléter le stade. Et il y a tous ceux qui, évidemment, vont venir se greffer sur l'événement. Le 30 novembre, on a plusieurs joueurs qui montent pour le match Stade Français-Bayonne, qui seront présentés à la mi-temps. Qui vont être présentés à la mi-temps pour justement faire connaître auprès des supporters du Stade Français et amoureux du rugby à 15 à Paris le fait qu'il y aura ce match avec, j'espère, les 2 ou 3 joueurs finalistes.
2: On va en parler dans un instant.
5: Voilà,
2: il écoute Jean-Bruno.
5: Pia qui pourrait
2: aller à Paris.
5: On espère voilà qu'il y aura 2-3 joueurs de chaque club qui viendront avec nous pour présenter aussi le bouclier du Super 13. Après, ça va être un événement incroyable parce que nous, on voit l'engouement. On est déjà à 10 000 places. Toutes les loges sont vendues. Tous les espaces réceptifs. On fait plusieurs événements dès le jeudi, le vendredi. On fait une ouverture, on va dire, de la cérémonie sur une grande péniche qui est déjà complète, et en plus de ça il y a tout ce qu'on va faire autour, les animations, on discutait avec le Stade Français tout à l'heure, ils nous ont dit mais nous on n'a jamais fait ça, vous êtes fous, les bandas, les DJ, les cracheurs de feu, les castells, les chanteurs, on fait venir un groupe catalan qui va chanter, un groupe de jazz. Donc c'est un événement de promotion magnifique, un match évidemment de compétition, mais ça va être vraiment magique.
2: Merci beaucoup Sébastien Minoz d'avoir été avec nous. Merci.
5: Merci à vous.
4: Merci.
2: Bonne semaine.
5: Merci.
2: Dormez bien surtout ce soir. Sleep tonight. trucs et plein de bonnes choses. Merci,
5: merci à vous en tout cas.
2: Dans un instant, on va parler du Super 13 et de la demi-finale de Pia.
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0: La bande originale du film Avatar 2 avec Miley Cyrus et Dream As One sur votre radio ici Roussillon.
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0: Allez, avec deux matchs hein, dans l'agenda, les U19 des Drax qui jouent leur demi-finale du championnat ce samedi à 16h à Saint-Estève. Ils ont terminé premier du tableau hein, au cours de la saison régulière et ils accueilleront Carcassonne pour décrocher leur billet pour la finale. Et puis samedi à 15h30 également, un match qui tient beaucoup à Alain Bonnariès visiblement avec la demi-finale de National 1 entre Sals et les Falcons de Toulouse. C'est donc à 15h30 ce samedi à Sals.
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0: Et le bonus d'Alain Bonnariès, comme tous les jeudis, sur votre radio Ici Roussillon.
3: Oui, alors les Dragons se projettent sur les 20 ans, hein, pour célébrer les 20 ans du club. Et je vais faire, moi, en revanche, un retour en arrière, coup d'œil dans le rétro. 20 ans plus tôt, c'était le 27 mai 2006. Donc il y a quasiment il y a un an et quasiment jour pour jour, eh bien les Dragons aussi avaient joué contre Wakefield. Contrairement au week-end dernier où ils ont perdu 58-10, les Dragons s'imposaient, c'était à Brutus, sur le score de 28-20 face à Wakefield. Et quand on fait la comparaison entre les deux, on se dit que eh bien on peut être amer et déçu parce que à cette époque-là, eh bien on avait un paquet d'avant quasiment de Français exclusivement, puisqu'on trouvait en première ligne Pelouse, Rinaldi, Guisset. Il y avait derrière Fakir et Inmarche, puis Jean-Pierre en troisième ligne. Et puis ce jour-là, j'ai le souvenir de ce match, d'une équipe des Dragons très conquérante, très agressive, très arrogante par moments aussi. C'est ce qui a manqué radicalement le week-end dernier face à Wakefield. On a trouvé des Catalans totalement empruntés qui ont encaissé quand même 9 essais en seconde mi-temps. C'est un record, hein, c'est le triste record détenu par les Dragons sur ce match-là. Donc je me dis que 20 ans plus tard, quand on compare les deux packs, eh bien on se dit que le pack de 2006 était meilleur que celui de 2026. Force est de constater qu'on en est là, c'est factuel. Donc on espère que eh bien John Cartwright pourra faire des miracles et pourquoi pas nous sortir de la boîte eh bien un joueur ou deux qui pourra mener ce surplus d'agressivité et d'aplomb pour tordre de l'anglais. Voilà.
0: Allez, le bonus d'Alain Bonnariès, on va se pencher sur le Super 13 juste après ça.
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0: 100% Dragon, oui, mais on va se pencher tout de même sur le gros match qui se profile hein, ce week-end pour Pia. Alors, les baroudeurs de Pia, Cyril Manière.
6: Oui, avec nous le président des baroudeurs de Pia, Jean-Bruno Ballan. Bonsoir.
7: Bonsoir.
6: En français, en anglais, vous préférez?
7: En catalan.
0: En catalan.
6: Combat.
7: Non, en pianenk.
6: En pianenk. En pianenk, on a envie de demander, ça va être quoi le langage du pianenk dimanche? C'est un grand événement pour le club. Vous étiez avec nous dans ces studios il y a quelques semaines, justement pour parler de cette superbe saison de Pia. Là, c'est la demi-finale à domicile. Avant de parler du sportif, notamment avec Alain, qu'est-ce que ça représente pour Pia dimanche, cette demi-finale à la maison à Ambert?
7: Eh ben, c'est déjà historique. C'est la première fois que Pia peut faire une demi-finale à la maison. Donc, c'était pas spécialement un objectif. Moi, j'avais prévu de faire une phase finale à Pia, sûr. C'est ce que j'ai demandé au coach et aux joueurs. Mais on fait une demi-finale, donc c'est exceptionnel. Donc, tout le monde attend ça avec impatience, ouais, bien sûr.
6: Donc, qu'est-ce qu'on prévoit de spécial pour ce match hors terrain?
7: Hors terrain, ouais. On fait déjà chaque fois au match, on fait quand même des trucs pas mal. Donc oui, bien sûr qu'il y aura un groupe de musique après le match. Bien sûr qu'il y aura toute l'école de rugby qui sera présente pour l'entrée des joueurs. Une grosse buvette, un repas d'avant-match avec. On est déjà 200 inscrits pour le repas de midi. Donc oui, mais c'est pas plus que d'habitude parce qu'on fait des choses comme ça déjà à Pia et là on se consacre vraiment pour le match, de voir ce match et de gagner ce match surtout.
6: On attend combien de personnes? Vous espérez combien?
7: Je sais pas, je pense que Limoux va se déplacer quand même pas mal et à Pia aussi, des gens de même, les gens du coin, les gens de l'UTC, je pense qu'ils savent très bien que ça va être un gros match. Donc oui, le stade peut contenir jusqu'à 3000 personnes, les 2000 on va les déplacer, je pense, oui.
3: Alain, il faut le souhaiter, c'est une demi-finale, il faut que tout le monde se mobilise hein, pour cet événement-là. C'est un événement tout simplement, une demi-finale de championnat. Sur un plan purement sportif, qui est favori sur ce match-là? Parce que j'ai essayé de comparer les deux équipes, vu les deux formations. 50-50, non?
7: Oui, 50-50, parce que déjà on a des entraîneurs 50-50, on a Benoît Albert et Maxime Grassec qui sont copains et que je trouve pour moi sont des peut-être les meilleurs entraîneurs du Super 13 tous les deux. Et une équipe, ouais, 50-50, je peux pas dire ça. En tout cas, ce qui est sûr, ce que j'ai remarqué cette semaine, c'est qu'on est prêt, quoi.
3: Ces deux équipes expérimentées, donc il y aura une confrontation très solide au niveau des tenues, au niveau des plaquages, dans les collisions, mais il n'y a pas que ça, parce qu'il y a aussi un Pia qui s'est montré plus explosif, je crois, que les saisons précédentes. Est-ce que c'est votre avis aussi ?
7: Oui, je pense que le club de Pia et l'équipe de Pia a changé dès le mois de janvier, quand tout le monde s'est trouvé, comme on avait déjà parlé ici à l'émission, qu'on avait changé quand même 15 joueurs avec un nouveau staff. Donc depuis le mois de janvier, je trouve que cette équipe a changé, a gagné tous les dimanches, a progressé et avec un super jeu. C'est ça qui est agréable, c'est que autant devant physiquement, on est capable de rivaliser et derrière, avec un Théophage à la manœuvre, on est capable de jouer très très vite et c'est ce qui peut passer dimanche grâce à ça aussi.
3: Qu'est-ce que tu redoutes de Limoux, très clairement ?
7: Ah, je redoute Limoux, je redoute des joueurs comme Santo, je redoute Maxime Grassec qui est capable de faire changer cette équipe. L'année dernière, on perd en quart de finale contre eux à la dernière seconde. On gagne tout le match et on perd sur un fait de jeu à la dernière seconde. On est éliminé en quart de finale à Pierre. Donc je pense que c'est une revanche cette année, mais je le sens bien.
6: Il y a des joueurs d'expérience dans cette équipe, il y en a aussi des plus jeunes. C'est quoi l'ambiance en ce moment à Pia ? Alors l'avantage que vous avez forcément par rapport à Limoux, et c'est le principe, c'est que ça fait un petit moment que vous y pensez à cette demi-finale, mais quel est le sentiment là un peu au club, chez les joueurs ? Est-ce qu'un peu d'excitation avant la demi ?
7: Oui, les joueurs, on s'est vu mardi, on a fait un petit repas entre nous, entre joueurs et staff. J'ai senti des joueurs prêts, vraiment intéressés, concentrés. L'objectif d'aller à Paris quand même est exceptionnel, c'est historique pour le Super 13. Hein. Donc non, j'ai senti des garçons prêts et c'est très bien.
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0: Avec Jean-Bruno Ballon, le président des Baroudeurs de Pia, et cette demi-finale qui attend donc les Baroudeurs ce dimanche face à Limoux.
6: Et oui, vous aussi, vous avez peut-être rendez-vous à Jean-Bouin dans 3 semaines. Ça, vous commenciez à en parler là, il y a quelques instants, ça entre en compte, c'est une motivation, ça serait... Alors, vous parlez déjà d'historique pour le club de jouer une demi-finale à Pia, mais jouer une finale à Paris.
7: Oui, non, c'est...
6: à l'entrée, là, devant le parc.
7: C'est des choses qu'on sait depuis le début de la saison, mais sûr qu'on n'y pensait pas trop. Et là, maintenant, je me dois d'y penser aussi, parce qu'il y a quand même une préparation exceptionnelle en 15 jours s'il fallait aller à Paris. Mais on redescend sur terre quand même. Il y a un gros match dimanche et tout est basé sur cette demi-finale. Il faut gagner cette demi-finale, c'est le plus important. Après, ce sera que du bonus.
6: Oui, je sais, on prend les matchs les uns après les autres, mais vous jouez pas dimanche, mais forcément, ça fait rêver quand même.
7: Non, ça, c'est génial. Tout le monde y pense, bien sûr. Tout le monde y pense, les supporters, tout le monde a envie de faire tout ça. Et ça serait exceptionnel, ça serait historique et je suis pas sûr que ça puisse se refaire en plus un jour. C'est grâce aux Dragons que le Super 13 peut aller à Paris. Donc, si on arrive à faire un truc comme ça, ça sera historique pour le club de Pia depuis que le club a été créé. Donc oui, bien sûr que j'y pense. Ouais.
3: Mmh. Pia 13 est une institution hein, dans le rugby à 13 français. Je me rappelle très bien les années 80-90, quand il y avait les magasins qui étaient décorés aux couleurs du club, etc. Est-ce que c'est encore le cas aujourd'hui ?
7: Alors, c'est rigolo que tu dises ça. J'étais hier soir avec le maire de Pia, qui était un soutien énorme, et qui ne se rappelle pas de cette époque-là, ou qui n'a pas connu à ce moment-là. Oui, je voyais peut-être pas né. Mais moi, en tout cas, j'étais né, j'ai vu ça, et je lui ai raconté hier, en 95, c'était, et que les voitures étaient déguisées, qu'il y avait une semaine de préparation, que tous les magasins étaient en rouge et vert. Et ça, voilà. Et ça, de suite, quand je lui ai dit ça, il me dit, on va faire pareil. Voilà.
6: S'il y a finale ou là ça commence un petit peu ?
7: Non, si, il y a finale, il ne faut pas faire.
6: Dimanche,
7: là, on est prêt, il y aura une belle fête à Pia. Voilà, après, pour l'instant, c'est dimanche.
6: Oui, mais il faut inviter les gens aussi à venir en rouge et vert. C'est vrai qu'en plus, dimanche, il y a peut-être, je ne sais pas, regarder tout d'avance.
7: Oui,
6: il y a pas une concurrence autour, il n'y a pas beaucoup de matchs.
7: Non, je pense qu'il y aura du monde en rouge et vert, il y aura du monde en rouge et noir aussi pour les Mous, bien sûr, mais du rouge et vert, oui, je sais que j'ai un soutien derrière avec une grosse école de rugby qui change complètement quand on arrive aux phases finales. C'est extraordinaire ce que ça peut amener, quoi.
3: Jean-Bruno, on se projette dans un monde parfait. Vous gagnez ce week-end, vous êtes en finale. Qui tu préfères prendre, Carcassonne ou Albi, clairement ?
6: Oh là, tu vas loin, toi.
3: Ah, tiens.
7: Non, n'importe. Si on est en finale, on gagnera quoi qu'il se passe, d'ailleurs.
6: Et l'année prochaine, en Coupe d'Europe aussi.
3: En Super League, puis.
7: Ça sera compliqué, il va falloir changer le stade, quand même, aussi.
6: Et toi, ton avis sur cette demi-finale, Alain ? C'est vrai qu'elle semble open, hein, quand même.
3: Maman, je
6: ouverte.
3: Suis...
6: Là, toi, je suis encore sur l'anglais, excuse-moi.
3: Oui, oui. Facile, facile. Elle semble ouverte et fermée à la fois, parce que ça va tellement couiner sur les impacts que je suis quasiment convaincu qu'il va y avoir un affrontement qui va être un des plus violents de la saison. Dans les règles, bien sûr, parce que ce sont des joueurs qui sont des gentlemen avant tout. Mais il va y avoir un engagement féroce, ça c'est certain. Et on va entendre, je crois, les chocs jusqu'à Issy-Roussillon, vous allez voir.
7: Oui, je pense que pour gagner un match comme ça, un match comme par rapport à cette équipe de Limoux, ça sera, tout va passer par la défense. La défense sera le primordial, je pense qu'on a les joueurs pour ça, quoi.
6: Tu veux voir encore plus loin, Alain, vas-y.
3: Oui, on se projette encore un petit peu. Pour la saison à venir et les saisons à venir, il y avait un projet, une perspective qui a troublé pas mal de monde, qui était de changer de saisonnalité, de faire commencer les joueurs, les clubs de Super 13 en décembre pour terminer au mois de octobre, je crois, c'est ça?
6: Comme la semaine,
7: oui. Oui, il y a eu plusieurs propositions. Au début, c'était de commencer au mois de mars et finir en octobre, un peu comme les Dragons. Ce qui a été refusé déjà par la plupart des clubs. Et après, ils ont fait plusieurs propositions à la fédération de commencer en septembre, finir comme on est maintenant, ou commencer en octobre, finir un peu plus tard, ou décembre, finir au 31 juillet. Moi, j'étais pour faire un pas vers eux, mais qu'ils fassent un pas vers nous. Moi, j'étais prêt à commencer en novembre et finir fin juin, voire début juillet. C'est pour faire un pas. Je sais pas où c'est qu'on va en faisant cette proposition d'été. Je sais pas si on peut vraiment jouer l'été à Pierre. Je sais pas si on peut amener plus de monde à Pierre. Tant que on m'a pas dit, la fédération ou autre m'ont pas expliqué que ça va être mieux, qu'il y aura une chaîne de télévision qui va nous suivre, des trucs comme ça, tant que j'ai pas des preuves, je ne pourrai pas y aller parce que je peux pas mettre en danger le club.
6: C'est-à-dire, t'en es où, là, du coup?
7: Donc, ça reprendra pour l'instant, d'après ce que j'ai compris, 1er octobre, et on finirait fin mai. Mais je suis pour qu'on décale encore deux mois, ça, je pense que ça peut encore peut-être changer.
3: C'est un projet qui est mort-né, ou il y a eu le projet éventuellement de le repousser plus tard?
7: Peut-être le repousser. Moi, je suis bête et discipliné. Si on me montre que ça peut marcher l'été et qu'on peut essayer de faire des choses, je suis prêt à changer des trucs. Mais je veux des preuves. Je veux des preuves. On prend trop de risques. On n'a pas les ambitions, enfin, les reins assez solides pour supporter une erreur où si les gens ne peuvent pas venir au stade l'été, quoi.
6: En tout cas, dimanche, tous au stade.
7: Dimanche, par contre, le stade sera plein, ça c'est sûr.
6: Pour aller encourager Pia, bien évidemment. Pour cette demi-finale de Super League, j'allais dire, de Super 13, Pia Limoux. Merci beaucoup, Jean-Bruno Ballan, d'être venu.
7: Merci à vous de nous écouter tout le temps, de nous aider. C'est toujours sympa.
6: Et on vous donne la parole, parce que vous faites une superbe saison. Ouais. Bon, c'est vrai que ça fait un moment qu'on vous suit aussi, et c'est bien normal. Merci beaucoup à vous. Encore merci à John Cartwright et à Sébastien Munoz qui étaient avec nous. Et toujours un grand merci à Mister Bonnerias.
3: Je serai en compagnie du manager du 13 de France pour commenter le match avec Roger Palisse. Voilà.
6: Samedi soir. 20h45 sur l'antenne d'Issy-Roussillon. York, Dragon Catalan.
3: On y sera.
0: Et l'émission à retrouver sur notre chaîne bonne YouTube soirée. 100% rugby catalan Issy-Roussillon. Effectivement, bonne soirée. Bye bye.
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0: On avance, le temps aussi avance évidemment, mais il passe plus vite avec la radio ici Roussillon. À venir, votre 100% années 80 par Laurent Petit-Guillaume. On va écouter Lionel Richie, France Gall et Diana Ross, notamment dans pas longtemps.
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0: Et merci d'avoir choisi la première radio des PO ici Roussillon, 19h.
2: 7 horas.
0: J'ai un temps très sympa à vous annoncer. La météo arrive dans les prochaines secondes, mais tout de suite, on s'informe ensemble.
3: C'était une conférence de presse très attendue et elle n'a pas apporté que de bonnes nouvelles. Le Premier ministre s'exprimait depuis Matignon en fin de journée pour évoquer la crise au Moyen-Orient. Sébastien Lecornu estime que cette guerre va durer. Il ne prévoit pas de retour à la normale avant l'été, voire l'automne. Ça, c'est pour le constat. Côté annonce, Sébastien Lecornu évoque 710 millions d'euros d'aide nouvelle pour les secteurs et les travailleurs les plus en difficulté. Valentin Bertrand, bonsoir.
4: Bonsoir.
3: On voit le détail avec vous.
4: Le Premier ministre évoque un changement d'échelle. D'abord, pour les indemnités gros rouleurs, ce remboursement de 20 centimes d'euros par litre destiné aux 3 millions de travailleurs les plus modestes. Le plafond est doublé, il passe de 50 à 100 euros. Le dépôt des demandes ouvre mercredi prochain sur le site des impôts. Les professionnels, eux, très dépendants au prix des carburants, voient aussi les aides prolongées de 3 mois. Ça concerne toujours les pêcheurs, les agriculteurs, les artisans du BTP, les transporteurs routiers et désormais les transporteurs fluviaux. Pour les chauffeurs de taxi, pas d'aide directe, mais un coup de pouce à la conversion. Un bonus de 5000 euros proposé à partir d'octobre pour l'achat d'une voiture électrique. Même principe pour les aides à domicile avec un système de leasing, de location à partir de 50 euros par mois. Dernier dispositif, les primes carburant versées par les entreprises. Le gouvernement a simplifié les critères et relève le plafond à 600 euros. Façon pour l'État de ne pas supporter seul toute la facture.
3: Et Sébastien Lecornu qui a aussi annoncé qu'il ne fallait pas emmerder les Français en leur expliquant comment ils devaient vivre. La mère de deux petits garçons français âgés de 4 et 5 ans, retrouvés seuls mardi soir au bord d'une route au Portugal, a été arrêtée par les autorités. Ceux-ci avaient été enlevés à Colmar en Alsace, emmenés en voiture par cette fameuse femme, puis abandonnés dans un bois. Elle était recherchée depuis 2 jours. C'est une décision historique pour les familles des victimes. Airbus et Air France sont condamnés en appel à Paris à 225 000 euros d'amende pour homicide involontaire. 17 ans après la pire catastrophe aérienne française qui a coûté la vie à 228 passagers et membres d'équipage, le fameux vol Rio-Paris en 2009 au-dessus de l'Atlantique. Mais c'est surtout un revirement par rapport à la décision prise en première instance où les deux compagnies avaient été relaxées, Aurélien Tirard.
5: 17 ans de montagnes russes émotionnelles, de décisions contradictoires. Et à la fin, la présidente de la cour d'appel l'annonce clairement dans une lecture implacable. Oui, Air France et Airbus sont les seuls et entiers responsables de l'accident. Philippe Linguet a perdu son frère dans le crash.
6: 17 ans de lutte, de bataille, à peu près 6200 jours. Nous sommes satisfaits du verdict.
5: Aujourd'hui, vous pensez à votre frère ?
6: Tout à fait. Je pense aussi à mon papa, qui est décédé il y a quelques mois, qui ne verra pas ça, mais nous sommes fiers de ce que nous avons fait.
5: Fiers, soulagés, et les familles se réjouissent de voir que les trois pilotes du vol AF-447 ne sont pas responsables. Eux qui ont fait des erreurs, mais pas des fautes de pilotage, selon la cour. Eux qui n'ont pas pu gérer correctement la panne de sonde de vitesse à l'origine de l'accident en plein océan. La faute à Air France et à Airbus. Une décision de justice que regrette Simon Ndiaye, l'avocat d'Airbus.
7: La cour d'appel vient de prendre le contre-pied de tous les autres magistrats qui ont travaillé sur ce dossier avec une motivation inexistante au niveau du droit.
5: Les familles des victimes, elles considèrent qu'avec ce jugement, une page enfin se tourne.
3: En sport, les internationaux de France débutent ce dimanche avec un temps qui s'annonce estival. Demain, une vingtaine de joueurs, dont le grand favori Yannick Sinner, ont prévu d'écourter la conférence de presse traditionnelle du lancement de Roland-Garros. Ils protestent contre leur rémunération, qu'ils estiment trop faible. Côté sport, Fabrice Adral, c'était aujourd'hui le tirage au sort du premier tour. Et bonne nouvelle, le numéro 1 français Arthur Fils évite la partie de tableau la plus difficile.
8: C'est vrai, Arthur Fils est dans la partie basse, celle d'Alexander Zverev propulsé tête de série numéro 2 après le forfait de Carlos Alcaraz. Le numéro 1 français et 19e mondial ne pourra retrouver Sinner qu'en finale, encore faut-il y parvenir et pour cela, il va falloir gagner 6 matchs et le premier ce sera contre Stan Wawrinka, le Suisse futur retraité, vainqueur en 2016 et qui dispute à 40 ans son dernier Roland-Garros. Soulagement pour Novak Djokovic, lui aussi est dans la partie basse, il ne pourra retrouver Sinner qu'en finale pour espérer, qui sait, remporter son 25 cinquième grand chelem. Novak Djokovic affrontera au premier tour un Français, Giovanni Mpetshi-Péricard. Clément Tabur et Benjamin Bonzi n'ont pas été épargnés non plus. Tabur, le 165e mondial, sera opposé à Yannick Sinner et Bonzi à Alexander Zverev. Il y aura deux matchs franco-français, Hugo Humbert contre Adrian Manarino et Hugo Gaston contre Gaël Monfils, qui, à l'instar de Wawrinka, disputera à bientôt 40 ans son dernier Roland-Garros. Chez les dames, Loïse Boisson, 60e mondial, demi-finaliste l'an passé, sera opposée au premier tour à la tête de série numéro 22, la russe Anna Kalinskaya.
3: Et tout ça à suivre évidemment sur ici.fr, tout comme la finale demain au Stade de France de la Coupe de France entre Lens et Nice, avec une nouveauté, la Fédération Française de Football qui va tester un système de détection semi-automatique du hors-jeu pour permettre de prendre des décisions plus fiables.
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0: La tendance météo pour ce soir, nous avons un ciel dégagé, du vent faible. Pour demain, c'est la même chose, du ciel bien bleu demain de prévu sur l'ensemble des Pyrénées-Orientales, avec du vent faible, et on a du soleil de prévu au moins jusqu'à dimanche, avec du vent plutôt faible, modéré par endroits ce dimanche, selon l'état actuel des prévisions. Température pour demain matin dans les PO avec 17 en plaine, 17 sur le bord de mer et 10 en montagne. Pour demain après-midi, les maximales avec 27 à Perpignan et à El Nature également, 26 à Saint-Cyprien et Port-Vendres, 30 au Boulou, 25 à Saint-Laurent-de-Cerdan demain après-midi, 30 à Villefranche-de-Conflans, 30 à Codiès-de-Fenouillède, 26 à Palau-de-Cerdagne et Montlouis, en Catalogne du Sud, du soleil demain aussi, avec 26 à Figueres demain après-midi, et chez nos voisins de l'Aude, du ciel bleu demain avec du vent faible, et 25 degrés à Sigean pour demain après-midi.
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9: Bonsoir à tous. Le premier CD commercialisé, c'était en 82, un album de Billy Joel. Et oui, cette décennie en a connu des inventions géniales pour nous qui aimons la musique. Bon, ce qui est drôle, c'est qu'aujourd'hui, c'est le vinyle qui a la cote. Comme quoi, on revient toujours à ses origines. Allez, ce soir, ça commence comme ça.

0: Diana Ross, c'était Upside Down.
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0: Tube mondial pour la divine Diana Ross, un joli cadeau que lui ont offert Nile Rodgers et Bernard Edwards du groupe Chic. Diana Ross, la grande absente du film Michael pour des raisons juridiques, alors qu'une actrice avait déjà tourné des scènes et là, se coupée au montage. Bon allez, on avance dans le temps et on se retrouve il y a tout juste 38 ans, 21 mai 1988. Ce jour-là, le numéro 1 du top 50, c'est Florent Pagny. Grâce à N'importe quoi, son premier succès. Oui, oui, il y a déjà 38 ans. Eh ben oui, eh ben oui.
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0: Les histoires d'A, l'Erita Mitsuko. Une chanson d'Erita sortie en 86. Tiens, je vous reconseille vraiment de re-regarder le clip de ce tube. Un live bouillonnant d'énergie funky, enregistré avec des musiciens new-yorkais. Non mais c'est mythique. Et puisque je suis dans la rubrique conseil, revoyez aussi le film Soleil de nuit sorti en 85. L'histoire d'un danseur russe ayant fui son pays. La BO est signée Lionel Richie. Say You, Say Me, qui arrive juste après ça.
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0: L'ambiance des années 80, ça continue sur votre radio. Ici Roussillon, juste après ces petites infos.
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3: 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Alors, notre choix, il se porte essentiellement vers des disciplines telles que le cirque, le théâtre essentiellement, et puis la musique pour que les gens passent avec nous un bon moment sans craindre le fait de venir assister à un spectacle. 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

0: France Gall, tout pour la musique.
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0: Sorti en 81, tout pour la musique, c'est un énorme tube. Le titre décroche un disque de platine avec plus de 850 000 exemplaires écoulés. Et la bonne nouvelle, c'est que les chansons du duo Berger-Gall, on va les retrouver bientôt sur scène. La tournée du spectacle de Michel à France, c'est à partir du 5 décembre avec Léa Delavaux, découverte de la comédie musicale Résiste, et Even, révélé par The Voice en 2020. En attendant, on s'offre un coup de soleil. Richard Cochiante.
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0: Julie Pietri, Ève, lève-toi. Le tube qui a squatté le top 50 pendant 27 semaines et surtout qui a atteint la première place, c'était en novembre 86. Dans un instant, pour la suite de votre soirée, ce sera de la musique toujours et encore. Émilie Mazoyer, Décibel, toute l'actu de toutes les musiques. Mais en attendant, restons encore un peu dans nos années 80. Tiens, en préparation de l'Italo Disco pur et dur, Baltimora, Tarzan Boy, ça arrive.
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2: Il est 20h et c'est Décibel, toute l'actualité musicale avec ce soir, un voyage en musique et en bagnole sur près de 4000 km. La route 66, ici chantée par les Anglais, Rolling Stones, c'est la route mythique américaine du XXe siècle qui part de Chicago pour aller jusqu'à Los Angeles. Elle traverse les lieux incontournables de l'histoire de la musique et est inspirée de sacrées chansons. C'est le thème du livre Rock and Road Trip, la route 66 en musique. On en parle ce soir dans Décibel avec son co-auteur Laurie Kenton. Attachez vos ceintures.
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2: Salut à toutes, salut à tous et bienvenue dans Décibel. En ce jeudi 21 mai, l'anniversaire du jour sera rap français années 90 puisque c'est l'anniversaire de Stomy Bugsy. Nous l'écouterons en fin d'émission pour fêter avec lui ses 54 ans. Le coup de cœur du jour, c'est la toute nouvelle chanson de Camélia Jordana. Le blind test, lui, s'intéressera à une partie du corps qui, soi-disant, ne ment pas. Les yeux en chanson. Si ça vous inspire, appelez-nous pour jouer avec nous. 0810 055 056. C'est Yanis qui vous attend au standard. On vous donnera aussi des nouvelles de Louisa qui a battu un record cette année. Je vous en dirai plus tout à l'heure. Pour le moment, on part en Amérique, l'Amérique qu'on aime. Bonsoir Laurie Kenton.
4: Bonsoir.
2: Bonsoir, vous êtes maître de conférence en études américaines à l'université de Versailles-Saint-Quentin depuis 2007. Et alors, votre spécialité, c'est la politique du rêve américain. J'aime beaucoup ça.
4: Et oui.
2: La politique... Ah non, je viens de comprendre, j'ai mal lu la phrase. C'est
4: non,
2: la politique du rêve américain jusqu'à nos jours. Et oui, l'Amérique qui faisait rêver, l'Amérique qui fait moins rêver. C'est ça, en gros, votre champ d'action.
4: Il y a les deux. Que ce soit aujourd'hui ou hier, il y a toujours plusieurs Amériques.
2: C'est
4: et
2: vrai.
4: La route 66 traverse d'ailleurs plusieurs Amériques, mais donc oui, on peut pas s'intéresser que à l'une et avec les cheveux orange et que à l'autre.
2: C'est vrai. Alors, avec Julien Grosso, vous signez donc ce Rock and Road Trip, la route 66 en musique. Je le disais tout à l'heure, c'est une route qui part de Chicago, qui va jusqu'à Los Angeles, Santa Monica, très exactement, près de 4000 km. On part en haut à droite de la carte des États-Unis, on finit en bas à gauche. Et souvent, quand on parle de la route 66 aujourd'hui, on en parle au passé. Est-ce qu'elle est encore active, cette route ?
4: Alors, on peut en parler au passé parce qu'elle a eu une existence qui s'est arrêtée officiellement dans les années 80. Et puis ensuite, c'est devenu un objet de mémoire. Mais donc, en fait, elle a été ressuscitée parce que c'est devenu un objet de patrimoine.
2: D'accord.
4: Et maintenant, on peut la faire. Alors, on peut la faire de plusieurs façons parce qu'il y a aussi des endroits où il y a plusieurs tronçons. Il y a des endroits où c'est quand même très compliqué de la suivre exactement parce que ça a été remplacé par, comme nos nationales, hein, par des autoroutes.
2: Oui, des rocades.
4: Donc, ouais, il y a des endroits, c'est quand même un peu compliqué de suivre. Il y a des endroits qui sont vraiment très, très anciens et très mal entretenus parce qu'il y a quand même de la distance. Et puis, il y a des endroits qui sont hyper touristiques. Alors, pas forcément toujours dans le meilleur sens du terme, mais ça reste quand même, très image d'Épinal, hein, avec des néons, avec des petites stations-service toutes mignonnes. Il y a vraiment un soin très américain qui est mis dans l'industrie du tourisme qui souffre un peu en ce moment d'ailleurs. Hein. C'est ce qu'on disait tout à l'heure. Il y a une partie de l'Amérique qui n'est pas forcément hyper populaire.
2: Oui, tu fais pas rêver,
4: et donc, tous nos petits musées, parce qu'il y a ces plein de micro-musées avec trois bagnoles et deux machins. Et tout ça, en fait, ça en souffre. C'est toute l'Amérique du milieu qui carbure beaucoup au tourisme. Alors, beaucoup local, hein, c'est du road trip local des Américains qui font la 66.
2: Ah, c'est du tourisme domestique.
4: Ah oui, oui. Il y a beaucoup d'Américains qui font ça. Et puis, il y a beaucoup d'étrangers, des Européens essentiellement, qui se font la 66. Alors, qui en moto pour les plus aventureux ?
2: Johnny Hallyday, il avait fait ça.
4: Ah, mais il y a plein de gens qui... Il y a des agences, je crois, en France, qui organisent des trucs comme ça, en Harley. Et puis, il y a... des choses qui sont un petit peu plus voilà avec un toit sur la tête et on peut faire de la voiture, on peut faire des portions, on n'est pas obligé de tout faire parce que c'est vrai que c'est quand même un peu c'est long, hein.
2: 4000 bornes
4: on peut faire ça en plusieurs tronçons et donc ça permet de partir moins longtemps également pour des questions de budget, et donc il y a des gens qui font des tronçons Julien, par exemple, était parti au Texas. Il a rattrapé la 66 et il a fait toute la partie Texas-LA. Juste ça, pas l'autre moitié.
2: Julien Grosso, donc votre co-auteur. Et vous, alors, Laurie Kenton, est-ce que vous avez déjà mis un pied ou une roue sur la route 66?
4: Oui, on a des petites portions, mais
2: des
4: pas
2: petites
4: tout.
2: Portions.
4: Moi, mon coin, c'est plutôt Boston et New York, en fait.
2: Ok, donc plutôt en haut à droite.
4: Voilà.
2: Rock and Road Trip, la route 66 en musique, donc, puisque c'est ce qui nous intéresse. On croise dans cette route 66 énormément de lieux emblématiques, hein, puisque la route 66, elle traverse 3 fuseaux horaires, 8 États. Enfin voilà, il y a vraiment une grosse portion d'Amérique. Vous vous êtes donc concentré sur les chansons qui parlent de la route 66 et les villes traversées par la route 66 qui ont produit des chansons. C'était évident pour vous que c'était un prisme intéressant pour parler de la musique américaine.
4: Ah oui.
2: C'est pas artificiel, je veux dire, il y a vraiment un effet Route 66.
4: Ouais, en 2023, on avait sorti le premier Rock and Road Trip où on était venu ici
2: parler. Ça, c'était tous les États américains.
4: Il y avait absolument tout, même des lieux qui n'existent pas.
2: Ouais.
4: Et là, ce qu'on a fait, c'est une sorte d'extraction. On a rajouté aussi des choses, on a mis à jour, on a mis des tas de petits post-it qui sont un petit peu plus contextuels, on va dire.
2: Ouais.
4: Et donc, en fait, dans les extractions, il y a des lieux qui s'imposent et puis il y a des itinéraires qui s'imposent. Et la Route 66, c'est le plus évident.
2: Voilà, où on peut donc avoir, en plus, je trouve, dans des styles très différents, une bonne cartographie de la musique américaine.
4: Parce que c'est ce qu'on faisait pas dans Rock and Road Trip, c'était une sorte d'abécédaire,
2: oui.
4: C'était encyclopédique, et là, c'est vraiment le road trip, avec un début, un milieu et une fin, et donc il y a vraiment un trajet.
2: Alors justement, le trajet, il commence à Chicago. Alors on va pas pouvoir faire toutes les villes, hein, parce que voilà, le bouquin est épais, les villes sont nombreuses, les chansons encore plus. Mais je me suis dit qu'on pouvait quand même en profiter pour visiter quelques lieux emblématiques. Et puisque ça commence à Chicago, il faut bien dire que Chicago, c'est une ville très importante pour la musique et notamment pour les musiciens du sud des États-Unis. Et pour être encore plus précise, les musiciens noirs du sud des États-Unis, qui ont ensuite influencé des générations de rockers, noirs ou blancs d'ailleurs. Je pense notamment à Muddy Waters.

0: Ah ouais, ça m'a fait un peu la playlist idéale des Rolling Stones. Hein. Je pense que c'est toutes leurs influences.
1: Ouais,
0: c'est trois artistes, Muddy Waters, Bo Diddley, Etta James. Il n'y en a pas un qui est né à Chicago. Pourtant, leur point commun, c'est Chicago. Pourquoi ?
1: Parce qu'en fait, la plupart, en fait, ils sont même nés dans le sud. Alors, Etta James, c'est l'exception, elle est de Los Angeles. Bon, mais sinon, ils sont les Noirs du Sud, en fait, ceux-là, ils sont tous du Mississippi. Et ils sont d'un coin assez restreint dans le Mississippi. Ils vont tous dans les villes du Nord, dont Chicago, parce qu'ils cherchent du boulot et moins de discrimination. Et donc, à partir de la Première Guerre mondiale et jusqu'à la Deuxième Guerre mondiale, il y a un appel d'air parce qu'il y a de la guerre et parce qu'il y a des emplois industriels. Ils vont rejoindre des cousins, des frères, des sœurs. Il y a des réseaux familiaux, des réseaux d'entraide aussi. Et donc, il y a toute une sorte de société du Mississippi qui vient s'installer à Chicago, également Détroit, Cleveland, etc. Et donc, à Chicago, il y a une scène de la musique qui est carrément transplantée et l'électrification des instruments aidant, ça devient le blues de Chicago, qui est en fait du blues du Mississippi, mais électrifié, et puis passé à la moulinette d'un label absolument essentiel de Chicago, qui est Chess.
0: Chess en anglais, c'est le jeu d'échecs,
1: ouais. Hein,
0: c'est ça. Ça veut dire que ça mélange les noirs et les blancs, le label Chess ?
1: Alors, ça mélange les noirs du Mississippi et les blancs d'Europe de l'Est, parce que Chicago, il y a énormément de juifs d'Europe de l'Est qui sont installés dans un quartier qui était un petit peu le ghetto d'une certaine manière, et c'est là que sont venus après les noirs. Et donc, les juifs et les noirs se sont bien entendus parce qu'ils ont en commun l'expérience de la discrimination, d'être un petit peu à la marge de la société. Et on a partout aux États-Unis, notamment à LA, pas que à Chicago, des tas de labels qui sont pilotés par des entrepreneurs juifs qui mettent en musique des musiciens noirs, presque exclusivement. Et la seule exception, c'est Sam Phillips, qui n'est pas juif, et à Memphis.
0: Avec Sun Records.
1: Avec Sun Records. Ouais. Mais Chess, ça fait partie de tout cet écosystème, et donc ils veulent faire de la musique noire pour un public noir, et puis, si possible, transcender ça et toucher le public blanc. Alors là, Sam Phillips à Memphis, c'est exactement le même deal. Pourquoi ? Parce que 9 dixièmes de la population, donc du marché, c'est des blancs.
0: Dans Rock'n'Roll Trip, vous allez apprendre plein de choses sur cette musique de Chicago, ce blues de Chicago, qui n'a de Chicago, oui, vraiment que la localisation.
1: C'est le terroir.
0: Ça se visite encore
1: ouais.
0: Les bureaux de Chess, est-ce qu'il y a un musée, il y a quelque chose?
1: Il y a un petit musée, il y a une fondation, mais c'est vrai que ça a changé de lieu. Il y a un endroit avec une adresse, le 2120 2120 South Michigan Avenue.
0: Waouh, il connaît vraiment son bouquin par cœur.
1: C'est une chanson des Stones. Ouais. Les Stones arrivent en pèlerinage en 64. C'est des tout petits. Ils font des concerts avec 400 personnes devant. Mais ils vont louer les studios Chess parce qu'ils sont en adoration. Il y a cette fameuse histoire de Keith Richards qui est complètement pipeau, de Muddy Waters en train de peindre le plafond. Il y a que Keith Richards qui y croit. Hein. Mais ils enregistrent plusieurs fois d'ailleurs des chansons. Ils y enregistrent une partie de Satisfaction l'année d'après. Mais ils sont au paradis. Et ils écrivent une chanson qui, paradoxe, n'est pas un blues, qui s'appelle 120 South Michigan Avenue, parce qu'ils veulent rendre hommage à cette mec du blues qui les a tant inspirés.
0: Cette mec du blues, elle est bien mise en avant dans Rock'n'Roll Trip, la route 66 en musique, et nous aussi, on rend hommage en écoutant sans doute un des plus gros tubes sortis de cette merveilleuse maison Chess Records. C'est Johnny B. Goode, Chuck Berry.

Johnny Bigood, Chuck Berry pour représenter la première ville étape de la route 66. Si jamais vous tentez le road trip, c'est Chicago, la maison mère de Chess Records. Laurie Kenton qui est notre invitée donc ce soir et qui a coécrit ce rock and road trip, la route 66 en musique de Chicago à Los Angeles. On salue Julien Grosso qui est votre co-auteur. Étape, si on fait le voyage de la route 66, c'est une sacrée étape. C'est même nous, depuis qu'on est tout petit, on associe beaucoup l'Amérique à un endroit.

0: tous un ami.
1: Et voilà, moi j'avais 4-5 ans, j'avais compris que l'Amérique cool, où il se passait des choses, où il y avait des aventuriers, des gens qui osaient, c'était autour du Mississippi. Alors déjà, est-ce qu'on se met d'accord? C'est un fleuve ou une rivière, le Mississippi?
2: C'est un fleuve parce qu'il se jette dans la mer. Mais en anglais, on dit river.
1: The river.
2: Et river peut signifier à la fois rivière et fleuve. Donc il y a une ambiguïté. Le Missouri est une river. Ouais. C'est le plus long cours d'eau aux États-Unis. Il se jette dans le Mississippi, qui n'est pas le plus long, mais qui est peut-être symboliquement le plus important. Celui qu'on traverse pour passer vraiment de l'autre côté. Et à Saint-Louis, justement, il y a cette arche gigantesque, monumentale, qui est la porte de l'Ouest. Traverser le Mississippi, longtemps, ça a été la frontière des jeunes États-Unis. Et au-delà, c'était autre chose. Et puis, à partir du moment où on a pu franchir le Mississippi et aller commencer à s'encanailler de l'autre côté, on est allé, après,
1: le nouveau monde, quoi.
2: Bah, la prochaine étape, c'est les Rocheuses. Hein. Donc, il y a quand même de quoi s'amuser. Et puis après, il y a le Pacifique. Donc, le Mississippi, c'est la première grande frontière. Et puis, c'est le moment où on passe d'une Amérique à une autre. Et même pour les stations de radio, il y a celle qui commence par un W, celle qui commence par un K. Et le Mississippi, c'est vraiment l'épine dorsale où on change les noms des stations de radio, par exemple. Donc, c'est vraiment un lieu de passage où on traverse et on entre dans autre chose.
1: Donc, évidemment, la route 66 traverse le Mississippi. Dans votre livre aussi, on traverse le Mississippi. C'est vrai qu'il y a une chanson, peut-être, il y en a plein d'autres, hein, mais il y a une chanson qui rend tellement hommage à cette river. C'est Proud Mary. Alors, vous la connaissez peut-être en version Tina Turner.

0: de Creedence Clearwater Revival qu'on va pas tarder à écouter. Mais avant, je voulais qu'on s'arrête sur le Mississippi, Laurie Kenton, parce que dans cette chanson, c'est plutôt un fleuve bienveillant avec des gens sympas. Ouais. Voilà, c'est quelque chose de très positif dans Proud Mary. Mais il y a plein de légendes un peu flippantes autour du Mississippi. Il y a un côté, parfois un peu sulfureux aussi.
1: C'est un fleuve, donc c'est un endroit où on passe. Il y a un côté et puis l'autre. Quand à l'époque de la Prohibition, il y avait un côté où l'alcool, après la fin de la Prohibition, il y avait un endroit où l'alcool était encore interdit, un endroit où on pouvait se procurer de l'alcool, et donc il y avait plein de petits établissements où on pouvait aller s'encanailler, danser, rencontrer des madames. Et il y a un certain nombre de bluesmen, Robert Johnson, qui est connu essentiellement pour avoir vendu son âme au diable, quand même pas mal.
0: Ça
1: fait des points. Tous les carrefours du Mississippi, ils vendent ça, comme c'est le truc touristique.
0: Est-ce qu'on a trouvé le vrai carrefour, Crossroads, où soi-disant il a vendu son âme au diable?
1: Alors, le plus photographié, il est à Clarksdale, au croisement de la 49 et de la 61. Alors c'est moche comme tout, c'est deux nationales, tous les touristes s'arrêtent là et toute l'économie locale tourne autour de ça. Et tous les carrefours, donc il y a ce côté un petit peu diabolique.
0: Ouais,
1: Et puis ce côté aussi, contrebande ici, et puis on peut acheter de l'alcool là, et puis il y a des filles, et puis voilà. Entre Memphis et la Nouvelle-Orléans, mais c'est quand même beaucoup plus bas que notre route 66.
0: Oui, c'est ça. Alors pour revenir sur la route 66, on parle des chansons, mais il faut bien se rendre compte que dans la construction du rêve américain, alors pas vu d'Amérique, cette fois-ci, mais vu de nos yeux d'Européens à nous. Il y a des films aussi, il y a Paris-Texas de Wim Wenders, il y a Sur la route de Madison de Clint Eastwood, il y a Little Miss Sunshine avec son petit combi Volkswagen, qui passe aussi par la route 66. Il y a Cars.
1: Eh oui, Cars.
0: Le film d'animation, pardon. Disney, Pixar. Cars a fait
1: beaucoup pour remettre la route 66 un petit peu au goût du jour. C'est-à-dire qu'il y a un tourisme Cars. Cars a eu un effet boost sur le tourisme et a vraiment été une sorte d'accélérateur.
0: Donc Cars, c'est récent. Est-ce qu'en musique, on a des choses récentes aussi, ou est-ce que quand même cette route 66, elle est là pour ressusciter des vieilles gloires?
1: Ouais, c'est quand même très marqué. Il y a une exception à laquelle je pense, mais c'est très vintage, mais il y a une exception, on parlait des femmes tout à l'heure, il y a Grace Potter avec Mother Road, et alors ça, c'est extraordinaire. Grace Potter, c'est une des plus grandes rockeuses actuelles. Elle est extraordinaire, et alors l'album Mother Road et la chanson Mother Road, ça envoie du pâté.
0: Mother Road, la mère de toutes les routes, c'est un des surnoms de la route 66. On dit aussi Main Street USA,
1: Il y a plusieurs.
0: La grande rue de l'Amérique.
1: Il y a plusieurs surnoms comme ça, mais c'est vrai qu'il y en a quelques-uns qui survivent mieux que d'autres, en fait.
0: Il faut que vous nous parliez aussi, alors on s'éloigne un peu de la musique, mais comme vous êtes un vrai spécialiste, et c'est pas tous les jours que j'ai des profs de fac dans décibels, vous le savez les amis, et puis moi-même à la fac, j'y allais pas tous les jours non plus, donc bref, puisque je vous ai sous la main, vous parliez des petits musées.
1: Ouais.
0: De trois fois rien qu'il y a au bord de la route. Il y a aussi c'est même pas des musées, mais des side road attractions, ça s'appelle, des attractions de bord de route, où on s'arrête et il y a par exemple la plus grande sculpture d'épis de maïs du pays, ou ensuite, quelqu'un qui a fait une soucoupe volante pour agrémenter le bord de route. Ça n'existe pas chez nous.
1: Quand on regarde sur les bords de l'autoroute, il y a des petits machins, mais
0: c'est différent chez nous, non?
1: Et puis il y a une grosse différence, c'est que il n'y a pas la grosse baleine bleue de Catoussa, qui est très kitsch. Et deux, il n'y a pas les 10 Cadillacs plantés dans le sol qui ont été chantés par un certain Bruce Springsteen. Quand Bruce Springsteen chantera les aires d'autoroute en France, on reviendra. Parce que à la sortie d'Amarillo, il y a un truc. C'est assez dingue parce que c'est vraiment en bord de route.
0: Ouais.
1: On pose sa voiture et puis on peut aller taguer les trucs. Bon, ça n'a pas grand intérêt.
0: Non.
1: Mais on peut. C'est accessible. Et puis, c'est 10 Cadillacs plantés un petit peu en épi dans le sol. Et c'est une œuvre d'art des années 70, qui est toujours là d'ailleurs, et qui est à la portée vraiment du public. Et donc, qui a été chanté par Cadillac Ranch, par un certain Bruce Springsteen.
0: Ça, c'est la clé.
1: C'est pas rien, quand même.
0: C'est pas rien du tout. Allez, Proud Mary, dont on a écouté quelques mesures tout à l'heure par Ike Tina Turner, puis par Elvis Presley. Rendons à Creedence, ce qui appartient à Creedence. Proud Mary, on se balade, nous aussi, au bord du Mississippi.

0: qui nous emmène sur le Mississippi, chanson de Creedence Clearwater Revival. Et nous, on fait 4000 km ce soir, le fameux road trip de la route 66, oui, que Johnny avait fait en moto. Eh bien, nous, on le fait en lisant. Voilà, ça pollue moins. Merci Laurie Kenton pour cette alternative rock and road trip, la route 66 en musique de Chicago à Los Angeles. On y croise les Red Hot Chili Peppers, Chuck Berry, Bruce Springsteen, les Beach Boys, Bob Dylan, etc., etc. Vous restez encore un peu avec nous?
1: Ah bah oui.
0: Ouais.
1: Allez. On est bien ici.
0: On est pas mal. Hein. À tout de suite.
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0: L'anniversaire de Stomy Bugsy, la nouvelle chanson de Camélia Jordana. Un blind test autour des yeux en musique et des nouvelles de Louisa. C'est ce qui vous attend dans la suite de Décibels. Mais là, on retourne un petit peu en Amérique. On est bien dans cette Amérique-là. Je suis à peine lourde avec mes sous-entendus depuis tout à l'heure. C'est vrai qu'il y a une Amérique qui fait rêver et en ce moment il y a une Amérique qui fait flipper et qui même fout un peu la honte parfois, notamment par la voix de son président qui ne sait pas toujours comment se comporter en société. Vous, Laurie Kenton, au-delà d'être le co-auteur de ce bouquin fascinant sur la route 66, sur la musique, sur les chansons, les labels, etc., américains, vous êtes maître de conférence en études américaines et vous avez écrit un bouquin en 2017 qui s'appelait « La fin du rêve américain ».
1: Point d'interrogation.
0: Point, oui, « La Très fin important. Du rêve américain ». Voilà, c'est mieux comme ça. Est-ce que, justement, en préparant ce livre avec toute la mystique de la route 66, de l'Amérique, des bagnoles, de la radio, etc., tous ces groupes, on rêvait tellement d'aller en Amérique. Est-ce que ça, c'est un sentiment qui disparaît petit à petit?
1: Non, c'est toujours là. C'est toujours là parce que c'est une Amérique qui est un petit peu figée d'une certaine manière. Alors, c'est toujours très vivant parce que tout ça est toujours très animé. Il y a des gens dans les musées, il y a des gens qui sont passionnés. Les Américains sont passionnés par ce qu'ils font. Ils mettent un niveau d'enthousiasme absolument dingue dans tout ce qu'ils font. Et puis quand ils font les choses, ils font jamais ça à moitié.
0: Puis ils ont une histoire très courte, donc finalement ils la chérissent.
1: Ouais, et puis ils sont passionnés. Ouais. Ils sont à fond et ils ont un petit musée au milieu de nulle part, mais ils sont à fond et c'est génial parce que c'est très communicatif et ça a un côté vivant mais figé ou figé mais vivant et donc on est toujours dans cette Amérique un petit peu éternelle et donc les présidents passent mais cette Amérique-là elle reste et donc bon là le problème principal outre le fait de pouvoir rentrer aux États-Unis c'est de pouvoir dépenser de l'argent parce que tout est devenu assez dingue au niveau des prix. Ouais. Alors, en dehors de New York, parce que bon voilà, les grandes villes c'est quelque chose. Après la route 66, elle passe aussi beaucoup par des petits patelins où c'est quand même beaucoup plus accessible. Hein.
0: Bien sûr. Ouais.
1: L'Oklahoma en particulier, c'est un des États les moins chers des États-Unis. Il y a plein de trucs. On se demandait ce qu'il y aurait parfois entre Chicago et LA. Bon, on situe quand même pas mal hein, Chicago et LA. Et entre les deux, parfois on se disait, est-ce qu'on va réussir à meubler un bouquin entre les deux ? Ben en fait, oui.
0: Oui.
1: Parce qu'il y a énormément de trucs, même sur l'histoire de la musique. Saint-Louis, Tulsa. Tulsa, c'est une des villes les plus importantes dans le top 5 à 10 des villes américaines en musique. Il y a tout le rock des années 70 et à Tulsa, il y a plein de musiciens qui sont sur tous les disques d'Eric Clapton, etc. J.J. Cale, Leon Russell, tout ça, c'est Tulsa. Et en fait, personne ne le sait. Ouais. Et donc, il faut qu'on parle de ça pour que ça sorte un petit peu. Oklahoma City, c'est une ville où il y a plein de musées. Il y a énormément de choses. C'est pas juste un coin de redneck. Alors, évidemment, il y a quelques rednecks. Mais il y a énormément de choses. Et puis, c'est extrêmement divers. Il y a le Texas, il y a l'Arizona, il y a des endroits où c'est quasiment désertique. Ouais. Mais on n'est jamais loin des grands monuments et des grands parcs. Et donc, il y a toujours des choses qui, en fait, ne changent pas.
0: dans Rock and Road Trip, la route 66 en musique, vous proposez donc un itinéraire hyper réjouissant. Il y a des rappels historiques, il y a des bons plans aussi, des endroits à pas rater. Donc, si pour le moment, pour tout un tas de raisons, vous ne pouvez pas aller vous faire en vrai la route 66, bah sachez qu'avec ce livre qui est dispo aux éditions hors collection, ça va vous faire quand même drôlement voyager et évidemment donner envie d'écouter plein de musique. Alors il y a une chanson, on a écouté quelques mesures tout à l'heure en tout début d'émission pour vous accueillir, c'est Route 66, chanson donc ode à cette route. Le premier enregistrement que j'ai trouvé date de 1946 et c'est Nat King Cole qui la chante.
5: Exactement. That California trip, get your kicks on Route 66.
0: Route 66. Quand elle existe pour la première fois, cette chanson, donc dans les années 40, la Route 66, alors elle est déjà culte ?
1: Elle est en train de le devenir. Elle a 20 ans.
0: Ouais.
1: C'est d'abord une route qui sert à connecter des villes perdues au milieu. Donc Tulsa et Saint-Louis aux deux grands pôles que sont Los Angeles d'un côté et Chicago de l'autre. Donc la première raison d'être de cette route, c'est qu'il y a de plus en plus de voitures et il s'agit de mieux connecter des villes du milieu avec les deux gros marchés que sont Chicago et LA. Donc c'est d'abord une raison économique. 10 ans après, il y a ce qu'on appelle le Dust Bowl, c'est-à-dire c'est une série de tempêtes qui font que les champs sont tellement secs qu'à la moindre tempête, il y en a plus. C'est-à-dire que des champs verticaux, c'est-à-dire ces images absolument délirantes où on voit des murs de poussière, mais en fait c'est un champ, ouais, qui est en train de se déplacer, qui va se déposer sur le champ d'un autre. Et donc en fait personne n'a plus de champ. Et donc quand on peut plus rien faire pousser, il reste un truc. Comme dans les chansons de Springsteen, il reste la bagnole, on met tout ce qu'on a dans la bagnole et on va vers la Californie où on pense qu'on sera accueilli comme des rois et on pourra recommencer une vie. C'est un peu plus compliqué, mais la route 66, c'est l'échappatoire des raisins de la colère. On est carrément dans Springsteen. On peut aller trouver une autre vie ailleurs grâce à la 66. Nat King Cole, quand il chante ça, la chanson est écrite par Bobby Troup, qui est un jeune auteur part avec sa femme à travers l'Amérique et écrit cette chanson. Et là, on est dans quelque chose de nouveau. On est en 46. Il n'y a plus la Grande Dépression, il n'y a plus la Deuxième Guerre mondiale. On peut enfin commencer à vivre. Et on arrive dans quelque chose de nouveau, c'est les loisirs. Et le road trip, on n'est plus dans la destination. On ne va pas en Californie, on ne va pas à Chicago, on fait un voyage. Et la destination est presque secondaire. Et c'est ça qui est important dans cette chanson, c'est que l'itinéraire devient l'objet du désir et la destination, bon, elle est presque anecdotique finalement.
0: On voyage. Et cette chanson a été reprise par Chuck Berry. Get your kicks on Route 66. Par les Rolling Stones. Get your kicks on Route 66. Plus étonnant, par Depeche Mode. Get your kicks. Comme quoi, ça fait des petits partout, hein, ce rêve américain.
1: Et Depeche Mode, encore des Anglais d'ailleurs.
0: Encore des Anglais, ouais.
1: Et on voit bien la différence entre Chuck Berry, qui reprend vraiment Nat King Cole,
0: oui,
1: et les Stones qui reprennent Chuck Berry, mais avec les doigts dans la prise. Hein.
0: C'est vrai.
1: On voit bien, il y a 3 ans entre les deux. Hein.
0: C'est fou, hein.
1: C'est absolument dingue. Et c'est là. Rolling Stones.
0: Et puis, autre type de tempête, bien française, celle-ci, mais tellement amoureuse du rêve américain. Eddie Mitchell aussi a chanté la route 66.

0: qu'on pense de la politique extérieure des États-Unis en ce moment, la route 66, ça vaut le coup d'aller vivre ça.
1: Cette année en particulier, alors c'est compliqué de rentrer, il y a un petit sujet pouvoir d'achat, mais cette année on est en plein centenaire de la route 66 et donc il y a des manifestations partout, tout le temps sur la route 66. Il y a des sites web qui les répertorient et c'est absolument dingue. Des trucs qui sont microscopiques. Il y a toujours un petit festival, il y a un petit défilé.
0: Kermesse, un truc.
1: Ouais, ouais, des vieilles bagnoles, il y a un petit concert, il y a des tas de trucs, il y a des conférences, il y a des choses qui se passent tout le temps sur l'ensemble de la route 66, en dehors de LA, en dehors de Chicago.
0: Et puis, pour réviser avant de partir, je vous recommande donc la lecture de votre livre, Lauric, Rock'n'Road Trip, la route 66 en musique de Chicago à Los Angeles, aux éditions Hors Collection. Merci beaucoup d'être venu nous voir. Pour se dire au revoir, je vous propose d'aller faire un tour, évidemment, au bord de la route 66. Il y a un petit endroit assez sympa qui s'appelle le Bagdad Café. Si jamais vous avez une énorme scène de ménage sur la route 66 et que votre mari vous abandonne sur le bord de la route, c'est là que vous pouvez aller au Bagdad Café et vous entendrez dans vos oreilles cette chanson qui a été un énorme tube au moment de la sortie du film Bagdad Café en 1987. C'est Calling You de Jevita Steele. À bientôt, Lauric. Merci.
1: À bientôt.

0: Jevetta Steel dans vos oreilles. Vous écoutez ici. On était pas mal sur la route 66, mais là, on va changer d'ambiance.
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0: Vos festivals d'été, oui, c'est un autre genre de route, mais ça fait plaisir de se balader un peu partout en juin, juillet, août et même un petit bout de septembre en France pour se faire un festival. Alors on a fait les comptes et c'est officiel, le podium des artistes les plus programmés sur vos festivals d'été en 2026. Alors en bas du podium, Sam Sauvage et Feu Chatterton, 29 festivals chacun. Deuxième marche du podium, la jeune Mickey, 31 festivals. Et la grande gagnante 2026, c'est Louisa, révélée avec Soleil Bleu, elle est à l'affiche de 38 festivals cet été, alors qu'elle fait la promo de son tout premier album. On la félicite et on lui souhaite pas de bonnes vacances, mais nous on se souhaite bien du plaisir.

0: Bonjour.
1: Bonjour, merci beaucoup de venir jouer avec nous au Blind Test. On joue avec la musique ici dans Décibel. Mais à la fin, tout le monde gagne. Ça, il faut que vous le sachiez, c'est très important. Parce qu'on ne va pas vous faire jouer pour rien du tout. Donc, quoi qu'il arrive, et Serge et Mathieu, vous gagnez un exemplaire du livre de Laurie Kenton, ok?
0: D'accord, très bien.
1: Bon, voilà, ça c'est noté. Rock and Road Trip, la route 66 en musique, c'est gagné. Alors, les yeux en musique maintenant, pour jouer ensemble. On va donc vous passer des chansons et il va falloir retrouver le plus rapidement possible le nom des interprètes de ces titres. A priori, c'est des gros tubes, mais bon, ça va plutôt être une question de rapidité. Est-ce que vous allez retrouver le plus vite possible le nom de ces chanteurs, chanteuses et groupes? Mathieu et Serge, n'oubliez pas de donner votre prénom avant de donner la réponse, d'accord?
0: Oui, d'accord.
1: Okay. Ok, pour que je sache lequel de vous deux a trouvé en premier. Les yeux en chanson, mais qui sont les interprètes? On y va, premier titre. Dites-moi messieurs, qui chante ça?
2: Viens là.
0: Mathieu.
1: Oui, bravo.

0: Indochine et un premier point pour Mathieu. Bravo. On continue, on change de style. Les yeux sont toujours là, mais qui chante ça?
1: Mathieu.
0: Ah, Serge. Qu'est-ce qu'il a dit, Serge, pardon?
1: Francis Cabrel.
0: Oui, c'est ça, Serge.
2: Je

0: Qu'est-ce qu'elle est belle cette chanson de Cabrel, l'encre de tes yeux. Ça fait un point pour Serge, un point pour Mathieu. Mais qui va gagner? Bon, tous les deux vous gagnez le livre, ça c'est sûr. Mais pour l'amour du sport, qui sera celui qui remportera le dernier point de notre blind test? Après l'encre de tes yeux et tes yeux noirs, encore des yeux en chanson. Messieurs, dites-moi, qui chante ça?
1: Mathieu.
0: Mathieu. Oui, bravo.

0: Revolver, signé Marc Lavoine. C'est pas mal les chansons avec les yeux, n'empêche. Est-ce que vous en avez une préférée, vous, Serge, tiens, par exemple, une chanson qui parle des yeux préférée?
1: Pas vraiment, non, je sais pas, ça ne me vient pas à l'idée pour l'instant.
0: Non, et Mathieu?
2: Ben moi, c'est la première, Indochine.
0: Ah, c'est Indochine? Ah bon, ben alors, ça tombait bien. Oui, je me disais, Mathieu l'a trouvé très très vite. Donc oui, a priori, c'est un connaisseur. Bah, moi, je vais pas vous mentir, il y en a une qui me plaît bien et je me dis que ce serait sympathique de l'écouter ensemble pour terminer cette petite séquence de jeu autour des yeux. C'est Les yeux d'Émilie, signé Joe Dassin, ça vous dit?
2: Ah oui?
0: Ah oui, alors c'est parti, Les yeux d'Émilie, Joe Dassin. Pour celles et ceux, bah, soit qui aiment les chanteurs de charme, soit les Émilie, bravo pour votre bon goût, soit le rugby aussi. Je sais que c'est un de vos hymnes, les amis. Alors c'est parti, Joe Dassin. Et merci beaucoup à Mathieu et Serge d'être venus jouer avec
1: merci.
0: Nous.
1: Merci, au revoir, merci.
2: Merci beaucoup.
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0: chanter chez vous. Franchement, ça me fait trop plaisir. Cette chanson, mais quelle décharge de joie. Le meilleur des années 70. Hein. On est en 77 quand Joe Dassin chante cette chanson Dans les yeux d'Émilie, écrite par Pierre Delanoë et Claude Lemel. En plus, alors que voulez-vous que je vous dise, là, on est vraiment sur du grand art. Qu'est-ce que ça fait du bien. Oh, allez, on continue.
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0: La bonne nouvelle, c'est que Camélia Jordana prépare activement son 5e album. Le premier était sorti en 2010, juste après sa participation à La Nouvelle Star, qu'elle n'a pas gagnée. Mais bon, je vais vous dire, peu importe, elle a été remarquée, c'est bien le plus important. Ensuite, il y a eu en 2014 Dans la peau, puis Lost en 2018, et Facile, fragile, disque d'or en 2021. 5 ans donc qu'on attend un nouvel album de Camélia Jordana. Elle est venue dans Décibel nous dire que bien oui, il allait sortir, enfin en tout cas elle travaillait dessus, mais pour le moment il n'était pas prêt. Elle a quand même déjà sorti 3 chansons qui nous donnent quand même une idée de ce à quoi ça va ressembler. La première est arrivée l'an dernier, elle s'appelait Winrak, elle était chantée en français, en arabe, en espagnol et peut-être même un peu en anglais.

passe de l'anglais à l'arabe, au derija très exactement, et au français. Voilà, elle fait ça. Camélia, elle vient me sortir un troisième titre qui s'appelle On se quitte, qui est mon coup de cœur du jour. On se quitte, tiré donc de l'album à venir de Camélia Jordana. Le clip vient de sortir aussi. On sait qu'elle est devenue une femme de cinéma, hein, actrice récompensée au César, et également bientôt réalisatrice. Et on le sent, hein, qu'elle s'amuse à ça dans ses clips. On se quitte, comme son nom l'indique, le clip d'une rupture que je vous recommande d'aller visionner sur YouTube. Pour le moment, juste le son, vous allez voir, c'est encore une belle chanson. On se quitte, signée Camélia Jordana. Coup de cœur.

0: Le clip est disponible, la chanson est magnifique. On se quitte, Camélia Jordana.
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0: C'est un artiste qu'on a beaucoup écouté il y a 30 ans, qui fête aujourd'hui son anniversaire, Stommy Bugsy, à 54 ans aujourd'hui. Stommy Bugsy, de son vrai nom Gilles Duarte, d'origine capverdienne. Stommy Bugsy, il est né le 21 mai 1972 à Paris, dans le 9e arrondissement. Alors, vous allez me dire, il ne les fait pas, je sais. Absolument. Est-ce que c'est parce qu'il est vegan? Est-ce que c'est parce qu'il va à la salle? Ou est-ce que c'est parce que le rap, ça conserve? Je n'en sais rien. Mais il se trouve que toujours beau comme le jour, il souffle aujourd'hui 54 bougies, notre monsieur Stommy. Je vous propose de remonter le temps, donc, à il y a environ 30 ans. On découvrait son album, Le Calibre qu'il te faut, et sa chanson, qu'on n'a pas fini de chanter encore aujourd'hui, Mon papa à moi est un gangster, Stommy Bugsy. Bon anniversaire.

0: Bugsy, et merci à vous d'avoir écouté l'émission. Décibel, c'est terminé pour ce soir. Alors attention, nous on va rentrer chez nous et faire nos valises, car demain nous partons pour Marseille. Décibel sera en direct du stade Vélodrome. Et oui, demain ce sont les répétitions générales du grand concert Corsu Mezzu Mezzu, la bande de Patrick Fiori, les artistes corses et les continentaux qui vont faire des duos. Ça sera incroyable. Demain soir, on vous révélera donc les coulisses de ce grand spectacle Corsu Mezzu Mezzu. Rendez-vous ici même demain à 20h en direct. Et merci à l'équipe de l'émission, Iris, Arnaud, Elodie, Yanis et Franck.
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0: Il est 21h, merci d'avoir choisi ici et bonne soirée.

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0: connaissez-vous le point commun entre un génie russe, un inventeur fou et notre dev national? C'est le tube Vanina.
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0: Tout commence en 1931, quand Igor Stravinsky compose un concerto pour violon. 30 ans plus tard, le claviériste Del Shannon s'inspire du mouvement final pour créer le hit américain Runaway. C'est en 1974 que Dev adapte le titre en français.

en sortant du studio, Dev trouve sa voix trop aiguë et le résultat clownesque. Il supplie sa maison de disques de tout annuler. Mais à la suite d'une erreur de bureau, les disques partent en rayon. Résultat, 1 million d'exemplaires vendus.

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3: Pierre Donoré, on le fait.
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3: Compositeur, interprète, l'annécien Pierre Donoré, avec son optimisme militant, se définit comme un troubadour accroche-cœur. Amoureux des mots, de la vie, de l'amour, son nouveau single est une invitation à suivre ses envies et à passer à l'action.

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0: C'est un précurseur de la musique électronique en France qui se cache derrière le titre « Où sont les femmes ?»
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0: 1977, Patrick Juvet devient l'icône absolue du disco. Mais saviez-vous que derrière les paillettes de « Où sont les femmes ?» se trouve le talent de Jean-Michel Jarre. C'est lui, le futur pape de l'électro, qui signe le texte. Inspiré par le vide sentimental des nuits parisiennes, il écrit une mélancolie rythmée qui interroge l'évolution des rapports hommes-femmes.

0: Un contraste saisissant qui transforme un simple tube de club en un véritable phénomène de société.
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0: Florent Pagny, n'importe quoi, la chanson préférée de Amel Bent.
1: Salut, c'est Amel Bent. J'ai choisi N'importe quoi de Florent Pagny. Je crois que c'est mon premier souvenir de clip. 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Je sais pas, j'étais vraiment, vraiment petite quand cette chanson elle sort. Mais je me rappelle être subjuguée par ce gars qui chante sa chanson. Il a une tête d'acteur. Les images du clip m'ont marqué.
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3: Et Olivier, ce matin, on retourne à l'école primaire aujourd'hui.
2: Eh oui, et pour y trouver du gaga. Mais blé, je voudrais aujourd'hui vous parler du mémoire de Judith Boucher, réalisé l'an dernier à l'Université Jean Monnet de Saint-Étienne, et qui s'intéresse à une question rarement étudiée. Comment le parler stéphanois, le gaga, circule encore aujourd'hui dans les écoles primaires, et dans quelle mesure le parler des enseignants influence le parler des élèves? Son travail porte sur toutes les classes de l'école primaire, en milieu urbain comme en milieu rural. Judith a formulé trois hypothèses. Premièrement, le gaga serait peu utilisé par les enseignants en situation d'enseignement. Deuxièmement, lorsque les enseignants l'utilisent, les élèves aurait tendance à le reprendre. Et troisièmement, le gaga serait plus présent dans les écoles rurales que dans les écoles urbaines. Pour répondre à ces questions, elle a observé des classes, mené des entretiens avec les enseignants et avec les élèves, et elle a mené des observations dans les temps informels à l'école. Son analyse porte à la fois sur le vocabulaire gaga et sur des structures spécifiques comme le pronom neutre Y, employé comme complément direct, j'y ai fait, l'inversion des pronoms personnels après un impératif, donne-moi-le au lieu de donne-le-moi, ce qui nous vient du patois, hein, puisque Pierre Duplay écrivait déjà en 1896, Alain inverse du français, quand un verbe à l'impératif a deux pronoms pour complément, l'un direct, l'autre indirect, c'est ce dernier qui s'énonce en premier. Exemple en patois, « by may lou ». Et puis aussi la formation d'adjectifs à partir de participes passés. Il est trempe de chaud, ses joues sont enfles, la reloge est arrête. Donc qu'en est-il des résultats du travail de Judith? Les observations révèlent une situation un peu plus nuancée que ce qu'elle attendait. Très surprenant, 54% des enseignants utilisent au moins une fois un régionalisme en cours au cours des séances observées. Un élève sur 6 emploie spontanément un mot ou une expression gaga lors des entretiens. Et dans les classes, un régionalisme apparaît dans 20% des situations que Judith observe. Il semblerait donc que le gaga soit encore bien présent dans nos écoles. Mais quels sont les mots, les expressions, les tournures qui ressortent le plus, ou plutôt qui ressortent le mieux? Un peu de patience les amis, la suite c'est pour bientôt.
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4: Là, je suis à Saint-Amand-Talande et je me dirige vers la librairie de la Monne. Alors, c'est pas le diminutif de Simone, donc c'est pas Momone qui tient la librairie de la Monne. Ça aurait pu, oui, non, mais c'est pas ça. La Monne, c'est la rivière, hein. Et donc, il y a déjà, par exemple, le tennis club de la Monne et la librairie de la Monne. Rentrons. Bonjour madame.
5: Bonjour.
4: Au revoir madame.
5: Au revoir.
4: J'irai voir Anne-Laure tout à l'heure, mais on va déjà saluer Johan. Bonjour Johan.
6: Bonjour.
4: Alors Johan, c'est vous avec Anne-Laure qui avez ouvert cette librairie de la Monne ici à Saint-Amand-Talande.
6: Tout à fait, on a ouvert en décembre 2023. Ouais. On a repris le local d'une fleuriste et on a créé la librairie. Voilà.
4: Ça fait café ?
6: Ça fait café, il y en a aussi des jeux de société, de la carterie, un petit peu de papeterie, surtout des livres, hein, mais et une petite partie café et salon de thé.
4: Vous venez ici à la librairie de la Monne, vous êtes de Saint-Amand ?
7: Je suis à côté, à Saint-Saturnin, oui. Donc c'est bien pratique parce que du coup, ils ont tout ce qu'on veut, puis c'est dans les mêmes tarifs, donc et puis en même temps, ben, c'est sympathique, c'est convivial, et puis voilà.
4: Et puis ça a amené de la vie, hein ?
7: Ça a amené de la vie parce qu'il y en avait besoin. Il y en avait une ancienne, je suis là depuis très longtemps, donc il y en avait une avant et c'est vrai que ça manquait énormément, voilà.
4: Eh bien, ça va bien faire plaisir à la patronne, j'imagine.
6: On a eu un très très bon accueil de tous les habitants du secteur, là, à la fois des trois communes, Talande, Saint-Amand et Saint-Saturnin, mais plus largement, en fait, on touche des gens un peu de toute la communauté de communes Mont-d'Arverne.
4: Là, on est sur une librairie où il y a tout le temps du monde. Hein.
8: Oui, oui, tout le temps, tout le temps. Puis même au niveau des jouets, des livres pour enfants. Moi, j'ai deux arrière-petits-enfants. C'est génial, on repart toujours avec quelque chose.
9: J'ai dit à mon mari, j'en ai pour deux minutes parce que c'est un livre commandé. Mais des fois, il sait que je reste une demi-heure.
4: J'en ai pour deux minutes, chérie, je reviens dans deux heures. Eh bien, je vis un moment très sympathique. Là, je vais m'installer avec mon petit café. Et tout est mignon, la tasse à café mignonne. Et ce mini tagine là pour mettre les sucres me fait penser que vous avez passé une partie de votre vie, me semble, à Casablanca.
6: Oui, c'est ça. On a passé 3 ans, avant de venir s'installer ici dans le Puy-de-Dôme, on a passé 3 années à Casablanca. On a ramené plein de jolies vaisselles et notamment dans cette collection-là, on l'a trouvé c'était à Essaouira, je me rappelle, une boutique en fait où ils avaient des poteries un peu particulières et du coup on a fait le plein et on a ramené ces petits tagines qu'on utilise maintenant pour le salon de thé.
4: Pour mettre le sucre.
8: Cette
5: librairie, on a voulu qu'elle soit aussi un petit lieu où les gens puissent se poser, boire un petit café, un thé, s'asseoir, bouquiner avec les enfants. Ça fait une ambiance agréable. Il y en a qui viennent travailler, même des fois l'après-midi, ou peindre, ou voilà.
9: Ah, il y en a qui viennent s'installer avec un ordi, par exemple.
5: Ouais, ouais, ils viennent avec leur ordinateur, ils travaillent. On a des artistes qui font des livres ensemble, avec une illustratrice et une autrice qui travaillent ensemble. Elles se posent à la librairie avec un petit thé. Ouais, ça fait une petite ambiance sympa.
9: C'est pratique, hein, d'être ici. Voilà, un bel endroit, là.
10: Et fabuleuse. Donc, on est toujours très bien conseillés. Enfin, c'est pour ça.
9: Quand on pousse la porte de la librairie de la Mone, en fait, et c'est écrit là, d'après Georges Sand, l'esprit cherche. Et c'est le cœur qui trouve.
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11: Pour moi, c'est compliqué parce que la personne qui pleure, elle me fait beaucoup de peine. Bah après, moi aussi, je pleure parce qu'elle m'a fait beaucoup trop de peine et que voilà.
12: Pour moi, c'est difficile parce que... Parfois, la personne, elle est très, très, très énervée, donc elle veut pas nous écouter. Sauf que nous, on a envie de, par exemple, redevenir amis avec elle. Mais elle, elle voudra pas forcément, donc du coup, c'est dur de lui dire pardon.
13: Et ben, des fois, ça peut être compliqué, parce que ça dépend dans quelle situation tu es. Et puis même, des fois, ça peut être dur de pardonner une personne, parce que ça se trouve, des fois, elle t'a fait beaucoup trop de peine, ou qu'elle t'a fait quelque chose que t'as vraiment pas aimé.
14: C'est facile de dire pardon, mais des fois, selon la situation, et ben, les autres, ils vont dire que c'est trop tard.
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1: Oui, avec un agriculteur exploitant qui a 39 ans à Angluzel et Courcelles, on est à 10 km de Cézanne. Bonjour Alexis Le Herle.
2: Bonjour.
1: Quel est votre parcours pour arriver jusqu'ici en tant qu'exploitant agricole?
2: Alors moi je suis agriculteur, donc installé à Angluzel depuis 4 ans. Donc avant j'étais double actif pendant 2 ans. Avant de m'installer, j'étais 10 ans conseiller agricole, donc notamment sur l'installation en agriculture.
1: C'est 10 ans d'expérience en tant que personne spécialisée pour l'installation de nouveaux agriculteurs, agricultrices. Ça consistait en quoi? Combien de personnes vous avez accompagnées et comment?
2: Je recevais toutes les personnes qui souhaitaient s'installer en agriculture, viticulture, maraîchage, élevage, tout projet agricole. J'étais là pour les accompagner, pour les renseigner sur les démarches à faire pour devenir agriculteur. Donc j'en rencontrais à peu près 200 personnes par an sur tout le département de la Marne.
1: Et c'était quoi l'étude de faisabilité, la reprise d'exploitation, la création d'exploitation?
2: Alors j'étais vraiment là sur la partie renseignement dans les démarches, notamment les formations, tout ce qui était réglementation à respecter lors de l'installation, et puis quelle aide on pourrait bénéficier pour s'installer en tant que jeune agriculteur.
1: Quel est le profil des personnes que vous avez accompagnées pour l'installation? C'est plus des jeunes, des personnes en reconversion professionnelle qui décident de se lancer dans l'agriculture?
2: Alors, en 10 ans d'expérience, j'ai vu le profil légèrement évoluer. Alors, on voit que l'âge moyen d'installation a progressé. Donc, les gens s'installent de plus en plus tard. Et donc, en termes de profil, on avait beaucoup de profils donc sur des exploitations, on va dire, assez classiques de la région. Donc, grande culture, céréales, viticulture. Mais on voit de plus en plus de projets avec de la diversification, production de maraîchage, développement de nouveaux élevages sur les exploitations.
1: Quand on entend parler des agriculteurs, souvent, c'est la reprise d'une exploitation familiale, c'était essentiellement le cas ou pas?
2: Alors dans la Marne, oui, on est essentiellement sur des reprises d'exploitation familiale, donc des enfants, filles ou neveux de neveux nièces d'exploitants agricoles qui reprennent la suite dans l'exploitation familiale. Mais de plus en plus, on a des personnes donc extérieures au milieu agricole qui reviennent, qui ont un projet de revenir sur l'exploitation. Donc dans ces cas-là, la difficulté, c'est aussi l'accès au foncier. Donc c'est pas facile de trouver des surfaces agricoles pour exploiter dans la Marne.
1: Alexis Le Herle, pendant 10 ans, 200 agriculteurs et agricultrices par an reçus pour l'aide à l'installation. Quelles étaient les principales sources de motivation et les freins de ces personnes que vous avez rencontrées et aidées à s'installer?
2: La première motivation, c'est continuer l'entreprise familiale, donc poursuivre cette activité avec souvent des projets de diversification, de nouvelles activités sur cette exploitation avec de nouvelles cultures ou création ou développement de certains élevages. Après niveau frein, les freins c'est aussi souvent le financement de ces projets d'exploitation, car une reprise d'exploitation c'est quand même relativement onéreux à reprendre avec des emprunts sur une durée assez longue, donc faut avoir les capacités financières de pouvoir assumer ces reprises.
1: Voilà Alexis Le Herle qui a aidé des agriculteurs à s'installer pendant près de 10 ans en Champagne-Ardenne. Merci Alexis.
2: Merci.
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3: On est au Hall, Vauban.
4: Et on est dans votre bar, Muriel.
3: Le bar des Halles, exactement.
4: Bon, qu'est-ce qui s'y passe dans ce bar qui est ouvert sur les Halles, mais aussi sur la terrasse extérieure?
3: Les gens peuvent aller chercher à manger et boire et se mettre où ils veulent dans les Halles. C'est libre.
4: Et vous avez le bar et juste en face, l'approvisionnement.
3: Oui, et là on a la cave à vin, donc ce qui permet aux gens qui ne veulent pas boire le vin des Halles de choisir une bouteille, que ce soit blanc, rouge, rosé, et de se faire plaisir sur les tarifs en fonction de chacun.
4: Et vous travaillez avec différents producteurs?
3: On a des vignerons en direct, après on a d'autres fournisseurs, et c'est surtout des vins de la région.
4: Ah, c'est votre spécificité.
3: Oui, on va en avoir un petit Morgon ou un petit Chablis, mais sinon c'est que des vins de la région, en priorité. Des vins du Roussillon, de Maury, de Collioure, hein, on a déjà un très bon choix.
4: Qu'est-ce qui est très demandé ici?
3: Il y a quand même beaucoup de gens maintenant qui se rabattent sur le blanc. C'est vrai qu'avant, on était vraiment sur du rouge. Et là, le blanc a presque dépassé le rouge. Après, best-seller, ça dépend de chacun, de son palais, de son choix, de son budget. Beaucoup de gens apprécient le fait d'aller chercher à manger à droite, à gauche, de se prendre une bonne bouteille s'ils en ont envie, ou de boire un vin qui est bien aussi, mais qui est un peu plus abordable.
4: En tout cas, il y a une ambiance très festive. Hein.
3: Oui, oui, oui. Et c'est vrai que c'est super. Il y a tous les âges. On se régale.
4: Merci Muriel.
3: Merci, enchantée.
4: Allez, on va se diriger à présent vers le restaurant libanais. Ça a l'air bon ce que vous mangez.
5: Très bon.
4: Qu'est-ce que vous avez choisi?
5: C'est du mezzeh. Donc il y a du poulet, il y a de la viande hachée, donc du kefta, taboulé libanais, tambal.
4: C'est bon?
6: Oui, très bon. On se régale. Il faut venir ici, hein, honnêtement, c'est un délice.
4: Vous connaissiez cet endroit?
6: Oui, oui, oui, parce que mon papa est syrien, donc voilà, on vient rechercher ce qu'on a l'habitude de manger. Et c'est excellent, honnêtement.
4: Et alors, ça ressemble vraiment à ce qu'on mange en Syrie, du coup?
7: Tout à fait, on ressemble exactement la même chose, même le goût, il ressemble énormément, quoi.
4: On voyage ici, dans les Halles Vauban. Merci, messieurs, dames, bon appétit.
6: Merci.
4: Alors, vous régalez ces messieurs, dames.
8: Hein, bah, merci beaucoup. Donc, on essaye de faire au mieux, donc voilà. Avec notre belle cuisine libanaise et syrienne.
4: Qu'est-ce que vous avez sur la plancha?
8: Shawarma à la viande de bœuf. Avec un assaisonnement avec de l'oignon rouge, avec des persils, coriandre et du sumac. Et bien sûr, évidemment, avec le hummus et le tahiné.
4: Évidemment servi sur le pain libanais.
8: Absolument. D'ailleurs, qu'on va les griller encore un petit peu pour le rendre encore plus croustillant. Excellent repas donc pour nos clients.
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9: Itinéraire bis à Saint-Fargeau cette semaine. Aujourd'hui, j'ai décidé de m'arrêter chez Europe Militari. Antoine Guyot, bonjour.
10: Bonjour.
9: Europe Militari, c'est quoi Antoine?
10: Europe Militari, c'est une entreprise que j'ai créée il y a plus de 15 ans, l'année de mes 20 ans, et où nous rachetons du matériel militaire aux armées française que nous reconditionnons et que nous vendons majoritairement à l'export.
9: Ici, on ne parle pas de surplus militaire. Hein.
10: Non, on ne parle pas de surplus militaire parce qu'on ne vend pas d'accessoires, d'habits, de treillis ou autres. Nous, on stocke des véhicules et de la pièce détachée.
9: On peut donner une idée à nos auditeurs, combien de véhicules, qu'est-ce qu'on a comme véhicule également?
10: La gamme de véhicules va de la moto au blindé, en passant par les véhicules logistiques. Tout dépend des flux entrants et sortants, mais on peut stocker en moyenne entre 500 et 800 véhicules. Voilà.
9: Qui sont vos clients?
10: Pour les petits véhicules, on a beaucoup de clients, agriculteurs, chasseurs, résidents secondaires pour ce qu'on appelle les Peugeot P4, un petit véhicule polyvalent 4x4. Ça, on en vend, c'est constant, on en vend une soixantaine par an en France depuis une quinzaine d'années. Et tout le reste, c'est l'export. C'est l'export hors Europe, donc pour des pays souvent en voie de développement, majoritairement en Afrique, où les routes sont totalement impraticables et où on a besoin de véhicules rustiques, à forte motricité, donc 4x4, 6x6, et qui ont fait leurs preuves pendant leur service aux armées pendant maintenant plus de 35 ans. Et que, d'ailleurs, l'armée française a toujours ces véhicules-là, qu'elle reprolonge sans cesse parce que ce sont de bons véhicules. Voilà.
9: Vous fournissez en temps de guerre, mais vous fournissez également après, en temps de paix.
10: Oui, effectivement, nous avons plusieurs clients, dont l'ONU, qui a plusieurs bataillons et détachements partout dans le monde, et notamment en Afrique. Et effectivement, on intervient, on leur vend des véhicules, sont sans électronique, forte motricité, qui peuvent aller partout, et y compris la pièce détachée.
9: L'armée française est client également chez vous?
10: Oui, absolument. Alors nous, on achète depuis longtemps à l'armée française, quand elle vend, donc on achète, on stocke beaucoup de choses, et il arrive quand même parfois, effectivement, elle ait besoin, alors pas forcément de véhicules, mais de pièces détachées, parce que le véhicule ne va pas sans la pièce détachée, et on a développé, on a fait fabriquer énormément de pièces détachées, et quand on peut rendre service à l'armée, on le fait, voilà.
9: Oui, ça c'est un autre marché, c'est la pièce détachée également chez vous. Hein.
10: Et oui, vous pouvez pas décemment dire à un client, quel qu'il soit d'ailleurs, français ou à l'export, qu'on vous vend un véhicule et que vous n'avez pas la pièce pour le réparer, ça n'a pas de sens. Donc il faut ce qu'on a développé depuis 6 ans, une vraie infrastructure avec du palettier, un magasinier, et donc on a un vrai service de pièces détachées, on exporte tous les jours, on envoie palettes, petits colis, ainsi de suite. Voilà.
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9: Itinéraire bis à Saint-Fargeau cette semaine, et aujourd'hui j'ai décidé de m'arrêter à la boutique Ardissi. Aurélie Boulomier, bonjour.
11: Bonjour.
9: Cette boutique Ardissi, Aurélie, expliquez-moi, elle est juste à côté ou dans l'office de tourisme de Puisaye-Forterre ?
11: Elle fait partie intégrante de l'office de tourisme de Puisaye-Forterre depuis 2021. Anciennement, c'était un espace d'exposition et on a décidé de créer un espace dédié à l'artisanat d'art local qui est une réelle identité de la destination touristique et de la Puisaye-Forterre. On compte plus de 130 artisans d'art installés en Puisaye-Forterre, ferronniers, encadreurs d'art, céramistes évidemment. C'est l'identité artisanale locale, des luminaires en papier, des travaux de couture, récemment découvert du dessin à la loupe et le mobilier en béton.
9: Comment vous choisissez les artisans que vous exposez ici ?
11: On lance un appel à candidature à la base de données des artisans d'art qu'on a créé avec la communauté de communes. Et à cet appel de candidature répondent environ une quarantaine d'artisans d'art. Et on les insère soit dans la boutique de Saint-Fargeau, soit dans la boutique de Saint-Amand-en-Puisaye.
9: Alors ici par exemple, autour de nous, quels sont les artisans d'art ? Allez, on va en citer quelques-uns. Je vois de très très beaux luminaires juste en face de moi.
11: Effectivement, Ale Casanova qui est basée à Toussy, l'atelier galerie, est là en permanence avec ses luminaires. Elle est la seule sur le territoire à créer ce type d'objet d'art. On a également Isabelle Delin, céramiste en Puisaye-Nivernaise et formatrice au CNIFOP. Coralie Rago, qui est couturière sur le petit village de Trény. Pour la première fois, nous accueillons Annie Carcaillon, qui fait du dessin à la loupe.
9: Et puis des meubles en béton, c'est étonnant ça.
11: C'est assez étonnant, c'est assez exceptionnel. C'est Rudy Baucher, la bétonnerie à Aiglonie.
9: J'imagine que les expositions ventes qui se font ici, elles tournent.
11: On décline 3 sessions d'exposition par an. On a novembre, mars, avril, juillet et août, octobre.
9: On est à quelques jours de Noël. Ici, on peut trouver un cadeau original et à tous les prix.
11: Oui, effectivement. Et réalisé localement, c'est ça l'important.
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9: Itinéraire bis à Saint-Fargeau cette semaine et c'est la pause gourmande comme chaque semaine. J'ai choisi de m'arrêter chez Fléchet, pâtissier, chocolatier, glacier, biscuitier. Mélanie, bonjour.
13: Bonjour.
9: Cette maison, est-ce que vous pouvez nous la présenter ?
13: Alors, c'est mes beaux-parents qui ont créé donc la maison Fléchet, donc Monsieur Patrick Fléchet et Madame Lucette Prost, donc il y a 34 ans de ça. Ensemble, ils ont tout d'abord repris le côté juste pâtisserie. Ça s'est agrandi après en salon de thé. Et dernièrement, en 2019, ils ont ouvert donc le côté boutique des spécialités, où là, on peut retrouver tous nos produits, ainsi que des produits locaux, régionaux, pour agrémenter un peu, faire des paniers garnis, tout ça.
9: Nous sommes dans cette boutique qui est magnifique, avec, on est à quelques jours de Noël, pas mal de chocolat et autres gourmandises. Il y a des pièces très particulières que vous faites pour Noël ?
13: Oui, alors bon, la pièce maîtresse que j'adore, c'est le sapin qu'on fait en chocolat au lait ou chocolat noir dans sa belle petite boîte avec son beau petit nœud. Après, on fait toujours les bonbonnières de différentes manières, en forme de cabosse, en forme de bonbonnières rondes et ovales, qui ont chacune leur particularité de garniture. Après, on peut retrouver le croquet phare des fêtes, c'est le croquet de Noël. C'est un biscuit, donc comme les croquets qu'on fait habituellement, qui est très tendre et friable en bouche, mais avec des épices de Noël dedans, des amandes, de l'abricot et de la figue. Et ça peut très bien accompagner le foie gras, comme un petit thé ou un petit café.
9: Vous parlez des croquets, c'est l'une des spécialités de la maison, avec le macaron de Puisaye, c'est ça ?
13: C'est ça. Alors, on a les croquets tendres qui sont sur différentes versions, noisette raisin, mande orange, citron, chocolat, cranberry ou noix. Et on a le macaron de Puisaye qui est là vraiment le produit phare de la maison. Donc, une macaronade à l'ancienne aux amandes, très moelleuse, sur un petit biscuit sablé.
9: Et on ne donne pas la recette, c'est un secret de fabrication.
13: C'est ça, c'est un secret de fabrication. À part Monsieur Fléchet, donc père et fils qui connaissent la recette, sinon personne ne la sait, même pas moi. Je sais juste les ingrédients, mais je ne sais pas la recette exacte.
9: Dites-moi Mélanie, quand on vit dans un univers aussi gourmand, est-ce qu'on résiste encore ?
13: Pas toujours, ça dépend. Bien sûr, on a tous nos petites faiblesses. Moi, ça va être le chocolat, ça va pas être forcément les biscuits. Mais bon, après, il faut quand même goûter un peu pour pouvoir conseiller le client.
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9: Itinéraire bis à Saint-Fargeau cette semaine et à quelques jours de Noël. Eh bien, il fallait que je vous parle. Je suis à Château de Cartes, la boutique Château de Cartes à Saint-Fargeau. Yanis, bonjour.
14: Bonjour.
9: Le château de cartes, Yanis, c'est quoi ?
14: Le château de cartes, donc, c'est une boutique où vous trouverez des jeux de société, principalement des jouets, un peu de jouets pour les petits, pour premier âge. Vous trouverez également aussi quelques produits cadeaux, comme des bougies de charroux.
9: Ces jeux de société, moi je suis restée à l'époque du Monopoly. Il y a eu une grosse, grosse avancée dans ces jeux de société.
14: Ah oui, complètement, effectivement. Donc l'avancée a commencé dans les années 2000 déjà, où de nouveaux jeux comme Catan, qui ont révolutionné le genre, sont arrivés. Et depuis, en fait, ça n'a pas arrêté de s'accroître. En fait, chaque année, on a une quantité phénoménale de jeux de société qui sortent. Ça n'arrête pas. Donc maintenant, il y en a pour tout le monde, en fait. Ça qui est bien, c'est qu'il y en a pour tout le monde, tous les âges, des joueurs, des non-joueurs, des enfants, des personnes âgées. Tout le monde y trouve son compte, en fait, maintenant.
9: Il y a combien de jeux ici, dans cette petite boutique sous la porte d'entrée de Saint-Fargeau ? Est-ce que vous les avez comptés, Yanis ?
14: Il y en a environ dans les 400 ou 500, ça dépend du roulement en boutique, mais oui, on doit être dans ces eaux-là. En tout cas, du nombre de références depuis le début qu'on a ouvert cette section, oui, il y en a eu beaucoup en tout cas.
9: Et ça veut dire que chaque jeu, vous le connaissez. Vous connaissez les règles, à qui il peut s'adresser.
14: Alors, on essaie d'en connaître le maximum possible. Une grosse partie des jeux qu'on propose, effectivement, on essaie de les connaître. On en a testé une partie. On ne peut pas tout tester non plus, c'est impossible. Mais évidemment, ce qu'on ne peut pas tester, on se renseigne dessus, on regarde des vidéos, on se renseigne vraiment sur les jeux, qui nous permet après, effectivement, de conseiller au mieux tel jeu pour telle personne.
9: En fait, les jeux qui sont là devant moi, j'ai l'impression que je ne les vois qu'en boutique et dans des boutiques comme la vôtre, qui sont spécialisées.
14: Alors oui, effectivement, ce qu'on essaie de faire en boutique, dans la nôtre, comme la nôtre, c'est de proposer des jeux qu'on trouve idéalement pas en hypermarché ou dans, on va dire, les boutiques un peu, voilà, hypermarché classique. On essaie de proposer des jeux qui ne sont pas forcément connus du public et qui, justement, méritent de l'être.
9: Il y a des jeux pour tout le monde.
14: Ouais, il y en a pour tout le monde. C'est ça qui est bien maintenant, c'est qu'en fait, tout le monde peut y trouver son compte.
9: Contrairement à Internet, le jeu, ça rassemble. C'est ça qui est important à dire aussi.
14: Ah, complètement, oui. L'avantage, c'est qu'on passe de très bons moments en famille, entre amis. Voilà, on vit des sacrés moments qu'on ne vivra jamais forcément sur Internet.
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9: Itinéraire BIS à Saint-Fargeau cette semaine. Et aujourd'hui, eh bien, j'ai décidé de m'arrêter dans un endroit totalement merveilleux. C'est le théâtre du Picuccio. Florent Amar, bonjour.
15: Bonjour.
9: Ce théâtre, racontez-moi son histoire.
15: Son histoire, elle a démarré maintenant, oh là là, il y a 20 ans. En ce qui me concerne,
9: ouais.
15: J'ai repris cette salle qui était une salle de cinéma à l'époque et je suis arrivé avec l'envie de transmettre du livre théâtre. Et du coup, on a commencé à monter une pièce, deux pièces, trois pièces, quatre pièces. Ça a touché des enfants, des adolescents et des adultes. Et aujourd'hui, je suis plus axé sur les adultes, c'est vrai. Mais ce théâtre est merveilleux parce qu'il est parti de zéro. Et que maintenant, il a une petite histoire et qu'il y a des gens qui l'envient.
9: Effectivement, là, on est juste derrière le château, dans un endroit assez magique. Lorsque vous avez poussé la porte de ce tout petit théâtre, qu'est-ce que vous vous êtes dit ?
15: Tout de suite, il y a une harmonie entre le bois, l'ambiance et la disposition de la salle qui offrait, juste pour celui ou celle qui avait un peu d'imagination, de quoi faire, puisque ça fait 20 ans que ça existe. Voilà. Et qu'il y a eu 20, 21 comédiens qui déambulaient sur cet espace qui est magnifique, qu'on appelle la scène.
9: Vous avez commencé avec des ateliers pour les enfants. Aujourd'hui, vous m'avez dit que ce sont plutôt les adultes qui oui. viennent à vos ateliers. Que viennent chercher ces gens dans vos cours de théâtre ?
15: Au début, le plus souvent, ils venaient chercher, régler un peu des comptes avec une certaine timidité. Pour les parents, il y avait deux versions. Ils me prenaient pour un orthophoniste, pour être honnête, pour certains. Et en plus, je pouvais permettre de sortir d'une inhibition, de bouger, de calculer, de mieux phraser, de mieux s'exprimer. Donc du coup, voilà, il y avait cet aspect-là. Pour d'autres parents, c'était plus radical. C'était c'est moins cher que le cheval, c'est moins cher que le tennis. C'était aussi bête que ça. Mais c'était génial parce qu'il permettait quand même à des gamins d'aller voir une activité. Par contre, pour les adultes, eux, ils venaient chercher quelque chose de différent. Déjà du plaisir.
9: Au bout de 20 ans, Florent, vous avez créé de vraies générations.
15: Ouais, il y a eu de tout. Il y en a qui sont devenus artistes, d'autres qui ont ouvert des portes du conservatoire, d'autres qui produisent, d'autres qui font de la scénographie. Puis j'en ai qui deviennent des merveilleux comptables, des merveilleux bouchers. Il y a eu de tout, mais ça a permis vraiment d'impulser, de gagner en assurance pour certains, de découvrir le plaisir du mot, du verbe. Si jamais un jour je devais faire la fête avec tous ceux qui sont passés au Picuccio Théâtre, je crois que ça ferait une bonne moitié du village.
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1: Monsieur le jardinier, ce nom vous dit peut-être quelque chose. Il donne de nombreux conseils sur les réseaux sociaux pour tenter de garder nos plantes en bonne santé et surtout en vie. Elle vient de publier un livre qui va vous intéresser si vous aimez le jardinage. Tout le monde peut jardiner. Bonjour monsieur le jardinier.
2: Et bonjour.
1: À quel moment vous avez compris que le jardinage allait devenir un petit peu plus qu'un loisir?
2: Dès que j'ai goûté mes premières récoltes, la qualité qui était incomparable et c'était vraiment des produits d'exception, j'ai été piqué.
1: Vous expliquez avoir commencé avec des échec comme tout bon jardinier qui se respecte. Qu'est-ce qui a changé dans votre approche entre vos premières frustrations et la méthode actuelle que vous avez pour jardiner?
2: Alors, je n'ai pas une méthode en particulier pour jardiner et c'est pour ça que ce livre il est intéressant parce qu'il y a plusieurs méthodes et chacun va pouvoir utiliser les méthodes qui sont adaptées à sa situation. Que ce soit un climat qui est différent, un sol qui est capricieux, peu importe, une exposition particulière. En fait, il n'y a pas une vérité, il y a des vérités. Donc, il n'y a pas une méthode mais des méthodes à mettre en pratique en fonction de sa situation.
1: Vous parlez du jardinage comme d'un art de vivre. Ça veut dire quoi concrètement dans le quotidien?
2: Le jardinage, c'est vraiment un art de vivre. Pourquoi? Parce qu'on va récolter nos propres produits, on va consommer de saison, on va vivre en harmonie avec la nature. C'est pas juste cultiver des plantes, c'est un véritable art de vivre. Après, tout le monde peut jardiner, mais c'est vrai que tout le monde n'y parvient pas.
1: Vous avez grandi en Moselle, dans les jardins ouvriers. Ça vous a donné des sources d'inspiration?
2: Oui, on a tous en Lorraine une grand-mère ou une arrière-grand-mère qui cultivait son jardin et qui nous a nourris quand on était petits avec des bons petits plats faits maison.
1: Dans ce livre, vous affirmez que la main verte, justement, elle n'existe pas. C'est un mythe un peu qu'on essaye d'entretenir?
2: Oui, parce qu'en réalité, tout le monde peut jardiner. Du moment où on a les bonnes compétences. C'est pour ça que ce livre a été créé. Je l'ai découpé en deux parties. La première partie, c'est 7 règles qu'on doit respecter pour pouvoir jardiner en harmonie avec la nature. Et la deuxième partie, c'est un calendrier mois par mois que pour pouvoir suivre et savoir quoi faire.
1: Est-ce qu'on peut vraiment nourrir une famille toute l'année avec un potager, même ici en Moselle?
2: Si on prend par exemple mon arrière-grand-mère, elle nourrissait 9 enfants avec son potager. Donc nous, justement, on a une histoire culturelle où vraiment, je pense qu'on est les meilleurs jardiniers en France parce que le climat, il est vraiment pas facile. Plus être sur les légumes du soleil, donc tout ce qui va être tomates, aubergines, melons, ça, on va avoir des difficultés. Mais pour le reste, au contraire, vu qu'on a quand même pas mal d'eau, on va pouvoir se nourrir plus facilement qu'à Marseille, par exemple.
1: Vous fédérez plus d'un million de personnes sur Instagram, c'est assez énorme. Qu'est-ce que ça change dans votre manière de transmettre?
2: Je me rends compte surtout qu'il y a de plus en plus de gens qui veulent se mettre au jardinage, qui veulent retrouver une nourriture qui a vraiment du goût. Et en fait, justement, c'est ce million d'abonnés m'a permis de savoir un peu les questions que les débutants se posent. Je suis passé par là aussi. Mais toutes les questions, toutes les semaines, j'ai des questions, et j'y ai répondu dans le livre.
1: Tout le monde peut jardiner. C'est le livre que vient de sortir Monsieur le Jardinier, notre star du potager ici en Moselle. Je vous conseille de vous le procurer, de l'offrir même à ceux qui n'ont pas la main verte. Ça pourra peut-être fonctionner. Merci à vous.
2: Merci, à vous aussi.
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3: En Pays de Savoie, la place du village, c'est d'abord une émission de télé, c'est une grande communauté sur les réseaux sociaux et c'est aussi un rendez-vous quotidien sur votre radio ici Pays de Savoie avec Jean-Noël et Philippe de Paris. C'est l'heure d'une nouvelle histoire, quelque part en Savoie, avec vous Philippe, bonjour.
4: Bonjour Laurent, bonjour à toutes et à tous.
3: Ah, parmi vos rencontres, là vous êtes allé dans une étonnante scierie de Montémont.
4: Eh oui, on est allé à Montémont, c'est la direction de la Maurienne. Et on s'arrête justement dans le hameau de la Scie, au-dessus du beau village de Montémont à 1300 mètres d'altitude. Et là, on rencontre Joël Gontier dans une scierie, mais pas n'importe quelle scierie, une scierie complètement dans son jus, une scierie d'époque. Et Joël nous dit, c'est une scierie qui a été mise en place par mon grand-père et je tenais absolument à la remettre en route. Elle a commencé à fonctionner en 1905. Elle a été créée de manière assez curieuse lorsqu'un village d'à côté a brûlé et comme on ne pouvait pas tout refaire tous les toits avant l'hiver, il a fallu créer la scierie justement pour faire le bois, pour faire les chalets du village qui avait brûlé, vous avez compris.
3: D'accord.
4: Un bel exemple de solidarité à l'époque.
3: Et puis ce qui est bon, il a été fidèle à la scie. Combien de temps il a mis pour la refaire?
4: Il a mis 4 ans pour la refaire de A à Z, c'est un énorme travail. Aujourd'hui, cette scierie à l'ancienne marche parfaitement, c'est un véritable plaisir de l'avoir fonctionné. Elle fonctionnait autrefois à l'eau avec un petit barrage en amont, comme toutes les scieries, avec une conduite forcée bien sûr. Au bout de la conduite, il y avait une roue à aube, hein, comme autrefois d'ailleurs. Il fallait 12 heures pour remplir la retenue d'eau. Et à l'époque, on sciait, nous dit-il, tous les jours, y compris le dimanche, dès qu'il y avait de l'eau, on sciait. Et le torrent sur lequel se trouve la scierie a une particularité, il ne gèle pas en hiver. Je rappelle qu'on est à 1300 mètres d'altitude, c'est-à-dire qu'on peut travailler toute l'année.
3: Est-ce que cette scierie fonctionne encore aujourd'hui ?
4: Absolument, Laurent, elle fonctionne toujours. Et si quelqu'un a besoin de couper un sapin pour faire quelques planches, aucun problème. Il nous dit aussi, Joël, qu'on fait des chevrons avec la charpente, et tout ceci se fait dans la plus grande convivialité. Or, c'est pas industriel, attention. Et Joël nous précise que c'est justement la scierie qui a donné le nom du village. La scierie, mais ça, on s'en est
3: dénoté. Oui. Est-ce qu'on peut la visiter ?
4: Oui, on peut la visiter. Il y a même des touristes qui viennent la visiter, cette scierie, par l'intermédiaire de l'Office du tourisme de la grande station d'à côté. C'est Saint-François-Longchamp,
3: que vous connaissez bien.
4: Et ça se fait durant l'hiver, un jour par semaine. Il y a même des touristes qui veulent repartir avec une planche, nous dit Joël. Joël qui montre aussi ses outils hein, pour aller chercher le bois, pour descendre dans la scierie à tous ces touristes. Et si vous passez un jour par Montéban, n'hésitez pas à vous arrêter. Demandez à Joël, il se fera un grand plaisir de vous montrer sa scierie à l'ancienne. Il est intarissable, il est passionné et passionnant.
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5: Là, on est vraiment dans l'ambiance. Hein.
6: Voilà.
5: Pour découvrir...
6: Ça, c'est par là.
5: Oh ! Bonjour ! Donc là, parmi les bruits que vous entendez, on est vraiment dans l'ambiance du début de vinification dans un domaine viticole en Bourgogne. Alors, Nathan Drouin, on est chez vous et on est un petit peu pas chez vous.
7: Exactement, ouais. On est chez Vincent Girardin, donc au 5 impasse des Lampones, à Meursault. Et donc, j'ai la chance de pouvoir vinifier ici, dans cet espace, chez, du coup, mon patron.
5: Toi, t'as été mis en tonneau déjà.
7: Oui, tout à fait.
5: De ce millésime 2025.
7: Exactement. Pour l'instant, seuls les aligotés sont en fermentation. Et les Saint-Romain et les Hauts-Cédures, qui ont été récoltés un petit peu après, eux ne sont pas encore partis en fermentation. Ah. Ils sont en demi-mue, en fait. Ah. C'est pas la pièce traditionnelle bourguignonne, mais c'est des fûts de 500 litres. Pour pas justement marquer trop le vin et donc avoir vraiment la fraîcheur de la ligotée, sur ce que je recherche.
5: Le fait d'avoir son petit rond de serviette.
7: Oui.
5: Dans un domaine a priori assez gigantesque, hein, parce que là on est vraiment dans une forêt de tonneaux.
7: On est bien équipé, et c'est ça la chance.
5: C'est ça en fait, voilà, parce que le fait de démarrer une activité viticole aujourd'hui en Bourgogne, ça vous aurait demandé des millions d'euros, j'imagine.
7: Oui, beaucoup d'investisseurs, beaucoup d'investissements de ma part aussi. Et donc là, c'est vrai que j'ai la chance d'avoir les vignes et de me consacrer aux vignes et d'avoir cette partie-là pour vinifier. Donc oui, très chanceux et très reconnaissant aussi.
5: Parce que d'un point de vue organisation, ça ne doit pas forcément être facile non plus. Je me dis, vous partagez quoi, un calendrier, un tableau Excel sur « Attendez, je viens bosser tel jour pour moi, je viens bosser tel jour pour le domaine ?»
7: Non, je travaille au domaine et puis le soir, je fais mes petites cuvées ou le matin en arrivant, je m'organise comme ça. Ou entre midi et deux aussi.
5: Sur vos temps de pause.
7: Exactement.
0: Vigneron pour son domaine en dehors de ses horaires de travail, dans un autre domaine viticole, c'est le quotidien de Nathan à Meursault. 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
1: Bonjour, je m'appelle Antoine. Comme j'ai l'habitude de le dire, je suis un petit con d'école de commerce, orienté finance-entreprise. J'ai eu l'occasion de reprendre l'agence immobilière familiale et j'ai décidé de changer de voie suite au Covid.
2: Bonjour Antoine. Alors Antoine, vous avez 37 ans et c'est déjà votre troisième vie que vous êtes en train d'écrire ici à Périgueux. C'est quoi un petit con qui sort d'école de commerce?
1: C'est une personne qui applique ce qu'on lui apprend. Le sketch des inconnus sur le monde de la communication est très parlant et notamment il y a une expression qui reflète bien l'enseignement qu'on a en école de commerce. Ne jamais prendre les gens pour des cons mais ne jamais oublier qu'ils le sont. Et que ce soit en marketing, que ce soit les business plans où on valorise le chiffre d'affaires futures, ce qui était vraiment très prégnant.
2: Et pourtant, c'est ce parcours qui vous a fait venir là, à Périgueux. Vous dites que la crise Covid a joué un rôle majeur. Je crois que vous tombez sur une vidéo sur Internet où vous découvrez le métier de boucher-charcutier, c'est ça ?
1: Oui, un jour, je regardais un fonds de commerce à reprendre et on me parle d'un charcutier, le charcutier Charlot à Piégut-Pluvier. Et j'arrive la dernière semaine avant qu'il ferme et je trouve que les productions qu'il fait sont assez exceptionnelles. Et je me renseigne sur un métier que je ne connaissais pas, qui était le métier de charcutier. Et je tombe sur la vidéo de Bernard Marie, un meilleur ouvrier de France, qui était le monsieur charcutier de Paul Bocuse. Je me suis vraiment plongé dans le métier de ce charcutier.

0: charcutier. C'était vraiment un hasard que le saint patron des charcutiers, c'était Saint-Antoine, m'appelant Antoine. Et donc, suite à ça, j'ai travaillé en Alsace, à Deauville et en Périgord vert.
1: Et là, depuis quelques semaines, vous vous êtes installé à Périgueux. Vous avez repris le commerce d'un périgourdin qui était bien connu, Christophe Orteil. Quelles sont les surprises ou les nouveautés qu'on va pouvoir retrouver, par exemple, sous la halle du Coderre, les mercredis et samedis, jour de marché à Périgueux?
0: On garde tout pareil. Ça, c'est important. On fera des petites modifications petit à petit. J'aime bien tout ce qui est à base de croûte. On continuera peut-être à augmenter le feuilletage, ce qu'on appelle les pâtisseries charcutières. Peut-être offrir différentes recettes. Christophe avait une très grande variété de produits frais et faits maison à disposition des clients, qui était déjà en soi un tour de force. Donc on va garder cette production et au fur et à mesure, on changera des petites touches. Là, on vient de lancer les crèmes caramel. On va voir si le public est réceptif.
1: Cette aventure, elle est toute nouvelle. Ils ont dit quoi, vos anciens collègues d'école de commerce, quand vous leur avez dit que vous étiez maintenant patron d'une PME à Périgueux, dans le secteur de la boucherie-charcuterie?
0: Mes anciens collègues d'école de commerce ne le savent pas forcément. Et mes amis ne sont pas forcément surpris. Mais comme certains clients me l'ont dit, j'ai la tête du boucher. Voilà. Je ne sais pas ce que je dois en penser. Sûrement de très bonnes choses, parce que, comme je le disais avant, j'ai l'impression d'être à ma place. Mais voilà.
1: Merci beaucoup, Antoine.
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3: Un chien a des comportements quelquefois qui sont pas forcément appréciés en société, et donc l'idée c'est de réduire les mauvais comportements et mettre en place des bons comportements.
4: Un chien, alors des fois on parle de chien agressif, est-ce qu'on peut les changer?
3: Oui, on peut les changer. Alors un chien agressif, c'est une étiquette. Moi, ce qui m'intéresse, c'est clairement le comportement. À quel moment est-ce qu'il mord, dans quel contexte, et en modifiant ce contexte, on s'arrange pour que le comportement n'apparaisse pas. Ensuite, on peut mettre en place un nouveau comportement. Ça prend du temps, c'est une thérapie comportementale, mais en effet, on obtient d'excellents résultats en réalité avec le temps. Et le travail.
4: Qu'est-ce que tu leur proposes aux propriétaires qui viennent avec leur chien? Qu'est-ce que tu leur proposes?
3: En premier lieu, j'aime construire une relation et enrichir cette relation, de manière à ce qu'il y ait vraiment une connivence qui se mette en place entre les deux. Et puis ensuite, je fais les choses pour que le chien joue un rôle social dans sa cellule familiale. Ce qui est important, c'est que le chien rende des services parce que ça lui fait plaisir.
4: Tout à l'heure, je t'ai vu faire tomber un chiffon. Le chien t'a apporté naturellement, sans que tu lui demandes, le chiffon.
3: Ouais, elle a compris ça, et donc je cultive ça, bien sûr, mais dès qu'on va dans le jardin, je fais tomber un outil, ça peut être un arrosoir, un gant, et elle sait qu'elle doit me rapporter les choses.
4: Et ça leur plaît aux chiens, ça les stimule, ils aiment bien ce côté-là de se dépenser, de se rendre utile.
3: Et ils ont un cerveau qui est très proche du nôtre, donc il faut stimuler ce cerveau en réalité. Et un chien qui mange et qui dort toute la journée, il est pas super heureux. Hein. Il a besoin et d'être reconnu par son groupe, donc de jouer ce fameux rôle social, et puis surtout, il a un cerveau qui a besoin d'être motivé, en fait. Il a besoin d'apprendre des choses.
4: Là, on a Aria, qui a 4 ans, qui est avec nous.
5: Qui vient de l'SPA de Poitiers.
4: Qui vient de l'SPA de Poitiers, très bien, et qui est très mignonne et très à fond, en fait.
3: Elle est plus connectée que mon téléphone, en fait. Elle cherche le regard en permanence parce qu'elle a envie de faire des choses.
4: Elle est assise devant nous, elle ne bouge pas, les oreilles bien dressées. Coucou Aria, qu'est-ce qu'on peut lui faire faire comme exercice? Parce que franchement, il y a plein de petites choses sympas.
3: Alors nous, on a l'habitude de terminer les exercices par un son de cloche, en fait, ce qui marque la fin de la session. Elle le sait, donc ça c'est quelque chose que tu peux demander si tu veux te tester.
4: Oui, parce qu'on a une petite cloche qui est un peu plus loin, qui est accrochée à un fil, et du coup, si je lui dis Aria, va sonner la cloche. Et je vous jure que c'est réalisé sans trucage, avec sa petite patoune. Elle a mis un petit coup dans la cloche. Aria, va chercher la casquette. Et elle apporte la casquette. C'est incroyable. Alors, le but, c'est pas d'en faire des animaux de cirque, mais ça prend combien de temps à éduquer un chien à décrypter son comportement et à faire enfin en sorte qu'il veuille s'adapter à ce qu'on lui demande?
3: Alors, merci de préciser que c'est pas pour faire un animal de cirque, ça c'est important. L'idée, c'est juste de l'intégrer à ma vie et de lui montrer que j'ai besoin d'elle et qu'elle me rende des services. Ça, c'est une première chose. Ensuite, combien de temps ça prend? En fait, ça va assez vite.
4: Tu peux lui demander n'importe quoi, elle le fera?
3: Ouais, je pense qu'elle a un répertoire qui est assez large. Ouais.
4: Non, je vais tester un truc, je suis pas sûr que ça marche. Aria, envoie un message à mon directeur et dis-lui que je suis malade. Non, elle veut manger la bonnette. Dommage, je vais devoir retourner au boulot.
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6: Nous sommes avec Joaquin Cordero dans le centre historique de Montferrand. Joaquin, vous avez un parcours assez atypique. Papa était déjà là, le grand frère, la grande sœur, déjà bien installés. Et vous, finalement, vous êtes resté quasiment une dizaine d'années au Portugal, mmh, avec maman et les autres frères et sœurs avant de venir.
5: C'est ça.
6: Vous êtes de Guarda, que l'on dit feia, farta et formosa.
5: C'est ça. Alors, farta, généreuse, fria, parce qu'elle est à 1000 mètres d'altitude.
6: Voilà, fria, c'est
5: la ville, la plus haute du Portugal. Après, une mauvaise langue disait qu'elle était vilaine. Et moi, je dirais plutôt qu'elle est formose, c'est les charmeuses, quelque chose un petit peu dans ce genre.
6: Bon, en tout cas, c'est là où vous êtes né, c'est là où vous avez passé vos premières années, enfin, à proximité, dans un petit village, Montsoito.
5: C'est ça.
6: Un beau jour, donc, vous décidez de partir. Votre papa est venu vous chercher avec votre sœur. Racontez-nous.
5: On part. À l'époque, on était mal informés.
6: Oui, les gens disaient que, attention, vous n'avez pas de papier, il faut se cacher, etc.
5: Alors, moi, j'ai passé la frontière donc d'Espagne, d'abord.
6: Villa Formosa.
5: Villa Formosa, par les petits chemins. Je me suis retrouvé de l'autre côté. Donc, on a pris le train à Fontes du Nord, donc côté Espagne. J'étais accompagné de ma sœur, le beau-frère, le papa. On arrive à la frontière donc de France. Et là, bon, à la douane, ils m'arrêtent, ils me disent, bon, papier. Donc, j'ai montré ma pièce d'identité. On m'avait dit qu'il fallait que je dise que j'étais seul, parce que sinon, ils pouvaient accuser le papa qu'il n'était pas sœur. Enfin, c'était tout un truc qui ne tenait pas debout. Mais bon, à l'époque, c'était comme ça.
6: Là, ça a été un vrai problème.
5: Eh bien, ça a été un vrai problème, parce qu'il m'envoie dans une salle, et au bout d'un petit moment, un gendarme me prend, il me ramène. Donc, on était deux. Marche arrière, direction la douane espagnole. J'étais pas majeur, j'avais pas le droit de voyager. Il me laisse donc à la douane, il prend l'autre gars, il l'amène ailleurs. Et moi, j'étais là tout seul.
6: Seul ? Qu'est-ce que vous avez ressenti,
5: là, j'ai dit, je sais pas comment ça va se passer, mais.
6: Vous n'aviez pas un sou en poche ?
5: Pas un sou en poche, c'était mon père qui avait tout. Je sors de la gare et je prends la route en direction d'Andaï, donc de la frontière française. Je vais essayer de voir si je trouvais mes parents. Au bout d'un petit moment, qui sait que je vois un taxi qui s'arrête à côté de moi. Ma sœur à l'intérieur, je peux vous dire que ce jour-là, j'ai dit, bon voilà, ça y est, je suis sauvé. Elle a été très courageuse parce qu'elle a dit, arrive ce qui arrivera. Mon frère, je ne vais pas le laisser comme ça. Ça, c'est quelque chose que je lui dois, ce geste qu'elle a fait.
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compositrice, interprète. Domi a 28 ans. Elle est originaire d'Aime-la-Plagne et partage sa vie entre Montréal et la Savoie. Elle vient de sortir son premier single, Tout oublié, une chanson pop très solaire, et prépare un album pour 2026.

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1: Tous les jeudis, vous partagez avec nous un lieu de Provence. Et ce matin, vous allez nous faire découvrir une source.
2: Eh ben non.
1: Ah bon?
2: Non.
1: Mais qu'est-ce que vous m'avez écrit alors?
2: Ben, c'est faux ce que non, vous... mais sur le coup, je voulais, puis après, je me suis dit non, une source, ça se dit pas.
1: Vous faites un peu comme vous voulez.
2: Exactement. Non, ça se dit pas une source. Alors, c'est pas moi qui le dis, c'est l'île des Bellans dans le château de ma mère.
1: Oui.
2: Voilà. Mais je vais quand même vous parler de source à travers ces gentils Manon. Oui. Hier, vous vous rappelez, je vous ai parlé d'expression patin couffin.
1: Oui.
2: Hein, qu'on emploie dans le sens de etc. Et j'ai mentionné l'expression et le con de Manon. Et pour n'offenser personne, j'ai dit, ne le prenez pas pour vous les Manon, c'est juste une expression. Et j'ai ajouté, on vous aime d'amour. Ok. Problème, c'est qu'à peine ma chronique finie, ma chérie m'a demandé, c'est qui cette Manon que tu aimes d'amour?
1: C'est vrai.
2: Alors je lui ai dit, mais personne, c'est une expression. Et elle me dit, mais pourquoi tu me dis que tu l'aimes d'amour? J'ai dit, mais non, mais t'as pas la ref, c'est Pagnol, c'est Manon des Sources, c'est Hugolin, hein. Vous savez, Manon, je t'aime d'amour.
1: Oui. Vous le faites, c'est non, Eric?
2: Manon, je t'aime d'amour.
1: Je t'aime, Manon.
2: Voilà, on est d'accord, là. Voilà. Mais désolé, on va quitter la poésie bucolique et romantique de Manon des Sources et les collines pour que je vous explique cette expression, le conte de Manon. Alors pour tout vous dire, on ne sait pas trop d'où elle vient, elle ne semble pas typiquement provençale, en tout cas on la connaît dans le sud-ouest, chez Francis Cabrel, même si elle est très attachée à la Provence, notamment à travers l'œuvre de Pagnol, bien sûr. Comme je vous l'ai dit, on l'emploie pour exprimer là aussi une suite que l'on n'énumérera pas, comme pour dire etc. Exemple dans un roman de Jean-Paul Delfino, et tout le conte de Manon et tout le tremblement. Ou encore chez Maurice Gouirand, il regrettait la prospérité de Marseille, mais aussi le respect de la religion, de la morale, de la discipline, du patin couffin et du conte de Manon. Oui, le conte de Manon, c'est l'équivalent de patin couffin et tutti quanti. Autre subtilité décrite par Rivo Nora dans son dictionnaire des parlers régionaux, l'expression serait utilisée pour couper court aux exigences de son interlocuteur. Exemple, et le conte de Manon, non, pendant que tu es, leur dire, allez, c'est bon, hein, arrête-toi, tu m'as gonflé. Dans la lignée des fatio de, fan de chichoulo, fan de pute, ou même, autre expression avec d'autres prénoms, je suis désolé, la putain d'Adèle ou la putain de la Caroline, c'est, on va avoir des problèmes.
1: Je pense, oui.
2: Cette interjection est aussi utilisée pour marquer la surprise. En voici un exemple sous la plume de Maurice Gouirand, cette fois dans le théorème de Langambi, le con de Manon, mais c'est mon riri. Et on la trouve aussi chez Gilles Del Papas, sous la variante la con de Manon. Selon Robert Bouvier, dans le Parler Marseillais, l'expression exprime aussi le dépit ou l'irritation, hein, et il donnait cet exemple, le con de Manon, ça a encore foiré. On trouve aussi des variantes avec le con de Madon, et on vous aime aussi d'amour, les Madons. Non, je vais rien dire, parce que je vais avoir des problèmes avec Magaté. Magaté, c'est toi que j'aime d'amour. En tout cas, tous les auteurs s'accordent à dire que Manon est sûrement là juste pour la rime, sans aucun lien avec une quelconque Manon qui aurait existé.
1: Ben bien sûr.
2: Et je vous le confirme parce que j'ai vérifié toutes mes sources.
1: Parfait. Un petit bonjour à votre gâté qui nous écoute ce matin.
3: Manon des Sources.
1: Oui, non, mais c'est pardon.
3: Il avait bien Manon des Sources.
2: Non, j'ai vérifié mes sources. Manon, je ne sais pas s'il l'a vérifié.
1: Oui, non, mais bien sûr. Bien sûr. Mais vous me prenez.
2: On vérifie.
1: C'est possible, ça.
2: C'est comme ça.
1: Non, mais si vous voulez, je vous laisse.
2: Mais non, t'as pas d'amour, Eric.
1: Bon. Donc un petit bonjour à votre gâté. Oui. Je le confirme. Mais Eric est sage comme une image.
2: Mais exactement. Enfin,